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2: Bonsoir à tous et bienvenue sur ICI. Très bon début de soirée. Je suis très heureux de vous retrouver pour partager une heure autour de parcours, d'itinéraires inspirants avec une personnalité. C'est à travers les villes, les régions que nous retraçons chaque soir aussi tous ces mécanismes de construction. Et puis chaque soir, on se balade dans vos régions. On va à votre rencontre, on vous donne la parole. Ce sera encore une fois ce soir d'ici 21h, l'occasion de mettre en avant vos initiatives. Je reçois ce soir une femme au parcours extraordinaire, entrepreneuse franco-américaine, investisseuse, ambassadrice de la gastronomie française, fondatrice de D'Artagnan, entreprise américaine de gastronomie haut de gamme créée à New York, fille du chef étoilé André Daguin. Elle va développer la promotion de la gastronomie, de la culture gascogne dont elle est originaire aux États-Unis. Une aventure majeure et un héritage culinaire familial au cœur de Y'a pas que Paris dans la vie. Bonsoir Ariane Daguin.
3: Bonsoir, merci beaucoup de m'accueillir.
2: Oh là, accent, on peut pas le louper là.
3: Quel accent?
2: Ah là là, oui.
3: Alors je ne comprends pas de quoi vous parlez.
2: Mais je comprends. C'est moi qui ai un accent en fait pour vous.
3: Ouais.
2: Exactement. Je suis d'accord. Je suis très heureux de vous accueillir. Je suis très content que vous soyez avec nous parce que vous avez un parcours, je l'ai dit, extraordinaire, résolument positif et très inspirant. Alors pour comprendre, vous avez compris le mécanisme de cette émission, on remonte le temps pour comprendre comment vous êtes arrivé à construire tout ce que vous avez mis en place. Vous êtes né à Paris, Ariane. Mais alors,
3: c'était une erreur.
2: J'allais le dire. C'est parce que vos parents étaient à l'école hôtelière à ce moment-là.
3: C'est ça. Oui. Je suis rentré très vite. Je pense que je marchais pas encore. Hein. Je devais avoir 8-9 mois.
2: Oui, parce que vous êtes arrivé après dans le Gers à 7 mois, hein, 6-7 mois, quelque chose comme ça.
3: Ouais.
2: Vous regrettez que ce soit marqué Paris sur la carte d'identité
3: un
2: ou pas
3: peu,
2: un
3: ouais,
2: peu,
3: ouais, hein, ouais, ouais,
2: j'imagine.
3: Ouais, ouais.
2: Bon, alors très rapidement, voilà, vos parents, lundi, sont à l'école hôtelière. Votre histoire, elle commence à Hoche. Enfin, en tous les cas, voilà, sur cette belle région, le Gers, la Gascogne, sans qu'on rentre dans le détail, quelles sont les images tout de suite qui vous viennent en tête quand on parle de cette belle région, qui est la vôtre ?
3: Alors, pour moi, c'est mon enfance, donc c'est des terrains vallonnés où, avec mon cheval ou mon vélo, je partais galoper, et avec les copains, on faisait les 400 coups dans la campagne. Hoche, c'est une petite ville. Donc à vélo, on est à 5 minutes de la campagne de suite. Mais c'est aussi, c'est un peu le caractère de D'Artagnan. Ben c'est ça, c'est aimer faire la fête, ouais. Aimer manger, aimer boire, danser, chanter avec les copains, en parler après.
2: Il y a un bon état d'esprit, c'est
3: convivial. Être un peu grande gueule et raconter après les exploits.
2: Okay.
3: Et quand on fait des exploits, c'est un peu avec panache pour pouvoir en parler après, ouais. Justement.
2: Alors, on va justement l'évoquer tout ça. Vous êtes issu de toute une lignée hein, de restaurateurs, 7e génération, je crois, avec ouais. Vous. Vos arrière-grands-parents avaient une auberge que vos arrière-arrière-grands-parents possédaient déjà.
3: À Saint-Jean-Poudre, oui.
2: J'allais vous demander où c'était.
3: Ouais.
2: Territoire céréalier, viticole, ça fait 7 générations.
3: Polyculture. Non, ouais, c'est très vrai. Important, la polyculture, parce que c'est l'avenir du monde de la polyculture, il faut retourner à la biodiversité, et le Gers et la Gascogne, c'est l'exemple de ça. Il y a deux générations, il y a même une génération où l'homme était dans les champs, il s'occupait du bétail et des champs, et la femme était près de la maison avec les jardins, les volailles, gaver les canards et les oies, s'occuper du cochon et des poules.
2: Vous avez une enfance qui est géniale, elle se passe dans l'hôtel-restaurant de vos parents, c'est là où vous grandissez, vous partagez cette enfance, je crois que vous avez des frères et sœurs, hein, vous n'êtes pas toute seule.
3: Un petit frère et une petite sœur.
2: Et ben voilà. À quoi il ressemblait l'hôtel-restaurant dans les souvenirs vous avez de votre enfance? Quelles sont les odeurs qui remontent comme ça?
3: Alors bon, il y avait les endroits permis, les endroits interdits. Ouais. On n'avait pas trop le droit de se balader dans le restaurant pendant le service.
2: Ouais.
3: Bon, on enfreignait un peu hein, de temps en temps quand même.
2: Restaurant étoilé, hein, précisons-le.
3: Oui, de macarons. Oui. Mais quand même, c'était une vie de rêve. Enfin, les copains, les copines, j'avais le droit de les amener après l'école à 5h de l'après-midi dans le garde-manger. On faisait des raids dans le garde-manger. Dans le garde-manger, il y avait des saucissons, les jambons qui pendaient, on se faisait des goûters extraordinaires.
2: Manger les biscuits, les glaces à la maison, les saucissonnades, et vous tranchiez les jambons,
3: ouais,
2: Ariane,
3: ouais,
2: c'est vrai
3: ouais.
2: Vos copains devaient être contents. Ils avaient une copine qui était cool, là.
3: J'étais très populaire à l'école.
2: Oui, j'imagine. C'est comment derrière l'hôtel, restaurant, il y a l'environnement, c'est il y a la nature, il y a des forêts. Vous grandissez quand même dans un endroit qui est quand même sympathique.
3: Oui. Non, c'est très rural. On sort. Je vous dis, en 5 minutes, même pas, on sort de la ville. Bon, nous, on est en haute ville, donc il faut descendre à vélo. C'est un peu plus dur de remonter après. Mais là, de suite, c'est la campagne. Oui. Et la campagne rurale avec, justement, cette polyculture, un peu de tout. Et ce goût de tout, et ce bon goût, parce que, justement, on apprécie les bonnes choses qu'on a en petite quantité, mais bonnes.
2: Votre papa André Daguin, c'est l'inventeur, le promoteur du magret qu'il met à son menu dès 1959. C'est des plats audacieux comme un foie gras aux langoustines ou encore une glace de haricots blancs. Vous alliez à l'école juste derrière,
3: oui.
2: Parce que votre école était quasiment derrière l'hôtel-restaurant,
3: oui.
2: C'est ça ?
3: Oui, dans la rue Guinemer, la rue à côté. Oui.
2: Qu'est-ce qui vous revient comme ça quand vous pensez à la cour d'école ?
3: La cour d'école, voilà, une cour d'école normale, la maternelle, puis les...
2: Normal, il n'y avait pas de garçon.
3: Non, c'était une école de filles, ouais. Oui, effectivement. Et puis, mais vraiment, tout près de... Il y avait qu'à monter un peu la côte, passer le virage. En passant le virage, il y avait à l'époque la caserne des pompiers, là. Donc, on s'arrêtait toujours un petit moment pour les regarder jouer à la pétanque, faire des étincelles quand ils faisaient des carreaux. Et le jardin du musée, qui était là aussi à côté, ouais. Où on allait essayer d'attraper les têtards et où on tombait une fois sur deux dans la petite mare, là. Et puis voilà, on rentrait à la maison et on allait directement au garde-manger.
2: Ouais. Souvenir marquant, vous l'avez évoqué, c'est la mairie et son alarme qui était liée à la caserne des pompiers. Vous ne rentriez pas tout le temps faire vos devoirs à Ariane Daguin, parce que je crois que vous les observiez comme ça du coin de l'œil, les pompiers.
3: Ces batailles qu'il faisait, enfin ces concours de pétanque, c'était ouais. Assez extraordinaire. Ouais, il y avait un gars en particulier, je ne me rappelle plus son nom, mais il faisait des carreaux sans arrêt et on était là à lorgner, à essayer de voir, parce que ça faisait des étincelles.
2: Bien vraiment. Sûr. Ouais. Alors, les petits plats dans les grands, 100% produits locaux, vous avez beaucoup de chance parce que vous avez le droit de manger dans la salle du restaurant les jours de fête, les dimanches, c'est des moments privilégiés. Vous observez beaucoup vos parents travailler et vous partirez aussi un peu en dehors de cette région et dans un instant, on parlera de votre grand-mère paternelle et de sa sœur, votre grande-tante, qui, elle, vous emmenait dans les Pyrénées.
3: Oui.
2: Parce qu'on pouvait respirer. C'était oui. Bon pour les poumons, c'est ça.
3: Ben, à l'époque, oui, c'était ça. Il y avait encore... Enfin, je ne veux pas être quand même l'ancêtre là, hein, sur ce plateau, mais il y avait, enfin, surtout dans les yeux de ma grand-mère, il y avait cette hantise de la tuberculose.
2: Ah, oui.
3: C'était le truc. Et donc, il fallait aller prendre l'air. Donc, on allait prendre l'air dans la montagne.
2: Eh ben, on ira dans les Pyrénées et on observera les souvenirs que vous en avez gardés. Allez, on change de région, si vous voulez bien, avec plaisir, ce soir, Ariane Daguin. Chaque jour, Benoît Prospero passe en revue les idées de celles et ceux qui consacrent leur vie au monde du vivant. Et dans la Revue des Merveilles, aujourd'hui, on vous emmène dans une brasserie pas comme les autres. On rappelle, et on en a parlé juste avant pour l'antenne, que l'abus d'alcool est dangereux pour la santé.
4: Alors, est-ce que produire en respectant les ressources que nous offre la planète, c'est possible ? On a trouvé le brasseur du futur qui fabrique sa bière grâce au rayon du soleil. Bienvenue avec ICI Belfort-Montbéliard en Franche-Comté, dans le Doubs, dans le pays de Montbéliard, dans un village qui s'appelle Dampierre-les-Bois. C'est ici, donc, qu'il existe depuis 2023 une microbrasserie qui fabrique sa bière grâce à un four solaire. Ah bah exactement, et cet enfant s'appelle Romain Zamboni. Et donc, ah bah un four solaire, est-ce que vous voyez à quoi ça ressemble ? Vous voyez, c'est cet appareil, vous savez, composé de petits miroirs qui réfléchissent les rayons du soleil en un seul point, ce qu'on appelle le concentrateur solaire donc, et de ce point, bah l'énergie est renvoyée. Alors par exemple ici, pour alimenter un chauffe-eau qui va donc chauffer ce qui deviendra la bière. Plus clairement, Romain Zamboni...
5: C'est comme avec une loupe par exemple, on va concentrer le soleil, on va empiler, on pourrait dire, les rayons du soleil. On arrive à être largement au-dessus des 100 degrés qui sont nécessaires pour faire bouillir.
4: Et alors, on se dit, bah, du coup, on est dans un système inépuisable.
5: Pour tout ce qui est chaleur, oui, effectivement, c'est une énergie qui est gratuite, qui est inépuisable, qui est disponible gratuitement et partout.
4: Eh ben oui, ça paraît fou, mais c'est vraiment vrai. Et là, eh ben, on vous voit arriver. Qu'est-ce qui se passe s'il n'y a pas de soleil ? Eh ben, Romain va nous le dire.
5: C'est pas grave, parce qu'on n'est pas obligé de brasser tout le temps. Donc, on choisit les jours de brassage en fonction de l'énergie qu'on a qui est disponible, donc en fonction de l'ensoleillement.
4: Et voilà. Et juste une précision, autant Romain, c'est le premier brasseur à faire ça, autant dans d'autres métiers en France, hein, certaines et certains utilisent les fours solaires, par exemple, des cuisiniers pour cuire des plats, des boulangers pour le pain, des traiteurs lors d'événements, des agriculteurs pour sécher les fruits, les légumes, encore les céréales. Bref, oui, un four solaire, c'est possible et ça existe. Ah, et au fait, si l'on revient à Romain, en plus du solaire, il utilise quel produit ? Vous n'êtes pas prêt ?
5: Du malt qui vient d'une petite malterie en Haute-Savoie, en bio évidemment, et puis le houblon vient d'Alsace, donc français et bio.
4: Non mais juste merci. Une production à la chaleur solaire, des ingrédients bio et on rajoute une consigne appliquée sur les bouteilles qui sont en verre, plus valorisation des déchets, plus une sensibilisation active auprès du public. Que dire à part que c'est une merveille. Est-ce que le public est au rendez-vous ? Il a décidé de passer de 150 à 500 litres par jour. Voilà, merci ici Belfort-Montbéliard et merci Romain Zamboni de Dampierre-les-Bois. Le site microbrasserieeli.fr. L'alcool est dangereux pour la santé.
2: Ariane Daguin, vous avez envie de réagir, c'est sympa, c'est bio, c'est artisanal tout ça.
3: Ça me fait penser à des vacances avec ma fille, hein. Qui maintenant a la ferme, oui, All One One All avec moi, All ouais. For One One For All, qui est une ferme en permaculture. Hein, et peut-être que c'est là que ça a commencé, l'énergie solaire. Hein, je lui ai montré, on était en vacances au Mexique, il y avait des geckos, vous savez, ces espèces de lézards qui ressemblent à des dragons. Ouais. Là, et il faisait très très chaud. Et on était dans un restaurant où j'ai piqué un œuf cru. Je l'ai mis à midi sur une pierre brûlante au soleil. Et l'œuf, je voulais lui montrer que l'œuf allait cuire de suite. Ouais. Et je pensais lui faire goûter l'œuf, sauf que les geckos sont arrivés, ont tout bouffé.
2: Ariane Daguin est votre invité ce soir jusqu'à 21h. La suite de son parcours, c'est dans quelques minutes sur ICI.

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2: Avec votre invitée Ariane Daguin, entrepreneuse, consultante, autrice, personnalité culinaire, défenseuse de l'agriculture régénérative, ou comment passer de la Gascogne à New York en transformant un héritage familial depuis 7 générations, une aventure entrepreneuriale de renom. On va parler de votre enfance à Auch et on évoquait il y a un instant, pour ceux qui nous rejoignent, vos vacances dans les Pyrénées avec une grand-mère, avec une tante, parce que c'était bon pour les poumons. Quel souvenir vous avez des Pyrénées ou des Hautes-Pyrénées? Vous vous souvenez de l'endroit où vous alliez précisément, Ariane Daguin?
3: Oui, alors bon, souvent à une petite ville qui s'appelle Argelès-Gazost, ouais. Mais aussi à Luchon.
2: Ah,
3: à Luchon, où un hôtelier était aussi un grand copain à mon père. Il avait l'hôtel Postégolf. Il s'appelait Père Affit, hein, et on est devenu très copine avec sa fille, hein, et je l'ai retrouvée. Elle est venue aux États-Unis relativement plus récemment. Je l'ai retrouvée, elle habite à Brooklyn, et maintenant ensemble on fait un petit truc sur Instagram, ça s'appelle Voilà Voilà Kitchen.
2: C'est génial.
3: Et on fait des petites recettes et on s'amuse beaucoup. Ouais.
2: Argelès-Gazost, c'est près de Lourdes. Salut les Argelésiens et les Argelésiennes qui nous écoutent au cœur du château et des anciens lavoirs. Ce sont vos souvenirs d'enfance, d'adolescence, mais deux salons, deux ambiances, parce que les Pyrénées, d'accord, mais il y avait Cannes avec l'autre grand-mère.
3: Oui. Ouais, ouais, ouais.
2: Alors là, c'est les Alpes-Maritimes, c'est encore autre chose là.
3: C'est ça, du côté maternel, on avait la honte de la famille paternelle, on avait les grands-parents végétariens.
2: Ouais, c'est terrible ça. Vous n'aviez pas du tout, parce qu'elle vous a nourri au Pambagna.
3: Alors non, elle faisait très très bien la cuisine. Hein.
2: Elle faisait du poisson au fenouil, je crois.
3: Oui, oui, oui, elle rôtissait des poissons entiers au fenouil, elle faisait des Pambagna délicieux.
2: Ah, pas pour ça.
3: Mais, ah non, mais nous on râlait tout le temps, on appelait la maison, mais enfin, comment? On ne mange pas de viande ici, on va dépérir.
2: Ouais, ouais.
3: Alors qu'on était très très bien nourris et très heureux, et j'ai un souvenir, j'ai encore l'odeur, là, en vous parlant de ce Pambagna et cette allée dans les îles de l'Hérens, qu'on traversait ces allées d'eucalyptus pour aller dans la petite crique secrète, pour aller faire le pique-nique. Et on savait que le Pambagna était là dans le panier, et puis on avait hâte d'arriver.
2: Parce que justement, hein, les îles de l'Hérens, ça fait aussi partie de ces lieux que vous aimez. Ensuite, vous avez des images, j'imagine, du massif de l'Estérel qui arrive, par exemple.
3: Alors, c'est marrant, dans les oreilles, j'entends la mer, je suppose, c'est bizarre.
2: C'est tout à fait fait par hasard.
3: Incroyable.
2: Qu'est-ce qui vous vient, Ariane Daguin, quand vous entendez la mer comme ça et qu'on parle de
3: eh ben, le Pambagna. Mais aussi les oursins.
2: Ah,
3: ça c'est quelque chose. J'adore les oursins.
2: C'est vrai?
3: Vous aimez les oursins?
2: Pas du tout. Moi, ils m'ont piqué un jour, donc je leur envoie toujours.
3: J'adore ça. On y allait avec les ciseaux, on ouvrait les oursins, les ciseaux, on les mangeait comme ça, là, dans l'eau. Même dans l'eau. Oui.
2: Bon, alors, les Reims, ce sont des deux grandes îles, hein, Sainte-Marguerite et Saint-Honorat. Vous vous souvenez de ces îles-là? Vous les avez visitées, j'imagine. Il y avait un monastère. C'est des lieux où vous retournez. Parlez de l'eucalyptus, de ces odeurs qui reviennent. Quel lien vous entretenez avec ces lieux aujourd'hui?
3: Je n'y suis jamais revenu.
2: C'est pas vrai.
3: Non.
2: Donc, depuis gamine, depuis adolescent.
3: Oui.
2: Vous n'avez pas envie d'y aller?
3: Ben, j'ai le souvenir de mon grand-père, de ma grand-mère, et je pense que ça me manquerait, tu vois, d'y aller et de voir qu'ils sont pas là, quoi. Mais et aussi, de façon générale, il faut pas. Mais quand je reviens dans un lieu où j'étais quand j'étais petite, tout d'un coup, ce lieu me paraît beaucoup plus petit, beaucoup moins impressionnant.
2: C'est toujours la même impression qu'on a chacun. Donc
3: Le lycée de filles à Auch, les copains Cassassus qui ont repris l'hôtel depuis, ont ouvert un restaurant, là, la cantine, dans l'ancien lycée. Maintenant, c'est devenu une opération immobilière. Et quand je vois les classes et le préau et là où on batifolait, je trouve tout très petit, très étriqué, alors qu'à l'époque, c'était immense.
2: Alors, vous faites bien de parler de batifoler. On a compris tout à l'heure que vous aimiez faire la fête, que c'est propre aussi à votre région. Vous étiez au lycée Pardaillan, il me semble, le nom de votre lycée.
3: Oui.
2: Une époque où, qui est intéressante, parce que vous qui portiez le tablier rose dans une école, vous en parlez tout à l'heure, où il n'y a que des filles, là, c'est la mixité.
3: Oui.
2: Donc, c'est l'adolescence. J'imagine aussi que c'est les premiers émois, les premières émotions et les premières fêtes. Et chez vous, quand on fait la fête, on peut entendre ça. Alors pour ceux et celles qui ne connaissent pas, Indaya, qu'est-ce qu'on entend là?
3: On peut dire occitan, mais en fait c'est du gascon.
2: Ouais.
3: Il y a notre hymne national en Gascogne, c'est le Secanto. C'est pas tout à fait celui-là, mais ça ressemble un peu.
2: C'est le train, celui-là. C'est le train qui va vers Pau, je crois.
3: Ouais, ouais. Alors que le secanto, c'est plus je chante pas pour moi, je chante pour mamie, etc. Et ce sont des chansons qu'on chante régulièrement chaque année pour Pentecôte à Vic, à Vic-Fezensac, pour les fêtes de Vic, où je retrouve chaque année mes amis d'enfance pour 3 jours, 3 nuits de fête. Voilà.
2: Votre adolescence et les premiers petits boulots, c'est en cuisine. Vous avez des souvenirs où vous faisiez les concerts avec votre grand-mère, le foie gras, les cèpes. Vous vous souvenez de cette période-là?
3: Oui. C'était dans la cour intérieure de l'hôtel.
2: C'est génial de partager ça avec des grands-pères, des grands-mères. Tout le monde n'a pas la chance de connaître ses grands-parents, encore une fois.
3: C'est vrai. Et c'est par elle que j'ai appris autant, sinon plus, qu'à la cuisine de mon père, puisque à la cuisine de mon père, c'était clair, ça n'a jamais été dit, mais c'était clair que c'est mon frère qui allait reprendre, et donc il avait son plan de stage.
2: Ouais.
3: Et moi, j'aidais là où il fallait, quoi. Hein. Je plumais les canards quand ils arrivaient. Voilà,
2: alors, depuis 20 heures, on vous écoute, hein, on se dit, bon, bah, voilà, elle va aller travailler dans la gastronomie, elle va peut-être passer derrière les fourneaux, elle va faire autre chose, et vous décidez d'être journaliste.
3: J'adore écrire. Ouais, j'adore écrire. C'est clair qu'on me veut, on ne me veut pas dans la dans la gastronomie. Il y a une espèce d'atavisme. J'étais dedans, en fait, dans la marmite.
2: Tout petit, quoi. Ouais. Bien sûr.
3: Tout autour de moi, c'était que la gastronomie. En Gascogne, on ne vit que pour la gastronomie. Soit on est dans le vin de Madiran ou de Saint-Mont, l'Armagnac, soit on fait des foie gras, soit on est fermier ou on fait pousser du tournesol, du maïs. Enfin, tout le monde est dans la gastronomie d'une façon ou d'une autre, pas que dans la restauration. Et donc, je voulais voir qu'est-ce qu'il y avait d'autre. Et en plus, j'aime beaucoup écrire. Donc, je me suis dit, pourquoi pas journalisme.
2: Et vous partez à Toulouse?
3: À Toulouse, un an. Ça n'a pas duré très longtemps.
2: Qu'est-ce que vous faites à Toulouse?
3: Sciences Po. Je démarre Sciences Po pour devenir journaliste après.
2: Ouais. Ouais. Ça va un peu vivre un petit canard quand même de la famille. C'est vrai? Parce que vous me dites, on ne voulait pas de moi dans la cuisine, dans la gastronomie.
3: On ne voulait pas de moi. À nouveau, ça n'a jamais été dit. Hein. C'était quelque chose qui, à l'époque, était normal. Les filles partaient, suivaient un mari, et les garçons restaient et reprenaient la boîte. C'était normal.
2: Bien. Toulouse, vous y restez un an, mais il y a l'appel de l'ailleurs. Et dans un instant, on ira, alors on va aller loin, vous allez partir aux États-Unis, un peu comme ça, je vous poursuis sur un coup de tête, hein, vous nous direz, vous allez peut-être vivre votre American Dream, et puis alors vous allez surtout découvrir des choses extraordinaires qui fait que vous allez y rester et y faire une carrière superbe. On va en parler dans une poignée de secondes avec vous, Arène Daguin. On reste en France avec une autre belle initiative, ici ça entreprend, c'est votre rendez-vous quotidien pour soutenir les entrepreneurs. Aujourd'hui, Catherine Quicandon, vous nous proposez une jeune femme qui a décidé de prendre en main un problème féminin, les douleurs menstruelles. Une idée qu'elle a eue pendant ses études et qu'elle a concrétisée.
4: À Wettolsheim, au sud de Colmar, dans le Haut-Rhin, on a chaud.
5: Grâce à cette région, j'ai réussi à la récupérer, ça sort du four, c'est brûlant.
4: Alors non, ce n'est pas si chaud que ça, et ça ne sort pas du four, mais de la tête d'une jeune entrepreneuse de 24 ans, Salomé Kloumann. Il s'agit de Warmly, une culotte chauffante pour soulager les douleurs des règles, d'endométriose ou de lombaire.
6: Il y a des filaments en fibre de carbone sur le devant et sur le derrière, et dans la petite poche, il y a une batterie qu'on place, et elle est toute légère, et ça va chauffer le devant, le dos et le bas.
4: 3 niveaux de température pour s'adapter à l'intensité de la douleur. La batterie a une autonomie de 4 heures environ. Salomé se fournit en Chine, mais elle organise seule toute la logistique depuis l'Alsace. Les culottes sont en vente depuis février seulement, mais elle a déjà des commandes de Belgique, du Pays-Bas, du Royaume-Uni et de l'Allemagne. C'est plutôt classe et les retours clientes sont très positifs.
6: Notamment de mamans qui ont acheté pour leur fille en me disant que leur fille adore, ça leur permet aussi de prendre beaucoup moins d'antidouleurs durant la journée ou de se sentir moins gênées à l'école parce qu'elles n'ont plus besoin de prendre leur grosse bouillotte. Mais aussi surtout des mamans qui me disent qu'elles sont très reconnaissantes que je fasse ça pour les femmes et qu'elles auraient trop aimé avoir ça quand elles étaient plus jeunes.
4: C'est vrai que l'on a tout essayé de multiples remèdes et d'astuces de grand-mère, pas toujours efficaces à 100%. Le prix de cette culotte chauffante, un peu moins de 90 euros, un prix qui se justifie par la technologie intégrée et par le fait qu'elle se met par-dessus votre culotte, donc vous n'êtes pas obligé d'en avoir plusieurs et surtout, elle se lave sans problème. Par ailleurs, Salomé commence à développer des partenariats avec des mutuelles. Comment Salomé a eu envie d'entreprendre dans ce domaine?
6: Alors simplement, je souffrais énormément au ventre et au dos et je trouvais que les solutions actuelles, c'était pas du tout optimal. Par exemple, la bouillotte, elle n'est pas du tout discrète ni pratique, un peu lourde et on doit réchauffer l'eau toutes les demi-heures. Donc j'ai pensé aux habits de ski qui sont chauffants, comme par exemple les gants, et je me suis dit qu'on pouvait tout simplement intégrer cette technologie dans une culotte.
4: Plus d'infos sur warmly.fr, W-A-R-M-L-Y. Merci à Ici Alsace pour cette idée qui apaise. Ici, ça entreprend dans le Haut-Rhin avec Warmly, une culotte chauffante qui change la vie des femmes et des autres. Oui, parce que quand on a mal au ventre, tout le monde a mal au ventre.
2: Merci Catherine Kikandor. Nous, on n'a pas du tout mal au ventre avec Ariane Daguin. On est même en train de se régaler. On va aller faire un tour aux États-Unis dans un instant. Vous allez y partir à l'âge de 18 ans, c'est jeune, hein, de partir comme ça.
3: Oui, mais j'avais rien à perdre.
2: C'est vrai, bah vous avez même tout à gagner, parce que vous allez vivre une aventure totalement extraordinaire. Vous allez surtout découvrir qu'ils ne savent pas vraiment faire du foie gras là-bas. C'est un peu de la conserve, que ce n'est pas terrible, et vous allez avoir une belle idée de génie. Vous allez créer une entreprise, notamment d'Artagnan. On en parle dans un instant, avec plaisir. Ariane Daguin est votre invitée. Parcours très inspirant ce soir, sur Ici.

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13: C'est une jolie passerelle entre la France et les États-Unis qui se dessine ce soir avec notre invitée Ariane Daguin, chef d'entreprise franco-américaine aujourd'hui, fondatrice de D'Artagnan, dont nous allons parler dans un instant. C'est toute sa culture gastronomique gasconne qui s'invite dans sa vie. Mais là, tout de suite, on va prendre la direction de Big Apple. À 18 ans, vous partez aux États-Unis, vous êtes fan des grands espaces. De toute façon, vous êtes fasciné par l'idée de cette notion de liberté. Puis en plus, vous avez parlé de chevaux tout à l'heure, vous adorez les chevaux.
14: Oui.
13: Et les cow-boys.
14: Oui.
13: Du coup, vous allez aux États-Unis.
14: Oui. Et je me suis complètement trompé, j'arrive à New York, il n'y a pas de cow-boys.
13: C'est pas ça, quoi. C'est pas cette ambiance.
14: Grosse erreur.
13: Qu'est-ce que vous dites? Alors, s'il n'y a pas de cow-boys, il y a quoi? Il y a qui?
14: Alors, c'est quand même très grand. Il n'y a pas les grands espaces, mais... Tout est trop grand, tout est trop gros, les bagnoles sont énormes, les verres d'eau sont énormes, les glaçons sont énormes, tout est énorme.
13: Et ça vous convient pas?
14: Non, c'est surprenant. C'est pas, non, ce qui me convient pas, c'est que j'arrive et que y a rien à manger. Enfin, c'est vraiment pas bon. Mais vraiment pas bon. Enfin, le premier poulet que j'ai mangé aux États-Unis.
13: Ouais.
14: Je vous promets, je pense que j'ai en le mangeant, je me suis dit, il faut que je rentre à la maison. Ça, c'est pas possible.
13: Alors, vous n'êtes pas rentré tout de suite à la maison. Vous avez rentré d'abord à la Columbia University en deuxième année de Sciences Po, hein, ce que vous avez entamé à Toulouse juste avant, mais vous laissez tomber une fois de plus, hein, assez rapidement tout ça. Vous devenez jeune fille au pair, vous cherchez à financer vos études. Mais du coup, vous dites, bah mince, j'ai 18-19 ans, mais j'ai quand même une sacrée expérience. Connaissance dans la gastronomie, de par votre enfance, et là vous dites qu'il y a peut-être un truc à faire. Là.
14: Ou pas encore. Là, au départ, c'était pas ça, c'était la survie. C'était, les études sont très très chères aux États-Unis.
13: Ouais.
14: J'en avais pas conscience quand j'y suis arrivé. Donc, il a fallu trouver des petits boulots. J'ai trouvé un petit boulot dans la première et la seule charcuterie de New York, qui s'appelait Trois Petits Cochons à l'époque, pour me permettre de payer les études. Sauf que ça suffisait pas.
13: Ouais.
14: Donc, à la rentrée, d'abord, il s'est passé deux choses. Mes patrons, ils étaient deux associés, m'ont proposé de me garder à plein temps et de me faire la carte verte, hein, avec leur avocat, ce qui est assez rare et une bonne occasion aux États-Unis.
13: Carte de résident aux États-Unis, ouais.
14: C'est ça. Et d'un autre côté, de toute façon, j'avais pas assez d'argent pour revenir aux études. Qui me poursuivaient plutôt que je les poursuivais. Donc, c'était pas, peut-être pas plus mal. Ouais.
13: Alors, vous dites qu'effectivement, vous vous rendez compte que c'est pas terrible ce qu'on y mange. Vous observez les productions, les chefs américains. Vous trouvez que le foie gras, ils y connaissent rien, que c'est des produits en conserve.
14: Il n'y en a pas.
13: Il n'y en a même pas. Ouais. Ou alors qu'ils les font venir à droite à gauche. Bon, ouais. Ils les retravaillent peut-être. Bon, puis il y a histoire, à un moment donné, il y a deux personnes qui arrivent avec un foie gras sous le bras, là.
14: Oui.
13: Et c'est l'idée.
14: Alors, c'est vrai qu'il y a ce contraste aux États-Unis entre. À ce moment-là, entre d'un côté une alimentation et un choix d'alimentation vraiment, vraiment pas bon, ce poulet qui sentait le poisson, mm-hmm. qui était nourri de je sais pas, de protéines de poisson, je sais pas de qu'est-ce qu'il leur donnait, et puis qui était vraiment mou et il n'y avait pas besoin de couteau pour de la bouillie, quoi. Et de l'autre côté, on sentait poindre quand même cette envie des Américains, cette curiosité vers la gastronomie et l'art culinaire.
13: très vite, vous décidez de créer votre propre entreprise, D'Artagnan. Non logique, qu'on a évoqué tout à l'heure, puisqu'on rappelle qu'il est né près de Lupiac, dans le Gers, au début du XVIIe. D'Artagnan s'est né en 1985. Alors, c'est pas que le foie gras, c'est le gibier, c'est le magret, c'est le jambon, c'est le canard, c'est les terrines, c'est tout ça. Vous devenez, je survole, parce qu'il nous faudrait plusieurs émissions, à un moment donné, avec cet American Dream, vous devenez premier distributeur mondial de foie gras et de volaille aux États-Unis.
14: Mondial, aux États-Unis.
13: C'est un peu le monde, les États-Unis. Mais vous devenez premier distributeur aux États-Unis sur l'ensemble des États, des 51 oui. États. Donc,
14: enfin, s'il faut plusieurs heures, je reviens. Hein. Vous me dites quand vous voulez que je revienne.
13: Avec plaisir. Mais la progression, elle est extraordinaire. Je ne sais pas si vous avez le sentiment que ça va vite. Parce que vu
14: ça va très vite. Ouais, ça va très vite. Les deux gars en question dont vous parliez arrivent avec un foie gras dans les mains. Ils avaient tout prévu, de la ferme, de l'éclosoir, à l'élevage, au gavage, à l'abattage, sauf la commercialisation. Donc, ouais. Ils sont venus nous voir, autre petit cochon. Mes patrons n'ont pas voulu rentrer dans le truc. Et moi, je me suis dit, c'est historique. Enfin, c'est pas... C'est... Tout ça, c'est un peu par hasard, quand même, hein, de revenir dans la gastronomie. Et là, qu'un foie gras arrive devant moi, c'est... Je ne pouvais pas laisser passer ça.
13: Alors, ça va aller tellement vite. Et quand je vous parle de numéro 1, on pourrait se parler de ce sommet du G7 où vous êtes sous-chef de votre papa à ce moment-là. Ça se passe à Paris. On est de retour à Paris.
14: Sous la pyramide.
13: Exactement, ouais. Pyramide du Louvre. G7. Ouais. Alors, il y a François Mitterrand, il y a Helmut Kohl. On est en 1989. Hein. Ouais. Il y a Margaret Thatcher, il y a George Bush. Et vous faites goûter le foie gras à George Bush.
14: George Bush senior.
13: Ouais. Bien sûr, père.
14: Vous lui faites goûter. Si.
13: Il y a un goûteur.
14: En fait, ce qui s'est passé, c'est que mon père me dit « Tu viens me donner un coup de main. » Moi, je vois une espèce de possibilité de faire un peu de pub pour D'Artagnan qui venait de naître, ouais. Hein, ma boîte. Et donc, j'arrive tout de suite et j'arrive avec des foie gras. Déjà, petite transpiration à la douane, parce que j'amène des foie gras américains en France. Ouais. Je ne sais même pas si c'est légal ou pas. Ça passe. Et puis ensuite, le chef du protocole de l'Élysée, qui était là et on avait fait le menu, mon père avait fait le menu, dit il n'est pas question de mettre un foie gras américain avec les autres foie gras dans l'assiette. Et on l'a fait quand même. Et donc, l'assiette avait 4 foie gras, dont le foie gras américain à 6 heures. Et à 6 heures dans l'assiette. Et à la fin du repas, on a eu l'opportunité d'aller voir un peu comment ça s'était passé et si ça leur plaisait. Ouais. Mon père est allé en ligne droite voir le président Mitterrand et moi je suis allé directement voir le président Bush. Avec
13: peur de rien.
14: J'avais dans la main une terrine pour lui montrer que c'était bien du foie gras américain et je lui ai dit... Écoutez, vous avez apprécié le foie gras, j'ai vu les assiettes revenir, vous avez mangé, c'était celui qui était là en bas. Et il a dit, effectivement, ça m'a beaucoup plu. Je lui ai dit, c'est du foie gras que vous pouvez absolument avoir aux États-Unis. Et depuis, donc, nous sommes fournisseurs de la Maison Blanche.
13: Extraordinaire dans votre parcours, parce que vous venez de le dire, vous êtes aujourd'hui encore un fournisseur officiel de la Maison Blanche. Vous avez, vous fournissez en foie gras et en volaille Barack Obama, Bill Clinton, Donald Trump, encore aujourd'hui, ça me paraît dingue. Hein.
14: Ouais. Enfin, Trump, pas trop, c'est pas son truc. Et Bill Clinton, c'était bien un moment, jusqu'au moment où Hillary a mis Bill
13: à la rue.
14: Non. Au régime sec.
13: Au régime sec. Beaucoup de régimes, elle l'a mis.
14: Oui. Non, mais là, il a eu quand même une alerte cardiaque.
13: Ouais. Quand même.
14: Et là, après ça, alors il continuait à acheter des pentas, des trucs comme ça pour la maison. Et puis, évidemment, tout ce qui était un peu plus luxueux ou gras pour les dîners de prestige. Mais pour l'appartement, c'était plus que des pentas. Après, des volailles très...
13: Je suis très au garde à vous de me dire que vous avez fourni à Barack Obama, par exemple, les foie gras et les volailles. On va revenir sur cette relation que vous avez avec...
14: Très gourmand.
13: Fait partie des plus gourmands. Oui. On va reparler avec Gourmandise d'ici 21h de ce parcours impressionnant d'Ariane Daguin. Ça marche ici, qu'en pensez-vous? Ça a marché pour vous, ça marche aussi en France. Je ne sais pas si vous lancez des défis, des challenges, ou si vous avez en tête un projet pour les prochaines semaines ou les prochains mois. L'homme que nous allons vous présenter ce soir va peut-être vous inspirer. Ça marche ici, qu'en pensez-vous? Un reportage dans le Grand Est avec Robin Bernot et Maxime Dillinger.
10: Pour tourner une page, un homme a parcouru 24 000 km à vélo.
15: Écoutez, je pense que c'est ressourçant.
10: Cet homme c'est Thomas Biot et il s'est lancé un défi hors norme, passer à vélo devant tous les McDo de France sans jamais s'y arrêter. C'est ainsi qu'il a souhaité se servir de son passé pour avancer. Cet aventurier, conférencier et ancien obèse vient tout juste de boucler ce Tour de France pas comme les autres. Avec ses 24 000 kilomètres, il est forcément passé ici, dans notre département, des journées bien chargées qu'il raconte à Maxime Dillinger.
15: Une journée, ça ressemble à 4h15 debout, 5h20 sur le vélo, où je mets le casque, c'est un peu comme, Je dirais, comme la personne qui pointe au boulot. Et je roulais entre 10, 11, 12, 13 heures, 14 heures suivant les journées. Et 18 heures, 20 heures, j'enlève le casque et la journée est finie. Je mange, je me lave, je mange et au lit.
10: Alors cette aventure, Thomas l'a imaginée après un changement de vie. Il cherchait un moyen de marquer ce nouveau départ. Alors ici ça marche, enfin, ça roule même. Mais vous, quel regard portez-vous sur ce défi? Sophie par exemple trouve ça génial.
16: Ça permet justement de couper le quotidien, de se reconnecter à la nature, de méditer, de se retrouver soi, de faire une pause dans un monde où on n'a pas forcément le temps de faire des pauses. Et oui, c'est un bon challenge.
10: Et vous, tiens, est-ce que vous auriez pu le faire?
16: Non. Pourquoi? Parce que des petits challenges, oui, mais partir avec mon vélo, mon sac à dos, comme ça, j'ai un petit côté trouillard de m'aventurer comme ça, non, voilà.
10: Bon, parcourir plus de 20 000 kilomètres à vélo, peut-être pas, mais se lancer régulièrement des défis, tiens, est-ce que c'est important?
16: Les projets, c'est des moteurs, hein. Que ça soit personnel, familiaux, entre amis, ou voilà, enfin, c'est vraiment un moteur qui permet d'avancer, de pas se ratatiner, de s'ouvrir au monde. Non, je trouve que c'est vraiment... ça, c'est indispensable.
10: Si vous voulez en savoir plus sur l'aventure de Thomas Biot, je vous conseille d'aller sur son compte Instagram Biot. Ça s'écrit B-I-2-L-O-T. Il a documenté dessus toute son aventure.
13: Voilà, aussi qui a eu la même audace que vous, Ariane Daguerre. 24 000, alors c'est un autre sujet, mais 24 000 kilomètres.
14: Ah non, mais moi j'ai mal aux fesses, rien que d'écouter ça.
13: Fournisseur officiel de la Maison Blanche en foie gras et en volaille, la Gascogne qui s'invite aux États-Unis grâce à la croissance de votre entreprise D'Artagnan. Véritable passerelle entre la France et les États-Unis, on vous voit dans les médias à ce moment-là. Vous côtoyez les grands dons, vous devenez évidemment une ambassadrice de la gastronomie, une ambassadrice française aux États-Unis, avec ces bons produits du terroir que nous allons peut-être déguster avant 21h avec votre invité Ariane Daguerre.

0: bien manger et que c'est ça la vérité. Et donc, la gastronomie gasconne, ben, c'est ce qu'il y a de mieux. C'est bien, ouais. C'est bien connu. C'est évident.
1: Ariane, vous avez quitté la Gascogne pour construire une trajectoire différente de celle de votre papa, dont vous souhaitiez aussi vous distinguer, si, ce qu'on a compris en tous les cas, avant de transformer cet héritage en entreprise. Et puis, plusieurs décennies plus tard, vous travaillez donc avec Alix, qui est votre fille, pour un projet centré sur la terre, l'alimentation, la transmission. Finalement, vous voyez, c'est des trajectoires qui sont différentes par rapport à ce que vous avez pu faire, notamment avec votre papa. Est-ce que vous faites aujourd'hui avec Alix?
0: Oui, mais quand même dans la même lignée.
1: Bien sûr,
0: plus ou moins. Et bon, c'est extrêmement réjouissant de pouvoir travailler avec sa fille, de bien s'entendre. Enfin, il y a des crises, hein, bien sûr. Hein, les relations mère-fille, ouais, c'est ouais, pas ouais. tout le temps. Mais de faire un projet comme ça, qui est enthousiasmant, ouais. où on arrive à convaincre, et ça, j'adore, c'est ça qui me fait vibrer, c'est. Tous les week-ends, on reçoit le public et tous les week-ends, on arrive à les convaincre que cette carotte qui vient de sortir de la terre ou cet œuf qui a ouais. été fait par une poule qui a couru partout et qui a mangé les restes des légumes et puis les petits insectes, et eh ben, il n'y a rien de meilleur. Et c'est aucune comparaison avec ouais. ceux qui peuvent trouver dans le supermarché ou qui a été élevé de façon industrialisée. Alors, je distille, je fais mes ouais. propres alcools, mes liqueurs, je fais en un petit café, je fais les soupes.
1: Et où ce café?
0: Eh ben dans la ferme, à All for One, One for All, à Goshen, New York. Mais il faut venir,
1: Oui. Alors, j'en reviens en région française, parce que je parle de votre fille, d'Alix. Est-ce que c'est cette même Alix que vous emmeniez à Montpellier, dans les grands hôtels, dans les beaux hôtels? Il n'y a pas qu'à Montpellier, d'ailleurs. Hein.
0: Pas qu'à Montpellier, non, non. On piquait la décapotable de ma mère, et je l'amenais dans les grands restaurants. Donc là, une année, on a fait les Frères Porcel à Montpellier, ouais. puis après, on s'est arrêté à Lousteau de Beaumanière, puis on montait à Vézelay, et... À chaque
1: Bourgogne.
0: Fois, ouais, ben Bourgogne, oui, on est monté jusqu'à Paris, même, mais à chaque fois, donc on s'arrêtait sur les coups de midi, on montait dans la chambre, on se mettait en maillot de bain, on redescendait, oui. on faisait un petit plouf avant le déjeuner, et on se faisait vraiment un très bon déjeuner. Et donc, Montpellier, oui, Beaumanière, oui, Vézelay, oui, on arrive aux Crayères à Reims, pareil, on arrive. On nous montre notre chambre, une chambre magnifique avec la vue sur le parc, le petit balcon, enfin le truc, le grand balcon. Donc, maillot de bain, Paris Match sous le bras, crème solaire. On descend, c'est midi, les gens commencent à rentrer. Où est la piscine? Il n'y en a pas. Et alors là, un peu ridicule quand même, demi-tour, hop, ascenseur, on remonte de suite. Et petite honte quand même, ouais. et ils en parlent toujours, hein. apparemment, à l'époque c'était les Boyers, ils en parlent ouais. toujours, Ariane, oui, oui, celle qui cherchait la piscine.
1: Est-ce qu'il y a des régions de France comme ça que vous appréciez, que vous avez découvert à l'occasion de déplacements? Voilà, on a beaucoup parlé de certaines régions, on a évoqué, bon voilà, la vôtre évidemment, mais je sais que par exemple la Bretagne, c'est une région que vous connaissez moins et que vous aimeriez découvrir davantage.
0: Oui, oui, oui, parce qu'évidemment on a tendance à revenir vers un peu la famille.
1: La source,
0: donc, ouais, donc, alors la source, en Gascogne chaque année obligatoire, et puis après, si on doit bouger un peu, ben, ça sera plutôt vers les autres grands-parents ou alors les cousins en Provence. Où
1: sont vous en Provence?
0: Saint-Rémy.
1: Ben voilà.
0: Cabane et Saint-Rémy. Ouais, ouais, ouais, ouais, ouais. Et ma petite sœur était restée là-bas longtemps ouais. d'ailleurs. Elle s'est installée là-bas. Elle avait une petite pâtisserie qui s'appelait Le Petit Duc.
1: Quand on est loin de la France et qu'on vit aux États-Unis, il y a des régions comme ça au-delà de la vôtre qui vous manquent. On réfléchit parfois. On se dit, tiens, je voudrais bien, quand je reviens, profiter de mon temps pour découvrir la Normandie que je connais pas, ou aller en Creuse par exemple.
0: Tout à fait. Enfin, la Creuse, je sais pas. Mais
1: non, je dis ça par hasard. Je ouais, sais, voilà. ouais.
0: Mais la Normandie, oui, tout à fait.
1: Me fâchez pas avec la Creuse.
0: Non, mais bon, c'est vrai, l'Alsace, ouais. Et puis c'est vrai que la Bretagne est un endroit où je ouais. suis pas allé, il faut que j'y aille voir un peu. Ouais.
1: Il paraît que chaque année vous faites venir des gastronomes américains en Gascogne justement pour leur faire découvrir plein de belles choses.
0: C'est la même technique qu'à la ferme, j'adore convaincre et faire découvrir... et voir dans l'œil des gens cette découverte et cette ouais. joie de découvrir les bons produits, la bonne gastronomie. Et la Gascogne, pour ça, c'est fabuleux. Et donc, chaque année, au moins une fois par an, j'amène un petit groupe, alors entre 12 et 14 personnes. Ce sont des gens qui sont des gastronomes, amateurs, hein, c'est pas des professionnels. Mm-hmm. Enfin, des fois, je fais des chefs pros, mais j'adore venir avec des gens qui aiment cuisiner, mais qui savent pas trop. Ouais. Qui connaissent de la France Paris et la Riviera, point barre, et qui sont assez ouverts pour aller découvrir avec moi

0: une région complètement inconnue. Et là, je leur fais faire des trucs, ils n'en reviennent pas. Quoi. On va à Samatan au marché, on achète chacun le canard avec le foie gras encore à l'intérieur. Puis on va au labo et je leur montre, on ouvre le foie gras, on fait les terrines, on fait les confits, on fait, on fait la terrine de foie gras, on fait les magrets. Je les fais cuisiner en groupe. Il faut aller au marché en groupe pour faire chacun son plat et faire le menu par rapport au marché et rien d'autre. On va voir les leveurs de Port-Noir de Bigorre et on goûte à tous les jambons. Enfin voilà, et que des trucs comme ça. Les Armagnacs, bien sûr.
1: Quel ancrage, quel territoire. Alors l'Armagnac, vous n'auriez pas dû me lancer là-dessus. Ah. C'est quoi cette histoire certains amis, c'est à grand renfort d'Armagnac que des copains ont réussi à vous convaincre de reprendre l'épicerie de la Comtesse du Barry.
0: Eh ben oui.
1: Ils vous ont eu, c'est ce qu'on s'est dit, vous les avez eu aussi. Bref, vous êtes à la tête de la Comtesse du Barry.
0: Oui. Enfin, la Comtesse du Barry...
1: Avec c'est... modération, j'ai oublié de le préciser.
0: Oui, il faut le dire.
1: Pas la Comtesse du Barry, l'Armagnac, bien sûr. D'accord.
0: Une entreprise historique qui date de 1908. Cette femme qui n'était pas du tout comtesse d'ailleurs, qui s'appelait du Barry, mais en un seul mot, pas en deux.
1: On nous a menti.
0: Tous les villageois commençaient à appeler la comtesse. C'est ça qu'elle a mis ça sur son étiquette. Elle était charcutière. C'était la première à mettre du foie gras en conserve et à l'envoyer par correspondance dans les grandes villes de la France. Et elle a bien réussi. Elle faisait le meilleur foie gras du coin. Ouais, ouais. Il y a eu un engouement terrible. Sa fille a repris très bien. C'est les deux petits-enfants, les deux frères, la croix très bien. Moi, c'est comme ça que je les ai rencontrés, que j'ai eu conscience de la Comtesse du Barry. Quand j'étais jeune en Gascogne, c'était vraiment l'entreprise du coin qui comptait. Quand ils venaient au restaurant chez mes parents, les gens les attendaient dans le hall de l'hôtel pour leur passer un message, pour leur dire bonjour. Enfin, on sentait les dignitaires du coin. Et puis, c'est tombé. Ça a été vendu, c'est tombé, ça s'est endormi. Et là, c'était à vendre. Et c'était pas en très bon état. Et donc, l'idée était pour des amis à moi de reprendre. Ils ont essayé de me convaincre. J'ai dit non, il n'en est pas question. Et puis, on est allé chez Michel Guérard.
1: Et voilà, c'est le piège, ça. Voilà, c'est le piège. Voilà. Alors, on a compris maintenant, vous êtes à la tête de ces épiceries. J'en cite quelques-unes. Versailles, Vincennes, Neuilly, Paris, Saint-Germain-en-Laye. Il y avait un événement, d'ailleurs, hier, à Paris, du côté du boulevard Haussmann. Voilà, on a pu déguster de bonnes choses, comme la terrine de foie gras entier à l'ail noir ou les ballotines de foie gras à la truffe. Voilà quelques exemples pour la Comtesse du Barry, dont vous avez repris l'épicerie. Vos clients, au-delà d'être Barack Obama, et vos amis, Robert De Niro, Gwyneth Paltrow et Jean Reno. Je voudrais qu'on se dise un mot sur Jean Reno, parce que vous l'avez un peu taquiné. Il a un très beau domaine qui est au Beau-de-Provence.
0: Oui.
1: Il fait de l'huile, Jean.
0: Oui.
1: Il vous a un peu demandé d'exporter son huile, finalement, aux États-Unis.
0: Jean, c'est un grand cœur. On dirait pas comme ça, hein, grand bonhomme avec les lunettes, des fois une vue. Mais il a un cœur énorme. Et puis, alors on s'est lié d'amitié très vite. Et puis il m'a tanné pendant un an. Oui. Est-ce que tu pourrais distribuer mon huile d'olive à tes copains restaurateurs de New York, parce que j'en fais pas assez pour distribuer en grande quantité, mais quand même ça me ferait plaisir de l'avoir un peu. Et puis moi je lui disais, mais moi, tu vois, D'Artagnan, c'est des produits carnés, tout est réfrigéré, on n'a pas de bouteille en verre, je suis pas équipé pour ce genre de truc, c'est pas possible.
1: On va lui avoir mis un test quand même, hein.
0: Ben, il a continué pendant un an, il a insisté. Donc, du coup, je me suis dit, bon, ben, on va faire une dégustation à l'aveugle avec tous les copains chefs. Ouais. Et donc, j'ai invité tous les grands chefs de New York autour d'une table, des bouteilles enveloppées de papier alu, dans sa bouteille au milieu.
1: Il a gagné.
0: Il a gagné.
1: C'est énorme. C'est magnifique. Et du coup, vous l'avez pris.
0: Ah ben, obligé.
1: Ben voilà, maintenant c'est fait. Il a pris le choix. On pourrait parler pendant des heures. Je ne sais pas quel regard vous portez sur votre parcours, sur cette jeune fille née à Paris par hasard, mais qui va grandir dans le Gers, avec tout ce qu'on vient d'évoquer, avec cette arrivée aux États-Unis, ce que vous devenez. Vous êtes fier, j'imagine, quand même, des gens qui ont travaillé avec vous et de vous-même.
0: Absolument. Oui. Et de ce que la comtesse est en train de devenir. Tout à fait.
1: On suivra les actualités de la comtesse qui n'en était pas une, mais vous, vous êtes vraiment une comtesse du cœur et de la gastronomie. Merci. Bon oui, c'est un joli titre.
0: Merci Eric.
1: Vous avez compris que maintenant avec Ariane, on va aller se faire un petit foie gras avec de l'armagnac, avec modération, bien sûr. Ariane Daguin, merci d'avoir été notre invitée. C'est un plaisir. On se retrouve dès demain sur Ici avec d'autres invités. Ici.fr pour podcaster l'émission. J'ai envie de dire bon appétit.

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C'est beaucoup moins inquiétant.

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2: Salut à toutes, salut à tous et bienvenue sur votre radio. Ici, c'est Décibels, votre rendez-vous musique. Jusqu'à 20h, on est ensemble en direct. Ce soir, on fêtera l'anniversaire de Bernard Lavillier. Bernard, idole, il a 80 ans aujourd'hui, dites donc. Ah bah oui, ça on va évidemment lui rendre honneur. Il y aura aussi ce soir un petit blind test autour des chansons de l'année 1996, les chansons qui ont 30 ans. On vous parlera du succès incroyable, énorme, de Zao de Sagazan en Allemagne, ou encore notre coup de cœur du jour, une jeune artiste belge à tomber, elle s'appelle Camille Yembe. Mon invité de ce soir, vous le connaissez par cœur, lui aussi depuis les années 90, un peu comme mon blind test. L'excellent Sinclair est de retour. Il vient de sortir coup sur coup deux très très bonnes nouvelles chansons qu'on va découvrir ce soir dans Décibels. Il a aussi annoncé une grande et belle tournée qui s'arrêtera au Zénith de Paris au mois de novembre prochain. Sinclair, bilan et perspective, c'est le programme de ce soir dans Décibels. Et son dernier album en date, So Sorry, est à gagner au Blind Test. Alors n'hésitez pas à vous inscrire. On vous attend au standard. C'est Sadika au bout du fil ce soir. Car oui, dans ma génération, il y avait encore des fils au téléphone. 0810 055 056. Appelez-nous! Allez, comme promis, on démarre l'émission en faisant un petit tour en Allemagne avec Zao de Sagazan. Zao de Sagazan, vous le savez, énorme succès avec son premier album, La Symphonie des Éclairs, certifié triple disque de platine en 2023. Il est sorti ce disque et en 3 ans, elle a fait plein de trucs. Elle a fait 400 concerts, elle a chanté aux Jeux Olympiques, elle a chanté au Festival de Cannes, elle a gagné une foultitude de victoires de la musique et elle a joué dans une série allemande. Alors pas d'Eric, j'aurais adoré, mais ce n'est plus possible. Non, dans Babylone Berlin, qui est une super série policière allemande pour le coup. Et elle joue le rôle de Madame Libertine, une chanteuse de cabaret qui chante le titre emblématique de la série. Attention pour une fois, mon allemand LV2 va me sortir. Zu Arsch, zu Staub, voilà. Et elle cartonne, les Allemands ont adoré l'interprétation de Zao de Sagazan. En plus, elle parle parfaitement allemand. Elle peut donc donner chez eux des interviews. Et puis son style de musique, évidemment, est très apprécié là-bas. Elle aussi, ceci dit, elle aime l'Allemagne, la preuve, quand il y a quelques années, elle avait sorti un EP de reprise, elle avait repris Nena et son Neun und 90 Luftballons, Zao de Sagazan, auf Deutsch, sur ici.

0: Zao de Sagazan, la nouvelle star en Allemagne. Elle est au casting donc de la cinquième et ultime saison de la série Babylone Berlin.
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0: L'artiste coup de cœur du jour s'appelle Camille Yembe. Elle vient de Belgique et moi je me souviens la première fois que j'ai entendu parler d'elle, c'était dans la bouche de Stromae qui disait « cette fille-là, elle est terrible ». Oui, parfois il imite Johnny, je vous jure que c'est vrai. Non, c'est faux. Mais en tout cas, il le pense et ça, c'est très beau. Camille Yembe, donc artiste belge, il y a un côté pop évident qui donne envie de chanter et de danser avec elle, mais une plume acérée et assumée, Camille Yembe a appelé son album « Jeune et laide ». Ça vous rappelle peut-être un magazine qui nous tyrannisait quand nous étions ados. Mesdames, « Jeune et laide », donc Camille Yembe, surtout jeune et talentueuse, elle vient d'être récompensée. Elle a eu la doublette du prix Joséphine. Les artistes l'ont récompensée en disant que c'est son album, « Jeune et laide », qui était l'album de l'année à découvrir. Et le prix jeune aussi, 18-20 ans, du prix Joséphine, a distingué Camille Yembe. La vie est belge, les amis, avec elle. Elle est en tournée, je vous donne les dates. Après sa chanson, rien à fêter.

Mais oui, bravo les Belges. Vous perdez peut-être de temps en temps au foot, mais franchement, en musique, tout va bien. Elle s'appelle Camille Yembe. Son excellent album Jeune et Laide et les concerts, eh bien, par exemple demain soir à la Lune des Pirates à Amiens ou encore à Nancy avec Suzanne et Mickey pour le Nancy Jazz Pulsation. Ça sera le 13 octobre. Bougez pas les amis, j'ai un Sinclair sur le feu. Sinclair est ce soir l'invité de Décibel. À tout de suite.

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1: Youpi, mon invité de ce soir c'est Sinclair, bienvenue.
2: Bien, merci, ça va?
1: Bah ça va super bien, cher Sinclair, toujours ravi de vous recevoir ici dans Décibel. J'avais envie qu'on compare la toute première chanson de vous qu'on a entendue et la toute dernière qui est sortie. La toute première c'était 93 et c'était Votre Image.

0: Moi j'ai dit on fait une émission bilan et perspective.
1: Moi, j'ai
0: là on commence direct.
1: Alors.
0: Déjà la voix, je trouve que votre voix, évidemment elle a changé, elle a évolué, mais vous n'avez rien perdu du tout, vous bossez beaucoup la voix.
1: Jamais, justement.
0: Ah c'est ça le secret, c'est rien foutre.
1: Travailler c'est mourir. Non, en fait, c'est pas ça. C'est que quand j'ai commencé, je me suis dit que j'étais chanteur.
0: Ouais.
1: Mais j'avais jamais pris de cours de chant. Après, je me suis rendu compte que c'était difficile d'obtenir ce que je voulais, mais j'obtenais autre chose. Après, pour les concerts, je me suis rendu compte qu'il fallait bosser. Parce
0: oui,
1: que sinon au bout du deuxième concert, il n'y a plus de voix déjà.
0: Ouais.
1: Donc c'est un peu compliqué. En fait, ça, elle a un peu changé la voix. Elle a un peu mûri. Il y a des choses que je peux moins faire, mais des choses que je fais beaucoup mieux. En fait, on gagne, on perd, c'est un peu toujours pareil. Quoi.
0: Ouais. Et alors après, sur la liberté, la production, moi j'ai l'impression que ça a toujours été là. Qu'en fait, le projet Sinclair, de toute façon, depuis le départ, si ça existe, c'est parce que vous avez toujours pu faire exactement ce que vous vouliez.
1: C'était le deal. Hein.
0: Ouais.
1: C'était le deal, c'était d'être producteur de mon travail, c'est-à-dire de décider de ce que je faisais. C'est aussi ce qui mène à des périodes de vide et de rien. Parce que d'un coup, quand il n'y a rien, il n'y a rien.
0: Ouais. Mais après, c'est vrai que cette liberté-là, moi je parle avec des artistes qui en sont au troisième, quatrième album, qui disent « Ah ça y est, j'ai touché un peu à la production », c'est un truc qui se gagne. Vous, non, vous n'avez jamais voulu faire autrement de toute façon ?
1: Je ne sais pas faire autrement. C'est pas. On pense que c'est de l'orgueil, de l'ego. Non, c'est que je ne sais pas faire autrement que ce que j'ai envie de faire. C'est terrible. À l'école, c'était déjà un énorme problème.
0: Oui, je veux bien le croire. Alors, on va écouter une toute nouvelle chanson, version 2026. Du coup, elle est sortie au printemps. Elle s'appelle Jane Jane. Mmh. Et les paroles sont signées par un certain Boris Bergman.
1: Exactement.
0: Alors, on va faire un petit blind test Boris Bergman à la maison, hein, parce que je pense que Sinclair, il les a normalement. Boris Bergman, il a écrit des paroles pour... Alain Bachung, mais aussi Eddie Mitchell.

0: ça. Boris Bergman, c'est lui aussi le Fio Maravilla de Nicoletta. Fio Maravilla, ton père c'était le soleil. Ou encore le Tété ou de Lio. Vous l'avez abordé, le grand Boris Bergman.
1: Mais ça s'est fait un peu dans mon dos, quelque part. C'est ça qui est marrant, c'est qu'on était en train d'enregistrer un album il y a une dizaine d'années. Ce titre, Jane Jane, a 10 ans. On l'a retouché, on l'a refait depuis. Mais je ne trouvais pas de parole. Et la personne avec qui je bossais me dit « Mais attends, je connais Boris, peut-être ça peut l'intéresser. » Et le lendemain, ou le surlendemain, il est revenu avec la chanson et le texte. Et je me suis dit « Mais c'est génial !» Et c'est comme ça que j'ai rencontré Boris. C'est pas moi en direct.
0: D'accord.
1: Et après, on s'est super bien entendu. Le titre n'a jamais vu le jour pour une simple et bonne raison. C'est qu'à l'époque, j'étais en train de faire un album avec des clins d'œil à Prince. Mais Prince meurt pendant qu'on est au studio. Et là, c'était tellement horrible, le bad. J'ai dit, non, je peux pas continuer à faire ce disque comme ça. Donc j'ai tout mis, pas la poubelle, mais de côté. Et puis en bossant, là, je retrouve le titre, je me dis, il est vraiment super ce titre. Alors j'ai coupé dedans, parce qu'il y a des trucs qui n'allaient pas. Et donc j'ai refait bosser Boris pour rien. Et donc ce qui nous a permis, en fait, de nous reparler, ce mec est génial.
0: Et ça nous fait, à nous, une bonne chanson, 2026, 10 ans après la mort de Prince. Ouais. Voilà, là, on peut lui rendre hommage, ça va être trop triste.
1: Ouais, et puis sans être trop dans un truc bizarre, c'était tellement étrange d'être là, essayer de faire des sonorités de Prince alors qu'il meurt. Ça n'allait pas, mais là, ça marche bien.
0: Elle est incroyable, cette chanson. Jane Sinclair est de retour, et c'est une très bonne nouvelle.

0: Jane, Jane, c'est le nouveau Sinclair, enfin le nouveau. Il est sorti au printemps, il y a une autre chanson qui est sortie là au mois de septembre qu'on écoutera tout à l'heure qui s'appelle Je rêve. Est-ce que ça sent l'album ou pas, Sinclair ?
1: Au final, ce sera un album, ouais. Certes, mais j'ai envie de faire les titres au fur et à mesure. Donc en fait, on va en studio quand on a le temps de faire les titres. Comme ça, quand ils sont finis, on les sort direct. Comme ça, ils n'ont pas le temps de vieillir.
0: J'aime bien, ça fait très Motown, ça.
1: Ouais, c'est ça, exactement.
0: T'as une chanson, bim, ouais, allez, on l'enregistre, on la sort.
1: Donc là, on vient de faire deux nouveaux titres qui sont terribles aussi.
0: Ah.
1: Qui vont sortir dès qu'on a le temps, parce que là, on est en tournée, le temps de finir. Je dis on, parce qu'on fait ça en équipe.
0: C'est qui l'équipe ?
1: Alors, j'ai l'équipe sur scène, ils sont des musiciens terribles.
0: Ouais. Parce que là, pour faire Jane Jane, j'ai l'impression qu'il faut être 14 sur scène.
1: Exactement.
0: C'est un peu ça.
1: Donc là, il y a l'équipe et une équipe de producteurs dont Thibaut, le bassiste, et Loïs qui enregistre et qui mixe, et ça sonne. Voilà, je suis trop content d'avoir trouvé ces gars qui me poussent vers le haut.
0: Vous les avez trouvés comment ?
1: En cherchant. Enfin, pas vraiment, maintenant, en trouvant, c'est ça. Je cherchais pas, je me suis dit, allez, il faut que je remonte un groupe. Et ça a commencé en bas de chez moi, c'est ça qui est marrant. Ça a commencé avec Antoine, le guitariste qui habite à Arles, et puis on a commencé à réfléchir. Et puis j'avais rencontré Johan, le batteur, au café, qui faisait un bœuf. Et puis je me suis dit, bon, on va faire un groupe local, mais en fait, c'est un groupe de tueurs.
0: Alors c'est génial de parler de Arles, parce que je vous avais entendu parler de cette ville, de son aura et de ce que ça vous avait apporté musicalement et tout. Je me suis dit, ouais, il plane un peu le mec. Et en fait, je suis allée là-bas pour la première fois l'hiver dernier et j'ai compris. En fait, il y a effectivement dans cette ville de Arles, mais c'est pour les arts en général, c'est pas que pour la musique, je trouve, si on est peintre ou si on écrit. Elle est inspirante, elle est nourrissante. Ça a changé votre vie d'aller vivre là-bas ?
1: Complètement. C'est une ville qui est extrêmement puissante. Il faut savoir aussi qu'on est collé au Rhône. Collé au Rhône est un des plus grands virages du Rhône qui amène pour moi, enfin ça, c'est mon explication, énormément d'énergie. Alors l'hiver, il faut s'accrocher parce qu'il n'y a pas grand monde, c'est assez intense, ça pourrait être une série, et l'été, il y a énormément de gens. Donc c'est marrant parce qu'elle elle recharge et en même temps, on est content de la quitter, de la retrouver, c'est la vie. C'est pas mal ce que je raconte.
0: C'est beau, franchement. Alors Sinclair et son gang arlésien, donc en tournée, ça c'est une super bonne nouvelle. Je l'ai dit, j'ai déjà donné la date de Paris, mais je la redonne. Zénith de Paris le 25 novembre prochain, mais la tournée vraiment passe partout en France. Il y a, mais oui, dès après-demain. On est le 7. Eh ben oui, le 9, Ormesson au Festival de Marne. Et puis Velo, Limoges, 3 au mois de novembre, Strasbourg, Dijon, Metz, Saint-Chamond, Clermont-Ferrand, Arès, Nantes, La Rochelle, Andrézy, c'est la maison, ça. Angers et Poitiers. Et puis ensuite, ça reprend en mars 2027. Poitiers, Lyon, Colombes, Toulouse, Montauban, Lille et Laon, évidemment. On espère aussi sur les festivals d'été.
1: Oui, évidemment, voilà, bien 2027. Sûr.
0: Et on se souvient que Sinclair en live, c'est très bon.
1: Lâchez-vous. Ah ouais.

0: chantait haut à l'époque. Hein.
1: De toute façon, le public chante tellement fort.
0: Ouais, c'est ça.
1: Ça, c'est un kiff quand même.
0: Ouais,
1: non,
0: c'est bon ça.
1: Est-ce que c'est le meilleur moment du concert?
0: Non.
1: C'est quoi le meilleur moment du concert?
0: C'est le moment où on sent qu'on est avec les autres. C'est-à-dire que c'est pas le moment où tout le monde chante, c'est le moment où on a dépassé l'introduction. C'est le moment où on est en phase avec ce qui se passe sur scène et dans la salle, quand tout le monde est connecté.
1: Ouais.
0: Ça prend du temps, ça dépend des endroits, ça dépend des concerts. C'est une forme de magie, quoi. Et à partir du moment où on y est et on sait qu'on est là, ça c'est génial.
1: La tournée s'appelle Lumière.
0: Ouais.
1: Je trouvais ça très beau. Déjà de nommer une tournée, parce que c'est pas toujours le cas, et de l'appeler Lumière en ces temps obscurs. Donc je me demandais si c'était juste par esprit de contradiction ou s'il y a une autre raison.
0: Ça pourrait être ça. Ça pourrait être ça. C'est certainement non. Je pense qu'après un long passage dans l'ombre et puis dans la pénombre et dans le sombre. La scène, c'est pour moi l'endroit où je retrouve énormément d'énergie et de lumière. Donc je l'ai appelé simplement Lumière plutôt que d'essayer de trouver un titre comme j'ai l'habitude de faire.
1: Lumière avec Sinclair, donc la tournée qui passera par Paris au Zénith le 25 novembre prochain. Bougez pas les amis, on revient avec Sinclair dans une minute.

0: Avec ses compositions, la chanson française rencontre les musiques électroniques et les délires pop.
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0: Oscar Les Vacances et MPL avec Les Puceaux. Extrait de l'album Ceci n'est pas mon corps.
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0: Un coup de cœur, ici de Romardèche.
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0: faut que je vous dise un truc, Sinclair. On est jumeaux astrologiques.
1: Mais c'est vrai.
0: 19 juillet.
1: Mais oui.
0: Mais voilà, c'est pour ça, moi j'adore. Dès qu'il sort un truc, mais même il fait un message sur un répondeur, moi je trouve ça génial. On est jumeaux astrologiques. Je sais pas si ça veut dire quelque chose pour vous, mais quand je vous ai entendu parler de l'énergie, de l'eau du Rhône, je me suis dit, il y a peut-être un truc.
1: C'est ça, 19 juillet.
0: Ah oui, les meilleurs.
1: Ah ouais.
0: Voilà. Voilà, ça n'amène rien d'autre, mais je voulais le placer. Il est temps, les amis, de passer au questionnaire des choix cornéliens. Sinclair, il va falloir choisir. Vous préférez une victoire de la musique pour une chanson ou un César pour une musique de film?
1: Franchement, j'ai arrêté de rêver, je vais prendre une victoire de la musique.
0: Ok, bah pourtant vous aviez été nommé pour une musique de film au César, vous êtes passé tout près.
1: Oui, c'est pour ça.
0: Ok, d'accord. Bah, au moins la victoire, vous l'avez déjà.
1: C'est vrai.
0: Plutôt bonnet de nuit ou fêtard?
1: Je suis passé bonnet de nuit, là. Franchement.
0: Ça va mieux, du coup.
1: C'est franchement. Ah, bah, ça fait des meilleurs matins.
0: C'est ça.
1: Et des meilleures chansons aussi, j'avoue.
0: Ensemble ou chacun sa merde?
1: Ah, ensemble, franchement. Regardez ce t-shirt.
0: Il a le t-shirt, hey,
1: j'ai mis le t-shirt.
0: Ensemble. C'est un très très bon t-shirt à ramener du concert.
1: Non, franchement, je l'ai mis, je me suis dit, allez, qui d'autre peut mettre ces t-shirts de promo à part moi? Bah moi.
0: Ensemble.
1: Il est bien.
0: Il est très beau, ouais. Il est magnifique. Tourbus ou avion?
1: Tourbus. Franchement, même si franchement le tourbus, c'est quand même c'est une épreuve, il faut le dire.
0: Faut s'aimer.
1: Pas longtemps. Ouais, mais tourbus, c'est quand même marrant. Là, on n'est pas en tourbus, mais l'avion. Ah non, pas l'avion.
0: Pas l'avion, hein.
1: Non.
0: Bravo. Petit déj, salé ou sucré?
1: Salé.
0: Nikos ou Hanouna? Rien à voir.
1: Nikos.
0: Électrique ou acoustique?
1: Électrique.
0: Vous préférez, pour le même nombre de spectateurs, faire un Stade de France ou 40 Olympia?
1: J'ai déjà fait 4 Stades de France. Alors, je vais. Ouais, j'avoue. J'aime bien frimer ce truc-là.
0: J'adore,
1: c'est quoi? Bah ouais, moi je fais partie de ceux qui ont fait 4 Stades de France. J'ai fait la première partie de Johnny, sauf qu'il y a un soir qui a été annulé, sauf ma prestation.
0: Ah ouais? Ça a été annulé après?
1: Juste après.
0: La première partie.
1: Ouais.
0: Incroyable. Donc 4 Stades de France.
1: Ouais, donc je vais prendre les 40 Olympia.
0: Ouais, je comprends. Alors, Stevie Wonder qui célèbre les 50 ans de Songs in the Key of Life.
1: Ça, c'est fantastique, ça.
0: C'est génial. Ouais. Il vient en concert à Paris. Mm-hmm. Là, attention, choix cornélien. Une place pour le concert de Stevie Wonder, mais tout au fond de Bercy, on voit rien, mais on entend. Mm-hmm. Ou alors, une place pour Céline Dion, mais au premier rang.
1: J'ai toujours été un mec du fond, moi. De toute façon, c'est vraiment c'est tranquille.
0: Donc Stevie au fond.
1: Stevie, mais attends.
0: Stevie au fond.
1: Ouais, Stevie au fond.
0: Préférez percer le secret des algorithmes, des plateformes de streaming, ou alors découvrir enfin ce que veulent vraiment les femmes?
1: Ouh là là, c'est vraiment une drôle de question.
0: Oui, je sais, je suis désolée. C'est tombé sur vous.
1: Franchement, c'est pas très compliqué de comprendre les algorithmes. Je vais me pencher sur la question de ce que veulent vraiment les femmes, parce que c'est plus intéressant quand même.
0: Et enfin, vous pouvez réaliser un de vos rêves maintenant, ce serait quoi?
1: C'est dur, ça c'est la pire question qu'on m'ait jamais posée.
0: C'est bien fait de venir.
1: Franchement merci, ça y est, je m'aperçois que mes rêves, je n'ai plus de rêves.
0: Mais la chanson Je rêve, c'est une façon parfaite de la lancer, il faut m'aider Sinclair, merde.
1: Le 19 juillet.
0: Un rêve, je sais pas, un rêve de Stevie Wonder.
1: Un rêve bleu.
0: C'est parti.
1: Allez, c'est bon.
0: Sinclair et l'invité de Décibel, Je rêve, vient de sortir. C'était au mois de septembre.

0: Sinclair qui donne envie de se barrer loin. Et en avion, là, pour le coup, vraiment.
1: Ouais, les nuages, tout ça, ouais.
0: Chanson qui donne envie de voyager s'appelle Je rêve. Et donc, elle fait partie d'un hypothétique album, mais qui sortira quand il sera prêt.
1: Exactement. Voilà, c'est au fur et à mesure, on le fabrique. Marrant, ça.
0: C'est plaisant.
1: Ouais, c'est super.
0: De prendre son temps.
1: Ouais, ouais. C'est un peu coûteux, mais c'est vraiment plaisant.
2: Bon, alors, ouais,
1: c'est, c'est super, ça vaut vraiment le coup.
0: Ça vaut la peine. Je repensais à ces années où vous avez été, Sinclair, juré de la Nouvelle Star, 2008-2009, notamment Camilla Jordana.
1: Exactement.
0: C'était un grand moment. Ouais. Et puis après, vous avez refait une incursion chez Nouvelle Star en 2012. C'était une petite qui était super. C'était Sophie Tite qui avait gagné, mais dont on n'entend plus tellement parler. Non. Mais voilà, Camélia Jordana, vous avez croisé aussi Amandine Bourgeois, Benjamin Sixou. Et je me suis fait cette réflexion qu'à l'époque, en fait, quand vous tentiez de mettre ces jeunes artistes en avant, c'était vraiment pas facile. Ils étaient très, très snobés, et par l'industrie, et par les victoires, et par même la presse, les radios. Et aujourd'hui, ça a complètement changé. Vous y retourneriez maintenant que ça peut vraiment lancer des vraies grosses carrières?
1: Je suis pas sûr. Je suis pas sûr que...
0: La Starac, s'il vous appelle.
1: Je suis pas sûr de refaire de la télé.
0: Je pense.
1: Je suis pas sûr. Je l'ai fait. J'y ai trouvé des choses, mais je suis pas sûr. Je suis pas sûr d'être, en fait, j'y avais quelque chose à amener. Je suis pas sûr d'avoir quelque chose à amener aujourd'hui à la télé.
0: Il était bien, votre jury. Il y avait Manoukian, Manœuvre, vous et Lio.
1: Ouais,
0: vous étiez super.
1: Ouais, après, il y a eu Élodie Frégé qui est arrivée. Il y a eu.
0: Et Morane aussi, non, avec vous?
1: Ouais, Morane. Il y a eu Yarol, il y a eu Joestar. Enfin, il y a eu plein de gens. Mais c'est une super expérience. Vraiment, hyper bonne expérience. J'ai un peu de doute sur l'intérêt de ce genre d'émission aujourd'hui. Vu ce qu'on est capable de diffuser, la manière dont, en fait, la musique se fait, se diffuse, même. Je sais pas. Je me pose plein de questions, n'est-ce pas?
0: Non, mais c'est intéressant. Et vous, vous diriez que ça vous a changé quand même en tant qu'artiste de vous être retrouvé du côté de celui qui juge? Est-ce que vous avez plus d'empathie ou...
1: Oui, il y a de ça. Il y a aussi le fait de démonter le processus, d'essayer de comprendre pourquoi cette personne a quelque chose, pourquoi il se passe un truc à ce moment-là et pas à la chanson d'avant, et pourquoi telle personne donne des frissons ou pas. Ouais. Donc ça m'a permis de mettre des mots sur des émotions, sur des ressentis. Donc ça aiguise le sens de l'écoute et ça aiguise le producteur. Ouais. Surtout. Ça permet de savoir ce qui se passe, quoi.
0: Mais ça, c'est vrai que c'est la grande injustice de votre métier, c'est-à-dire que la même note, avec la même justesse, même dans des voix très similaires, il y a une personne, ça va nous faire rien du tout. Une autre, on va avoir envie de lui raser la tête tellement elle nous énerve.
1: Ouais, c'est ça.
0: Et une autre, on va l'aimer pour toujours, quoi.
1: Ah ouais, c'est assez incroyable.
0: Et ça ne tient pas qu'au boulot ou non. Hein,
1: non, c'est une magie. Ça peut tenir de l'instant, mais l'instant, ça se crée parce que d'un coup, des gens sont captés. Les gens, c'est ça en fait, il y a une histoire de présence et puis il y a aussi une histoire d'urgence. Il y a des gens qui arrivent, qui créent une urgence, il y a des gens qui arrêtent le temps, il y a des gens qui gonflent.
0: Il y a des gens qui rallongent le temps.
1: C'est vrai. Comme ça partout.
0: Et alors vous parliez du métier de producteur, à part pour vous-même, vous auriez envie de produire d'autres artistes?
1: J'ai produit un artiste arlésien il n'y a pas longtemps qui s'appelle Aïssa Malouk, qui sera avec nous en tournée, en première partie. C'est un travail assez particulier. C'est assez génial de faire ça.
0: Vous arrivez à quel moment de son process? Il vous apporte des chansons ou bien dès la création des chansons,
1: dès
0: vous êtes avec lui?
1: Ça, c'est vraiment hyper intéressant. C'est plus dans la rencontre que ça doit se faire, en tout cas pour moi, qu'une recherche de production. Puis là, en plus, je viens de rencontrer deux producteurs qui assurent vraiment. Donc, je me dis, peut-être à eux de passer le travail, quoi.
0: Ah ouais.
1: Ah ouais, je trouve ça très intéressant. En tout cas, ce qui est très intéressant, c'est de se mettre dans le travail des autres et puis de laisser d'autres s'occuper de votre travail. Donc il s'est passé des choses pendant ce temps-là. J'ai ouvert d'un côté comme de l'autre.
0: Et alors vous aimeriez genre avoir des grands studios à Arles et on parle parfois de grands studios. Je pense aux studios à Bruxelles.
1: ICP,
0: voilà, où accueillent les artistes pendant un mois parfois. Ils sont là, ils dorment sur place, ils mangent sur place, ils font la musique et tout. Vous vous verriez à la tête d'un truc comme ça?
1: Alors, faudrait pas me laisser à la tête d'un truc comme ça.
0: Pourquoi?
1: C'est pas le genre de mec qu'il faut laisser tout ça.
0: Les clés,
1: clés, c'est la gestion.
0: Ah, d'accord.
1: Plus les clés, ça va encore. Les clés, je me démerde plutôt pas trop mal.
0: Mais non, mais c'est vrai qu'il faut choisir du coup les instruments.
1: C'est sûr, c'est le rêve. Mais il se passe des choses. À Arles, on a une salle de spectacle qui s'appelle le Cargo, qui vient d'être refaite, qui est géniale. Et donc, il y a possibilité qu'il se passe des choses aussi là-bas. Donc, voilà.
0: Ben voilà le rêve.
1: On
0: a trouvé. On a trouvé le rêve de Sinclair, les amis. Je rêve et Jane Jane, c'est des chansons qui sont déjà disponibles. Guettez les suivantes et ne ratez pas Sinclair en concert à Paris le 25 novembre au Zénith et puis en tournée dans toute la France au moins jusqu'au mois d'avril prochain. Mais vous savez, c'est comme au théâtre, on mettra succès, prolongation et on le retrouvera sur le festival d'été. Merci Sinclair.
1: Merci beaucoup,
0: bonne route.
1: Merci.

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1: Il est 19h46, merci d'avoir choisi ici et Décibel pour bien démarrer votre soirée. Hier, je voulais vous passer les nuits d'une demoiselle de Colette Renard, puisque c'était l'anniversaire de sa mort, elle était morte le 6 octobre 2010, et je vous ai passé par erreur une version censurée de cette chanson qui est une des chansons paillardes les plus chouettes du répertoire français, vu que c'est une chanson très osée, mais sans aucun gros mot, ce que je trouve absolument merveilleux. Sauf qu'hier, donc par erreur, je vous ai passé la version censurée. Et on s'est un petit peu fait chier. Oui, là, moi, j'ai dit un gros mot. J'ai pas le talent de Colette. Et donc, voilà, je vous avais promis hier qu'on vous passerait la bonne version ce soir. Elle arrive, la bonne version des Nuits d'une demoiselle. Mais avant, nous passons au blind test avec Frédéric et avec Manuel. Bonsoir à tous les deux.
2: Bonsoir,
1: merci de venir jouer avec moi, messieurs. Le thème du blind test de ce soir, ce sont des chansons de l'année 1996, des chansons qui fêtent donc leurs 30 ans cette année. À gagner, c'est le dernier album en date de Sinclair en version vinyle. Il les a apportés avec lui tout à l'heure, So Sorry, donc, que je suis ravie de vous offrir. Avant même que nous commencions à jouer, voilà, vous en avez chacun un exemplaire, Frédéric Emmanuel.
2: C'est pour vous.
1: Plaisir, plaisir. Est-ce que vous avez de quoi écouter des vinyles d'ailleurs? On en est où là des équipements chez Frédéric?
2: On a toujours ça. Ça fonctionne très bien. Et on écoute beaucoup ça parce que mes deux fils font de la musique.
1: Ah, c'est vrai, ils font quoi?
2: Il y en a un qui est guitariste et l'autre clavier.
1: Ah, génial. Ah, mais oui, mais on peut faire un groupe. Il faut chanter, Frédéric, alors. Ou faire de la batterie.
2: Oui, mais moi, j'ai vendu la batterie, ça fait longtemps.
1: Ah, donc, mince. Ah là là. Et chez Manuel, alors, est-ce qu'on a un lecteur de vinyle?
3: Non, j'ai encore des lecteurs de cassettes, mais pas pour la musique.
1: Ah, cassettes vidéo ?
3: Oui. J'ai une collection de films noirs américains des années 40 et 50.
1: Oh, wow.
3: Et je l'ai pour partir en DVD, pour partir en cassette. Alors, je suis... J'ai même un magnétoscope d'avance.
1: J'adore ça, c'est des vrais cinéphiles. Waouh! Alors tiens, d'ailleurs, Manuel et Frédéric, en plus de l'album de Sinclair, j'ai la joie de vous offrir deux places chacun pour aller voir le film La Maison de nos rêves qui sort aujourd'hui au cinéma avec ici. C'est avec Chantal Latsou et Kev Adams. Et en fait, c'est la charmante Chantal Latsou qui vient samedi dans l'émission pour partager avec vous ses chansons préférées. Elle est tellement drôle, Chantal Latsou, tellement sympa. Et du coup, elle nous a filé plein de places pour aller voir le film. Donc voilà, vous en recevrez deux chacun, Frédéric et Emmanuel.
2: Merci beaucoup.
1: Voilà, pour ce week-end, un petit rencard au cinéma, ça peut être pas mal. Allez, maintenant que je vous ai gâté, on va jouer. Manuel, Frédéric, je vais vous passer trois chansons de l'année 1996. Il faut retrouver le plus rapidement possible le nom des interprètes de ces chansons et bien me donner votre prénom avant de me donner la réponse. Voilà, pour que je sache lequel de vous deux est en train de parler. Ok ?
2: Ok.
1: Allez, c'est parti. Une première chanson de 1996. Il y a 30 ans, on écoutait ça. Mais qui chantait ça?
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2: Frédéric.
1: Frédéric.
2: Les To Be Free.
1: Bravo!

0: J'embrasse sincèrement celles et ceux qui ont encore la chorégraphie des To Be Free en tête. Les petits pas chassés, les petits lancers de bras, c'était magnifique. Frédéric, bravo, un point.
1: Avec... Mon frère était fou sur ça.
0: C'est vrai, il dansait.
1: Ah ouais, un énervé.
0: Bah voilà, voilà, bah ça sert. Voilà, 30 ans plus tard, on peut dire merci au petit frangin. Allez, on continue. 1996, il y avait aussi un énorme tube qui venait d'Amérique. Strumming my pain with his fingers, singing my life with his words. La chanteuse s'appelait Lauryn Hill et eux c'était un groupe hip-hop, mais avec une chanteuse avec une voix de soul incroyable qui rappait aussi d'ailleurs. Ça commençait, c'était les, puisque c'était un groupe, et ça commençait par fou.
1: Frédéric.
0: Frédéric.
1: Les Fugees.
0: Oui.

0: Bravo Frédéric, 2 à la suite. Je vais voir Manuel, mon fan de films noirs américains des années 30 et 40. Je pense qu'il aurait adoré que je balance un truc un peu jazzy, un Sinatra et tout, mais en 96, c'était pas trop la DA, hein. Je suis désolée, Manuel.
1: Je félicite Frédéric.
0: Allez, on s'en fait une petite dernière, c'est pas fini. Écoute, Emmanuel, on sait pas, peut-être la dernière.

0: Dernière, ça marchera. Et de toute façon, quoi qu'il arrive, le vinyle de Sinclair et les places de ciné pour la maison de nos rêves, c'est gagné.
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0: Frédéric ?
2: Ophélie Winter.
0: Wouhou ! M'a donné la foi, grand tube de cette année-là. Elle a 30 ans, donc cette chanson d'Ophélie Winter. Manuel, c'est pas grave, c'était vraiment pas indiqué.
2: je mérite rien.
0: C'est pas grave, les auditrices et les auditeurs de Décibel méritent absolument tous les égards et tous les cadeaux du monde. Moi, je vous offrirais des perles de pluie venues d'un pays où il ne pleut pas, si je le pouvais, mais voilà. Des cadeaux tous les soirs, ça me fait plaisir. Merci beaucoup d'avoir joué avec nous, Manuel et Frédéric.
2: Merci beaucoup. Merci, Émilie. Bonne soirée à tous.
0: À la prochaine. Bye bye. Merci. Et allez, à 19h52, il est temps, avec 24 heures de retard, d'écouter enfin la bonne version des Nuits d'une demoiselle. Sans doute la chanson la plus connue de Colette Renard. Toutes les façons donc de passer une excellente nuit. Racontées par des périphrases sans aucune grossièreté. 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
1: Eh voilà, il y a chansons paillardes et chansons paillardes. Hein. Hommage à Colette Renard, dont c'était l'anniversaire de la disparition hier.
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1: Et on termine en souhaitant un joyeux anniversaire à Bernard. Idole ! Bernard Lavilliers, qui sera l'invité de Décibel début novembre, puisqu'il va sortir son tout nouvel album. Bernard Lavilliers qui a sorti un premier extrait, qui s'appelle Corias, qui est génial. Là, on écoute, pour ses 80 ans aujourd'hui, un classique noir et blanc.
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0: Joyeux anniversaire Bernard Lavillier, 80 ans aujourd'hui et début novembre dans Décibel. Merci à l'équipe de l'émission. Il y avait ce soir Elorie Roussillon, Sadi Karaou, Iris Guitoni, Thierry Boffa et Mélodie Chaïb. À demain avec un invité exceptionnel dans Décibel, Robert Charlebois.
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0: Bonjour à tous, bienvenue, ça s'appelle On vous doit bien ça. On est ensemble jusqu'à 13h. Je suis de très bonne humeur, je voulais vous le dire. Vous me surprenez à prendre l'antenne au milieu d'un fou rire parce que Gérald Kierzek, qui fait partie de cette bande, est de retour aujourd'hui. Bonjour, docteur Kierzek.
3: Tout de suite, c'est de ma faute.
0: Ah, il dit plein de bêtises hors antenne. On est là pour vous rendre service avec sérieux, mais aussi avec bonne humeur. On sait à quel point la rentrée est difficile et on est là pour vous parce qu'on vous doit bien ça. Je vous l'ai dit, je ne suis pas seule. Moi, je m'appelle Enora Malagré, je suis avec Aude Razzeau aussi, notre chère amie Aude Razzeau, Madame Anti-Arnaque. Bonjour Aude.
4: Bonjour, bonjour à tous.
0: D'humeur aussi chippie aujourd'hui Aude. Notre journaliste Elsa Wolinski, bonjour Elsa.
5: Bonjour à tout le monde.
0: Et le meilleur pour la fin, le bon élève, Monsieur Bonplan, Valère Coréard. Bonjour Valère.
6: Salut Nora, bonjour à toutes et tous.
0: C'est votre émission, je vous le rappelle, ça se passe au 0810 055 056. Vous avez des questions, nous avons des réponses. Et aujourd'hui, nous allons consacrer la première partie de l'émission au PFAS. Alors si vous ne savez pas ce que c'est, on va vous l'apprendre. En tout cas, ce que je peux vous dire, c'est qu'il y en a partout. Ça nous fait un peu peur. On est là pour tout décrypter, tous et toutes ensemble. Elsa Wolinski, un peu plus tard, nous parlera du pink washing parce qu'elle est bilingue. Je ne sais pas ce que c'est. Elle nous expliquera précisément ce que c'est. Et monsieur le docteur Kierzek, justement, nous parlera vaccination, me semble-t-il, la Covid, la grippe.
3: Ouais, et puis c'est l'époque, surtout. Il y a des virus, il y a plein de choses, donc on va en parler.
0: Exactement. Merci, docteur Kierzek. Et puis, vous pouvez aussi, sur ce même WhatsApp 0810 055 056, nous laisser des messages vocaux comme l'a fait Juliette aujourd'hui.
7: Je me suis rendu compte à la caisse l'autre jour que ma cagnotte fidèle était Carrefour. Elle était totalement vide, alors que j'avais quasi 200 euros dessus. Qu'est-ce que je peux faire pour la récupérer?
0: Ça, c'est pour Aude Razzeau, Madame Anti-Arnaque.
4: Le vol de cagnotte, merci Juliette, parce que c'est beaucoup plus répandu que ce qu'on croit et on n'en parle pas beaucoup. Bah, déjà, il faut contacter Carrefour rapidement pour demander à être recrédité.
0: On va développer ça dans une trentaine de minutes. Vous l'avez compris, c'est votre émission. On vous doit bien ça sur ICI. Nous allons parler des PFAS. Évidemment, le petit topo va être fait par Aude Razzeau. Je ne sais pratiquement pas ce que c'est.
4: Alors, vous allez y voir plus clair en une seule phrase. Les PFAS, substances per- et polyfluoroalkylées. Voilà.
0: Merci.
3: À vos souhaits.
0: C'est ça. Bonne année 2027.
4: On peut arrêter l'émission, tout le monde a
0: voilà,
4: compris.
0: Tout le monde a compris.
4: J'ai pris mon souffle un petit peu, ma respiration avant de dire tout ça. Bon, les PFAS, on en parle beaucoup. On appelle ça aussi les polluants éternels. En fait, ce sont des molécules chimiques qui sont utilisées dans l'industrie. Pourquoi éternels? Parce qu'en fait, ces polluants sont très persistants. Ils s'accumulent dans l'air, dans le sol, dans les eaux de nos rivières, dans la nourriture et donc aussi, par ricochet forcément, dans notre corps.
0: Donc il y en a partout.
4: Donc il y en a un peu partout. On va faire une liste un petit peu de où est-ce qu'on en trouve un peu dans notre quotidien et puis aussi comment les éviter, quels gestes on peut faire. Donc on trouve des PFAS dans ce qu'on ingère déjà. On a beaucoup parlé des œufs hier, c'était une journée spéciale œufs parce qu'on a sorti notre grande enquête de notre réseau ici de la cellule investigation Radio France, en fait, pour bien comprendre les poules qui sont élevées en plein air, notamment les poules des particuliers dans nos jardins à nous, elles mangent, elles grattent ce qu'elles trouvent par terre et donc si la terre est contaminée par des PFAS parce qu'il y a un incinérateur qui est pas loin parce qu'il y a une ancienne décharge, etc. Ben les poules, elles vont ingérer ça, ça va se retrouver dans les œufs qu'on mange et on ne connaît pas toujours l'historique de notre jardin. Donc ça, c'est important à savoir. L'eau du robinet, on avait fait des tests, notre radio ici, il y a 2 ans, 43% des prélèvements d'eau du robinet qu'on avait fait contenaient des PFAS, des polluants éternels, donc toujours à cause des rejets dans l'environnement. Je continue ma petite liste. Les PFAS qu'on a dans les objets à la maison, souvent on donne l'exemple des poils gel anti-adhésif.
0: Ah mais oui, c'est vrai.
4: Mais oui, les PFAS comme le téflon, c'est très efficace en fait pour fabriquer un revêtement sur lequel les aliments accrochent très peu. Donc il y a des PFAS dans les poêles anti-adhésives, les emballages alimentaires, l'anorak que vous avez dans le placard qui nous protège de la pluie. Les PFAS, c'est très performant pour faire rouler les gouttes de pluie pour qu'elles ne pénètrent pas en fait dans le vêtement.
0: Attendez, on fait quoi on vit nu et on mange dans des gobelets dans des écuelles en bois.
4: Il y a des lois qui sont passées, ça aussi je vais l'expliquer, pour limiter cette exposition, mais en tout cas vous avez peut-être un anorak dans le placard qui en contient. Il y a des chances. Les nappes qui n'absorbent pas les taches, ma grand-mère avait ça, une nappe qui n'absorbe pas les taches, là aussi c'est aussi il y a des PFAS dedans, voilà. Les tapis, les matériaux de construction, les cosmétiques, voilà. Donc tout ça.
0: Ah oui, vous savez, le maquillage waterproof, mesdames et messieurs, peut-être, il y en a plein dedans.
4: Et là aussi, il y a des lois qui sont passées pour interdire ça. On va aussi y revenir, bien sûr. Les PFAS, ils disparaissent pas comme par magie. Il faut évidemment prendre des mesures et nous, il faut des gestes au quotidien. Et je sais pas si on peut faire un petit point sur les effets sur notre santé.
0: Parce qu'une fois qu'on a dit ce qu'il y en avait, voilà. On s'adresse évidemment au docteur Kirzek. Quels sont les risques pour la santé, bien sûr?
3: Compliquer les risques, parce qu'on voit que c'est une exposition petite quantité, mais chronique, ça rentre dans l'organisme, ça passe dans le sang, ça pénètre un peu partout, et le lien de causalité, il est difficile à démontrer, parce que l'exposition, elle est partout, encore une fois, c'est depuis les années 50 qu'on a eu tous ces produits. Alors, on voit en parallèle des maladies augmentées, des maladies auto-immunes, des cancers qui augmentent, et de là à dire qu'il y a un lien, probablement. Alors, il y a des études qui ont montré qu'il y a des liens ou des niveaux de preuves suffisants ou suspectés. Suffisant, c'est la baisse de la réponse immunitaire au vaccin, par exemple. Vous prenez des gamins exposés au PFAS, on dit les deux, eh bien vous apercevez que ceux qui ont le plus d'exposition ont le moins de réponse immunitaire au vaccin. D'accord. Ils sont moins protégés par les vaccins, tout simplement parce que ça affaiblit leur défense immunitaire. Ça crée des augmentations du taux de cholestérol, par exemple. Ça aussi, on a des niveaux de preuve qui montrent que beaucoup de PFAS, beaucoup de cholestérol, beaucoup de triglycérides. Petit poids de naissance, les mamans enceintes exposées au PFAS, il y a des gamins qui ont un petit poids de naissance. Et puis, il y a un lien, je vous parlais de cancer, entre le cancer du rein et l'exposition à ces produits-là. Et puis, il y a même une catégorie, parce que des PFAS, il y en a des centaines et des centaines, il y a une catégorie qui est même classée comme cancérogène par l'Organisation Mondiale de la Santé. Alors, il faut bien dire que exposé, ça ne veut pas dire malade. Il y a plein d'autres facteurs qui vont rentrer en ligne de cause, mais on a une espèce de corrélation statistique, et je ne serais pas étonné que dans les années qui viennent, on ait des études qui sortent et qui montrent qu'il y a vraiment un lien avec des maladies qui sont en train d'arriver, qui augmentent, et on ne comprend pas pourquoi.
0: Je me permets un petit pas de côté. Drazo, vous avez dit qu'il y avait des PFAS dans l'eau du robinet. On nous dit aussi, et ça paraît logique, que l'eau en bouteille aussi, c'est hyper mauvais. D'ailleurs, on fera peut-être une émission largement consacrée à l'eau. Du coup, je choisis quoi entre une eau du robinet potentiellement infectée de PFAS et l'eau en bouteille, bouteille plastique, est une catastrophe?
3: Je veux dire, il n'y a rien à choisir. En revanche, le mot-clé, c'est la variété. C'est de varier, en fait, les sources d'alimentation, les sources d'eau, parce qu'en fait, en nutrition comme en toxicologie, c'est la dose qui fait le poison. Et donc, si vous prenez toujours le même produit, et que dedans il y a du PFAS ou autre chose d'ailleurs, on peut parler de métaux lourds, on peut parler de plein de choses, vous allez accumuler à force de prendre le même produit. Oui. En revanche, si vous variez, vous allez forcément diminuer votre exposition chronique. Donc le mot-clé, c'est vraiment la variété.
0: J'ai entendu dire que si on mettait de l'eau, par exemple, dans une carafe, si on carafait l'eau, et qu'on la laissait par exemple une heure ou deux, s'évaporait peut-être.
3: Alors, s'évaporer, non. En revanche, on peut filtrer, il y a des carafes filtrantes, condition d'avoir des filtres qu'on va changer, etc. Et ça coûte relativement cher. Il y a des filtres qu'on peut aussi mettre directement dans le système du robinet, des systèmes d'osmose par exemple, ça permet de diminuer l'exposition.
0: Valère Correa, bonsoir.
5: Bonsoir, je suis ravi d'être avec vous ce soir. Vous voulez que je vous parle des solutions pour l'eau notamment? J'en ai aussi pour les poils, pour les ustensiles, ça peut prendre 5, 10 minutes, un quart d'heure, comme vous voulez.
0: Eh bien nous allons faire 1h20 là-dessus. On va justement parler solutions avec Valère Correa juste après un peu de musique. Et puis si vous avez des questions, c'est votre antenne 0810 055 056. On parle des PFAS, on parlera vaccination avec le docteur Kirzek, pinkwashing aussi avec Elsa Wolinski un peu plus tard dans l'émission. Évidemment, je vous ferai également gagner 200 € de pouvoir d'achat. Je le fais tout au long de l'année parce qu'on est très sympa sur cette antenne et surtout parce qu'on vous doit bien ça. On écoute Queen, Don't Stop Me Now sur votre radio ici. On est ensemble jusqu'à 13h.

0: l'indétrônable Queen. Don't Stop Me Now sur votre radio. Ici, on est ensemble jusqu'à 13h.
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0: 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Il est midi 17, nous sommes en direct, chers amis. On vous doit bien ça, votre nouveau rendez-vous quotidien entre 12 et 13 heures. Avec toute cette joyeuse bande, nous parlions des PFAS. Il y en a partout, ça nous fait un peu peur. On est là pour répondre à vos angoisses, à vos questions. 0810 055 056, mais heureusement, Monsieur Valère Coréard est là pour nous donner quelques solutions.
2: Oui, on a parlé notamment de l'eau. C'est vrai que ça inquiète parce que l'eau, on peut le dire, on en consomme beaucoup tous les jours. Alors, comment éloigner, supprimer, non, mais en tout cas réduire le volume, en quelque
0: le
2: sorte,
0: taux de
2: l'exposition au PFAS donc dans l'eau du robinet. Il y a effectivement deux solutions qui seraient les plus scientifiquement prouvées. Il y a d'abord ce qu'on appelle l'osmose inverse. Gérald Kierzek en parlait tout à l'heure. En fait, c'est une espèce de filtre que vous mettez à l'arrivée de l'eau sous votre robinet. Il y a une membrane très très fine qui va filtrer un certain nombre de polluants, dont une partie des PFAS.
0: D'accord.
2: Ce qui est important et comme pour la deuxième solution dont je vais parler, c'est qu'il faut changer la membrane chaque fois que c'est nécessaire et que le vendeur vous dit de le faire. Donc ça veut dire qu'il y a un coût. Vous êtes en train de vous moquer de moi derrière moi.
0: Non, c'est pas du tout. On était sur changer la membrane.
3: Mais voilà. C'est pas vie, c'est des positifs. C'est important.
0: Non, mais ça coûte donc, combien, Valère, en vrai?
2: Alors, j'ai
0: mis. Oui.
2: L'appareil pour l'osmose inverse, c'est cher, c'est entre 2 et 600 euros.
0: Ouf.
2: Et ensuite, vous payez entre 30 et 100 euros par an. Voilà.
0: C'est cher.
2: Oui, c'est cher.
0: Personne ne peut se permettre
2: Une solution moins chère, c'est le charbon actif.
0: Oui, alors.
2: Voilà, là vous avez deux solutions très connues, c'est soit la carafe avec des bâtons de charbon actif.
0: Absolument.
2: Mais là c'est pareil, il faut aussi changer le charbon actif.
0: Là pour le coup c'est très économique, ça fonctionne vraiment, docteur Kierzek, le charbon c'est pas mal ça.
3: Ah oui, non, mais bien sûr que ça filtre, mais tous ces dispositifs en plus ils sont testés et c'est des allégations qui sont quand même contrôlées. Ça permet de voir ce qui rentre et ce qui sort, c'est-à-dire que notamment sur les systèmes d'osmose, vous avez une petite application qui vous dit voilà la teneur, etc. en pourcentage, encore une fois pas que sur les PFAS, et combien il y a à la sortie. Pareil pour les carafes, c'est testé en laboratoire.
4: Et Pascal nous laisse un message sur le WhatsApp de l'émission. Elle nous parle de bâtons de charbon pour purifier l'eau.
0: Oui, c'est ça.
4: C'est le même principe.
0: Super. Hein, ça marche aussi très bien.
2: Mais il faut les changer régulièrement parce que sinon, c'est l'effet inverse. C'est-à-dire que ça émet beaucoup plus de polluants que ce que ça en retient. Et puis, vous avez des systèmes de filtres là aussi, sous le robinet, avec du charbon actif. C'est un peu plus cher, c'est plus pratique parce que l'eau qui sort du robinet, elle est déjà filtrée. Moi, j'ai ça chez moi, mais il faut changer le filtre régulièrement. Ça a un coût aussi, autour de 150-200 euros par an quand même. Mais c'est relativement efficace. Il faut regarder aussi les tests qu'ont fait les fabricants et de vérifier vraiment si les PFAS sont bien concernés par les tests, effectivement, en laboratoire, notamment, c'est ce qu'ils mettent en avant. Ça, c'est pour la solution eau.
4: Sur l'eau, justement, Antoinette, qui a laissé une question à l'instant sur le WhatsApp, elle dit, mais comment je sais s'il y a des PFAS dans mon eau du robinet? Effectivement, avant peut-être d'installer un matériel
0: qui peut être
4: coûteux parfois, vaut mieux vérifier. Et ce qui est bien, c'est que les choses progressent quand même depuis cette année. C'est beaucoup plus simple parce que la recherche des PFAS, elle est intégrée maintenant au contrôle sanitaire obligatoire de l'eau potable en France. Donc, pour être clair, je l'ai fait tout à l'heure. Donc, ça marche bien, en fait. Vous allez sur santé.gouv.fr, donc le site du ministère de la Santé. Vous tapez dans la barre de recherche du site « Qualité de l'eau potable ». Et là, vous allez tomber sur une carte de France, vous cliquez sur votre région et vous allez atterrir sur un site où là, vous rentrez le nom de votre commune. Et il y a un tableau qui va vous détailler ce qu'on a trouvé dans votre eau du robinet, si c'est dans les normes ou si c'est pas dans les normes. Voilà, vous avez tout un détail. Des fois, le tableau est assez long. Pour ceux qui sont pas très à l'aise avec ça, les résultats, normalement, sont aussi accessibles en mairie.
5: Et alors, ce que vous racontez sur l'eau, est-ce qu'il y a, par exemple, sur les poils, comment on fait pour savoir si notre poil est bonne ou pas bonne?
4: Sur les poils, là, par contre, effectivement, j'ai pas les analyses du ministère de la Santé, mais il y a des solutions.
2: Mais il y a des solutions, c'est-à-dire que les poils qui ont un revêtement anti-adhésif, comme les Tefal, c'est souvent comme ça, il y a d'autres marques, évidemment, mais c'est celle qui est la plus connue, ce revêtement anti-adhésif, il est généralement constitué de PFAS. Très concrètement, et lorsqu'il est rayé, eh bien là, on est beaucoup plus exposé. Donc, qu'est-ce qu'il faut faire? En fait, il faudrait éviter d'utiliser les poils anti-adhésives, surtout si elles sont rayées. Privilégier des matières comme l'inox
0: ou la
2: fonte. Non, c'est pas très cher, mais moi, je mange 2 œufs tous les matins. Faire des œufs sans matière grasse avec une poêle en inox, c'est pas évident, ça accroche beaucoup, en fait. On se retrouve plutôt avec comment on appelle ça, une brouillade après, enfin des œufs brouillés, quoi.
0: Non, mais c'est vrai, vous avez raison.
2: Donc, anti-adhésif, oui, mais si c'est rayé, non. Donc, utiliser des ustensiles qui sont adaptés et si possible, plutôt de l'inox ou de la fonte pour vraiment éviter d'être exposé à ces fameux PFAS.
6: On va continuer d'en parler sur votre radio ici. Ça s'appelle On vous doit bien ça. On va prendre évidemment un auditeur. C'est votre émission, je vous le rappelle. On est ensemble jusqu'à 13h. On parlera vaccin avec le docteur Kierzek et pinkwashing un peu plus tard avec Elsa Wolinski. Mais pour l'heure, on va écouter Adèle Castillon. Ça s'appelle Été.

0: l'été avec toi, Adèle Castillon, sur ICI.
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0: On vous doit bien ça. Midi 25, on est en direct de votre nouveau rendez-vous quotidien. On parlait des PFAS dont on vous doit bien ça. Et puis on va prendre un auditeur, évidemment, il s'appelle Denis. Oh, Denis a une idée de génie. Il propose un label PFAS Free. Bonjour, cher Denis, bienvenue.
2: Bonjour, Enora. Oui, en fait, je me posais la question hier quand j'écoutais l'émission sur les œufs.
0: Oui.
2: Où en fait on s'aperçoit que aussi bien les particuliers que les professionnels sont peuvent avoir des œufs pleins de PFAS.
0: Ouais.
2: Je me posais la question si pour un professionnel c'était simple de faire un test pour pouvoir marquer que ces œufs sont avec ou sans PFAS, et tout simplement pourquoi pas avoir un label qui s'appellerait peut-être PFAS Free.
0: Est-ce que c'est pas une bonne idée que nous soumet notre
3: alors,
0: auditeur?
3: Alors c'est une bonne idée, mais je crains que les rayons soient très vides. En tout cas, si vous voulez vraiment aller que sur du PFAS free, il restera pas grand-chose. Moi, je l'avais fait pour l'eau, pour être transparent, parce que j'ai des enfants et ça m'inquiétait. Alors, faut pas non plus paniquer. Je pense, on va peut-être y revenir, mais j'avais trouvé une seule marque de bouteille d'eau qui annonçait être sans PFAS, une seule marque, et elle était en rupture de stock. Voilà.
0: Oh là là, bon bah écoutez, en tout cas on garde l'idée bien au chaud, que je trouve quand même assez brillante. Merci beaucoup cher Denis, et passez une très très belle après-midi. Si vous avez des suggestions, faites comme Denis, hein, c'est votre antenne. 0810 055 056.
4: Et je voulais préciser, je parlais des lois tout à l'heure.
0: Oui.
4: Vous savez que depuis le 1er janvier, comme je dis, on progresse, c'est quand même bien de le dire aussi. Depuis le 1er janvier, sont interdits à la fabrication, à l'importation et à l'exportation et à la mise sur le marché les produits suivants. Je vous ai lu la phrase telle quelle.
0: On aime bien les petites listes de Audrazo. Oui.
4: Cosmétiques, le maquillage, waterproof. Alors, ça, on va pouvoir en parler effectivement. Ce qu'on met sous les skis, les fartes, etc.
0: Les vêtements, chaussures.
4: Alors maquillage.
5: Oui, oui, non, mais parce que je voulais vous demander, vous en avez parlé tout à l'heure. Justement, pour le waterproof, moi, j'ai deux enfants, deux filles qui se maquillent. Qu'est-ce qu'il faut leur dire?
6: Mais pourquoi elles se maquillent?
5: Oui,
6: je sais pas quel âge.
5: Non, mais.
6: Mais c'est pas quel âge elles ont,
0: le vieux monsieur.
6: Mais pas du tout.
0: Elles sont adolescentes.
6: Non, mais quand je vois des gamines de 8 ans qui se maquillent, qui se tartinent de crème anti-rides, etc. Et même des ados qui sont en plein bouleversement hormonal, la puberté, etc. On évite tous ces produits-là. On évite de multiplier les produits. On évite tout ce qui est waterproof, effectivement. On évite tout ce qui est, et je vais faire bip parce que c'est le nom d'une marque de cosmétiques, les Kids, vous savez. Ça commence par un S. Mais vraiment, faut éviter ça parce que ce sont des perturbateurs endocriniens aussi.
0: Voilà.
6: Donc ça va modifier la puberté, etc.
0: On fera une émission largement consacrée aux perturbateurs endocriniens, docteur. Audrazo, on va la continuer la liste.
4: On va la continuer. Donc maquillage waterproof, effectivement interdit quand ils contiennent des PFAS, des PFAS. Donc je vous parlais des skis.
0: Oui.
4: Le fart,
0: oui.
4: Vous savez, quand on farte les skis.
0: Oui.
4: Bon, bah, ça, pareil, attention, c'est interdit. Vêtements, chaussures, imperméabilisants. Il y a quelques exceptions. Et cette interdiction, à savoir aussi, elle va être étendue en 2030, à tous les textiles d'ameublement, par exemple, qui vont contenir des PFAS. Donc, vous voyez, on progresse lentement, il y a des lois qui passent, et encore une fois, il ne faut pas non plus paniquer, on l'a dit. Hein.
0: Voilà.
4: On ne va pas tout brûler ce qu'on a chez nous, on ne va pas arrêter de manger, on ne va pas arrêter de boire.
0: Voilà. Alors, arrêter de boire pour le docteur Kirzek, ça serait pas mal. Non, je plaisante.
6: Je ne bois pas une goutte d'alcool.
0: C'est tellement faux. C'est bien pour ça que je vous charrie, mon cher copain.
6: Mais là, on parle de l'alimentation, mais il y a la même chose dans l'air. Donc, un réflexe tout simple d'aérer, on le dit souvent.
0: Un réflexe tout simple d'arrêter de respirer.
6: Mais ça diminue les allergènes, ça permet de diminuer l'humidité et ça diminue les PFAS. Surtout si vous avez évité toutes ces bougies là qui mettent un peu du sambon, mais c'est bourré de produits chimiques.
0: Dis donc, chez vous, ça rigole pas, hein. Ça
6: non.
0: se maquille
6: mais
0: pas, vous
6: n'avez
0: pas de
6: bon.
0: Bougies qui
6: Même
0: sentent
6: ça sent
0: bon.
6: Très bon parce que j'aère.
0: Ouais. Contrairement à moi, par exemple.
6: Je sais pas.
0: Valère Coréard, bien
3: pour
0: sûr.
3: Pour parler des œufs, beaucoup de gens ont des poules chez eux pour manger des œufs en fait régulièrement. Mais oui, vous me regardez avec des grands yeux, ma chère Enora. Mais c'est la vérité.
0: Pardonnez-moi, je ne l'avais pas vu venir.
3: Mais
5: beaucoup de gens ont des poules.
3: Ceux qui ont des poules, qui nous écoutent là et qui mangent des œufs de poule chez eux, écrivez-nous sur le WhatsApp. Hein. Vous allez voir tous les gens qui vont nous écrire. C'est le 0810 055 056.
6: Il y en a encore plus quand même.
3: Il y a quand même beaucoup de gens. Moi, je voudrais juste savoir une chose.
0: On est un peu agité aujourd'hui, pardonnez-moi.
3: Comment savoir si les œufs qu'on mange à la maison par les poules qu'on a à la maison sont contaminés avec des PFAS? Qu'est-ce qu'on fait? Qu'est-ce qu'il faut faire en fait? Audrazo, vous avez la réponse.
4: Là, vous pouvez vous tourner vers des labos qui sont spécialisés dans les contaminants alimentaires. Vous cherchez sur internet, il y en a plusieurs. Vous les contacter avant d'envoyer les œufs pour savoir de quoi ils ont besoin, quelle quantité, etc. Et ils vous feront une analyse.
0: Merci beaucoup, cher Audrazo. Merci tout le monde. Si vous avez une poule, écrivez-nous 0810 055 056.
3: Vous allez être surprise.

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2: Il est midi 32, chers amis, bienvenue. Hein, ça s'appelle On vous doit bien ça. On est ensemble jusqu'à 13h ensemble. Ici, on vous rend service. On essaye, on vous parle bon plan, arnaque à éviter, vie quotidienne, santé, animaux. On est là pour vous parce qu'on vous doit bien ça. Et puis, c'est votre antenne, je le rappelle, le numéro, il est gratuit. C'est un WhatsApp 0810 055 056. On a parlé des PFAS en première partie d'émission. Valère Coréard, qui est avec nous, a lancé un appel. Si vous avez des poules, eh bien, appelez-nous au 0810 055 056. Il me tarde de vous dire qu'apparemment le WhatsApp explose. Oui. Vous êtes nombreux et nombreux à avoir des poules. Pour reprendre un peu de sérieux, dans un très court instant, le docteur Kierzek nous parlera vaccin, de la grippe, de la Covid. C'est le moment. Et Elsa Wolinski nous parlera pink washing. Et puis je suis là hein, toute l'année pour booster votre pouvoir d'achat. C'est 200 euros avec lesquels vous repartez à dépenser pour votre carburant et dans une grande enseigne pour faire un plein de courses. Et ça, nous allons dégoter un gagnant, une gagnante en fin d'émission. Et vous pouvez aussi nous laisser des messages vocaux sur le 0810 055 056 comme l'a fait Juliette aujourd'hui.
3: Salut toute l'équipe, je me suis rendu compte à la caisse l'autre jour que ma cagnotte fidèle était Carrefour, alors que j'avais mis depuis longtemps plein de sous dessus, elle était totalement vide, alors que j'avais quasi 200 euros dessus. Je crois bien que quelqu'un d'autre a vidé ma cagnotte, qu'est-ce que je peux faire pour la récupérer? Merci beaucoup.
2: Je crois bien aussi, chère Juliette, merci d'avoir laissé ce message, ça c'est pour notre madame anti-arnaque Audrazo.
4: Oui, le vol de cagnotte fidélité, on en parle assez peu finalement, mais c'est assez répandu. On en parle moins que les vols de numéros de carte bleue, parce qu'évidemment les conséquences, les sommes volées sont moins importantes, mais bon, c'est pas négligeable non plus. Hein. Juliette, elle parle quand même de 200 euros. Moi, j'ai 47 centimes par exemple sur ma carte fidélité, c'est pas très grave si je les perds. Ouais, 200 euros, c'est pas la même histoire.
5: Hein. Mais Aude, comment ils font?
4: Alors, comment ils font? Je vais déjà répondre à Juliette sur quoi faire, mais je vais y venir. En fait, déjà, quoi faire? Juliette, il faut contacter Carrefour déjà pour demander à être recrédité. Alors, faut pas traîner, il y a un délai de 2 mois à respecter pour faire réclamation, porter réclamation. Vous fournissez une attestation, vous certifiez que ce n'est pas vous qui avez vidé cette cagnotte et que vous n'avez pas utilisé cette cagnotte. Généralement, ça se voit parce qu'en fait, on peut voir dans quel supermarché le voleur il a vidé la cagnotte. Généralement, c'est très très très loin de chez vous, à 600 km, etc. Donc, l'enseigne voit bien quand même qu'il y a quelque chose potentiellement qui cloche. Ce que je dis, attention là, ça ne marche pas avec toutes les enseignes. Hein. Chaque enseigne a ses propres règles dans le cas des utilisations frauduleuses de cagnotte. Il faut bien se renseigner. Ce n'est pas dit que vous serez d'ailleurs récrédité à tous les coups, ça marche pas. J'ai parfois des auditeurs qui me disent ça n'a pas marché. Comment l'escroc a fait, Elsa, pour vider la cagnotte de Juliette? En fait, là-dessus, aucune certitude, parce que ça peut être beaucoup de choses. Dans tous les cas, oui, le voleur a récupéré les informations qui permettent d'accéder au compte fidélité. Donc, soit Juliette, elle est tombée dans le piège d'un faux mail Carrefour ou d'un faux texto Carrefour où elle a donné ses identifiants, ou alors l'escroc, c'est possible aussi, a récupéré ça lors d'un piratage. Il y a un prestataire de Carrefour qui a été piraté récemment, par exemple. Je dis pas que c'est lié, absolument pas. Mais évidemment, il y a des informations qui fuitent, on en a déjà parlé dans l'émission, et donc ça arrive comme ça. Il n'y a pas que les supermarchés, il y a eu un gros souci chez McDo, c'était au printemps dernier, pour ceux qui ont des comptes fidélité McDo et qui se sont fait voler leurs points McDo, c'est à cause d'un piratage, d'une fuite de données. Donc voilà, donc si vous entendez parler d'une fuite de données, petit conseil, changez de mot de passe très vite, le plus vite possible.
2: Rapidement,
6: oui, juste attention à la date de validité aussi des cagnottes, hein, parce qu'une cagnotte, ça n'a pas une durée indéterminée, donc il y a un moment, selon quand est-ce que vous avez eu l'avantage, ça peut tomber, et puis ensuite, généralement, c'est en mars que tout ce que vous avez acquis avant, c'est perdu.
4: Donc je vais perdre mes 47 centimes en mars.
6: C'est possible.
2: Ballot. Et puis je me permets un petit point poule au 0810 055 056 Elsa.
5: Je me suis moquée de Valère et pardon parce que
2: ça réagit.
5: Oui ça réagit.
2: Beaucoup de gens ont des poules.
5: Beaucoup de gens ont des poules. Alors vraiment je vous fais mon mea culpa.
2: Alors celles et ceux qui nous disent qu'ils ont des poules en plastique. Non, pleine de PFAS,
4: c'est
2: probablement.
4: Colette qui nous dit qu'elle a des poules en plastique.
2: Voilà, Gérald.
7: Juste deux messages. Les PFAS, faut pas paniquer, on est tous exposés, on va pas mourir parce qu'on est exposé aux PFAS. Vigilance particulière pour les femmes enceintes et les nourrissons quand même. C'est-à-dire qu'il faut être encore plus vigilant si vous êtes enceinte ou quand vous avez des bébés. Pourquoi ? Bah parce que le système immunitaire, le corps est en maturation. Deuxième message, il n'y a pas de dosage des PFAS. Donc n'allez pas voir votre médecin en disant je voudrais une prise de son pour doser parce qu'il n'y a pas de seuil, on ne sait pas les doser. Donc voilà, ça ne sert à rien.
2: Merci docteur Kirzek. Décidément, je n'ai pas d'amis comme toi, docteur Kirzek. C'est ce qu'on va écouter avec Stéphane Echer.
7: Depuis cette année.
2: Ça y est, j'en ai un et pas des moindres. On est ensemble jusqu'à 13h, chers amis. Ça s'appelle On vous doit bien ça sur ici, Stéphane Echer.

0: comme toi, Stéphane Echer, sur votre radio. Ici, on est ensemble jusqu'à 13h, les amis. 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
0: Et il est midi 40. On a parlé PFAS en première partie d'émission, une émission très riche aujourd'hui. Avant de donner la parole à Dr Kirzek pour parler de vaccins, la Covid, la grippe, c'est le moment. Il y a quand même un pool gate. Enfin, je ne sais pas comment on dit ça. C'est extraordinaire ce qui se passe au 0810 055 056. Valère Correa a fait un appel à qui avait des poules. Et vous êtes en train de nous envoyer non seulement des photos de vos poules, de nous dire que vous avez des poules. On vous aime.
2: Ah, merci les gars. Vraiment, c'est magnifique.
3: Delphine a mis une photo de sa poule. Elle est super. Moi, je trouve vraiment une poule blanche superbe. Voilà. La poule,
0: écoutez, continuez, c'est votre antenne. Alors pourquoi vous nous envoyez des photos de poules? Eh bien parce que c'est quand même mieux que d'acheter ces œufs effectivement en supermarché qui sont pas bio, etc. Donc continuez, en tout cas le pool gate continue. Alors c'est le moment des vaccins, cher docteur. J'arrive même plus à articuler, j'en perds mon latin.
4: Ça va être le moment. 13 octobre, ouais, début de la campagne. Alors, c'est le moment de le faire. Alors souvent on dit, ah, mais est-ce qu'il faut pas que j'attende un peu de rentrer dans l'hiver, etc. La réponse, elle est non, parce que il faut être protégé. Vous êtes vacciné. Votre défense immunitaire, vos anticorps, il faut 1 à 2 semaines avant d'être couvert, avant d'être protégé. Il y a pas mal de virus qui circulent, des virus respiratoires, le Covid, la grippe. Ça a pas commencé en phase épidémique, mais on a déjà une petite circulation à bas bruit. Et l'intérêt de la vaccination, c'est que si vous faites vacciner là dès les premières semaines, vous allez être protégé 15 jours après, et on va peut-être éviter la vague justement de contamination, parce que l'objectif de la vaccination, c'est de se protéger à titre individuel, non pas de ne pas attraper la maladie, mais d'avoir une diminution du risque de complications. Et puis à l'échelle collective, ça permet justement de casser un peu l'épidémie et de diminuer la propagation. Alors, c'est jamais à 100% ni la couverture individuelle ni collective, mais globalement, quand on est à risque, c'est quand même très bien de se faire vacciner. Si vous êtes à risque, ça veut dire quoi? Plus de 65 ans, insuffisant cardiaque, insuffisant respiratoire, insuffisant rénaux, les femmes enceintes, vous allez recevoir à la maison un petit bon de vaccination. C'est la Sécurité sociale qui va vous l'envoyer. Et là, vous pouvez aller chez votre pharmacien ou pharmacienne préférée et vous pourrez soit retirer le vaccin et vous faire vacciner par l'infirmière, par le médecin ou directement à l'officine aussi, à la pharmacie.
3: Moi, j'ai mon papa et ma maman qui ont reçu le fameux bon, là, justement, oui, de l'assurance maladie. Je l'ai vu sur la table de la cuisine le week-end dernier quand je suis rentrée. Et en fait, ils se demandent toujours, maintenant, on fait grippe et Covid en même temps. C'est pas un peu brutal?
0: Oui, ce que je pensais.
4: Non,
0: aussi,
4: on peut tout à fait faire Covid et grippe en même temps, surtout si ça a été, s'ils l'ont reçu, c'est qu'ils sont dans les catégories à risque. Et le risque, c'est vraiment de diminuer les complications. Et l'objectif des vaccinations, c'est de diminuer les complications. On fait un coup à droite, un coup à gauche, donc bras droit, bras gauche, ça pose aucun problème. Vous aurez peut-être une petite douleur de chaque côté.
0: Un petit coup de fièvre, non ?
2: Ouais, voilà.
4: C'est pas un petit coup de... Oui,
2: moi, j'ai peur de ça, moi.
0: Oh, enfin,
2: les effets secondaires.
0: Je vous le dis, chers amis, qui vous Valère Correa est un peu hypochondriaque.
4: Mais oui,
0: c'est pour ça qu'on l'aime.
4: Mais justement, s'il est hypochondriaque, il faut qu'il se fasse vacciner s'il a des facteurs de risque, parce que vaut mieux avoir un petit coup de réaction immunitaire. Et en fait, quand on a un peu de fièvre, un peu des courbatures, en fait, ça montre que notre système immunitaire est en train de réagir. Vous êtes
0: j'ai 45 ans,
4: des
0: anticorps. J'ai pas trop de problèmes de santé.
4: Non, vous n'êtes pas très à risque, mais vous n'avez peut-être pas envie d'être cloué au lit pendant une semaine.
0: Attends,
4: donc voilà, et sinon qu'est-ce qu'on va faire de 12h à 13h, qui va être au micro? Donc on a besoin de vous, donc ça vaudrait le coup de se faire vacciner.
0: Très très fort avec les dames, hein. Vraiment, il faut...
4: Non mais l'idée c'est aussi ça, c'est aussi pour les professionnels de santé, d'éviter l'absentéisme, d'éviter, alors, de diminuer le risque de contamination, mais en tout cas... Priorité numéro un, c'est les gens à risque. Vous le recevez à la maison. Et ensuite, les professions exposées ou si vous n'avez pas envie tout simplement d'être cloué au lit. Parce que la grippe, on le rappelle, ça fait chaque année beaucoup d'hospitalisations qu'on pourrait diminuer. Ça fait 15 000 morts par an. C'est pas rien. Et ça fait beaucoup d'absentéisme. Donc, il y a un coût économique de la grippe qui est majeur.
0: Si vous avez des questions à poser au docteur Kirzek, ça se passe au 0810 055 056. C'est votre antenne. On est ensemble jusqu'à 13h. On écoute Michel Berger, Diego, libre dans sa tête sur ICI.

0: Michel Berger, Diego libre dans sa tête sur ICI.
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3: Midi 47, ce qui se passe est fou. Je préfère vous le dire, ce qui se passe est fou. Je m'attendais pas du tout à ça. On est ensemble, vous le savez, tous les jours entre 12h et 13h. On a parlé des PFAS, on a parlé des vaccins. Et entre-temps, Valère Coréard a demandé à ce que vous nous envoyiez des photos de vos poules sur le 0810-055-056. Vous êtes absolument extraordinaire. Maintenant, on a des selfies de vous avec vos poules. On embrasse très fort Quentin. Oui, Elsa.
4: Ben justement, je voulais savoir si Quentin est célibataire avec sa poule, parce qu'on a une très jolie photo de Quentin et de sa poule. Ouais,
5: mais vous n'avez pas regardé la poule. Enfin, pas que.
4: Si, la alors, poule est ravissante aussi.
3: Mais Quentin, apparemment, est bella figura, comme on dit en italien, belle figure. Donc, si, Quentin, ben, n'hésitez pas à écrire aussi à Elsa Wolinski, qui apparemment cherche l'amour dans le pré.
6: Aussi de Delphine et Fanny, elles sont magnifiques.
4: Non, mais c'est génial.
3: Alors, vous êtes extraordinaire. On est très heureux parce que c'est votre antenne, c'est votre émission. On est en train de créer une chouette communauté. On se prodigue des conseils les uns les autres. On parlait des poules parce qu'on parlait des PFAS, voilà, avec des bons œufs bien frais qui viennent de belles poules. On les voit. Continuez à nous envoyer vos poules. Hein, c'est le Poolgate. 0810 055 056. Oui, Gérald.
5: Là, on en rigole, mais le message fondamental, c'est dire plus vous pouvez faire du circuit court, c'est-à-dire vous avez des poules à la maison, alors même si vous allez me dire, oui, mais il y a la terre qui est peut-être contaminée, etc. Pas d'alarmisme. Le circuit court, ça permet de connaître l'origine, de diminuer le risque d'exposition. Exposition, ça ne veut pas dire que ça va donner le cancer. On est vraiment sur des choses qui sont supposées. On verra dans les prochaines années. Il y a plein d'études qui sont faites. Et surtout, il y a plein de contrôles sanitaires qui sont faits. On est quand même dans un pays où, que ce soit dans l'eau, que ce soit dans l'alimentation, il y a énormément de contrôles qui sont faits très régulièrement. Donc, je crois qu'on peut être assuré.
3: Et on va d'ailleurs répondre à Karine qui nous appelle de Paris, Paris 15e, hein, ici Paris Île-de-France, coucou les amis. Karine, vous avez un peu peur du coup des PFAS dans l'alimentation, c'est ça chère Karine? Bonjour, bienvenue.
7: Ben, bonjour à tous.
3: Bonjour.
7: Effectivement, moi ce qui me pose question, c'est vraiment l'accès à l'information, parce que je vous ai écouté, je suis allée sur le site santé.gouv pour chercher un petit peu, et j'ai pas trouvé cette information spécifique sur les PFAS. Mm-hmm. Et je rejoins un petit peu l'auditeur

0: Mais encore une fois, je crois qu'il faut, il faudrait, c'est bien qu'on alerte, c'est bien d'être responsable dans sa consommation, c'est bien aussi quand on dit acheter vos vêtements dans une zone où on connaît la provenance, bah c'est pour éviter d'avoir aussi des mauvaises surprises ou qu'on ne sache pas du tout ce qui est contenu dans les vêtements par exemple. C'est ce comportement responsable, mais ça ne veut pas dire qu'il faut complètement paniquer.
1: Oui, c'est ce qu'on a dit, ne brûlez pas tout et ne jetez pas tout.
0: Exactement, hein. Et là on a quand même des eaux qui sont très contrôlées, en plus si vous variez l'eau du robinet avec de temps en temps des eaux en bouteille, de l'eau gazeuse, etc., bah ça permet vraiment de diminuer votre exposition et Valère, votre taux de PFAS.
2: Un mot sur les circuits courts, et permettez-moi, je reviens sur ce sujet des poules, qui est quand même le sujet central de cette émission. On a reçu celle de Aude d'ailleurs, qui sont magnifiques. C'est que le circuit court, c'est aussi gage du prix juste. Et là, pour les poules et les œufs qu'on fait à la maison, c'est imbattable parce que les œufs sont quasiment gratuits.
1: Et nous, on se régale, continuez, nous envoyez vos poules, chers amis. 0810 055 056, c'est tellement joyeux. On est ensemble jusqu'à 13h. Dans un instant, Elsa Wolinski nous parlera pink washing sur ICI.
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1: 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Ça passe à une vitesse folle. Il est déjà midi 52. Au 0810 055 056, vous nous envoyez vos poules avec une joie non dissimulée. Je peux vous dire que vraiment, ça nous fait un bien fou. Je ne sais pas comment vous dire, j'en bafouille.
0: Bah nous qui sommes en ville en plus.
1: Mais non, mais déjà, ça fait du bien. Et puis merci. Alors, on est en train de découvrir aussi cette communauté incroyable dont vous doit bien ça. Quelques auditeurs.
2: Et honnêtement, je ne m'émeux pas facilement, vous le savez maintenant, hein, depuis un peu. Mais c'est assez touchant, non, mais vraiment. Alors, on a une magnifique poule envoyée par Jean-Yves, Frédéric qui nous dit qu'elle en a trois, elle est à Saint-Malo. On a Sylvie, alors là, c'est la poule et le chat, c'est assez magnifique. On a également Aude, il y a un petit barbecue devant avec ses poules, je ne sais pas si elles vont finir dedans, mais c'est notre sujet. voilà, et puis je disais tout à l'heure, qu'est-ce qu'on avait encore? Oui, bon, ben Quentin qui a envoyé son numéro de téléphone à Elsa, mais voilà. il précise. C'est juste pour parler cocotte, pas plus.
0: Bon, écoutez, apportez-nous des œufs aussi.
1: Alors,
0: pourquoi
1: non, mais
0: pas,
1: là,
0: bien,
1: moi,
0: ça.
1: Je ne sais plus quoi vous dire. C'est-à-dire que Elsa Wolinski va peut-être trouver l'amour et des poules. C'est votre antenne, hein, c'est votre émission. On est ravis d'être ensemble avec vous jusqu'à 13h tous les jours. Et ça se passe au 0810 055 056. Avec un peu plus de sérieux, on va parler de pink washing avec notre chère journaliste Elsa Wolinski. Qu'est-ce que c'est, madame?
4: Alors, je vais vous expliquer, mais tout d'abord, j'ai envie de passer un petit coup de gueule.
1: Ah.
4: C'est peut-être pas très politiquement correct, puisque c'est le mois d'octobre, les rubans roses, les vitrines, les emballages, effectivement, tout est rose, même moi d'ailleurs, et pourtant, je vois rouge, et je ne suis pas la seule. Sur les réseaux, des femmes atteintes d'un cancer du sein ou qui l'ont traversé expriment leur ras-le-bol. Le collectif Cancer Colère a même rebaptisé ce mois Octobre Colère. Elles dénoncent notamment justement le pinkwashing, c'est-à-dire utiliser la lutte contre le cancer du sein pour vendre des produits et s'offrir une belle image avec des engagements qui ne suivent pas toujours. Moi, Octobre Rose, évidemment, ça me touche. J'ai perdu des amis, d'autres traversent la maladie. Cette cause, j'y tiens. On y tient tous, bien sûr. C'est pour ça que je me pose la question, comme elle d'ailleurs, de ce qui nous dérange. D'abord, c'est l'argent, effectivement. Quand une marque vend un produit solidaire, entre guillemets, combien finalement elle reverse-t-elle réellement? À quelle association? Pour financer quoi? La Ligue contre le cancer a dénoncé des opérations opaques, mais aussi des offres où il fallait dépenser, par exemple, 59 euros pour 1 euro qui soit reversé. Mais reverser comment, à qui? On ne sait pas bien, en fait. Ce qui, 1 euro, évidemment, c'est utile, tout est utile. Mais on doit savoir ce qu'on donne et est-ce que la marque gagne. Et voilà.
1: Moi, ce qui me dérange.
4: Oui, que ça soit transparent. Moi, ce qui me dérange, en fait, c'est ce marketing qui surfe sur la vague du cancer du sein. C'est vraiment ça que je voulais dire. Certaines entreprises s'engagent vraiment, mais quand la solidarité devient un argument de vente, la transparence devrait être, ce que vous l'avez dit, la transparence devrait être la première condition. Un ruban rose, ce n'est pas un reçu de don. Le week-end dernier, d'ailleurs, cette colère est descendue dans la rue, dans l'heure. Ils étaient 15 000. 15 000 à marcher vers les usines de pesticides, un rendez-vous historique réunissant des malades, des soignants, des agriculteurs et des proches. En tête du cortège, des personnes malades portaient des pancartes avec leur nom ou ceux de leurs proches et des dates de diagnostic, parfois des dates de décès. Derrière les chiffres, des visages, des familles, des vies bouleversées. Moi, ce que je voudrais dire ce matin, c'est qu'Octobre Rose, c'est bien, évidemment. Mais agir toute l'année pour réduire les expositions dangereuses, ça devrait aller

0: avec. On demande aux femmes, Gérald, on demande aux femmes, vous nous en avez parlé, de surveiller leur sein, mais qui surveille ce à quoi on expose leur corps, justement. Le dépistage permet de détecter un cancer, la prévention cherche aussi à éviter qu'ils apparaissent, les deux doivent avancer ensemble. Cette prévention ne peut pas se résumer à demander aux femmes de mieux manger, de mieux bouger, de mieux choisir leurs produits, comme si tout dépendait d'elles. Nous ne choisissons pas tout ce qui se retrouve dans notre eau, on en a parlé, vous en avez parlé, notre air, nos sols. Il faut des décisions collectives, des règles, des contrôles et des industriels qui prennent leurs responsabilités. Les femmes malades ont le droit de demander où va l'argent, d'interroger les pratiques des entreprises, de réclamer davantage qu'un ruban et une photo. Alors oui, on soutient la recherche, les associations, les dépistages bien sûr, mais donnons aussi une place à cette exigence, protéger les vivants, parce que prendre soin des femmes, ça commence avant la maladie et ça ne devrait évidemment jamais s'arrêter à octobre.
1: Merci beaucoup Elsa Wolinski. Je voyais le docteur Kierzek qui acquiesçait.
2: Bravo Elsa, moi je suis bénévole à l'association Rose Up. En fait le problème c'est que au mois d'octobre il y a plein d'entreprises effectivement et puis après on a l'impression qu'il faut aller chercher les sous, il n'y a plus rien après. C'est vraiment toute l'année, c'est important.
1: Bravo, merci infiniment chère madame Wolinski, future épouse de Quentin, notre auditeur apparemment. Merci, on va accueillir le gagnant du jeu. Vous le savez, tout au long de l'année je booste votre pouvoir d'achat. 100 € de carte carburant et 100 € à dépenser dans une grande enseigne pour faire un plein de courses. Ça fait, si je suis bonne en maths, 200 € dans votre poche. Et nous accueillons Thierry. Bonjour, qui appelle de Château-Ponsac. Bonjour Thierry.
3: Bonjour à vous.
1: Vous appelez via ici Limousin, que nous embrassons chaleureusement, chers collègues. Vous êtes ambulancier. C'est un merveilleux métier. Ça nous fait d'autant plus plaisir de vous dire que c'est gagné.
3: Bravo. Super.
1: Bah voilà Thierry.
3: Super. Ah, je suis trop content.
1: Eh bien vous le méritez et on vous doit bien ça. Vous êtes inscrit sur le site ici.fr. Vous avez vu, c'est très simple et c'est gagné. Je voudrais vous remercier vraiment tout particulièrement aujourd'hui, cher Valère Coréard, d'avoir lancé ce Poolgate.
4: C'est pas le bon terme, mais bon. Comme ça.
5: Voilà. Il y en a d'autres, des photos de poules qui continuent. Ouais,
1: donc voilà, on a parlé des PFAS, des bons œufs notamment, et on vous a demandé, enfin Valère Coréard vous a demandé d'envoyer les photos de vos poules sur le WhatsApp 0810 055 056. Vous avez largement joué le jeu. C'est merveilleux. On vous remercie infiniment. Pour préparer cette émission, merci à ma grande Céline à la réalisation. Et Loris, c'était sa première avec nous à la technique, Alexandra au standard et ma chère Gwenaëlle à la préparation. Et merci à ma tendre équipe. Quant à moi, je vous dis à demain.

0: Les Pink Floyd sur ici avec ce solo de guitare magnifique que vous venez d'entendre de David Gilmour. Et j'ai même la référence, tiens, de la guitare pour les amoureux et les passionnés ce matin. C'est une Gibson de 55. Et sur ces belles paroles, je suis ravi de vous retrouver. Je vous dis bonjour à tous et bon réveil puisqu'on est déjà mercredi.
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0: Bonjour Valentine.
3: Bonjour Louis, bonjour à tous.
0: Vous avez bien fait d'enlever le manteau, il fait une chaleur dans ce studio ce matin. Oh, abyssal.
3: Il fait froid dehors.
0: Mercredi 14 octobre, ce matin on souhaite un très bel anniversaire à l'un des ours les plus célèbres du monde. Winnie l'ourson fête ses 100 ans.
3: Le tout premier livre de ses aventures remonte au 14 octobre 1926. Et un siècle plus tard, Winnie, Porcinet, Bourriquet, Jean-Christophe accompagnent toujours les enfants et leurs parents, bien sûr.
0: Ça fait du bien de se replonger en enfance. Autre anniversaire plus musical, cette fois-ci, le 14 octobre 1977. David Bowie sortait l'album Heroes avec cette chanson qui fête ses 49 ans aujourd'hui.

0: De retour en 2026, ce matin, avec vous Valentine, à la une des lycéens déterminés à poursuivre leur mouvement.
1: À la veille des vacances, certains s'inquiètent d'une défection dans leur rang, témoignage des 5 heures, quand d'autres sont prêts à ressusciter les gilets jaunes pour poursuivre le mouvement. C'est l'info du jour dans une demi-heure.
0: Avec vous jusqu'à 6 heures, ce matin, nous avons Saveria au standard, Iki à la réalisation et Sarah à la rédaction en chef.
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0: Mercredi 14 octobre, excellent réveil, il est 5h. 5h, le tour de l'actualité à vos côtés, Valentine. L'actu ce matin avec ces jeunes décidés à ne rien lâcher.
1: Dans ce mouvement lycéen, place désormais à la guerre des chiffres. 480 000 manifestants en France hier, selon l'intersyndicale. Un peu plus de 160 000 indiquent le gouvernement pour qui la mobilisation poursuit sa baisse. Un essoufflement confirmé par Camille, lycéenne à Poitiers.
3: On voit qu'on s'est un peu fatigué puisque les premiers blocus, tout le monde était très motivé et tout ça. Et là, on voit que par exemple aujourd'hui, on a fait un blocus au Bois d'Amour et on était 50, je pense, alors qu'avant, on était 200. Donc on voit que c'est quand même vachement épuisé. Et c'est vrai que là, les vacances, ça fait un peu peur que, bah, du coup, comme il va y avoir 2 semaines de pause dans les blocus, on a peur de la reprise un peu. On ne sait pas comment on va faire, si on reprend les blocus, tout ça, après, on ne sait pas trop encore. Je pense que le gouvernement compte un peu sur ça. On a un peu peur que ça s'épuise avec le temps et voilà.
1: Une fatigue et des tensions à Paris où le gaz lacrymogène a envahi la place Vauban près des Invalides. Les forces de l'ordre ont évacué hier des manifestants au canon à eau. Loin de renoncer, l'intersyndicale de la jeunesse appelle désormais à rejoindre la manifestation contre la vie chère ce samedi. Leur pouvoir d'achat, c'est aussi le mot d'ordre des retraités, appelés à leur tour à se mobiliser pour leur pension aujourd'hui. Le montant des complémentaires est fixé ce soir par l'Argic Arco et sauf surprise, elle sera en dessous de l'inflation, inconcevable pour Thierry Maillet de la CGT du Vaucluse, vu à quel point cette pension est vitale pour 14 millions de retraités du privé.
4: La pension Argic Arco, elle représente pour certains salariés, selon leur catégorie professionnelle, de 35 à 65% de leur retraite, donc c'est quand même important. Alors il n'est pas question que la pension ne soit pas revalorisée au niveau de l'inflation de cette année, qui selon le gouvernement devrait être autour de 2,6-2,7. Donc nous, on veut à minima que la revalorisation soit à ce niveau-là. Quand on voit les conditions de vie des retraités actuellement, ce sont des retraités qui choisissent entre manger ou mettre du carburant dans leur voiture. Et donc ça, c'est pas possible. On est dans la 7e économie mondiale. Allons prendre l'argent là où il est. Ensuite, les retraités sont d'accord pour faire des efforts. Mais d'abord, allons chercher l'argent là où il est.
1: D'autant que les réserves de l'Argic Arco le permettent, ajoute le syndicaliste. 90 milliards d'euros sont dans les caisses.
0: La garde à vue d'un ado de 14 ans est toujours en cours à Aubagne.
1: Soupçonné de tentative d'assassinat dans son collège où il a ouvert le feu il y a 2 jours, 2 blessés. Le parquet antiterroriste s'est saisi de l'enquête hier, vu le profil particulièrement trouble margostif de ce garçon.
5: Oui, ce collégien qui en garde à vue hier a exprimé ses regrets, décrit comme un élève perturbateur, convoqué à plusieurs reprises par la direction de son collège pour des problèmes de comportement. Un adolescent nous glisse une source policière qui nourrissait un sentiment de persécution. En garde à vue, il dit avoir agi par esprit de vengeance, exaspéré, dit-il, par les remarques du corps enseignant à son égard, même s'il assure n'avoir pas eu en tête de cible précise. Alors, ce mal-être a-t-il nourri son attirance pour la True Crime Community ? Une mouvance nihiliste et masculiniste qui appelle à la tuerie de masse. Sur ces supports informatiques, les enquêteurs ont retrouvé des éléments qui laissent penser que l'adolescent a pu adhérer à cette idéologie. Des théories ultra-violentes qui ont probablement, dit le parquet antiterroriste, motivé son passage à l'acte.
1: Et ce mouvement de la True Crime Community est très récent selon le ministre de l'Intérieur. Plus d'une dizaine de jeunes sont suivis en France pour leur fascination pour les tueries de masse, ajoute Laurent Nouniez. L'avenir de Duralex, scellé aujourd'hui, le tribunal de commerce d'Orléans se prononce sur les offres de reprise pour la célèbre verrerie et ses 220 salariés. Quand la fonderie de Bretagne fonce tout droit vers la liquidation judiciaire, faute de propositions de reprise selon les syndicats. 60 ans après sa création par Renault, le site industriel du Morbihan compte encore 244 salariés.
0: 5h05 sur ICI, mauvaise soirée en Ligue des Champions pour les clubs français hier soir.
1: Défaite, 2-0. Pour Lens sur sa pelouse face au Sporting Portugal. Portugal. Et à Londres, Lille a explosé après une heure de jeu face aux Anglais d'Arsenal, battu 3-0. On souhaite une meilleure réussite au Paris Saint-Germain ce soir pour son premier gros test dans la compétition. Le double champion d'Europe affronte Manchester City dans son stade. Et le PSG a tout intérêt, Bruno Salomon, à ne pas se rater.
6: Oui, en effet, car depuis le début de la saison, le PSG de Luis Enrique n'a pas donné de grosses garanties sportives. Alors ce soir, l'équipe parisienne a la possibilité, en réalisant une performance face à Manchester City, de rappeler qui est la meilleure équipe d'Europe depuis 2 ans. Mais ça, c'est pas forcément l'avis d'Ousmane Dembélé, l'attaquant parisien.
7: Non, on va pas lancer de message à toute l'Europe, mais là, on est au mois d'octobre, la saison est encore longue, on sait. C'est un gros match contre une très bonne équipe. Il y a des joueurs de classe mondiale devant, donc rien d'autre, on se prépare tranquillement.
6: Le match s'annonce extrêmement savoureux. D'ailleurs, petite confidence hier de Luis Enrique au sujet de Manchester City.
8: Chaque fois que j'ai l'opportunité, en tant que supporter, je vois le football de l'équipe d'Enzo Maresca parce que c'est amusant, c'est divertant et ça représente que tout attaque beaucoup, mais que tout se défend aussi.
6: Luis Enrique l'a aussi annoncé, il ne vient pas à Manchester pour défendre, son PSG va attaquer et c'est peut-être ça la clé pour enfin remporter un match à l'Etihad Stadium de Manchester, chose que le club parisien n'a jamais réussi dans son histoire.
1: Et le coup d'envoi, c'est à 21h. La météo, Louis.
0: Vigilance sur la route si vous nous écoutez ce matin, puisqu'on aura encore cette brume, cette grisaille en début de journée qui va ensuite s'estomper. Pour les températures, à 5h06, Kevin nous dit sur notre page Facebook, déjà 13,4 degrés en Alsace. On a 15 degrés aussi du côté de Nice, nous dit Sabine avec une jolie photo. Merci Sabine. Et puis dans le ciel, des nuages beaucoup moins nombreux ce mercredi et qui vont laisser place cet après-midi. Vous allez voir un joli ciel bleu, du soleil et ce sur l'ensemble du pays. Pour les températures, en milieu de matinée, à Lille, écalé 12 degrés. Pour Limoges et Clermont-Ferrand, 16 degrés. À Marseille, 19 degrés. Puis cet après-midi, on va conserver des températures une nouvelle fois autour des 20 degrés. Dans le nord, 20 degrés. Pile attendu à Rouen, au meilleur de la journée. Dans le sud, 26 au Pays Basque, à Biarritz.
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0: Excellent réveil avec nous ce matin. Chaque matin, vous le savez, juste avant 6h, on vous donne la parole. Une passion, un talent, une histoire à nous raconter. Ce mercredi, c'est la journée internationale des déchets électroniques. L'occasion de parler avec vous, eh bien, de nos vieux appareils.
1: On recherche un auditeur qui utilise encore un très vieil appareil électronique ou électroménager ou qui vient d'en retrouver un au fond d'un placard. Pour vous donner un exemple, personnellement, mon appareil à gaufres a mon âge.
0: Ah, ouh, mais ça, il fonctionne très bien, je suis sûr.
1: Il fonctionne toujours, il est parfait.
0: Moi, j'ai une vieille machine à café aussi, comme ça. Je suis sûr que vous avez quelque chose à la maison. Ça peut être un ancien téléphone, ça peut être une radio aussi, ça marche très bien. Un grille-pain, un robot cuisine. Venez nous le raconter ce matin en nous appelant tout de suite au 0810 055 056 5h08. Je vous souhaite à tous un excellent réveil sur ICI avec Jean-Jacques Goldman tout de suite. Et cette chanson sortie en 2001, voici pour vous, On n'y peut rien.

0: 5h11 et l'on n'y peut rien. C'est une vérité, c'est surtout le titre de la chanson de Jean-Jacques Goldman pour vous ce matin.
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0: Avec Stéphane Bern dans quelques instants ce matin, on va fêter un anniversaire à 5h25, les 400 ans de la Marine nationale. Sauf qu'au XVIIIe siècle, figurez-vous, la France avait une armée puissante, oui, mais presque pas de bateaux.
3: Et c'est le cardinal de Richelieu qui va changer la donne. Stéphane Bern nous explique comment il a fait de la France une puissance maritime. C'est à 5h25 sur ICI.
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0: Et dans Ici, ça entreprend, on découvre avec vous chaque matin des idées innovantes comme celle-ci du côté de Limoges, où l'on aide des futurs chirurgiens, et bien tout simplement à apprendre leur métier, Valentine.
3: Le manque de cadavres sur lesquels pratiquer est un problème historique, mais Catherine Quicandon a découvert une entreprise capable de résoudre la chute des dons de corps à la science.
5: À Limoges, on peut acheter des parties de corps humain.
6: Whoopinaise !
5: Oui, comme vous dites. Mais je vous rassure, tout est légal, bien sûr, car il s'agit d'eau en silicone fabriquée par Adidream à destination du milieu médical, comme nous l'explique son président Clément Mulle.
7: Des modèles qu'on utilise pour la formation en chirurgie orthopédique et traumatologique. On a la possibilité, grâce à notre parc machine d'impression 3D, de pouvoir reproduire à partir de n'importe quel scanner de patient un modèle en intégrant les tendons, les ligaments, la peau si besoin. Donc on a la possibilité de faire des modèles vraiment ultra réalistes et l'objectif c'est d'être une alternative aux cadavres qui sont actuellement utilisés pour former les chirurgiens.
5: Cadavres qui sont de plus en plus difficiles à trouver, sans parler des contraintes sanitaires.
3: Catherine Quicandon à Limoges pour nous parler de cette entreprise
5: spécialisée
3: qui a créé
5: dans les pieds,
3: des
5: les chevilles,
3: mais dans leur
5: silicone.
3: Catalogue,
5: ils ont aussi par exemple des bassins, des coudes et des genoux. Ces os secs, comme on les appelle, peuvent aussi être fournis avec des options comme de la peau, des ligaments et des tendons, tous faux évidemment. Fondée en 2017 par deux jeunes ingénieurs matériaux, la demande est croissante depuis.
7: Notre principal marché, ça reste l'Europe, que ce soit la France, la Suisse, l'Allemagne, mais depuis l'année dernière, en fait, on a démarré notre lancement aux États-Unis, qui a très bien marché, notamment sur notre expertise qui est plutôt le pied et la cheville. Mais on démarre aussi cette année le marché de l'Amérique latine aussi.
5: Internationaux, les os de Limoges. Surtout qu'il y a une composante financière qui explique aussi ce succès.
7: Un pied-cheville avec de la peau, des ligaments à l'intérieur, ça coûterait autour des 400 euros. En sachant que pour acheter une pièce anatomique, ça coûte entre 600 et 800 euros.
5: L'économie n'est pas négligeable, effectivement. Bon alors, je sais que vous n'irez pas en commander pour Noël, même si vous avez très envie de jouer au Docteur Maboule. Mais plus d'infos sur cette activité sur adidream.com, A-D-D-I-D-R-E-A-M. Merci à Garance Caillé d'ici Limousin pour cette idée qui réinvente la formation des chirurgiens. Ici, ça entreprend à Limoges avec Adidream pour acheter des os, mais des faux.
3: Merci Catherine et désolée pour cette petite coupure, ça arrive. Nous partons dans les Bouches-du-Rhône dans un instant, au bagne, toujours sous le choc. Deux jours après ces tirs au fusil de chasse dans un collège, à la place des cours, des consultations avec des psychologues sont proposées.
0: Témoignages de parents et de collégiens dans un instant.

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3: Toujours à vos côtés, 5h15, à l'impensable retour en classe des collégiens d'Aubagne.
4: 48 heures après les coups de feu tirés par ce jeune de 14 ans sur le principal et une professeure, l'enquête est désormais entre les mains du parquet antiterroriste. Impossible, vu la tournure de l'affaire, de reprendre les cours comme si tout était normal. Alors à la place, l'établissement propose aux élèves, Fabien Ledu, des temps de parole avec des psychologues.
5: Oui, Sarah sort du collège avec sa fille Rosa, élève de 3e. Elles viennent de passer une demi-heure avec des psychologues.
6: Ça va mieux, ils ont bien fait de mettre ce système en place. Je pense que ça va faire du bien à plus d'une personne. À son âge, c'est pas évident et je veux quand même qu'elle voit quelqu'un, qu'elle puisse en parler, qu'elle voit que c'est pas la seule qui a été marquée par cet événement, tragique d'ailleurs.
5: Un soutien précieux pour Rosa, qui est dans la même classe que le tireur.
7: Je réalise pas que ça s'est passé, que c'était... Enfin, pour moi, c'était faux. Enfin, je pensais pas que c'était lui. Je suis un peu en état de choc, mais ça va.
5: Mais impossible pour elle d'imaginer un retour en classe pour le moment.
7: Je peux pas retourner encore après ça. Enfin, je peux pas faire comme si de rien n'était. Cette semaine, c'est compliqué, quoi. Après les vacances et tout, j'y retournerai, mais aller au collège après un événement comme ça, c'est pas... Enfin non, pas du tout, en fait.
5: Impossible de reprendre les cours et même de revenir entre ces murs où l'impensable s'est produit. Camille est maman d'un élève de 5e.
8: C'est que c'est devant la salle des profs, dans une salle de classe, dans un CDI, dans les couloirs. Au final, c'est des lieux où il y a quand même une chose dramatique qui s'est passée, où ils vont devoir retourner. Par exemple, sa grande question, c'est « Mais est-ce que si on rentre dedans, est-ce qu'il y aura encore le sang ?»
5: Un drame encore dans tous les esprits, qui pourrait entraîner la suspension des cours jusqu'à la reprise des vacances de la Toussaint. Julien Coquelet est le délégué des parents d'élèves.
9: Je pense qu'il y a une vraie appréhension de revenir sur les lieux. Et puis, on est à la veille de vacances scolaires. Potentiellement, c'est 3 semaines sans revenir sur les lieux. C'est pas évident. Moi, je fais plutôt partie de l'équipe de ceux qui pensent qu'il faudrait revenir assez vite, réinvestir les lieux et pas laisser le drame s'imprégner sur les murs. Après, honnêtement, nos pensées, elles vont à toutes les personnes qui travaillent ici au quotidien et on imagine combien ça doit être difficile pour elles.
5: Le personnel, les enseignants salués unanimement par les parents et les élèves. Certains d'entre eux restent traumatisés.
10: Moi, j'ai une agent, elle n'a plus envie de revenir. Là, elle est à la maison, hein. C'est très compliqué. Elle dit non, pour l'instant, j'ai plus envie de revenir au collège.
5: Xavier Munoz est délégué CGT au conseil départemental pour les agents techniques des collèges.
11: S'ils voulaient rester chez eux, ils pouvaient rester chez eux. Il y en a certains donc, qui ont préféré ça, d'autres qui ont voulu venir. Voilà, moi, je pense qu'effectivement, de se retrouver, c'est peut-être pas plus mal pour essayer d'évacuer le choc qu'ils ont subi, mais ils sont quand même très, très, très, très atteints. Et voilà, il faudra du temps, je pense, pour permettre ça.
5: Personnel, enseignants, élèves, les parents peuvent encore solliciter cette cellule d'urgence médico-psychologique de 9h à midi aujourd'hui et de 9h à 17h demain.
4: Et pas de reprise des cours avant vendredi, donc veille des vacances de la Toussaint.
3: Dans 3 minutes, c'est la télé ce matin avec Patrice Gascoigne. Direction les coulisses de la France, un incroyable talent. Retour ce soir sur M6 et c'est Hélène Ségara qui nous raconte les secrets de cette émission. C'est juste après Cyndi Lauper qui débarque sur Ici. Excellent réveil et belle journée avec nous.

0: 5h21 avec Cindy Lauper sur ICI. Bonne route à vous qui nous écoutez peut-être déjà au volant de la voiture pour partir bosser. Si vous venez d'arriver, je vous invite tout de suite à nous appeler au 0810 055 056. Venez participer au duel des auditeurs avec une question autour de l'actu. Aujourd'hui, c'est mercredi. On parlera ciné avec un chiffre pour vous à trouver. Et le plus proche de la bonne réponse remporte cette semaine, tenez-vous bien, votre poste radio très, très utile quand on en a vraiment besoin, Valentine.
1: En cette semaine de la résilience pour être prêt face à toutes les catastrophes, ce poste est équipé de la DAB+, la radio terrestre numérique, est capable de se mettre en route tout seul pour vous diffuser les messages d'information prioritaires.
0: Ce poste, il est pour vous. C'est Saveria qui attend vos appels ce matin au 0810 055 056. Bonne chance à tous.
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0: Avec Patrice Gascoin et ses coulisses TV. Aujourd'hui, Patrice, vous vous êtes faufilé dans les coulisses de l'émission d'M6. La France a un incroyable talent. Et vous êtes tombé sur Hélène Ségara.
4: En regardant La France a un incroyable talent, vous savez que tout est possible, même de voir un talent revisiter cette comptine.
5: Une souris verte qui courait dans l'herbe, je l'attrape par la queue, je la montre à ces messieurs me disent, trempez-la dans l'huile, trempez-la dans l'eau, ça fera un escargot.
4: On entend les petits rires d'Éric Antoine dans cet extrait. Est-ce que cela veut dire que ce talent sera retenu par le jury de La France un incroyable talent? Bah pour ça, il faut regarder l'émission de ce soir sur M6. La saison 21 a débuté la semaine dernière et se poursuit avec toujours aux commandes Karine Le Marchand. Et pour décider de l'avenir des talents, ils sont toujours quatre. Éric Antoine, donc, Sugar Sammy, Marianne James et Hélène Ségara. L'une des particularités de cette saison, c'est qu'il y aura beaucoup plus d'émissions en direct, sans filet pour les artistes. J'ai demandé à Hélène Ségara si elle redoutait ses futurs directs ou si au contraire, elle avait hâte de vivre l'émission dans ces conditions. Hélène Ségara.
6: Alors je ne redoute pas le direct parce que je pense que c'est très intéressant de pouvoir laisser place à la spontanéité, à l'émotion non calculée, étant donné qu'on ne sait pas ce que les artistes nous présentent pour un deuxième passage. Pour nous, ça donne lieu à des vraies surprises, à des vraies émotions totalement surprenantes et imprévues.
4: Et comment vivez-vous le fait de laisser une partie du pouvoir de décision au public, Hélène Ségara ?
6: Les nouvelles règles de La France a un incroyable talent et le fait que là, le public va pouvoir voter beaucoup plus tôt que prévu dans le processus, moi, c'est quelque chose que j'aime vraiment. Je trouve que c'est une très bonne idée, d'abord parce que le public intervient plus tôt, parce que souvent, même si nous quatre, on est très différents et qu'on représente un panel différent, mais malgré tout, parfois, le public ne comprend pas nos décisions ou ne voit pas les dessous des choses. Et là, je pense que le fait de donner la parole au public et de le rendre responsable de ses choix, pour moi c'est un soulagement honnêtement, parce que de toute façon je pense qu'un grand talent fait l'unanimité en général, pas seulement pour le jury mais pour le public aussi. Le public ne se trompe pas, il passe rarement à côté d'un grand talent, donc je pense que c'est une très bonne chose.
4: Hélène Ségara qui se confie sur cette nouvelle saison de La France un incroyable talent qui se poursuit sur M6.
0: Et c'est vraiment une bonne nouvelle, comme Patrice, que vous retrouverez demain avec de nouveaux Coulisses TV. Il est 5h25, en commençant tout de même par vous souhaiter une excellente journée et vous dire que tout de suite, à cette heure-ci, sur ICI, vous profitez d'une nouveauté musicale pour sortir du lit. Et ce matin, Valentine, place à votre groupe préféré.
1: C'est Indochine, avec cette chanson issue d'un maxi-single sorti le 4 septembre. Victoria, nouvel extrait de leur album Babel Babel.

0: Indochine avec Victoria sur ici à 5h28. Bonne route à vous qui nous écoutez pour aller au boulot. Mercredi 14 octobre, comme d'habitude avant les infos de 5h30. Un petit peu d'histoire avec Stéphane Bern qui ce matin nous fait voyager au temps de la création de la Marine nationale.
1: Au XVIIe siècle, la France possédait des milliers de soldats, mais presque pas de bateaux. Et une armée, les pieds dans l'eau, c'est ballot. France, année 1620. Sur terre, tout va bien. Le royaume est immense, l'armée est puissante. Mais en mer, c'est une autre histoire. La copie prend l'eau. Le bulletin de notes passe largement sous la moyenne. Les Espagnols, les Anglais, les Hollandais sillonnent les océans. La France, elle, regarde passer des bateaux. Sympa comme activité balnéaire, mais pas hyper dissuasif en cas d'invasion. Quand il devient principal ministre de Louis XIII, Richelieu trouve la situation légèrement humiliante.
2: C'est honteux !
1: Un pays avec deux façades maritimes, incapable de protéger correctement ses côtes, c'est comme posséder un château fort avec une porte d'entrée grande ouverte.
3: Entrez ! Soyez tous les bienvenus !
1: En 1626, il prend la tête de la navigation française. Il passe de l'eau bénite à l'eau salée. Et contrairement à beaucoup de ministres, il ne commande pas un rapport, il commande des navires avec option livraison rapide.
4: Des mécos.
1: Partout on construit, à Brest, à Brouage, au Havre, les arsenaux tournent à plein régime. Ça sent le bois, les cordages neufs et les heures supplémentaires. En quelques années, la flotte royale grossit rapidement et devient enfin capable de rivaliser avec ses voisins.
5: J'ai toujours préféré aux voisins les voisines.
1: Le cardinal a compris quelque chose d'essentiel. Le pouvoir ne se joue plus seulement sur les champs de bataille. Il se joue aussi sur les mers, là où circulent les marchandises, les richesses et les empires de demain.
6: Il a coulé mon portage.
1: Aujourd'hui encore, la Marine nationale française considère souvent Richelieu comme son véritable fondateur.
7: Face à la mer.
1: Comme quoi, derrière la robe rouge du cardinal, se cachait aussi un homme qui rêvait de grand bleu.
0: Et on va parler d'un autre homme tout à l'heure. Je vous parlerai de Victor Hugo. Aujourd'hui, on va se replonger dans Les Misérables. C'est dans quelques minutes, puisque tout de suite, il est 5h30. Voici l'actualité en France et dans le monde en 90 secondes. C'est avec vous, Valentine Lethès.
8: Pour son tir de LBD sur un lycéen, un policier est mis en examen pour violence aggravée et à l'interdiction de porter un lanceur de balles de défense. Depuis une manif à Tours, il y a 15 jours, dans le cadre de la mobilisation lycéenne, Maël, 16 ans, a perdu l'usage d'un œil. Des tensions, il y en a encore eu hier dans le cortège parisien, avec des tirs de gaz lacrymogène et de canons à eau sur des manifestants encerclés par les forces de l'ordre près des Invalides à Paris. Par 503 voix contre 0, la loi intégrale contre les violences sexistes et sexuelles adoptée hier à l'Assemblée. Une immense victoire pour la Fondation des Femmes, mais une victoire d'étape. Il faut désormais un budget à la hauteur. La proposition de budget du gouvernement est justement examinée depuis hier soir. Une avance sur les aides à l'achat de carburant pour les pêcheurs. Décision du gouvernement face à la hausse persistante des prix. Cette avance de 11 millions d'euros est versée à 2000 entreprises de pêche. Près de la moitié des petits cours d'eau français sont à sec. Une situation inédite depuis le début des relevés il y a 15 ans, selon l'Office français de la biodiversité. La plus grave aussi depuis 2012 et il n'y a pas de signe d'amélioration. Le football et des défaites pour les clubs français en Ligue des Champions. Lens battu sur sa pelouse hier soir, 2-0 par le Sporting Portugal. Même chose pour Lille face aux Anglais d'Arsenal sur le score de 3-0 à Londres.
0: L'info du jour, c'est l'avenir de la mobilisation lycéenne.
8: C'est la grande inconnue. Après de nouvelles manifestations massives hier, 12 000 jeunes, parents et profs à Bordeaux, selon les estimations d'ICI. Même chose à Lyon, 5 000 à Strasbourg, plus de 15 000 à Lille et au moins 10 000 à Toulouse, Théo Cobel, où les lycéens se donnent déjà rendez-vous samedi dans la mobilisation contre la vie chère au premier jour des vacances scolaires.
9: Sur l'une des banderoles, le message est clair. 17 octobre, mobilisons-nous. Paul est lycéen en première à Gaillac, dans le Tarn, et il sera dans l'un des cortèges ce samedi.
10: Bien évidemment qu'on sera là. C'est un mouvement solidaire pour tout le monde et c'est aussi nos revendications. C'est comme ça qu'on se fait entendre.
9: Marine aussi sera dans l'un des cortèges pour cette lycéenne toulousaine. Le mouvement citoyen lui rappelle les Gilets jaunes, elle qui avait 10 ans à l'époque.
11: À fait dire, mes parents étaient aux Gilets jaunes, c'est un mouvement
2: surtout en 2018, c'était quelque chose de très présent chez moi. C'est à notre tour, il faut se lever pour nos droits, venir aider, venir manifester, parce que c'est notre avenir, c'est notre France.
9: Des jeunes aussi qui l'assurent, même si les vacances débutent ce vendredi, ça ne sera pas un frein. Orlanais est étudiante dans la ville rose.
4: Moi, j'ai manifesté à Lyon.
10: Pas à Toulouse.
4: Et bah non, comme ça sera les vacances, bah, on rentre chez nous. Mais je pense qu'à Lyon, ça va être une grosse manifestation, moins qu'à Paris évidemment, mais ça va quand même être important. Le mouvement, il s'arrête pas parce que nous, on travaille plus. Enfin, forcément, bah,
6: pour continuer même en vacances, et même si on peut pas bloquer nos lycées, bah, on peut quand même bloquer la route.
9: Des jeunes qui ont surtout le sentiment d'avoir donné une impulsion et qui espèrent désormais que leur mobilisation va faire boule de neige et permettre à ce mouvement du 17 de prendre de l'ampleur.
8: Et le gouvernement voit, lui, une mobilisation en baisse et annonce un peu plus de 160 000 manifestants en France hier, quand l'intersyndicale de la jeunesse la compare à celle de mardi dernier avec 480 000 participants.
0: 5h34, tout de suite, la météo de ce mercredi 14 octobre. Vigilance au petit matin si vous nous écoutez, puisqu'on aura encore cette brume et cette grisaille qui persiste jusqu'à aux alentours de 8h du matin, qui va ensuite, en revanche, rapidement s'estomper en début de journée. Pour les températures, à 5h34, on est au-dessus des 10 degrés. On a Kevin qui nous dit sur notre page Facebook 13,4 degrés, c'est précis. En Alsace, 15 degrés, nous dit Sabine du côté de Nice. Dans le ciel, des nuages qui seront nettement moins nombreux ce mercredi, qui vont laisser place dès le milieu de journée pour tout l'après-midi. Un joli ciel bleu et du soleil, et ce, en plus, sur l'ensemble du pays. Côté température, en milieu de matinée, à Lille et Calais, 12 degrés. Pour Limoges et Clermont-Ferrand, 16 degrés. À Marseille, 19 degrés déjà ce matin. Et puis cet après-midi, on va conserver cette douceur, si on peut appeler ça comme ça. Dans le nord, 20 degrés à Rouen. Dans le sud, 26 au Pays Basque, du côté de Biarritz.
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0: Dans 3 minutes, c'est le duel des auditeurs autour de l'actu. A gagné aujourd'hui votre radio ici. Et c'est mercredi. Le mercredi, c'est le jour des sorties ciné. Et aujourd'hui à l'affiche, Les Misérables, avec bien sûr cette œuvre écrite par Victor Hugo en 1862. Et ce matin, je vous propose de vous replonger dans cette œuvre qui est écrite à cette époque avec une petite information relativement surprenante. C'est à découvrir juste après la musique d'ici. Pour vous réveiller, aux côtés de Abba, vous les aurez reconnus. C'est sûr, ici à 5h35. Bon réveil avec nous.

0: C'était Abba sur ICI, 5h38, place au duel des auditeurs.
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0: Avec une question autour de l'actualité, un chiffre pour vous à trouver et surtout pour gagner un très joli cadeau.
3: Un poste radio nouvelle génération capable de se mettre en route tout seul, si vous le voulez bien sûr, pour vous diffuser les messages d'alerte à la population et pour nous permettre d'être à vos côtés dans toutes les situations. C'est le cadeau d'ICI en cette semaine de la résilience.
0: Valentine, je vous emmène tout de suite dans la Somme. C'est Julie qui est avec nous ce matin.
3: Bonjour Julie.
4: Bonjour Valentine, bonjour Louis.
0: Julie, vous êtes au petit déjeuner, vous êtes préparatrice en pharmacie. Vous faites une petite pause avec nous avant de partir au boulot. Prise de poste à quelle heure aujourd'hui ?
4: 8h30.
0: Ah bon, vous êtes revenu en avance, dis donc. Un petit peu de patience, Julie, restez avec nous, puisqu'on dit tout de suite bonjour à Marie. Marie qui est dans
4: bonjour.
0: Le Gard. Bonjour Marie.
3: Bonjour Marie.
5: Bonjour.
0: Marie, vous êtes au petit déjeuner.
5: Oui, j'ai terminé.
0: Ah, il y avait quoi dans ce petit déj rapidement ? Petit café ?
5: Ah bah écoutez, oui, du café, de la brioche fait maison, avec, avec ma confiture.
0: Stop, ça suffit, voilà. J'ai faim. Je vous envie trop, j'ai faim. Marie, Julie, toute votre attention s'il vous plaît. Aujourd'hui, on va parler cinéma. Valentine, tiens, si je vous dis Jean Valjean, Cosette, vous me dites...
3: Les Misérables.
0: Qui reviennent au cinéma aujourd'hui.
5: Oui.
0: Voilà, avec Vincent Lindon, Taharaïm, Camille Cotin, qui sont à l'affiche de cette nouvelle adaptation du roman de Victor Hugo. Et c'est dans ce roman que nous allons nous replonger avec une question culture, puisqu'avant d'arriver au cinéma, ce roman a lui-même connu une longue aventure. Victor Hugo, figurez-vous, a commencé ce roman à Paris, puis a repris bien plus tard, quelques années après, pendant son exil. Selon vous, combien d'années se sont écoulées entre le début de l'écriture des Misérables et sa publication ? Je vous le dis, c'est moins de 20 ans. Julie, il me faut un chiffre.
4: 17
0: pour Julie au pif. Marie, vous en pensez quoi ?
5: Moi, je dirais une douzaine d'années. 12 ans.
0: Une douzaine d'années pour Marie. La réponse avec vous, Valentine.
3: 17 ans de 1845 à 1862.
0: C'est donc Julie qui gagne ce matin dans le mille. Julie, bravo.
5: Bravo, Julie.
4: Ben, qui va être contente, c'est son chiffre fétiche, 17 ans.
0: Ah, pourquoi c'est votre chiffre fétiche ?
4: Elle est née le 17 juillet, en fait, et on joue toujours en général le 17.
3: Alors, en même temps, est-ce que vous avez déjà vu un livre des Misérables ? C'est épais, hein ? Il y a beaucoup de pages.
4: On a fait à Montreuil-sur-Mer, il y a une belle représentation sur les Misérables. Juliette et les Misérables, je ne sais pas si vous connaissez.
3: Adapté au théâtre.
4: Bah là, du coup, c'est en plein air, en fait. Et c'est vraiment magnifique.
3: Du théâtre en plein air.
4: Au mois de... ouais.
0: C'est génial.
4: Je l'ai à Montreuil-sur-Mer. C'est très beau. Je vous le conseille.
3: Hein. Alors, au départ, le livre de Victor Hugo, je vous glisse l'info, il ne s'appelait pas Les Misérables.
0: Oui, tout à fait.
3: Il s'appelait comment ? Les Misères.
0: Puis ensuite, avec la réécriture, l'écriture qui a pris quelques années, il a été nommé comme on le connaît aujourd'hui. Julie, on vous envoie votre poste radio ici, directement chez vous.
4: Merci.
0: Dans la Somme.
4: Merci.
0: Bravo Julie, ça nous a fait plaisir de vous avoir ce matin.
4: Belle journée à vous.
0: Belle journée Julie. Marie, profitez bien, j'espère qu'on aura l'occasion de rejouer avec vous très bientôt. Je vous embrasse bien fort, commencez bien la journée.
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0: Avant les infos de 6h, place à notre initiative du jour, aux côtés de Robin Bernot, avec des animaux au service de avec des animaux au service de nos aînés ce matin.
3: Oui, nous sommes dans le Grand Est, où des chiens aident les pensionnaires d'un EHPAD à garder le moral.
0: On va découvrir comment ça marche avec Robin Bernot tout à l'heure à 5h50. Suivi de votre rendez-vous, je compte sur vous. On recherche un auditeur qui s'est tout pile avant 6h à 5h57. Et aujourd'hui, à l'occasion de la journée internationale des déchets électroniques, venez nous parler de vos vieux appareils à la maison.
3: Oui, puisqu'on recherche quelqu'un qui utilise encore un vieil appareil électronique ou électroménager, ou qui vient en retrouver un au fond d'un placard, un vieux baladeur de musique par exemple.
0: Exactement, je suis sûr que vous en avez un chez vous, ça peut être un grippin, enfin ça peut être tout ce que vous voulez. Appelez-nous tout de suite au 0810 055 056 et dites-nous surtout quel âge il a cet appareil, c'est ça qui est rigolo, on vous attend nombreux, 0810 055 056. Tout de suite, on repart avec la musique d'ici, voici Debbie Davis avec l'histoire de la vie, c'est sûr ici.

0: L'histoire de la vie, elle vous a plu celle-ci, Valentine?
1: J'adore.
0: Debbie à Davis.
1: C'est le Roi Lion.
0: Ben oui, c'est le Roi Lion, un souvenir d'enfance, on va le prendre comme ça, sympa.
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0: 5h46, tout de suite, c'est votre rendez-vous en Tiernac avec Aude Razo qui est avec nous. Bonjour Aude, votre message ce matin, on se méfie une nouvelle fois sur Internet quand on voit un médecin, puisque faire de la publicité pour des compléments alimentaires, c'est louche.
3: Oui, pour la simple et bonne raison qu'un médecin n'a pas le droit de faire de la pub pour un produit, pour un médicament. Sinon, il est radié de l'ordre des médecins. Ça, gardez-le en tête toujours, hein, ça vous évitera bien...

0: spécialiste en parasitologie. Là, ça va encore plus loin. Des menteurs ont créé de toutes pièces un faux reportage, carrément, avec son visage et sa voix, le tout pour faire la pub d'un produit apparemment miraculeux, censé débarrasser notre corps de ses parasites. Trois vidéos ont été repérées sur Facebook, tout est truqué, elles sont générées par intelligence artificielle. Vous êtes nombreux à m'écrire chaque semaine pour me dire que vous vous êtes laissé tenter par des petites gélules pour perdre du poids, pour booster votre corps. Faites attention, vraiment, ne croyez pas tout ce que vous voyez passer et avant d'acheter, parlez-en à un vrai médecin en chair et en os pour savoir si c'est du sérieux.
1: Merci beaucoup Aude pour ces informations quotidiennes et précieuses. Et d'ailleurs, si vous souhaitez découvrir d'autres astuces pour éviter les arnaques courantes qui pullulent sur Internet, je vous invite à aller écouter la chronique de Aude Razo, c'est pas vrai, sur notre site internet ici.fr. 5h49, dans quelques instants, on va découvrir une initiative qui fait du bien, c'est la médiation animale. C'est juste après la musique d'ici qui vous réveille, qui vous accompagne en voiture ou qui accompagne peut-être votre petit déjeuner. Alors, profitez avec Alex Warren, Fever Dream. Ah, et ben Alex Warren, Fever Dream, il est déjà parti.
2: C'était rapide, dis donc.
1: C'était rapide. Et ben là, on a fait le disque, je pense, le plus court de l'histoire. Mais il va revenir. Et ben regardez, il est reparti. Ah, et ben voilà, il est là.
2: Le disque
1: on l'a fait en deux fois. Vous savez, c'est les matinées pour savoir si vous êtes bien réveillé, bien attentif. C'est le petit saut du lit. Hop.

0: sur les animaux.
1: C'était Alex Warren avec Fever Dream sur ICI. Dans Ça marche ici, on découvre avec vous, Valentine, une initiative qui fait du bien, c'est la médiation animale.
0: Eh oui, on en parlait il y a un instant, des animaux ou quand ils apportent tout simplement du bien-être. C'est le cas également, Robin Bernot, aux pensionnaires des maisons de retraite.
2: Je me suis rendu à l'EHPAD de la Roselière de Kunheim, en Alsace, où la médiation animale fait partie du quotidien des résidents.
3: Ah ben vous savez, moi je trouve ça agréable.
2: J'ai rencontré Oria, elle a un peu moins de 8 ans et elle travaille déjà à l'EHPAD.
4: Alors Oria, c'est une labrador chocolat qui est bientôt âgée de 8 ans.
2: Ce chien a un rôle bien précis et c'est Vicky Matz, psychologue dans l'établissement et propriétaire d'Oria, qui me l'explique.
4: Elle est là pour apporter de la joie, susciter de l'émotion, rappeler des souvenirs, favoriser le lien social, la communication, tout un tas d'autres choses.
2: Grâce à la présence d'Oria, Vicky peut ainsi pratiquer la médiation animale au sein de l'EHPAD.
4: Elle m'accompagne dans toutes mes fonctions dans l'établissement, ça va être lors d'entretiens individuels auprès des résidents en chambre pour des problèmes

0: spécifiques, ou ça peut être des interventions aussi de groupe, où il y aura de la stimulation cognitive, sensorielle. Ça va vraiment être large et varié en fonction des besoins qu'il y a auprès des résidents.
1: Justement, une résidente arrive en fauteuil roulant, Auria se lève immédiatement pour aller la voir et récupérer au passage quelques croquettes.
2: Pourquoi je donne ? Pour le quartier. Vous avez vu, je savais pas qu'elle est là. Elle m'a déjà appelé parce qu'elle veut un bonbon. Regardez ça. Parce que je peux être n'importe où, elle m'appelle.
1: Je discute quelques minutes avec cette dame et je lui demande tout d'abord pourquoi elle aime tant ce labrador.
2: Il est très calme, il est beaucoup attentif. Naturellement, nous deux, c'est spécial.
1: Vous êtes sa préférée ?
2: Oui.
1: C'est hyper mignon, franchement. Mais bon, comme tous les chiens, il y a parfois quelques bêtises aussi, j'imagine.
0: Alors, ça lui arrive de faire des petites bêtises et d'aller piquer, par exemple, une petite croquette qui traîne chez certains résidents dans la chambre. Mais en dehors de ça, elle est quand même éduquée pour ne pas faire de bêtises, justement, pour être à l'écoute. Elle et moi, on a un langage commun, vu qu'on a la formation avec les bons termes, ce qui vont faire qu'on va se comprendre, et on va du coup arriver ensemble aux objectifs de travail qui sont fixés.
1: Cela fait une vingtaine d'années que des chiens sont accueillis dans cet EHPAD en Alsace, où ils jouent un rôle à part entière, vous l'avez entendu. Trois d'entre eux y sont rattachés et viennent chaque jour, tandis que neuf autres chiens suivent actuellement une formation avant de partir exercer leur mission dans d'autres établissements.
3: Reportage vidéo à retrouver bien entendu sur nos réseaux sociaux. Valentine, on vient parler effectivement de chiens, cette belle initiative, et c'est l'anniversaire de votre petit toutou.
4: Oui, c'est Marvin.
3: Quel âge ?
4: 2 ans.
3: 2 ans déjà.
4: Un grand garçon.
3: Va bien ?
4: Très bien.
3: Bon, je suis content pour
4: avoir un gâteau.
3: Vous l'emmènerez un jour ? Non, il dort.
4: Je pense qu'il fera trop de bruit dans le studio.
3: Dans quelques instants, c'est à vous avez la parole. Je recherche un auditeur qui consacré aujourd'hui à nos objets anciens.

0: le grand sommeil. Étienne Dao, bien évidemment, sur ICI. Journée internationale des déchets électroniques. L'occasion de parler de nos vieux appareils. Et on recherche qui ?
1: Eh bien, un auditeur qui utilise encore un très vieil appareil électronique ou électroménager.
0: Floriane est avec nous ce matin, qui nous passe un petit coup de fil. Bonjour Floriane.
1: Bonjour Floriane.
2: Bonjour.
0: Floriane, vous avez un appareil chez vous, à la maison. Vous vous en servez une fois par semaine. Cet appareil, il a plus de 50 ans. Qu'est-ce que c'est ?
2: C'est une yaourtière.
1: Et vous la tenez de qui alors ? Parce que je suppose que vous ne l'avez pas acheté il y a 50 ans, Floriane.
2: Non, alors moi, c'était ma mère qui l'a acheté. C'est une Seb. Elle est orange et marron. Il y en a peut-être qui la connaissent quand ils étaient petits aussi. Et en fait, elle a 8 yaourts et moi, je m'en sers. Elle l'a acheté, j'étais petite. J'ai 58 ans aujourd'hui. Et moi, je m'en sers toujours une fois par semaine.
1: Et votre maman vous faisait des yaourts avec cette yaourtière ?
2: Oui. Elle l'avait acheté pour faire les yaourts et elle faisait ses yaourts dedans et moi, elle me l'a donné. Et toutes les semaines, je fais encore 8 yaourts dedans.
0: Et dernière question, Floriane, est-ce que c'est simple d'utiliser une yaourtière ?
2: Ah oui, alors écoutez, moi, je prends 4 yaourts tout bêtes, voilà, qui vont faire mon ferment. Et puis, je mets 1 litre de lait. Et après, j'appuie sur le bouton de ma yaourtière et j'ai mes 8 yaourts. Voilà.
0: C'est génial ça. Floriane, je vous ai entendu. Je vous souhaite un joyeux anniversaire. Vous m'avez dit que c'était aujourd'hui. Bel anniversaire à vous. Merci de nous avoir délivré cette belle histoire. Merci à tous d'avoir été là. À 6h, vous avez rendez-vous avec l'actualité de vos régions. À 6h30, vous retrouvez Valentine Lottès.
1: Pour l'info en 90 secondes.
0: Et voici tout de suite les équipes d'ici matin qui sont là ce mercredi. Belle journée.
3: Merci Louis et bonjour à toutes et tous. On est ravis de vous retrouver. C'est ici Alsace, on vous souhaite un excellent mercredi. Le 14 octobre jusqu'à 9h, Thomas réalise l'émission. Robin pour les infos, bonjour.
4: Bonjour Hubert, bonjour. Bonjour Hubert, bonjour tout le monde.
3: Dans la fin, on n'était pas en direct. Robin, bonjour.
4: Bonjour Hubert, bonjour tout le monde.
3: Merveilleux. Il fait doux, il fait bon ce matin. On est entre 9 et 13 pour les températures. Vous avez vu un peu hier, on était à 4 degrés, on avait froid comme ça, on grelottait presque. Là, c'est la douceur qui domine. Inutile donc, chers amis, de mettre le gros manteau, vous qui bientôt allez mettre le nez dehors. Alors, on n'est pas encore en hiver, mais dans quelques secondes, il y aura comme un parfum de Noël. It's beginning to look a lot. Nous irons à Mulhouse qui dévoile quelques infos au sujet de son prochain marché de Noël. Et puis, côté musique, dans la prochaine demi-heure. Texas. Avec Summer Sun, ça arrive dans la prochaine demi-heure. On est ravis d'être avec vous. Bon début de journée.
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3: Allez, soyez les bienvenus. Doux réveil, là, vous ouvrez tout juste les yeux. 6h.
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3: L'actu avec vous, Robin Schmitt. Il y a un trou dans la caisse de la mairie de Pfetterhouse.
6: La municipalité avait investi beaucoup d'argent dans 2 villas seniors dans ce village de 1000 habitants. Sauf qu'aujourd'hui, il manque 100 000 euros à la mairie pour boucler son budget. La Cour régionale des comptes avait alerté une première fois en juillet. Désormais, c'est la préfecture du Haut-Rhin qui prend la main sur la gestion des finances et elle décide d'augmenter drastiquement les impôts locaux, Patrick Janton.
7: Plus 32% sur le foncier bâti, la taxe principale qui touche les habitants. Les recettes devront passer de 300 à 400 000 euros pour boucler le budget 2026. Décision de la préfecture après l'examen du budget communal. Les avis d'imposition ne sont pas encore arrivés et certains ignorent ce qui les attend.
8: Non, je suis pas au courant. Pas informé, ça sera la surprise. Peut-être pas très bonne, mais voilà.
7: D'autres sont prévenus et redoutent la facture.
9: C'est à cause des maisons Eden qu'on s'est retrouvés dans la dette et puis... Ça fait que creuser et finalement, c'est les propriétaires qui payent. Ça fait des grosses sommes. Les habitants sont pas contents, ce qui est normal. C'est déjà dur comme ça.
7: La municipalité dispose de réserves via la vente récente d'un bâtiment, mais la préfecture a refusé l'affectation de cette somme au budget de fonctionnement. Jean-Rodolphe Frisch, le maire de Pfetterhouse, âgé de 84 ans, entame son 5e mandat. Il est prêt à assumer le courroux de ses concitoyens.
10: Il est clair que si on leur impose aujourd'hui des augmentations pareilles, je crois qu'on est à proximité de d'engueulades et de claques peut-être même, mais je crois qu'il faut être réaliste. On fait le maximum dans l'intérêt de notre commune.
7: Ce dossier sera au menu mercredi du conseil municipal de Fetterouze.
6: Les précisions de Patrick Jantan sur ce trou dans la caisse de la mairie à Fetterouze qui sera donc, comme vous l'entendiez, au programme du conseil municipal aujourd'hui.
3: Lycéens, profs, étudiants, tous les manifestants ne pensent qu'au 17 octobre.
6: Environ 5000 personnes ont manifesté dans les rues de Strasbourg hier. 500 à Mulhouse, selon la préfecture du Haut-Rhin. Toujours les mêmes revendications, plus de moyens pour les établissements. Des étudiants, des profs, des lycéens évidemment dans la rue qui ont manifesté dans le calme. Tous ne pensent qu'à la manifestation de samedi, le 17, qui s'annonce massive, comme cet élève du lycée Marc Bloch à Bichheim hier.
11: Le but, c'est toujours de mettre en avant nos revendications. Là, on essaye de continuer le mouvement, de l'animer jusqu'à la fin de la semaine, jusqu'au 17, où il y aura plein de monde qui vont rejoindre, les pompiers, les travailleurs, les agriculteurs. Parce que pour l'instant, le gouvernement, ils ont pris quasiment aucune mesure. Ils essayent juste de tuer le mouvement et pas d'y répondre. Moi, personnellement, ça me motive plus de voir qu'ils essayent juste de nous tuer en augmentant les violences répressives. Moi, je sais que j'ai pas mal d'amis qui ont peur de venir ici parce qu'ils voient les infos, ils voient toutes ces violences. Et nous, on a juste envie de faire venir les gens avec nous, en fait.
6: À noter qu'une manifestation sauvage a démarré hier sur le campus de Strasbourg après le gazage des manifestants. 13 personnes au total ont été interpellées par la police. C'est le moment d'aller faire votre petite picouse. La campagne de vaccination contre le Covid a débuté hier et les créneaux se remplissent à vitesse grand V, comme à la pharmacie de l'Homme de Fer à Strasbourg. Joachim Manceau, le pharmacien, a vacciné une vingtaine de personnes hier.
12: Tous nos créneaux sont pleins, ouais. Sur au moins cette semaine, et puis après la semaine prochaine, ça se remplit bien. Et en général, le premier mois est bien rempli, puis après ça s'espace. C'est important parce que ça peut permettre aux personnes fragiles d'être protégées, ça permet aux autres moins à risque de protéger ceux qui sont plus à risque, parce qu'il y a une protection de groupe et une protection individuelle. Et la grippe, c'est de nombreuses hospitalisations, même des décès, donc si on peut les éviter, c'est quand même mieux de se prémunir, sachant que le vaccin, globalement, il est remboursé pour une bonne partie de la population, en tout cas la population à risque, donc ce serait dommage de s'en passer, quoi. Les personnes les plus concernées sont les plus de 65 ans, les personnes ayant un risque élevé de formes graves de maladies, donc type diabète, problèmes cardiologiques, les personnes immunodéprimées, les personnes qui sont en EHPAD, et puis les personnes qui pourraient être en contact régulier avec des sujets à risque.
6: Un top départ hier de la vaccination contre la grippe et contre le Covid. Les deux vaccins peuvent être administrés en même temps. La moitié des petits cours d'eau en France sont à sec. Voilà l'alerte de l'OFB hier. Jamais la situation n'a été aussi grave, dit l'Office de la biodiversité. En Alsace, la Bruche et la Maussigue, par exemple, sont en alerte crise sécheresse.
3: Ici Alsace, 6h05 et nous sommes à 75 jours de Noël.
6: Et oui, à Mulhouse, le marché de Noël débute dans un peu plus d'un mois. La magie commence à faire son effet. En quelques chiffres, ce sera 15 km de guirlandes à Mulhouse, 650 projecteurs, 103 chalets, dont 38 dédiés à l'artisanat. C'est une volonté du maire Frédéric Marquet pour mettre en avant le savoir-faire local.
13: L'idée, c'est vraiment d'allier la tradition, parce que c'est quelque chose à laquelle on tient. Si on ne se reconnaît pas dans la tradition au moment de Noël, pour moi, on a raté quelque chose. Donc cette notion de tradition, elle est importante. Mais Noël, c'est le moment de la surprise, c'est le moment des cadeaux. Et donc, il faut aussi que ce temps de Noël incarne un peu ça et véhicule un peu de surprise, de nouveauté. Et c'est ce qu'on essaie d'amener au marché de Noël de cette année.
14: Avec un écran.
13: Avec une décoration Place de la Réunion, une ambiance qui va s'appeler l'écrin d'hiver. Ensuite, on a un très beau tissu aussi cette année, une étoffe qui s'appelle Jardin d'hiver qui va certainement amener une ambiance voilà, comme on les aime dans notre ville. C'est vrai que c'est particulièrement, j'allais dire, grisant de participer à cet événement qui fait encore une fois à la fois la fierté et puis la vie de notre ville.
6: Frédéric Marquet au micro de Guillaume Schum. Le marché de Noël de Mulhouse a accueilli l'an passé plus d'un million de visiteurs. C'est le troisième marché de Noël en France en termes de fréquentation après Strasbourg et Metz. Le VMA arrache la victoire à Saint-Dié-des-Vosges. Hier soir, les volleyeuses mulhousiennes ont battu les Vosgiennes 3-7-1. C'est leur troisième victoire en trois rencontres de championnat. Le VMA reste deuxième de première division. Un duel ce soir entre équipes très ambitieuses. Les handballeuses de Strasbourg à Arnhem-Trustorsheim jouent contre Dijon à l'extérieur. Les Pirates, je le rappelle, sont troisième du classement de première division et les Dijonnaises sont juste derrière à la quatrième place. Et puis, on vous a offert des places hier sur Ici Alsace pour aller voir les Enfoirés en janvier au Zénith de Strasbourg. Eh bien, la billetterie classique s'est vidée en quelques heures hier pour les 7 dates à venir.
14: se casse.
3: C'est fou, hein. C'est parti à une vitesse hier, c'est parti comme des petits pains.
6: Et ça fait combien de places, 7 dates au Zénith
3: Avec, vous m'avez lancé dans un calcul, attention, parce qu'il y a 8000 places assises, il y a 7 concerts. Allez, je vous laisse faire le calcul.
6: Oula, 8 x 7, je suis pas assez bon, mais on va dire que ça fait 50 000 places.
3: Et on est des littéraires, hein, qu'est-ce que vous voulez que je vous dise. Non, notez surtout que nous sommes partenaires du spectacle des Enfoirés, des Restos du Cœur également, et que nous renouvellerons l'opération que nous avons fait hier incessamment sous peu, c'est promis, parce que nous on a des places encore à vous offrir, donc on pourra à nouveau s'insulter d'Enfoirés, c'est promis. Et puis on réécoutera justement Hervé, c'est lui qui a hier gagné ses places pour le concert des Enfoirés, donc on réécoutera sa joie dans la prochaine demi-heure.
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6: Et on fait un point ensemble, Hubert, sur la météo de ce mercredi en Alsace.
3: On a une journée en deux temps. Un mercredi matin plutôt couvert, assez nuageux, mais avec parfois quelques petites éclaircies. Et cet après-midi, eh bien, les nuages vont se dissiper et le soleil va assez largement prendre le dessus, que vous soyez dans le Bas-Rhin ou dans le Haut-Rhin. Les températures, elles sont franchement assez douces. Ce matin, on a 13,2 à Sousserène, c'est ce que nous écrit Nicolas. Déjà 14 à Vasselonne, 13 à Bretneau chez Tania. Donc c'est dire si la douceur est au rendez-vous en ce mercredi matin. Et puis elle le sera aussi cet après-midi avec à Mulhouse 20 degrés, à Strasbourg et à Guenot comptez 19 aussi pour Saverne ou encore à Aubernais. À Ferrette et à Ribeauvillet, vous aurez là aussi entre 18 et 20. Une belle journée, une douce journée donc en ce 14 octobre. Vos conditions de circulation tout aussi douce en ce mercredi matin, de ce que j'aperçois du vert sur les écrans. Quand c'est vert, c'est que ça roule bien. Si à tout moment la situation change, je vous alerte, et vous aussi en temps réel, hein, vous êtes nos yeux sur les routes de nos deux départements, Haut-Rhin, Bas-Rhin, 03 88 25 02 02. Bon début de journée avec Ici Alsace, et avec Ici Alsace, après toute l'info locale, vous avez été servi. Place à la musique, celle de Daniel Balavoine, Vivre ou survivre.
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0: Monsieur Balavoine, vivre ou survivre sur votre radio ici Alsace. On écoutera deux enfoirés pour le prix d'un. Tenez, dans la prochaine demi-heure, Marc Lavoine avec Patrick Fiori et du Texas. Donc c'est la prochaine musique qu'on écoute ensemble.
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0: On vous souhaite la bienvenue ici Alsace à 6h13, vous ouvrez les yeux. Merci d'être avec nous. Merci de débuter cette journée en notre compagnie ici Alsace qui aujourd'hui célèbre les justes. Oui, c'est la Saint-Just en ce 14 octobre.
3: Il s'appelle Juste Leblanc.
4: Ah bon, il n'a pas de prénom.
3: Je viens de vous le dire, Juste Leblanc. Leblanc, c'est son nom et c'est juste son prénom. Monsieur Pignon, votre prénom à vous, c'est François, c'est juste?
5: Oui.
3: Eh bien, lui, c'est pareil, c'est juste.
0: Scène absolument mythique du dîner de cons, Thierry Lhermitte et Jacques Villeray. À chaque fois que j'entends Juste, je pense forcément à Juste Leblanc. Alors, bonne fête à vous si vous vous appelez Juste. Un bel anniversaire à vous si vous êtes du 14 octobre. Vous êtes né le même jour qu'Alexandra Lamy, l'actrice Alexandra Lamy, ou encore que le chanteur Gérald de Palmas.
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0: Il a 59 ans aujourd'hui, Gérald. Bon, il montera plus sur scène. Il nous manque. Il a annoncé il y a bien 3-4 ans maintenant. Il a des soucis de corde vocale. Donc, Gérald de Palmas ne montera plus sur scène. Ça n'empêche d'écouter quelques-uns des plus grands tubes. Sur la route de Lucie. Allez, merci d'être avec nous ici à 6h14.
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0: Si vous cherchez quoi faire pour pas cher, eh bien tous les matins à 6h15, on partage, grâce à vous, des bons plans gratuits. Fêtes de village, foires, marchés, vous venez vous-même faire la promo des événements que vous organisez. Et ce matin, on file à Bichevillers, 10 km au sud de Haguenau, avec Véronique.
8: Samedi le 17 octobre, l'Oasis de biodiversité de Bichevillers, en partenariat avec le Smithum de Haguenau-Saverne, vous propose deux ateliers de compostage domestique. Un premier atelier le matin à 9h30, et il y a un autre atelier l'après-midi à 13h30. La durée d'un atelier est de 2 heures. Les ateliers sont gratuits et sans inscription. Le lieu du rendez-vous, c'est à l'Oasis de biodiversité de Bichevillers, 7 rue des Casernes à Bichevillers. Merci. Au revoir.
0: Merci Véronique, merci pour ce bon plan. Alors si vous aussi vous avez des bons plans gratuits à partager avec nous, on vous attend. 03 88 25 15 15. Vous nous envoyez un petit message vocal sur WhatsApp. Vous savez, vous appuyez sur le petit micro là en bas et puis vous parlez tout en gardant appuyé le doigt sur le micro, hein, parce que sinon ça coupe. On diffusera ces messages demain. Allez, Texas, ici Alsace, Summerson.

0: Summerson, Texas, ici Alsace en ce mercredi matin, 6h19.
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0: Billetterie ouverte depuis 10h hier matin. Vous pouvez prendre vos billets pour les concerts des Enfoirés au Zénith de Strasbourg. Ce sera du 12 au 18 janvier prochain. Ici Alsace, partenaire de la troupe des Enfoirés et des Restos du Cœur. Je dis que vous pouvez prendre vos billets, mais elles sont parties les places en une journée. Donc c'est, comme on dit, sold out dans le jargon. Il n'y a plus de place disponible. Notre Alsacien presque parfait, Charlie Weber, lui, est membre des Restos et il a eu la chance de partager la scène avec les Enfoirés.
3: Louis Tissier, il est bénévole au Resto du Cœur et en 2018, bah oui, il a eu la chance de monter sur la scène avec toutes ses stars. Alors que les Enfoirés vont revenir en Alsace, on va lui demander de nous raconter un peu ce souvenir un peu fou. Comment ça va ce matin?
4: Ça va très bien, je vous remercie.
3: Super. Les Enfoirés seront de retour à Strasbourg, on le sait, du 12 au 18 janvier prochain. Quand ça a été annoncé, ça a dû vous rappeler de bons souvenirs. Comment c'était d'être sur la scène avec eux? On fonce indirectement avec la question. Vous avez vécu ce moment comment?
4: Ben, écoutez, c'était un moment très fort pour l'association en général et pour moi en particulier. Donc, je commençais à être bénévole, c'est au début de mon bénévolat au Resto du Cœur. Voilà, et donc, c'était la possibilité, effectivement, de vivre ce grand événement de l'intérieur, hein, qui est, voilà, c'était une forme de valorisation du travail des bénévoles, qui sont souvent des travailleurs de l'ombre. Et donc, cette mise en lumière était très, très agréable et surtout valorisante, quoi. On est ressorti de cette expérience boostée et avec l'envie de continuer de se battre pour les Restos du Cœur, quoi.
3: Et comment ça se passe exactement? Comment on vous explique? Est-ce qu'il y a des répétitions? Comment vous montez sur scène? Vous croisez un peu les artistes?
4: Les bénévoles sont mis à contribution pour différentes missions, hein, et donc il y a à la fois un temps de préparation de l'événement, parce qu'il y a au moins 150 personnes qui travaillent, techniciens, etc., pour les décors, pour le son, etc. Donc il y a déjà des gens, par exemple des chauffeurs, des gens qui participent à la restauration, etc. Et puis il y a les spectacles eux-mêmes, hein, où il y a aussi des bénévoles qui sont mis à contribution pour l'accueil, pour le merchandising, etc. Donc il y a à peu près 180 personnes qui sont mobilisées tous les jours. Et donc, bien évidemment, il faut du monde, il faut organiser tout ça. Et puis, la récompense a été effectivement d'aller sur scène et de participer.
3: Et alors, voilà. Ils sont sympas?
4: Oui, il y a beaucoup de bienveillance en général, hein, de la part des artistes, qui, bien évidemment, je pense qu'ils viennent là, c'est pas par hasard. Je pense qu'il y a une certaine motivation pour les Enfoirés, pour les Restos du Cœur. Et donc, il y a une forme de reconnaissance du travail et certains le disent assez facilement, quoi, reconnaissent notre travail, nous remercie, voilà. Je veux dire, on ressort boosté d'une
3: expérience comme ça.
0: Bravo Louis et merci pour ces souvenirs partagés sur l'antenne d'ici Alsace. Et puis bravo à Hervé, auditeur ici Alsace. C'est lui qui hier a remporté ses places donc pour les concerts des Enfoirés du 12 au 18 janvier prochain.
3: On va du côté de Siegolsheim.
5: Allô?
3: Hervé, vous avez gagné!
5: Bonjour, merci beaucoup!
3: Vous gagnez vos places avant tout le monde pour aller voir les Enfoirés aux Zénith de Strasbourg début janvier. Hervé, comment ça va?
5: Super, je suis super content. Merci beaucoup. Merci ici à Alsace.
3: On est très heureux de vous offrir vos billets, vos places pour les Enfoirés. Avant tout le monde, vos places, vous les avez déjà, pas besoin d'aller sur le site. C'est ici Alsace qui vous régale. Hervé, on vous souhaite une belle journée.
5: C'est à vous encore, bande d'Enfoirés. Belle journée à vous.
0: Bon, on n'a plus le droit de se le dire aujourd'hui, Enfoirés. Hein. Enfin là, exceptionnellement, parce qu'on était amené à en parler, mais c'était vraiment que hier. Tenez, en voilà deux quand même des Enfoirés. Marc Lavoine et Patrick Fiori avec Occupé. Ils seront, c'est sûr, à Strasbourg en janvier prochain. Et des places pour les concerts, on vous en offrira à nouveau, c'est promis. Ici Alsace.

0: voix pour le prix d'une, celle de Patrick Fiori et de Marc Lavoine avec Occupé. Ici Alsace à 6h26, dans une minute, c'est l'horoscope de votre mercredi.
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0: Et Catherine Viguier s'installe. Bonjour Catherine. L'horoscope donc de ce 14 octobre et on est heureux pour les Sagittaires.
4: Ils ont des occasions de prendre l'air, ça leur fait du bien.
5: Bélier, vous allez aimer ce jour qui vous donne l'occasion de vous changer les idées.
6: Taureau, le mieux sera sans doute de prendre le temps avant de répondre à des sollicitations.
7: Gémeaux, de bonnes choses, à condition de ne pas changer votre agenda, vive les pauses.
8: Cancer, si vous n'y voyez pas clair côté cœur, essayez de lâcher prise un moment.
9: Lion, vive le foyer, avez-vous des envies de déménagement ou d'agrandir la famille?
10: Vierge, vous allez revendiquer haut et fort vos envies, ce qui en surprendra certains.
11: Balance, afin de ne pas vous miner le moral, il est important de ne pas vous comparer aux autres.
12: Scorpion, au fil des jours, vous parvenez à conquérir l'âme d'un être auquel vous tenez fort.
13: Sagittaire, quel succès! Il y a des gens qui vous aiment fort et tel que vous êtes.
14: Capricorne, à présent, préparez votre copie, vos arguments et rendez-vous vendredi.
15: Verseau, vous allez mieux, les autres contribuent à votre bien-être et c'est top.
16: Poisson, pas question de vous laisser marcher sur les pieds et de votre côté, soyez loyal.
17: Et pour nous tous, on voit devant soi.
0: Excellente journée à vous Catherine, merci beaucoup et à demain.
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0: Merci d'être là. Bonjour à toutes et tous. On est ravis de vous retrouver. Ici Alsace, radio et télé, comme tous les matins, 6h29 avec vous jusqu'à 9h. Thomas qui réalise l'émission. Raph au standard. Robin Schmidt pour les infos. Robin, bonjour.
18: Bonjour Hubert, bonjour tout le monde.
0: Que de douceur ce matin. Il fait bon où que vous soyez en Alsace. On est entre 9 et 13, donc inutile de trop vous couvrir. L'après-midi s'annonce d'ailleurs très ensoleillé. On fera la météo dans un instant. Dans 10 minutes, Robin, la mèche au vent, nous irons en Suisse.
18: Et on va parler d'un personnage de BD suisse très connu, Titeuf. Une première vente aux enchères inédite de planches originales de la BD est organisée à Bâle.
0: C'est pas vrai.
18: C'est pas vrai,
0: c'est
18: tcho.
0: C'est pas vrai, tcho, dis donc. Dans la playlist ici Alsace du Julien Clerc. Et oui, réveille toujours en musique avec ici Alsace, il y aura aussi du Billy Paul. On s'occupe de tout. On vous laisse émerger gentiment. C'est ici Alsace. En ce mercredi matin, toute l'actu de la région avec vous, Robin.
18: À la une ce matin, un trou de 100 000 euros dans la caisse à Pfetterhouse. La mairie a surinvesti dans deux villas seniors. C'est donc la préfecture du Haut-Rhin qui reprend la main sur les comptes pour boucler le budget. Elle va augmenter de 32% la taxe foncière. 15 km de guirlandes, 650 projecteurs, 103 chalets. Le marché de Noël de Mulhouse ouvre dans un peu plus d'un mois. C'est la 36e édition pour le troisième marché de Noël le plus fréquenté de France. 5000 manifestants hier à Strasbourg, des lycéens, des profs ont défilé à Mulhouse aussi. Ils se tiennent prêts pour samedi et la manif du 17 octobre où ils seront notamment rejoints par les pompiers. Les jeunes qui font la une de l'actualité depuis deux semaines, eh bien une prof a décidé de leur faire travailler sur le traitement médiatique. On en parle dans un instant dans la faute d'ici, mais avant, on fait le tour de l'actualité en France et dans le monde en 90 secondes. Et c'est avec vous, Valentine Letesse.
4: Fat
19: fatigués mais décidés. Par dizaines de milliers, les lycéens, leurs parents et les profs ont à nouveau envahi les rues hier. Plus de 160 000 manifestants selon la police, 480 000 selon l'intersyndicale. Et pas question de lâcher pendant les vacances avec cet appel à rejoindre la manifestation contre la vie chère samedi. L'émotion toujours à Aubagne où des centaines d'habitants se sont réunis hier soir au lendemain de ces coups de feu tirés par un ado de 14 ans dans son collège. Plusieurs indices montrent une fascination du jeune pour les tueries de masse. Le parquet antiterroriste s'est donc saisi. Pour que le pays ne parte pas dans le décor, selon les mots du ministre des Comptes publics, l'examen du budget a commencé à l'Assemblée. L'objectif du gouvernement, c'est de ramener le déficit à 5% du produit intérieur brut de la France l'an prochain. Un texte a fait l'unanimité. La loi intégrale contre les violences sexistes et sexuelles, adoptée à l'Assemblée par 503 voix pour, pas un seul vote contre ces mesures. Pour éviter le classement sans suite des plaintes, sans un minimum d'enquête, ou cette nouvelle infraction pour inceste. La verrerie d'Uralex sera-t-elle reprise une cinquième fois? La justice se prononce aujourd'hui quand la fonderie de Bretagne fonce tout droit vers la liquidation judiciaire. Aucune offre déposée pour le site historique de Renault dans le Morbihan. Le pape opérait avec succès d'un nodule cancéreux au poumon. D'autres examens seront donc nécessaires, indique le Vatican, pour savoir si le cancer s'est propagé.
18: Merci Valentine Letès. 6h32 et dans l'info d'ici en Alsace ce matin, on parle des lycéens mobilisés depuis deux semaines, qu'ils bloquent leurs établissements ou qu'ils soient opposés aux manifestations. Ils font les gros titres des journaux. Eh bien, une professeure de Strasbourg propose à ses élèves d'analyser des articles, les articles à leur sujet, pour continuer à réfléchir avec ce qu'il se passe en ce moment, Élise Ulata.
20: Dès le deuxième jour de blocage, Marjorie Galli, professeure de sciences économiques et sociales au lycée Fustel de Coulanges à Strasbourg, a envoyé cet exercice facultatif à ses élèves.
21: La consigne était assez simple, c'était de trouver des articles plutôt favorables aux revendications lycéennes et d'autres plutôt opposés.
20: Elle leur a fourni un tableau à remplir avec plusieurs titres d'articles publiés, une façon de se rendre compte des différences entre les médias.
21: Formuler cette consigne, c'était déjà en soi leur indiquer qu'il y a un cadrage. Qui prennent conscience qu'il y a un cadrage journalistique et médiatique. Traiter le mouvement sous l'angle des poubelles et des poubelles qui brûlent et des dégradations d'établissements ou d'actes de délinquance en fait qui ont pu avoir lieu pendant les mouvements, ou de montrer l'aspect très joyeux. Moi, je le trouve très joyeux et beaucoup d'énergie du mouvement avec dans les pancartes des vrais slogans et des vrais messages politiques. Voilà.
20: Elle va pouvoir utiliser cette expérience de mobilisation pour ses prochains cours.
21: Par exemple, en terminale, on a un chapitre qu'on n'a pas encore fait, qui est un chapitre sur l'engagement politique. Donc là, ce qui est en train de se passer pour un prof de SES, c'est de la matière pour faire cours. C'est un TP en fait.
20: Des TP, des travaux pratiques qui auront beaucoup appris à cette lycéenne du même lycée, Fustel de Coulanges. Elle est venue à la manifestation avec ses amis.
22: Moi, au début, c'était surtout en parlant avec mes amis ou sur les réseaux un peu, ou en lisant des articles, qu'on apprend un peu, on comprend, on commence à se former une idée un peu politique. Et là, comme c'est le mouvement qui correspond à notre génération, c'est vraiment notre voix. Là, maintenant, j'ai envie de faire partie de la chose, j'ai envie de moi aussi être là pour manifester.
20: Un engouement pour l'action collective qui réjouit Mao, élève au lycée Marie Curie.
23: Je suis déjà beaucoup dans la politique, mais évidemment, ça renforce tout le monde et ceux qui n'étaient pas vraiment intéressés par ça. Bah, d'un coup, tout le monde se lance dedans et ça fait plaisir à voir, parce que même s'il y a beaucoup de violence, etc., bah, on voit qu'il y a une grande communauté qui est en train de se créer. Et dès qu'on croise quelqu'un dans la rue, qu'on pleure à cause des gaz lacrymogènes, on est tous amis, on est tous là pour se souder. Donc c'est franchement hyper sympa.
18: L'info d'ici, signée Élise Ulata. On continue de parler des mobilisations lycéennes, notamment à 7h45 avec la Ligue des droits de l'homme. Elle rejoint les cortèges et la mobilisation pour veiller aux violences policières. Hubert, on fait un point sur la météo de ce mercredi en Alsace.
24: Un ciel couvert ce matin partout dans la région et des nuages qui vont se dissiper cet après-midi pour laisser place au soleil. Autrement dit, éclaircie ce matin et éclaircie encore plus prononcée en seconde partie de journée. Les températures bien douces pour un 14 octobre et ça n'a rien à voir avec ce qu'on a connu en début de semaine. 14 déjà à Wittenheim, nous écrit Cathy. À Soultz-sous-Forêt chez Virginie, 12 degrés. Ce sont des messages que je lis sur notre page Facebook. Et avec Westhoffen chez Christine. Déjà 13 en ce mercredi matin. Alors il pleut un peu chez Michel qui est à Colmar. Ouais, possible qu'il y ait quelques gouttes ce matin. Tant mieux. Mais elles seront de courte durée puisque après c'est le soleil qui va peu à peu prendre le dessus. Jusqu'à 20 degrés à Mulhouse cet après-midi, à Strasbourg et à Guenot comptez 19, à Saint-Louis 20. Pareil pour Apsheim. Apsheim, on n'est pas loin de Mulhouse. 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Les conditions de circulation fluides en ce début de journée. Alors prudence, il y a un petit peu de pluie, c'est jamais évident de rouler sous la pluie, mais c'est assez léger et j'ai comme l'impression que dans l'ensemble, les conditions sont bonnes. Quand il y a du vert sur les écrans, c'est que c'est bon, c'est que ça roule correctement. Si jamais il y a un pépin, un souci, quelque chose d'inhabituel, 03 88 25 02 02. Merci d'avoir le réflexe ici à Alsace. C'est Raph qui décroche ce matin au standard.
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24: Vous êtes né à la fin des années 1980 et vous vous appelez Hélène. Dites merci à Julien Clerc. À mon avis, il y est pour quelque chose. Ici Alsace, 6h37.

0: 6h40, vous avez fait le bon choix, c'est ici Alsace. Merci d'être avec nous.
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0: On salue les courageux qui nous écoutent peut-être en train de faire leur footing matinal. On salue les courageux qui sont en train peut-être de promener le chien. Et oui, la balade, il le faut. Justement, nos chiens, on va s'y intéresser dans un instant puisqu'on retrouvera le vétérinaire ici à Alsace, le docteur Fabin. Quant à table, votre chien vous fait les yeux doux pour quémander à manger. Est-ce qu'on peut lui donner? Et si oui, quels sont les aliments qu'on peut lui donner? Réponse donc de notre veto, ce sera dans moins de 5 minutes. Et puis on aura aussi les 3 plus à 7h10, les infos pratiques locales utiles et sympas de Pierre Nus, avec au menu des travaux de nuit à Niederergheim, des travaux aussi à Leuve, et puis une expo Louise Weiss. On prendra pour celle-ci la direction de Saverne.
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0: L'actu en Suisse et en Allemagne. Tous les matins, nos voisins du Rhin et direction Bâle. Ce matin, Robin, où une vente aux enchères est dédiée à Titeuf.
6: Ah oui, le petit bonhomme à la houppette jaune a déjà plus de 30 ans. Il est né sous la plume du dessinateur Zepp, qui est originaire de Genève. Genève avec un G.
0: Vous l'avez dit façon Titeuf en fait.
6: Ouais, c'est ça, Genève. La vente, donc, c'est aujourd'hui à Bâle et c'est la toute première fois qu'une vente est entièrement dédiée à ce personnage. Il y aura 40 œuvres du dessinateur qui seront proposées aux enchères. Il y aura donc des planches originales de la BD, des illustrations, ce qui va ravir les collectionneurs.
0: Et ces pièces vont se vendre très cher.
6: Ah oui, si vous voulez en acheter une, il va falloir débourser plusieurs milliers d'euros. Par exemple, pour le projet de couverture de l'album À fond le slip qui est paru en 2017, eh bien, il faut compter entre 16 000 et 26 000 euros. Il y aura aussi, je vous le disais, des planches originales de la toute première BD Titeuf, celle qui est parue en 1993 et qui avait lancé le succès de la franchise. Là, c'est entre 12 000 et 15 000 euros. Et puis, pour ceux qui voulaient un dessin original de Nadia dans les BD, c'est la fille dont est secrètement amoureux Titeuf, il faudra payer environ 5 300 euros. À savoir que ce sont des enchères, hein. Donc les prix pourront grimper encore plus haut.
0: Parce que Titeuf, eh ben, c'est cultissime, quoi.
6: Bah, ces 30 dernières années, vos enfants ou vos petits-enfants ont forcément une BD entre les mains. Elles sont encore éditées d'ailleurs et vendues en librairie. Titeuf parle italien, anglais, chinois. Les histoires du personnage ont été traduites dans 25 langues. Des adaptations en dessin animé sont d'ailleurs toujours diffusées à la télévision.
7: Maman ! Papa et toi, je pense que vous devriez sortir rien que tous les deux ce soir. Vous sortez, n'est-ce pas, hein ? Il faut absolument que vous sortiez ce soir. C'est vraiment une question de vie ou de mort.
6: Voilà la voix du doublage de Titeuf qu'on pourrait reconnaître entre mille.
0: Bien sûr.
6: Il y a même eu un film en 2011 qui avait fait plus d'un million d'entrées en France. Bref, Titeuf, c'est surtout une réplique mythique.
7: C'est pas juste.
6: Alors il y a aussi Sam, il y avait Lâche-moi le slip, grand classique. Il y a Cho aussi pour dire au revoir. Bref, la liste des références est longue. Il y a même eu un astéroïde qui a été nommé en hommage à Titeuf. Bon, je vous laisse deviner, celui-ci il sera pas aux enchères à Bâle.
0: Ah, ça m'a rappelé des souvenirs, dis donc. J'ai eu 10-15 ans là, l'espace d'un instant, je me revois dans ma chambre avec dans la bibliothèque les quelques BD Titeuf que mes parents m'avaient offertes. La mèche au vent.
6: Moi, j'ai essayé de reproduire un peu sa coiffure, mais c'était assez compliqué. Hein.
0: Mais au voisin du Rhin. Mais dis donc, c'est un bras hein, d'acheter.
6: C'est pour les vrais fans, là.
0: Ouais. Hein. Qui ont un petit pouvoir d'achat aussi.
6: Oui,
0: il faut le reconnaître.
6: Après, on est en Suisse.
0: Toujours. Ça marche bien, la Suisse. Nos voisins du Rhin, ici à Alsace, pour retrouver toutes ces chroniques. Il est 6h44.
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0: Bonjour monsieur le vétérinaire, docteur Fabin, ravi de vous accueillir. Alors à table, docteur, nos chiens nous supplient souvent avec leurs grands yeux tristes. Est-ce qu'on peut craquer et leur donner nos restes sans ruiner leur santé d'une part ou les empoisonner ?
2: Alors, il faut savoir que l'ingestion d'aliments interdits, pour eux, c'est l'une des urgences les plus fréquentes dans mon service. Avant même de parler nourriture, la règle d'or, c'est de ne jamais rien donner quand vous êtes à table. Si vous craquez, votre chien associera la table à un distributeur et il va quémander sans cesse. Donner ses extras dans sa gamelle, loin des repas. Mais concernant les dangers, la liste est très longue. Il y a l'oignon, l'ail et l'échalote qui vont détruire leurs globules rouges, mais aussi le chocolat, les raisins qui foudroient les reins, l'avocat ou encore les noix de macadamia. Et l'autre immense danger, c'est le gras. Oubliez le gros morceau de fromage ou les restes de raclette. Une surcharge de gras provoque des pancréatites aiguës, des maladies du pancréas extrêmement douloureuses qui nécessitent des jours d'hospitalisation sous perfusion.
6: Y a-t-il quand même, docteur, certains aliments de notre frigo qu'on peut partager avec eux en toute sécurité ?
2: Eh bien, bien sûr, on peut agrémenter leur gamelle, mais en choisissant des ingrédients bruts, sans assaisonnement. Les légumes verts sont vos meilleurs amis. Les haricots verts bien cuits ou les cubes de courgettes cuits à l'eau. C'est fantastique. C'est plein d'eau, de fibres, ça remplit l'estomac d'un chien et ça ne contient aucune calorie. C'est la meilleure astuce pour faire maigrir un animal sans l'affamer. Côté viande, vous pouvez donner un bout de blanc de poulet à condition qu'il soit cuit à l'eau ou grillé sans matière grasse et sans sel. Un petit dé de poulet nature ou une simple rondelle de carottes crues peut le rendre tout aussi fou de joie qu'un bout de saucisson.
6: Et pour les os, on donne souvent la carcasse ou les os du poulet rôti du dimanche midi à notre chien. Est-ce que c'est une bonne idée ?
2: Eh bien, c'est une idée terrible qui tue les chiens tous les dimanches. Soyons clairs, ne donnez jamais un os cuit à votre animal. La cuisson modifie la structure de l'os et au lieu de broyer sous la dent, les os de poulet ou de côtelettes cuits vont se casser en formant des longues échardes pointues comme des aiguilles. Et en avalant ça, votre chien risque une perforation de l'estomac ou de l'intestin et une infection mortelle. Les seuls os tolérés, ce sont les gros os crus et charnus comme les os à moelle de bœuf qui sont trop gros pour être avalés. Mais pour vos plats mijotés ou rôtis, la carcasse va directement à la poubelle.
6: Allez, faut résister les amis, on sait que c'est pas simple hein, quand vous êtes en train de déjeuner, qu'il vient poser votre chien, sa petite truffe là sur votre jambe, et qu'il est comme ça avec ses yeux doux. Non, non c'est non. Hop, une petite croûte de fromage, non, on a dit non. Robin, non, n'insistez pas.
3: Non mais regardez sa tête.
6: Non, c'est ah, allez, panier. Billy Paul dans la playlist ici Alsace en ce mercredi matin, reprise d'Elton John. Your Song, ici Alsace.

0: Billy Paul avec Your Song. Quelle reprise, magnifique chanson. En ce mercredi matin, il est 6h51. 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
0: Vos infos plus à 7h-10, il y en a 3 chaque matin, que ce soit des travaux sur les routes, des bons plans, des idées de sortie. Ce sont 3 infos pratiques, locales, utiles et sympas. Bonjour Pierre Nus.
3: Tomoria Hubert, un salut bilandre.
0: Alors attention, si vous roulez de nuit dans le secteur de Niederergheim.
3: À compter de ce mercredi 14 octobre dès 20h et jusqu'au vendredi 16 octobre à 6h du matin, vous aurez d'importants travaux de réfection de la couche de roulement du giratoire sur la D1 bis, la route qui vous emmène vers la gravière Buttermilch. Littéralement, ça veut dire le lait du beurre. Voilà, comme ça vous le savez.
0: Ouais. Ça a l'air bien gras comme route.
3: Oui, bah, j'espère que l'eau est un peu plus fluide. Mais pour permettre de poser un bitume tout neuf en toute sécurité, ça c'est moins fluide, la circulation sera totalement interdite à tous les véhicules de nuit de 20h à 6h dans les deux sens de circulation sur les communes de Niederergheim, Dessenheim et Sainte-Croix-en-Plaine. Pour ne pas vous retrouver piégé au milieu de la nuit devant les gyrophares, une déviation est mise en place afin de contourner la zone via les départementales D13, D2, D18B, D201 et D1B. En suivant un itinéraire alternatif par Dessenheim, Rüsterhardt, Niederensen, Bildsheim et Niederergheim, une nouvelle fois.
0: On va rester sur la route pour votre seconde info, Pierre, avec un chantier dans la vallée de Masevaux.
3: Si vous empruntez régulièrement la D466, préparez-vous à modifier vos habitudes de conduite jusqu'à l'hiver. Oui, parce qu'un chantier important perturbe la circulation entre les communes de Lauve et Masevaux, Niederbruck, et ça jusqu'au vendredi 20 décembre inclus. Concrètement, comment ça se passe au volant? Si vous venez de Lauve en direction de Masevaux-Niederbruck, vous pouvez continuer votre route. La circulation est basculée sur la voie opposée et la vitesse est limitée à 50 km/h sur toute la zone de travaux. En revanche, c'est une autre histoire dans le sens inverse. Depuis Masevaux-Niederbruck vers Lauve, la circulation est totalement interdite à tous. Orange en chantier, bien sûr, pas le choix, il faut suivre l'itinéraire de contournement mis en place par les D14B, D14B1, D710, D466 et par les voies communales, en plus à travers Lauve et Masevaux-Niederbruck.
0: Voilà pour ce détour.

0: Bon, votre dernière info, Pierre, un voyage fascinant en Asie sans quitter l'Alsace.
1: Oui, on fait pas un si grand détour alors. Hein. Jusqu'au 15 novembre, le musée du château d'Hérouin à Tsorvre, Saverne, vous propose une exposition temporaire captivante. Visa pour l'Asie, carnet de voyage de Louise Weiss. Elle était journaliste, femme de lettres, féministe et doyenne des députés au Parlement européen. Louise Weiss considérait que le journaliste n'écrit pas l'histoire, il y participe. Présentée sous la forme d'un carnet de voyage, cette expo retrace ses séjours marquants au Japon, en Corée et en Chine en 1949, et puis son retour plus tard en 1958. Redécouvrez ces événements politiques et historiques majeurs à travers un fonds documentaire inédit qui a été légué au musée, et le musée vous accueille du mercredi au vendredi de 14h à 18h et les samedis et dimanches de 10h à midi et de 14h à 18h, c'est fermé les lundis et mardis. 4€ en plein tarif, 3€ pour les étudiants et les demandeurs d'emploi, et c'est gratuit pour les moins de 16 ans et pour les amis du musée. Bah, ça tombe bien, les mercredis.
0: Et voilà, vous savez quoi faire en ce mercredi. Merci Pierre et à demain.
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0: Vanessa Paradis. Avec Tandem ici à Alsace à 6h57. Que de Morieux, Jonathan Val.
1: Que de Morieux, Hubert. Que de Morieux, Nola.
0: Votre mot arrive dans un instant. On s'intéresse à quoi aujourd'hui?
1: Alors, on a vu le réchaud il n'y a pas longtemps, qui sert à.
0: Ratisser.
1: Voilà, mais quoi? Bah, quelque chose qui tombe en ce moment.
0: Le mot arrive dans une bonne minute. On accueille juste rapidement Florence qui est avec nous. Bonjour Florence.
2: Bonjour.
0: Florence, vous irez au Rhénus le dimanche 25 octobre pour ce match de hand féminin France-Hongrie prépa à l'Europe pour les filles du handball. Florence, vous irez avec qui?
2: Avec ma fille.
0: Qui joue au hand
2: Qui, en U17 région, donc elle sera super contente. C'est une belle surprise pour elle.
0: Elle va prendre des notes, hein, à mon avis, elle va dire.
2: À mon avis aussi.
0: Florence, merci d'avoir joué avec nous. Passez une super journée, une belle
2: merci
0: journée de dimanche
2: aussi.
0: Avec votre fille. À bientôt.
2: Merci beaucoup, au revoir.
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0: Jonathan Val et son mot du jour avec des choses qui tombent.
1: Exactement, en ce moment avec le thème de l'automne et le réchaud que l'on a vu la dernière fois. Le râteau sert à les ramasser, je parle bientôt. Bien sûr, des feuilles, les feuilles, justement ce qui fait ce beau paysage automnal en ce moment en Alsace. Et les feuilles, en alsacien, on dit plätle. Plätle, autant plätre. Un plot, c'est une feuille, comme la feuille même sur laquelle on écrit. Mm-hmm. Parfois, on peut aussi dire à tzedl, mais les feuilles des arbres, ce sont les plätre. Plätre, wie wundervoll. Et les plätre, les feuilles des arbres qui tombent. Il y en a partout en ce moment. Ça donne vraiment ce beau paysage sur lequel on aime se balader, faire de longues promenades.
0: Orange,
1: oui, c'est comme disait Sophie, c'est très romantique. Plätter qui font un élément de décor incroyable et un tapis magnifique. Mais manchmal, on peut glisser aussi sur ces feuilles.
0: Exactement.
1: Alors pensez-y, c'est les feuilles justement, les plätter, que l'on ramasse maintenant tout l'automne et qu'on s'amuse à ramasser dans la cour, dans le jardin, partout. Il y en a partout.
0: Les photos d'automne. Avec ses blätter et ses couleurs, c'est magnifique. Oh, merci Joe.
1: Laissez-nous les sur le Facebook justement ce matin pour la météo.
0: Et vous savez quoi, même sur WhatsApp on peut.
1: Mais à Ivrol.
0: Au 03 88 25 15 15. À demain.
1: Chez Toto.
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0: Mercredi 14 octobre, soyez les bienvenus ici Alsace, il est 7h.
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0: Les infos, Marie Maison, bonjour.
13: Bonjour Hubert, bonjour tout le monde.
0: Des milliers de personnes ont manifesté hier en Alsace.
13: En soutien au mouvement des lycéens, ils étaient environ 500 à Mulhouse selon la préfecture, 3000 à Strasbourg selon la police, 7000 selon les organisateurs et sur beaucoup de pancartes, des messages contre les violences policières. De quoi susciter colère et inquiétude chez ces manifestants.
14: À la place de trouver des solutions, ils préfèrent nous gazer. Du coup, on va pas s'arrêter, on va jamais s'arrêter.
15: Il y a écrit quoi sur votre pancarte?
16: On veut un monde meilleur, pas des flics qui tapent sur des mineurs. Ils savent qu'ils ont de la force et ils l'utilisent pour nous faire peur, mais on va pas reculer.
17: Pour les lycéens, double ration de flics. Je suis enseignante, mais je suis aussi maman. Ça fait tellement mal au cœur de voir comment est-ce qu'ils sont traités et la violence qu'on oppose à des mineurs, quoi, qui sont vraiment juste venus demander des choses assez basiques.
18: Moi, je sais que mes parents sont moins d'accord pour que j'aille au blocus, aux manifestations qu'avant. Donc c'est sûr que ça fait un peu peur, mais on essaie d'être quand même là et c'est comme ça qu'on va obtenir des choses, j'espère. Je pense que, ok, il faut critiquer ce qui se passe parce que concrètement, c'est pas normal toutes les violences qui se passent, surtout envers des enfants mineurs, mais ils font comme ils peuvent eux aussi, pas tous évidemment.
19: Quand c'est devant notre lycée par exemple, il y avait que des lycéens, on a vu des violences quand même, ils ont plaqué pas mal de gens au sol. Mais par contre, quand c'est avec des adultes, on sent un peu plus en confiance quand on est en groupe.
13: 13 personnes ont été interpellées hier à Strasbourg, 4 dans le Haut-Rhin. On reparlera de la réponse policière à ce mouvement avec la présidente de la section barinoise de la Ligue des droits de l'homme, Ingrid Bourri, à 8h moins le quart. L'IGPN, la police des polices, a ouvert 36 enquêtes en France pour des violences présumées contre des jeunes depuis le début du mouvement lycéen. Parmi elles, 4 concernent des blessures mutilantes. Automne et rentrée riment souvent avec virus. Alors pour prendre les devants, beaucoup optent pour la vaccination. La campagne contre le Covid vient d'ailleurs de commencer. Elle concerne les personnes de plus de 65 ans, les femmes enceintes ou encore les patients atteints de maladies chroniques. Reportage dans une pharmacie de Strasbourg tout à l'heure à 7h30 après les infos.
0: Dans le sud du Haut-Rhin, une mauvaise nouvelle devrait tomber dans les boîtes aux lettres de cette commune.
13: Oui, à Pétérouse, la taxe foncière va être augmentée, plus 10% pour le bâti, plus 20% pour le non-bâti. Et la raison derrière cette hausse, c'est la mauvaise gestion des comptes du village. Un déficit lié au projet de 2 villas seniors. Ce sont donc la Chambre régionale des comptes et la préfecture qui ont pris la main. Ce que critique le maire de Pfetterouze, Jean-Rodolphe Rich, qui entame son 5e mandat.
5: C'est logique que ça inquiète la population puisqu'elle n'avait pas tellement l'habitude qu'on fasse des augmentations. Ces augmentations qui nous sont imposées alors que c'était pas nécessaire puisque nous avons tout de même des réserves financières et dans le budget, nous avons effectivement prévu de rembourser une grande partie des dettes du groupement d'accueil familial, qui vient en aide aux personnes âgées. Donc, notre effort que nous avons réalisé au départ n'a pas été, j'allais dire, pleinement pris en compte par les services de la préfecture. De ce fait, à l'augmentation des impôts nous est imposée.
13: Cette hausse des impôts à Pfetterouze sera donc au menu du conseil municipal ce soir. Électricité Strasbourg et Lithium de France tentent de rassurer les riverains sur la question des forages. C'est la deuxième réunion publique où les habitants peuvent venir poser des questions, notamment sur les risques de tremblements de terre. Électricité Strasbourg a présenté l'avancement des dossiers d'indemnisation des particuliers. La prochaine réunion publique aura lieu début 2027. C'est un numéro d'équilibriste qui va se jouer ce soir entre les partenaires sociaux et le patronat. Ils devront trancher du niveau d'augmentation des retraites complémentaires, les pensions AGIC-ARCO. Cela concerne 14 millions de retraités du secteur privé. L'augmentation devrait se situer entre 1,2% et 1,9%, soit moins que l'inflation. C'est dans le même temps l'examen du budget qui s'est ouvert hier à l'Assemblée nationale. Le gouvernement vise un retour à un déficit équivalent à 5% du PIB.
0: À quoi va ressembler le marché de Noël de Mulhouse cette année?
13: Je vois déjà vos yeux pétiller, Hubert. Plus que 75 dodo avant Noël, le marché de Mulhouse s'ouvrira le 20 novembre. C'est le troisième marché de Noël en termes de fréquentation après Strasbourg et Mulhouse. Au programme 5 semaines de festivités, Guillaume Schum, les habitués pourront constater quelques nouveautés.
9: Ça concerne en premier les chalets. Il y aura moins de chalets de restauration et plus consacrés à l'artisanat. Au bout du compte, ça fait 6 chalets pour se restaurer en moins. Ça correspondait à une demande. Catherine Chopin est conseillère municipale déléguée aux grands événements.
20: Et la réduction de l'alimentaire sur le marché, c'est important parce que ça aide aussi nos restaurateurs qui sont là. Donc ça fait un peu moins de concurrence. Et un marché de Noël sans restauration, ça n'est pas possible. Mais trop, ça va pas non plus. Et pour moi, je pense que le marché de Noël, il doit être développé avec des artisans.
9: Mettre en avant l'artisanat, c'est le souhait de la nouvelle municipalité pour cette 36e édition du marché de Noël de Mulhouse. Autre nouveauté, mise en avant l'installation d'un écrin d'hiver, place de la Réunion, une sorte de cocon pour que tout le monde se retrouve.
20: 24 mètres de long, 2 mètres de large, 2 végétaux, des animaux emblématiques Noël. Et tout autour, il y aura tous les artisans. C'est vraiment le petit cocon de Noël. Et puis, je dirais que ça serait le lieu de rencontres. On se retrouve au marché de Noël, on se donne rendez-vous dans l'écrin.
9: Le marché de Noël sera aussi très illuminé, avec 25 km de guirlandes, 650 projecteurs, 103 pyramides avec motifs dans différentes rues. Ce sont aussi 80 abat-jours au motif de l'étoffe de Noël déployée le long de la rue de l'Arsenal. Ils surprendront sans doute les visiteurs.
13: Le marché de Noël de Mulhouse qui a accueilli l'an passé 1,3 million de visiteurs. Il sera ouvert plus tard le soir cette année, 20h en semaine, 21h le week-end. week-end. Un choc entre deux rivales en handball. L'équipe du SATH et les Dijonnaises s'affrontent ce soir. Les Pirates sont actuellement 3e du classement de première division. Les Dijonnaises 4e. Le match a lieu à 19h30 en Franche-Comté. En volley, les Mulhousiennes ont arraché hier soir la victoire à Saint-Dié-des-Vosges. Les volleyeuses du VMA ont battu les Vosgiennes 3-7-1. Un beau début de championnat puisque c'est la 3e victoire en 3 rencontres de championnat. Le VMA arrive 2e de première division. Et puis la déception pour les deux clubs nordistes engagés en Ligue des Champions hier soir. Lens a été battu chez lui par le Sporting Portugal. 2-0. Elite Lille, après avoir résisté une heure, s'est finalement incliné à Arsenal 3-0.
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13: Hubert, la météo est plutôt humide ce matin.
0: C'est ça, il y a l'humidité dans l'air, vous voyez. Il fait doux, mais c'est assez humide. C'est pas un froid sec. On préfère les froids secs, comme on a eu depuis le début de la semaine, du 4-5 degrés avec un ciel qui est déjà clair. Là, non, c'est pas du tout le cas. C'est un ciel chargé. Il y a cette humidité donc latente et des températures étonnamment douces. Avec à Réguisheim, chez Pascal, 14 degrés. Tenez, c'est un message que vient de nous laisser Pascal sur le Facebook. Christine, salut tout le monde. Marion, Hubert, pourquoi Marion d'ailleurs? Je sais pas qui est Marion. Sans doute Marie, vous voulez dire.
13: Marie, oui.
0: Mais voilà.
13: Non, mais c'est l'intention qui compte.
0: Exactement. Hubert, Robin, toute l'équipe, merci Christine de ce message. 13 à Bischheim avec un ciel couvert, nous écrit-elle. Cet après-midi à Mulhouse, comptez 20 degrés. À Strasbourg, vous aurez 19. Même chose du côté de Haguenau, à Guebwiller, du 18. 18 aussi à Münster. C'est couvert ce matin, ce sera nettement plus lumineux en seconde partie de journée. Les nuages vont se dissiper et le soleil, d'après les prévisions, devrait prendre le dessus. Les conditions de circulation fluides à 7h08. Franchement, ça roule bien. Il y a un petit ralentissement sur la départementale 1066 à hauteur de Tannes. Quand vous traversez Tannes, un petit peu de monde comme souvent, mais c'est le seul point orange que j'ai sous les yeux. On va avoir de plus en plus de sérieux ralentissements pour rejoindre Strasbourg, on le sait bien, et puis aussi pour quitter Haguenau ou rejoindre Haguenau quand vous arrivez de Caltenouze notamment. Là, je vois quand même qu'au nord de Haguenau, sur la départementale 927, il y a 3 minutes de ralentissement. Pourquoi ce point orange? Si vous avez des précisions à m'apporter, 03 88 25 02 02. Allez, bon début de journée sur les routes d'Alsace. Nous, on va prendre le train dans un instant avec Electric Light Orchestra, le dernier train to London.
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0: Train to London, ici Alsace. Belle journée de mercredi, bienvenue à vous.
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0: C'est l'heure du café là, installez-vous confortablement, laissez couler le café, on vous laisse le déguster en toute détente. On va faire un peu d'histoire avec Ici Alsace en ce mercredi matin. Il y a 52 ans, jour pour jour, le 14 octobre 1964, un certain Martin Luther King obtenait le prix Nobel de la paix. Il a été Martin Luther King le plus jeune lauréat de ce prix Nobel, il avait 35 ans à l'époque. Il y a une expo à Strasbourg, en ce moment la BNU, jusqu'au 17 janvier, qui revient sur la vie de Martin Luther King et notamment l'obtention de ce prix Nobel de la paix. Martin Luther King, droit à la liberté, c'est à la BNU et c'est un beau clin d'œil. 52 ans, pardonnez-moi, après l'attribution, donc jour pour jour, de ce prix Nobel de la paix. On va rester dans l'histoire, puisqu'on va revenir 164 ans en arrière, tout en restant aujourd'hui. Les Misérables, il y a 164 ans, roman de Victor Hugo, était publié. Les Misérables, aujourd'hui, au cinéma, en casting, mais alors, XXL, avec notamment Vincent Lindon, Tahar Rahim, Benjamin Laverne, ou encore Camille Cotin. David Ossiou, dans son œil, ce sera dans deux bonnes minutes, nous dira que Les Misérables, bien que ça ait 164 ans, c'est encore terriblement d'actualité.
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0: Une petite soirée sympa à rigoler ce jeudi 15 octobre, ça vous tente, ça vous branche? J'imagine que oui, et vous auriez tort de vous en priver. À l'Eden de Sosheim, demain soir donc, il y a un certain Michel Leeb, l'humoriste, bientôt 80 ans et plus de 50 ans de carrière. Michel Leeb qui s'amuse dans son spectacle des éternuements.
3: L'éternuement français du traditionnel du bassin parisien, c'est Hatschum, c'est d'une banalité affligeante. Alors que quand vous allez en Allemagne, les Allemands, ils n'éternuent pas du tout comme nous. Un Allemand, quand il éternue, il fait Hatschum. Alors c'est impressionnant, quoi. Et on lui apporte une Pechmeba, parce qu'en allemand, une Pechmeba, ça se dit Ein Hatschum. Ça, vous ne saviez pas, mais je vous le dis.
0: Si vous voulez aller éternuer avec Michel Leeb, 03 88 25 15 15, c'est demain soir à l'Eden de Sosheim.
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0: Allez, mon œil avec vous, David Ossiou, bonjour. Une nouvelle version donc des Misérables sort aujourd'hui au cinéma avec Vincent Lindon, entre autres. Hein. Un roman publié il y a 164 ans et pourtant toujours aussi moderne.
6: Mais oui, Les Misérables, c'est le livre que tous les Français connaissent sans nécessairement l'avoir ouvert. Tout le monde peut raconter brièvement l'histoire, non? Jean Valjean, Cosette, Gavroche, les Thénardier. Bizarrement, ce monument de notre littérature ne figure plus parmi les œuvres imposées au bac de français. Même le réalisateur du film n'en avait lu que 300 pages à l'école et il a découvert l'intégralité du roman pendant le confinement. Alors qu'à sa sortie, en 1862, Les Misérables, c'était un peu le Harry Potter de l'époque. Un succès phénoménal. Des ouvriers se cotisaient pour acheter un exemplaire, le lisaient à tour de rôle et puis tiraient au sort celui qui pourrait le garder. Un siècle et demi plus tard, ce roman reste d'une étonnante modernité. La pauvreté, l'injustice, les inégalités. Dans le film, il y a cet insurgé qui crie à la foule:
7: « Parce que la République, c'est vous !»
6: Ça vous rappelle pas quelque chose, ça? Et la fameuse scène des barricades, elle aurait presque pu se retrouver ces derniers jours dans nos infos, comme avec les lycéens mobilisés pour leurs conditions d'études. D'ailleurs, sur les pancartes des ados, il y a des phrases comme « à trop vouloir l'ordre, on finit par engendrer le chaos ». Ça, c'est Jean Valjean qui dit ça dans Les Misérables. Les époques sont différentes, bien sûr, mais les questions que posait Victor Hugo sont toujours là. Alors, si vous n'avez jamais eu le courage de lire Les Misérables, il vous reste le cinéma, près de 3 heures avec Vincent Lindon. C'est long, mais c'est toujours moins que les 1700 pages du roman.
0: Ah, c'est bien ce qui me semblait, qu'il y avait quasiment 2000 pages à ce roman des Misérables. Vous l'avez lu, vous, pas?
7: Je l'ai lu au lycée.
0: Oh, joli! Vous êtes allé jusqu'au bout?
7: Alors, non, mais j'ai regardé le film en classe, donc c'est comme si c'était fait.
0: C'est ce qu'on se dit quand il y a les grands classiques, on se dit, oh, allez, je vais le relire avant d'aller au ciné. Puis quand je me suis souvenu qu'il faisait 1700 pages, j'ai dit, je vais aller au ciné.
7: C'est bien. Alors vous y prenez 3 mois à l'avance.
0: Mais j'ai découvert que la semaine dernière que ça sortait, j'ai été pris de court. Si vous voulez aller voir au ciné, d'ailleurs, Les Misérables, sachez dans toutes les salles d'Alsace, évidemment, il est diffusé au Kinépolis de Mulhouse, au Trèfle de Dorlisheim ou encore au Mégarex à Haguenau. Ici, Alsace, à 7h19, que de douceur en ce début de journée. Si vous êtes à Wintershoes ce matin, vous avez 13-12 degrés. Chez Astrid, qui est à Arenheim, 14 actuellement. Message laissé sur notre page Facebook. C'est couvert ce matin, c'est surtout très humide. Cet après-midi, ce sera doux avec du 19-20 et un ciel franchement lumineux, d'après les prévisions de Météo France Alsace. Il y a Daniel qui nous attend depuis Cernay. On jouera avec elle dans un instant pour aller voir Michel Leb à l'Éden de Sosheim. Mais avant cela, c'est la toute dernière de Vianney, d'or et d'étain. Bon début de journée.

0: Vianney qui va reprendre la route, hein. Il sera en tournée en 2027 et qui dit tournée dit passage pour beaucoup d'artistes en Alsace et donc au Zénith de Strasbourg. Ce sera le 17 novembre 2027.
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0: Lui aussi est sur les routes, lui aussi est en tournée et il est ce jeudi soir, donc demain. À l'Éden de Sosheim, l'humoriste Michel Leeb. On a deux places à vous offrir. Daniel est avec nous depuis Cernay dans le Haut-Rhin, pas très loin de Sosheim. Donc bonjour Daniel.
3: Bonjour.
0: Vous allez bien?
3: Oui, très bien.
0: Bon, vous commencez le boulot dans une heure. Ça va, on est large, Daniel.
3: Oui, ça va.
0: Vous bossez où? Vous bossez dans quoi?
3: Je suis secrétaire commercial.
0: D'accord. Bon, le boulot débute à 8h30, il est 7h23. Vous allez faire quoi pendant une heure là?
3: Ah ben là, je vais prendre mon petit déjeuner tranquillement et puis me préparer, voilà.
0: Qu'est-ce que vous petit déjeunez, vous, Daniel?
3: Alors, c'est un bol de céréales et de fruits frais.
0: Ah, joli. Quel genre de céréales? Les céréales d'enfants, là, les Chocapic, etc. ou...
3: Non, pas du tout, Non.
0: Sait-on jamais? C'est pas. Daniel, Michel Leeb à l'Éden de Sosheim, c'est donc demain soir, je vous propose de jouer avec les humoristes alsaciens ou pas alsaciens. Je vous fais des propositions. S'ils sont de la région, vous me dites Bretzel. Et s'ils ne sont pas de la région, Daniel, vous me dites
3: pas Bretzel.
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0: Najim Ziani, Bretzel ou pas Bretzel?
3: Pas Bretzel.
0: Il est Bretzel, Najim Ziani. Il est de Vissembourg.
3: Ouais, je ne connais pas bien.
0: Il sera d'ailleurs en spectacle ce samedi à la Nef, à Vissembourg. Si je vous dis Arnaud Samer.
3: Arnaud
0: Samer, il est pas Bretzel, effectivement. Bonne réponse. Bretzel. Non, bonne réponse. Ouais. Toute dernière proposition, Daniel. Humoriste, lui aussi. Il s'appelle Jean-Philippe Pierre. Est-il Bretzel? N'est-il pas Bretzel?
3: Bretzel.
0: Vous êtes sûr de vous, Daniel?
3: Pas Bretzel.
0: Vous êtes sûr de vous, Daniel? Daniel, vous aviez raison et c'est une bonne réponse. Il est Bretzel. Ah. Il est Bretzel, Jean-Philippe Pierre.
3: Mais vous m'avez mis le doute là.
0: Je vous ai torturé. Je suis désolé, Daniel. C'était
3: en
0: pour.
3: Plus, je vous vois en face sur la télé.
0: Ah, vous voyez mon petit sourire narquois là.
3: Oui.
0: Jean-Philippe Pierre, il a bossé avec nous, humoriste, et il sera d'ailleurs ce vendredi 16 à l'Espace Malraux de Guespolsheim, donc si vous souhaitez aller le voir. Vous serez en tout cas, Daniel, demain soir aux côtés de Michel Leeb, donc à l'Éden de Sosheim. Régalez-vous bien, Daniel.
3: Écoutez, c'est super, je vous remercie beaucoup. Merci aussi pour vos émissions, c'est toujours plein de bonne humeur. Je vous écoute tous les jours.
0: C'est très gentil, Daniel, merci de votre fidélité, à tout bientôt.
3: Merci.
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0: Allez, 7h25, l'écho d'ici ce matin, Marie avec un dispositif. Pourquoi je dis Marie, c'est vous, Robin Schmitt, pardonnez-moi. Robin. Oui, je vous vois arriver, mais il y a Robin qui est là, je ne sais plus. Robin, avec vous, l'écho d'ici, avec un dispositif donc pour cultiver des fruits et des légumes toute l'année chez soi.
4: Bonjour Mathieu Urban.
5: Bonjour.
4: Vous êtes le cofondateur de la start-up MyFood à Molsheim qui propose des serres connectées. Votre promesse, c'est de pouvoir cultiver dans son potager toute l'année, c'est ça?
5: Exactement, c'est ça. Pour redonner l'autonomie alimentaire aux familles, oui.
4: Et comment ça se passe? On a un peu de mal à vous entendre. Est-ce qu'on peut faire pousser des courgettes chez soi en décembre?
5: On peut faire pousser, pas des courgettes en décembre, mais on peut faire pousser ces légumes toute l'année, selon quand même les saisons. Et la serre permet avec l'aquaponie de cultiver tout ce qu'une famille a besoin toute l'année. En décembre, on va cultiver plutôt encore des restes de poivrons de l'été et puis d'autres légumes.
4: Ces serres connectées et l'aquaponie, hein, il faut expliquer aussi comment est-ce que ça fonctionne.
5: Alors oui, les gens connaissent peut-être pas forcément ce que c'est l'aquaponie, mais en fait on va cultiver avec des poissons, c'est-à-dire qu'on va avoir des bassins et des colonnes de culture verticales dans une serre bioclimatique, et en fait l'eau des poissons va fertiliser les légumes, et c'est ce qui permet de cultiver facilement, sans arroser, sans désherber, sans travailler le sol, toute l'année chez soi.
4: Comment est-ce qu'elles fonctionnent, ces serres? Est-ce qu'elles sont équipées de capteurs?
5: Oui, en plus, elles sont connectées. Aujourd'hui, les gens n'ont plus beaucoup de temps, les gens ne savent plus jardiner, les gens n'ont pas forcément beaucoup de place, et il faut arriver à optimiser dans des systèmes intelligents. Et en fait, on a conçu cette serre-là pour, avec son téléphone, savoir ce qui se passe dans sa serre, piloter le système de culture, voir la bonne santé des poissons, le pH, et surtout arriver à produire jusqu'à 60-80% de son besoin en légumes.
4: L'idée là de cette serre électronique, elle a été lancée en 2014. Depuis, vous en avez vendu combien seulement en France ?
5: Non, partout en Europe, même à l'international, 1500 serres qui sont déployées. Hein, nos serres sont installées partout dans les jardins des familles. Et voilà, 1500 pionniers, comme on les appelle, qui sont pionniers dans cette démarche de relocalisation alimentaire.
4: Combien est-ce que ça coûte pour se procurer une de ces serres connectées qu'on peut suivre sur son téléphone ?
5: Alors souvent, il faut se poser la question déjà combien ça coûte d'acheter en magasin. Les familles dépensent en moyenne entre 170 et 200 euros par mois, et ça augmente. Hein, l'inflation est terrible sur les fruits et les légumes. Et donc si on prend ce budget mensuel dépensé en magasin rapporté à l'achat d'une serre, c'est payé entre 4 et 5 ans. Donc une serre, ces serres-là vont coûter 10 000, 12 000 euros et seront rentabilisées en 4-5 ans.
4: Merci Mathieu Urban de la start-up MyFood à Molsheim. J'en profite pour dire que vous lancez aussi une campagne d'autofinancement. Les particuliers peuvent vous financer et financer votre entreprise à hauteur de 70 euros minimum. Je vous remercie d'avoir été avec nous ce matin.
5: Merci beaucoup. Très bonne journée.
6: Une carpe pour avoir des tomates, quoi, en fait.
4: C'est un investissement. Il faut la serre, il faut les poissons et il faut les graines.
6: C'est fort.
4: Ça, c'est l'Ocoponie. Allez, ici Alsace à 7h29 dans la prochaine demi-heure. On s'écoutera France Gall.
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4: Allez, 7h30 en ce mercredi matin, l'info locale, Marie Maison.
14: Et entre 3000 manifestants et 7000 manifestants dans les rues de Strasbourg hier, ils étaient près de 500 à Mulhouse, selon les autorités. Et dans les cortèges, beaucoup de jeunes dénoncent des violences policières. Pour en parler, la présidente de la Ligue des droits de l'homme dans le Bas-Rhin sera dans nos studios à 8h moins le quart. Le marché Noël de Mulhouse s'ouvrira dans un peu plus d'un mois. Il y aura cette année moins de chalets dédiés à la restauration et plus de chalets pour l'artisanat. 25 km de guirlandes sont aussi prévus pour enchanter ce troisième marché de la région alsacienne. Tout de suite, l'info en France et dans le monde, c'est le 90 secondes avec Valentine Letès.
15: Ne rien lâcher, les lycéens encore une fois par dizaines de milliers dans la rue hier, mais à la veille des vacances scolaires, ils appellent les étudiants et les salariés à prendre le relais à la convergence des luttes samedi, journée de mobilisation contre la vie chère. La bataille du budget a commencé à l'Assemblée et comme pour appuyer le gouvernement dans son projet d'économie, le FMI, le Fonds monétaire international, prévient ce matin, il faudra du temps à la France pour inspirer à nouveau l'entière confiance des marché. Directement visés par ces efforts, les retraités, ils sont 14 millions du privé à guetter la décision de l'Agirc-Arrco ce soir sur le pourcentage d'augmentation de leur pension complémentaire pour début novembre. Et sauf surprise, ce sera en dessous de l'inflation. Pas de retour en classe ce matin pour les collégiens d'Aubagne. 48 heures après les coups de feu tirés par un ado de 14 ans sur le principal et une professeure. L'enquête est désormais entre les mains du parquet antiterroriste. À la place des cours, des consultations consultations avec des psychologues sont proposées. Près de la moitié des petits cours d'eau de France à sec, du jamais vu en 15 ans de suivi selon l'Office français de la biodiversité, quel que soit le mois de l'année, et toujours pas d'amélioration après ce mois de septembre. Le premier choc de la saison en Ligue des Champions pour le Paris Saint-Germain, opposé ce soir à Manchester City, leader du championnat anglais, quand Lille et Lens ont perdu leurs matchs respectifs hier soir.
14: Merci Valentine. Le test, 7h32, les virus de l'hiver ont déjà fait leur entrée en piste. La campagne de vaccination contre le Covid a débuté hier. Elle concerne les personnes de plus de 65 ans ou encore les femmes enceintes, des patients qui prennent les devants, comme dans cette pharmacie de Strasbourg, quartier Neudorf, où vous êtes rendue, Camille Salcedo-Ruiz.
16: Dès le premier jour, une trentaine de personnes sont venues se faire vacciner, comme Sacha, âgé de 26 ans.
17: Alors, détendez-vous bien. Voilà, ça va ?
18: Super.
17: Voilà, c'est fini.
16: Depuis qu'il a subi une ablation de la rate, le jeune homme est immunodéprimé.
18: Quand on n'a plus de rate, du coup, on est beaucoup plus sujet à avoir des maladies. En fait, on est beaucoup plus affaibli du côté des défenses immunitaires. Et depuis, je suis obligé de me faire vacciner de tous les vaccins possibles, quoi.
16: Michel, âgé de 84 ans, est venu après avoir reçu une invitation de l'assurance maladie pour se faire vacciner gratuitement.
19: Donc j'ai fait les deux. Un bras, le Covid, et l'autre bras, la grippe.
16: Opéré du cœur il y a quelques années et souffrant de fragilité pulmonaire, il préfère ne prendre aucun risque.
19: Si j'étais infecté par un virus, je pense qu'effectivement, c'est un risque. Soit j'aurais du mal à m'en remettre, soit éventuellement, ça peut être un risque mortel.
16: Pour mieux protéger les personnes de plus de 65 ans, des vaccins antigrippaux avec des doses plus concentrées sont utilisés. Une protection que Sadiq prend très au sérieux. L'homme de 86 ans n'a pas manqué une seule vaccination contre la grippe depuis 40 ans.
19: Je n'ai jamais attrapé la grippe. C'est vrai, je l'ai fait depuis 40 ans.
17: Oui, bah oui, oui. On y va. Ça va ?
19: J'ai rien senti. Hein.
16: Le pharmacien Benoît Schmitt en profite pour faire de la prévention aux personnes les plus à risque.
17: Alors là, en ce moment, il y a des cas de Covid. Oui, il y en a même pas mal. Donc si vous voulez prendre un rendez-vous pour la vaccination, n'hésitez pas.
19: Mon frère est mort de Covid.
17: Si votre frère est décédé du Covid, vous savez ce que ça peut faire.
16: Déjà plus de 120 rendez-vous pour la vaccination contre le Covid sont programmés dans sa pharmacie jusqu'à début novembre.
17: Alors là, nous arrivons sur les périodes automnales, hivernales, où effectivement toutes ces pathologies vont augmenter, voire exploser. Sur cette période-là, on a quand même déjà pas mal de cas de positifs en Covid. Il faut savoir quand même que la grippe, le Covid, une personne très âgée potentiellement peut en mourir. Et on a tous les ans quand même plusieurs milliers de morts qui sont liées à grippe Covid.
16: D'où l'importance de ne pas attendre les premières vagues épidémiques pour se faire vacciner. Le pharmacien rappelle qu'il faut compter 2 à 3 semaines pour développer une protection immunitaire suffisante après l'injection.
14: La campagne de vaccination qui prendra fin en janvier, reportage à lire sur ici.fr, page Alsace. La météo, Hubert, c'est un temps plutôt humide de saison.
0: Exactement. Je trouve qu'on est au-delà des températures de saison.
14: Oui, c'est vrai, il fait plus chaud quand même.
0: Il fait plus doux. Ouais. On a 11,6 à Bergheim ce matin pour un 14 octobre, c'est un peu au-dessus. 14 à Rosheim chez Marlène ce matin. Il y a de l'humidité, effectivement. Un ciel assez chargé, assez couvert en ce début de journée. Parfois, quelques gouttes de pluie. Je vous lisais du côté de Colmar, apparemment, il y a eu quelques gouttes en ce tout début de matinée. Bon, les précipitations qui vont assez rapidement cesser pour laisser place au soleil. Ouais, quelques petites éclaircies en ce début de journée et puis au fil des heures le soleil va s'imposer. Cet après-midi c'est vraiment lumineux pour absolument tout le monde. Qui dit soleil dit aussi douceur. Et ouais, jusqu'à 20 à Mulhouse cet après-midi. Vous aurez 20 degrés également à Altkirch, à Strasbourg et à Guenot, comptez 19 également dans le nord de la région à Wissembourg. Même chose du côté d'Apsheim, non loin de Mulhouse. Apsheim et sa foire Simon et Jude, ce sera les dimanches 25 et lundi 26 octobre, et nous serons installés sur cette foire le lundi 26. 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Vos conditions de circulation, ça roule comment ce matin en Alsace? Bon, écoutez, vous nous avez pas appelé pour nous signaler de grosses perturbations, c'est donc déjà que c'est bon signe. Moi, de ce que j'ai, de ce que j'aperçois sur les cartes, j'ai pas de ralentissement inhabituel non plus à vous signaler. On a un petit peu de monde à hauteur de Kingersheim pour rejoindre Mulhouse. Je vois tout de même que vers Rouffach, au sud de Rouffach, en allant vers Issenheim, en allant vers le sud de la région, hein, tout simplement, donc au sud de Colmar et pour aller vers Mulhouse à hauteur de Rouffach, point orange, trafic modéré, vous rajoutez 5 bonnes minutes sur votre trajet. Voilà, soyez vigilants et vous nous alertez s'il y a quoi que ce soit, 03 88 25 02 02. Merci de rester connecté, merci de rester branché, de ne pas faire comme France Gall qui débranche. 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
0: Je vous ai entendu, Robin. Je ne voulais pas vous entendre, mais j'ai entendu ce petit rictus, l'air de dire.
14: Petit ricanement.
0: Le mec a bossé, quoi. Le mec a bossé ses transitions.
4: Franchement, on est sur des transitions carrées.
0: Ça y est, c'est un boulot. C'est des années et des années d'études pour en arriver là, quoi. Ici, Alsace, bon début de journée.

0: Et revenons ici Alsace à 7h40. Autre transition, vous avez remarqué Robin, vous avez vu un peu?
1: Ouais.
0: Revenons à nous, des branches, revenons ici Alsace.
1: Voilà. Rebranchons.
0: Et Rudy Carlier qui débranche son casque.
2: Oh là là là là là là là là.
0: C'est un boulot, hein.
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0: L'autoroute du rire jusqu'à 9h. On va se régaler. Salut Rudy.
5: Salut, bonjour tout le monde.
0: Dans un instant, hein, l'œil, votre regard sur l'actualité du football. Tout à fait. On va s'intéresser au Paris Saint-Germain qui joue ce soir en Ligue des Champions. Le PSG, notre prochain adversaire. Mais avant cela, un petit mot de Noël, parce que depuis lundi, c'est un peu Noël. It's beginning to look a lot like Christmas. J'ignore si vous regardez les téléfilms de Noël. Mais depuis lundi, c'est...
6: Pas tellement, non.
0: Ça y est, c'est parti, hein.
6: Vous, on sait, vous avez regardé combien, déjà?
0: Dans ma carrière, beaucoup.
6: Non, mais depuis le lancement des films de Noël,
0: Ça n'a commencé que lundi, j'en ai regardé la moitié d'un, en fait, lundi après-midi, pour être tout à fait honnête avec vous.
6: J'ai presque commencé... déçu.
5: Et vous avez la tenue pilou-pilou, hein, qui va avec.
0: Mais la totale, on a le plaid, on a le chocolat chaud, on a la musique de Noël qui va bien. Pour répondre à votre question, lundi, j'ai commencé à regarder le premier, je me suis endormi au milieu du premier et je me suis réveillé au début du deuxième et j'étais tout à fait perturbé puisque c'est pas la même histoire mais c'était la même actrice. Je n'y comprenais plus rien. Qu'est-ce que c'est que cette histoire? Et on va s'intéresser justement au téléfilm de Noël tout à l'heure parce que ça a repris depuis lundi, je le disais, et avec Charlie entre 9h et 9h30, on va se dire c'est trop tôt ou c'est trop bien les téléfilms de Noël. Voilà, le débat est ouvert. Autour de la table, on dit quoi?
6: Trop tôt.
1: Ça va. Bien. Ça occupe pendant la sieste l'après-midi. Quand
0: on
1: même.
0: Est bien d'accord, Rudy.
5: C'est trop, trop.
0: On parle pas mal de Noël aussi ce matin parce que on a quelques indiscrétions sur le marché de Noël de Mulhouse. On rappelle la date du début du marché de Noël. Ce sera le 20 novembre. On y reviendra dans le journal de 8h. Et donc Paris, Manchester City, deuxième journée de Ligue des Champions ce soir. Alors vous allez me dire, on s'en fout, c'est le PSG. Oui mais non, parce que le PSG, eh bien, c'est notre prochain adversaire, ce sera ce samedi. Rudy, les joueurs du Racing, j'imagine qu'ils vont regarder le match de ce soir, à quoi vont-ils faire particulièrement attention?
5: Oui, ils vont regarder, en tout cas j'espère déjà, parce que c'est un match de Ligue des Champions et c'est un match quand même au sommet entre deux très très grandes équipes et puis on les affronte samedi. Alors j'espère qu'ils vont regarder le match pour voir un petit peu la forme du moment de chaque joueur, voir comment se comporte chaque joueur, voir aussi dans quel état de confiance ou physiquement et son adversaire direct, c'est important. Et puis voilà, regarder un petit peu les systèmes de jeu, même si maintenant il y a 275 vidéos, 400 analyses et 300 ordinateurs. Mais c'est important de voir la forme du moment, je pense, pour nos joueurs.
0: Il n'y a pas d'obligation de la part du staff pour dire aux joueurs, vous regardez le match ce soir, les gars.
5: Alors normalement non, il y a en tout cas moi j'ai pas eu l'info, mais normalement il y a pas d'obligation. Mais on est sportif de haut niveau, on va affronter Paris, il y a un match de Ligue des Champions. C'est notre métier, normalement on est quand même devant la télé. Si demain ils me disent ils regardent pas Le Mans Guingamp, je comprends, mais
0: là match de Ligue des Champions ce soir.
5: Match de Ligue des Champions, on est tous derrière le Paris Saint-Germain.
0: Vous qui étiez attaquant, est-ce que quand il y avait un match justement de votre prochain adversaire en pleine semaine comme ça, vous regardiez alors vous vis-à-vis c'était le défenseur central.
5: Ouais, c'est ça.
0: Qu'est-ce que vous regardiez précisément?
5: Non, ce que je viens de dire, je regardais la forme du moment parce que nous on avait déjà aussi des analyses vidéo, mais en fait quand on arrive, faut savoir que quand par exemple je prends mon poste d'attaquant, quand j'arrive sur le terrain, je sais tout de suite si mon défenseur est droitier ou gaucher, je sais tout de suite si le gardien est droitier ou gaucher, je sais son orientation préférée, s'il a tendance à s'orienter plus vers la droite ou plus vers la gauche.
0: Quand vous dites orientation, c'est-à-dire
5: quand il reçoit le ballon, on a souvent un côté préférentiel, donc ça je le savais. Je savais que si je le faisais appel, par exemple si je faisais un appel, un faux appel et que je partais de l'autre côté, je savais s'il était lent, s'il était pas à l'aise avec ça, enfin voilà, on analyse quand même. Bah, après le jour du match, on oublie tout, on est bon freestyle, hein. On va pas se mentir. Mais oui, quand même, du coup, on va quand même regarder, et là je pense que c'est important que nos joueurs regardent.
0: Et est-ce que psychologiquement, si on prend l'exemple de l'attaquant qui va regarder l'attaquant du Racing qui va regarder ce soir le PSG, et que le défenseur central du PSG ce soir est un peu aux abois face à Manchester City, est-ce que il peut le titiller samedi en lui disant tiens, j'ai vu ton match mercredi soir, t'étais
5: non,
0: à la rue, mon vieux.
5: Voilà, c'est là où vous perdez le contrôle de votre émission, mon cher Hubert. On n'est pas en district, on se parle pas sur le terrain, on est pas en train de dire écoute-moi mon pote,
0: vous parlez pas sur le terrain.
5: Mais non, mais qui va dire à Marquinhos ouais, je t'ai vu, t'es moyen, le mec est deux fois champion d'Europe, et de quoi tu me parles? Ah, c'est pas possible ça, hein. Franchement, c'est un scandale.
0: Eh ben, faut non, oser, mais, que voulez-vous?
5: Non, par contre, c'est vrai qu'on regarde, et comme je l'ai dit, si par exemple Paris fait un mauvais match, ou un match un peu moyen, ou qu'ils en prennent 2-3, on va dire, il y a un coup à jouer. Par contre, s'ils en mettent 5, on va dire, les gars, on est dans une galère samedi. Donc, ouais, c'est important.
0: Là, il
5: n'y
0: aura pas de coup à jouer. Il y a toujours un coup à jouer quand le PSG vient.
5: La magie du football.
0: Exactement.
5: Et en plus, vous serez dans les tribunes, je pense.
0: Eh ben, figurez-vous. que non. Contrairement à vous, monsieur. qui précise, ne demandez pas de place, j'en ai pas.
5: Je ne suis pas distributeur officiel.
0: C'est pas faux, mais heureusement d'ailleurs. Non, on vous dit que vous y serez, mais vous y serez peut-être pas en fait. Samedi.
5: On verra, ça sera annoncé dans la presse.
0: Et quoi, on aura l'occasion d'en reparler. Le match, en tout cas, c'est à vivre sur la radio ici Alsace. 17h15, le coup d'envoi de la rencontre. À vivre en direct, bien sûr, avec nous. Salut Rudy.
5: Bah, salut, mon cher.
0: Et bien. À demain, 17h46, il y a Edwin Collins qui arrive. Ça, c'est la playlist en ce mercredi matin. Soyez les bienvenus.
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0: 7h47, on vous souhaite la bienvenue ici à Alsace. Chaque matin, un invité pour discuter de l'actualité. On revient sur l'acte 5, Marie, de la mobilisation des lycéens hier en Alsace.
6: Près de 7000 personnes ont manifesté à Strasbourg selon les organisateurs, 3000 selon la police. Près de 500 manifestants dénombrés aussi à Mulhouse. Et sur leur pancarte, beaucoup ont dénoncé des violences policières. Bonjour Ingrid Bourry.
8: Bonjour.
6: Vous êtes la présidente de la section barinoise de la Ligue des droits de l'homme. Vous avez mené plusieurs observations pendant les blocus, pendant les manifestations et notamment hier. Est-ce que vous avez constaté des violences de la part de la police comme le dénoncent les jeunes ?
8: Oui, alors c'est vrai qu'avec donc notre observatoire, l'Observatoire strasbourgeois des libertés publiques, on a observé le 1er octobre, le 2 octobre, le 6 octobre toute la journée aussi et le 13 octobre. Et on a notamment sorti un communiqué ce lundi sur justement la situation du 6 octobre en montrant qu'il y avait eu l'utilisation répétée en fait de gaz lacrymogène. Donc ce qu'on a pu voir aussi, c'est vraiment cette utilisation facile et répétée de gaz lacrymogène et surtout une nouvelle méthode qu'on n'avait jamais observé pour l'instant, qui est que les lancers de lacrymogènes sont faits dans des rues plutôt pour pouvoir orienter les déplacements des manifestants, donc pas forcément pour disperser la foule, mais pour pouvoir orienter le déplacement des manifestants.
6: Et ça, c'était le 6 octobre, mais aussi le cas hier.
8: Oui, alors c'était le cas du 6 octobre et on l'a vu à plusieurs reprises. Oui, là je parle du 6 octobre parce que c'est le communiqué qu'on a sorti, mais c'est ce qu'on constate actuellement dans les diverses observations de l'actualité. Oui.
6: Vous êtes combien sur ces observations sur

0: dictaphone et une personne qui sécurise l'équipe en fait. Et hier, on avait deux équipes.
1: Aujourd'hui, ce matin sur Ici Alsace, on a entendu des jeunes qui disent se sentir plus visés devant leur lycée que dans des groupes d'adultes. Est-ce que c'est quelque chose que vous, vous constatez également ?
0: Bon, en tout cas, ce qu'on peut constater, c'est que c'est sûr que les éléments qu'on observe sur les dérives des pratiques policières vont plutôt être les matins devant les lycées ou alors lors des manifestations spontanées après manifestation, mais pas forcément non plus pendant la manifestation qui est encadrée par des syndicats, par des associations, etc. Et on a pu voir justement que oui, il pouvait y avoir des barrières d'adultes et que que ça peut avoir un effet en fait pour qu'ils soient moins visés et c'est ce que la LDH aussi dénonce puisque ce qu'on peut constater dans l'actualité c'est justement cette réponse disproportionnée par les forces de l'ordre et sans faire attention aussi au fait qu'on est face à des mineurs et qui sont protégés justement par l'intérêt des mineurs.
1: Alors justement, les syndicats de police du Bas-Rhin, eux, disent observer une violence impressionnante de la part de certains manifestants, du jamais vu pour ces agents qui ont témoigné auprès d'Ici Alsace. Vous avez aussi remarqué des violences à l'encontre des forces de l'ordre ?
0: Alors l'Observatoire Strasbourgeois des libertés publiques, en fait, ne documente pas ce qui se passe au niveau des manifestants. Bien sûr que tout le contexte est pris pour pouvoir documenter les pratiques policières, mais ce qui est regardé au niveau de l'Observatoire, en fait, c'est quelles sont les pratiques policières, quelles sont les pratiques du maintien de l'ordre, et pour pouvoir documenter en fonction des circonstances autour et en fonction du cadre légal. Donc, lorsqu'on sort des rapports, comme notre rapport qu'on vient de sortir, en fait, sur 3 ans d'observation et dont 28 observations, c'est vraiment sur les pratiques du maintien de l'ordre autour du cadre juridique.
1: Mais ça veut dire que vous ne constatez pas les jets de pierre, les jets de mortier. Enfin, c'est des choses auxquelles vous avez peut-être pu assister dans les manifestations.
0: On peut assister à certaines choses et c'est les circonstances qui sont prises en compte lorsqu'on documente. Néanmoins, par exemple, j'ai un exemple hier. En fait, on a constaté justement au moins 2 lancers de grenades qui sont des grenades assourdissantes, grenades GL-304 en fait, qui sont dites Condor. On sait que c'était ces grenades puisqu'on a photographié en fait un policier justement avec cette grenade. On a entendu les policiers, on a en vidéo quand ils demandent à une autre personne si on a encore du Condor et ils ont dit à un des journalistes en fait que c'était ces grenades-là. Et justement, on a la vidéo avec tout le contexte qui précède le lancer de cette grenade et il n'y a à ce moment-là aucune violence, aucun artifice, rien qui ne justifie le lancer. Et justement, en plus, elle a été lancée dans les pieds alors que la notice de cette grenade dit bien qu'en plus elle doit être lancée s'il n'y a personne à 10 mètres aux alentours.
1: Merci Ingrid Bourri, je le rappelle, vous êtes la présidente de la section barinoise de la Ligue des droits de l'homme. Merci à vous d'être venue dans nos studios ce matin et bonne journée.
2: Merci. Il est 7h53, c'est Ici Alsace.
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2: Une belle journée s'annonce, nous écrit Hélène à Insenheim ce matin. Merci de ce message sur le Facebook. Je pense que mes tortues vont sortir aujourd'hui, nous écrit Hélène. Eh ben, on les embrasse, hein. Bisous, Franklin. C'est la seule tortue que je connaisse. Edwin Collins, ici Alsace.

0: Edwin Collins avec A Girl Like You ici Alsace. On s'écoutera du Zucchero dans la prochaine demi-heure. Il y aura aussi Laurent Voulzy avec Bubble Star. Ce sera juste après 8h. Laurent Voulzy en Alsace en fin de semaine.
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0: Chaque matin avec Ici Alsace, un peu d'histoire avant l'actualité. Stéphane Ben, on vous retrouve, bonjour à vous. Ce matin, on voyage au temps de la création de la Marine Nationale, parce qu'on célèbre cette année son 400e anniversaire.
4: Au XVIIe siècle, la France possédait des milliers de soldats, mais presque pas de bateaux. Et une armée, les pieds dans l'eau, c'est ballot. France, année 1620. Sur terre, tout va bien. Le royaume est immense, l'armée est puissante. Mais en mer, c'est une autre histoire. La copie prend l'eau. Le bulletin de notes passe largement sous la moyenne. Les Espagnols, les Anglais, les Hollandais sillonnent les océans. La France, elle, regarde passer des bateaux. Sympa comme activité balnéaire, mais pas hyper dissuasif en cas d'invasion. Quand il devient principal ministre de Louis XIII, Richelieu trouve la situation légèrement humiliante.
5: C'est honteux!
4: Un pays avec deux façades maritimes, incapable de protéger correctement ses côtes, c'est comme posséder un château fort avec une porte d'entrée grande ouverte.
6: Entrez! Soyez tous les bienvenus!
4: En 1626, il prend la tête de la navigation française. Il passe de l'eau bénite à l'eau salée. Et contrairement à beaucoup de ministres, il ne commande pas un rapport, il commande des navires avec option livraison rapide.
7: Des mécos.
4: Partout on construit. À Brest, à Brouage, au Havre, les arsenaux tournent à plein régime. Ça sent le bois, les cordages neufs et les heures supplémentaires. En quelques années, la flotte royale grossit rapidement et devient enfin capable de rivaliser avec ses voisins.
8: J'ai toujours préféré aux voisins les voisines.
4: Le cardinal a compris quelque chose d'essentiel. Le pouvoir ne se joue plus seulement sur les champs de bataille. Il se joue aussi sur les mers, là où circulent les marchandises, les richesses et les empires de demain.
9: Il a coulé mon portage.
4: Aujourd'hui encore, la Marine nationale française considère souvent Richelieu comme son véritable fondateur.
10: Face à la mer.
4: Comme quoi, derrière la robe rouge du cardinal, se cachait aussi un homme qui rêvait de grand bleu.
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0: C'était qui? C'était Calogero et Passy.
12: Bien sûr.
0: Mais bien sûr.
12: Oh là, face à la mer.
0: Ça nous rajeunit pas, nom de Zeus. Salut Charlie Weber.
12: Que de Moria, ça va?
0: Bien et vous-même?
12: Bah, très bien.
0: Qu'est-ce qu'on gagne dans une demi-heure?
12: On gagne des places pour aller voir Gauvin Serres.
13: Frérot, j'ai le cœur gros.
12: Adoubé par Renault il y a quelques années déjà.
0: Toujours avec son béret. Quoi.
12: Toujours, bien sûr, on l'adore. Il est proche du peuple, on l'aime beaucoup. Mais c'est vrai, il parle de la campagne.
14: J'ai l'impression d'être un meeting politique.
12: Ouais, parce que c'est son projet, je crois, lui, d'être là au Dôme de Mutzig vendredi pour venir chanter pour vous. On vous offre vos places. 03 88 25 15 15 à Bretzel, pas Bretzel, dans pas longtemps.
0: Hein. Gauvin Serres, qui était d'ailleurs invité hier soir de François Pingano. Je vous invite à réécouter cet échange sur notre site, ici.fr, page Alsace.
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0: Soyez les bienvenus, merci d'être là, fidèle à Ici Alsace, ou de nous écouter pour la première fois. Il est 8h.
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0: Et Robin Schmidt pour le journal de 8h. Robin, un trou dans la caisse de la mairie de Pfetterhouse.
15: La municipalité avait investi beaucoup d'argent dans deux villas seniors dans ce village de 1000 habitants. Sauf qu'aujourd'hui, il manque 100 000 euros à la mairie pour boucler son budget. La Cour régionale des comptes avait déjà alerté une première fois en juillet. Désormais, la préfecture du Haut-Rhin prend la main sur la gestion des finances et elle décide d'augmenter drastiquement la taxe foncière du bâti de 10%, Patrick Janton.
5: Les recettes devront passer de 300 à 400 000 euros pour boucler le budget 2026. Décision de la préfecture après l'examen du budget communal. Les avis d'imposition ne sont pas encore arrivés et certains ignorent ce qui les attend.
7: Non, je ne suis pas au courant. Pas informé, ça sera la surprise. Peut-être pas très bonne, mais voilà.
5: D'autres sont prévenus et redoutent la facture.
9: C'est à cause des maisons Eden qu'on s'est retrouvés dans la dette. Et puis ça a fait que creuser. Et finalement... c'est les propriétaires qui payent. Fait des grosses sommes. Les habitants sont pas contents, ce qui est normal. C'est déjà dur comme ça.
5: La municipalité dispose de réserves via la vente récente d'un bâtiment, mais la préfecture a refusé l'affectation de cette somme au budget de fonctionnement. Jean-Rodolphe Frisch, le maire de Fetterouze, âgé de 84 ans, entame son cinquième mandat. Il est prêt à assumer le courroux de ses concitoyens.
14: Il est clair que si on leur impose aujourd'hui des augmentations pareilles, je crois qu'on est à proximité de d'engueulades et de claques peut-être même, mais je crois qu'il faut être réaliste. On fait le maximum dans l'intérêt de notre commune.
5: Ce dossier sera au menu mercredi du conseil municipal de Fetterouze.
15: La taxe foncière du bâti qui va donc augmenter de 10% à Fetterouze. C'était les précisions de Patrick Janton.
0: Lycéens, profs, étudiants, ils étaient encore dans la rue hier.
15: Environ 5000 personnes à Strasbourg, 500 à Mulhouse, selon la préfecture du Haut-Rhin, toujours avec les mêmes revendications phares, plus de moyens pour les lycées. Et sur les pancartes, la dénonciation aussi de la réponse policière trop violente, selon les manifestants. La Ligue des droits de l'homme a observé les agissements des policiers hier dans le cortège, pas toujours corrects, selon Ingrid Bourri de la section du Bas-Rhin.
16: On a constaté justement au moins deux lancers de grenades qui sont des grenades assourdissantes, grenades GL-304 en fait, qui sont dites Condor. On sait que c'était ces grenades puisqu'on a photographié en fait un policier justement avec cette grenade. On a entendu les policiers, on a en vidéo quand ils demandent à une autre personne si on a encore du Condor. Et justement on a la vidéo avec tout le contexte qui précède le lancer de cette grenade. Et il n'y a à ce moment-là aucune violence, aucun artifice, rien qui ne justifie le lancer. Et justement, en plus, elle a été lancée dans les pieds, alors que la notice de cette grenade dit bien qu'en plus, elle doit être lancée s'il n'y a personne à 10 mètres aux alentours.
15: Ingrid Bourri de la section barinoise de la Ligue des droits de l'homme, l'invitée d'ici Alsace ce matin. La police des polices, l'IGPN, a ouvert 36 enquêtes en France pour des violences présumées sur des jeunes et une vingtaine de jeunes, justement, ont été interpellés en Alsace hier. Si vous êtes courageux, vous pouvez aller tendre les deux bras en pharmacie. La campagne de vaccination contre le Covid et la grippe a débuté hier. Les créneaux se remplissent à vitesse grand V, comme à la pharmacie de l'Homme de Fer à Strasbourg. Joachim Manceau, le pharmacien, a déjà vacciné une vingtaine de personnes hier.
17: Tous nos créneaux sont pleins, ouais. Sur au moins cette semaine, et puis après la semaine prochaine, ça se remplit bien. Et en général, le premier mois est bien rempli, puis après ça s'espace. C'est important parce que ça peut permettre aux personnes fragiles d'être protégées, ça permet aux autres moins à risque de protéger ceux qui sont plus à risque, parce qu'il y a une protection de groupe et une protection individuelle. Et la grippe, c'est de nombreuses hospitalisations, même des décès, donc si on peut les éviter, c'est quand même mieux de se prémunir, sachant que le vaccin, globalement, il est remboursé pour une bonne partie de la population, en tout cas la population à risque, donc ce serait dommage de s'en passer, quoi. Les personnes les plus concernées sont les plus de 65 ans, les personnes ayant un risque élevé de formes graves de maladie, donc type diabète, problèmes cardiologiques, les personnes immunodéprimées, les personnes qui sont en EHPAD, et puis les personnes qui pourraient être en contact régulier avec des sujets à risque.
15: La campagne de vaccination contre la grippe et le Covid dure jusqu'en janvier 2027. Je le rappelle, elle est recommandée pour les personnes âgées et les femmes enceintes. La moitié des petits cours d'eau en France sont à sec. Voilà l'alerte de l'OFB ce matin. Jamais la situation n'a été aussi grave, dit l'Office de la biodiversité. En Alsace, la Bruche et la Maussigue, notamment, sont en alerte de crise sécheresse.
0: Ici Alsace, il est 8h05 et nous sommes à 75 jours de Noël.
15: Oui.
0: C'est qui ça? Mais c'est la Maria.
18: C'est la Maria.
15: On commence à la connaître, n'est-ce pas? Je vous mets dans l'ambiance parce qu'à Mulhouse, le marché de Noël débute dans un peu plus d'un mois et la magie commence à prendre. Quelques chiffres, 15 km de guirlandes, 650 projecteurs, 103 chalets, dont 38 seront dédiés à l'artisanat. C'est une volonté du maire Frédéric Marquet pour mettre en avant le savoir-faire local.
19: L'idée, c'est vraiment d'allier la tradition, parce que c'est quelque chose à laquelle on tient. Si on ne se reconnaît pas dans la tradition au moment de Noël, pour moi, on a raté quelque chose. Donc cette cette notion de tradition, elle est importante, mais Noël, c'est le moment de la surprise, c'est le moment des cadeaux, et donc il faut aussi que ce temps de Noël incarne un peu ça et véhicule un peu de surprise, de nouveauté, et c'est ce qu'on essaie d'amener au marché de Noël de cette année.
18: Avec un écran?
19: Avec une décoration Place de la Réunion, une ambiance qui va s'appeler l'écrin d'hiver. Ensuite, on a un très beau tissu aussi cette année, une étoffe qui s'appelle Jardin d'hiver, qui va certainement amener une ambiance voilà, comme on les aime dans notre ville. C'est vrai que c'est particulièrement, j'allais dire, grisant de participer à cet événement qui fait encore une fois à la fois la fierté et puis la vie de notre ville.
15: Pour la date, le marché de Noël de Mulhouse ouvre le 20 novembre prochain. Il a accueilli l'an passé plus d'un million de visiteurs. C'est le troisième marché de Noël en termes de fréquentation en Alsace, après Strasbourg et Colmar. Et puis j'en profite pour vous dire que le grand sapin de Strasbourg sera installé la semaine prochaine. Les volleyeuses mulhousiennes ont arraché la victoire à Saint-Dié-des-Vosges hier soir. Elles ont battu les Vosgiennes 3-7 à 1. C'était leur troisième victoire en trois rencontres de championnat et le VMA conserve sa deuxième place en première division. Un duel ce soir en handball entre deux équipes très bien placées. Les handballeuses de Strasbourg à Arnhem-Truchtersheim vont jouer à Dijon à 19h30. Les Pirates sont troisième du classement de première division. Les Dijonnaises sont quatrième. Il est 8h07 sur Ici Alsace.
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15: Un temps assez lourd aujourd'hui, Hubert.
21: Un temps assez... oui, effectivement. Qu'est-ce que vous entendez par lourd?
15: Un peu humide.
21: Ah, humide, ouais.
15: Pas chaud, hein, si j'ai bien compris.
21: Doux. Voilà, on va dire doux. Voilà, on a entre...
12: C'est bien dit.
21: Parce que ce matin, on a entre 9 et 14, 15 degrés. Donc, c'est quand même une sacrée douceur pour un 14 octobre. Ça se confirme du côté de chez vous. 13,6 à Utenheim, nous écrit Pierre. Ça change de ce qu'on avait depuis le début de la semaine, entre 3, 4, 5, 6. Donc oui, c'est la douceur, c'est l'humidité aussi. Il y en a dans l'air en ce tout début de journée. Ça va s'adoucir encore cet après-midi avec à Mulhouse 20. Du côté de Colmar, vous aurez 19 aussi à Strasbourg ou encore à Haguenau. Le soleil qui va être de plus en plus présent. C'était assez chargé ce matin et là on voit qu'au fil des heures, eh bien le ciel s'éclaircit et que le soleil prend de plus en plus de place où vous soyez en Alsace. La journée sera donc lumineuse cet après-midi, notamment du côté de Turckheim. Turckheim, vous êtes à quoi? 10-15 minutes en voiture de Colmar. Colmar qui s'apprête à accueillir l'Oktoberfave. C'est ce vendredi 16 et ce samedi 17, fête de la bière 100% alsacienne, choucroute d'Alsace, bière avec modération, vin d'Alsace avec modération, ambiance musicale, festive, populaire, folklorique, sans modération. Vous allez vous régaler. C'est ce week-end au Parc Expo de Colmar.
12: Vous savez comment me parler, hein?
21: Ah, je sais. N'y allez pas en prenant la voiture, enfin, du moins.
12: Ou laissez-la là-bas, si jamais.
21: Pensez au Sam, voilà, comme on dit.
12: Exactement.
21: Celui qui conduit, c'est celui qui ne boit pas. Justement, les routes, Charlie.
12: Eh bien, écoutez, pas d'accident, ça c'est déjà la bonne nouvelle. Quelques ralentissements, les classiques, hein, à cette heure-ci, aux alentours de 8h et 10 minutes. Ça débute au niveau de Eckversheim, au nord de Strasbourg, jusqu'au grand virage de Kronenbourg. Ça reprend au niveau du lac Achar jusqu'à Blesheim. Voilà, également entre Wolfisheim et Strasbourg, sur la route de Schirmeck, encore en direction de Kiel, ça c'est autour de l'Eurométropole. Dans le centre Elsos, autour de Colmar, hein, bien sûr, du côté de Vettelsheim. Également dans le long coin de Holzwehr, en allant vers Colmar. Et autrement, dans le sud-sud, et bien écoutez, tout va bien en direction de la Franche-Comté ou de la Suisse. C'est fluide, 03 88 25 02 02.
21: Bonne route à vous.
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21: Il sera ce vendredi 16 octobre au PMC de Strasbourg, le palais de la musique et des congrès. Laurent Voulzy, ici Alsace, on l'écoute avec Bubble Star. Laurent Voulzy qui aime beaucoup l'Alsace, on l'écoutera aussi juste après. Allez, bon début de journée avec votre radio de proximité.

0: écoute avec grande attention et toujours autant de plaisir. Laurent Voulzy en Alsace donc ce vendredi. Laurent Voulzy que nous avions reçu en fin de semaine dernière, oui. Pardonnez-moi, c'est François Pingano qui l'avait reçu dans le 17-19. Laurent Voulzy, vous aimez l'Alsace?
1: Ce que j'adore, vous savez, j'ai écrit un livre sur les cathédrales, donc j'ai une passion pour les cathédrales. Évidemment, la cathédrale de Strasbourg, c'est extraordinaire. Et donc, je vais toujours voir la cathédrale quand je peux. J'ai des amis à Strasbourg, j'ai des bons souvenirs à Strasbourg. Et malheureusement, je serai incapable de vous dire les restaurants, parce qu'à chaque fois, on m'a emmené dans un endroit, je ne me rappelle plus lequel, c'était très agréable, un autre endroit très agréable. Mais j'aime bien venir à Strasbourg, évidemment. Et j'adore l'Alsace,
0: et
1: évidemment.
0: Vous serez magnifiquement bien reçu, Laurent Voulzy, ce vendredi au PMC de Strasbourg. Vos places à gagner avec Ici Alsace, en écoutant votre radio, bien sûr.
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0: Et ce qu'on fait chaque matin avec vous, Charlie, c'est que l'on teste notre degré d'alsacitude. On se reconnaît ou on se reconnaît pas dans ce que vous nous dites chaque matin? En général, on se reconnaît quand même.
4: Normalement, on se reconnaît. Ouais. Surtout là, je pense, vous en avez parlé à Kunheim, il y en avait sur toutes les tables. Du côté de
0: Kunheim, quand la maison de retraite.
4: Exactement, la semaine dernière, on était en direct.
0: À la Roselière.
4: On
0: les salue d'ailleurs. Coucou la Roselière.
4: Ils nous écoutent régulièrement, donc on les salue bien fort. Ils nous regardent peut-être même à la télé. Le Magie.
0: Ah.
4: On dit pas Magie. Qui dit Magie, honnêtement? Vous dites Magie?
0: Non.
4: Le Magie?
5: Non, le Magie.
4: Bah voilà.
0: On dit le Magie et.
4: Et on en met partout.
5: Ah non, peut-être pas partout.
4: Oh si.
0: Dans la soupe, dans la salade.
5: Ça gâche un peu la soupe, non?
0: Oh non.
4: La glace à la fraise.
0: Voilà.
5: Glace à la fraise.
0: Dans le lait le matin. Enfin voilà. Classique.
4: Bien sûr.
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0: Concert d'un artiste toujours muni de son béret, Charlie.
4: Exactement, Gauvin Serre, avec son premier tube, c'était ça, écoutez.
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4: C'est nous, ça.
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0: Mais les très heureux en Alsace,
4: ouais, bien
0: ça,
4: sûr,
0: c'est nous, ça aussi.
4: On n'est pas du tout les oubliés, mais vraiment, très belle chanson, toujours. Je dis, ça parle aux gens. Ouais, oui. Non, vraiment, c'est un...
0: Proche du peuple,
4: proche du peuple, oui, votez
0: j'ai
4: pour
0: aimé,
4: lui.
0: J'ai
4: pour...
0: aimé ces mots.
4: Il sera au Dôme de Mutzig ce vendredi. Allez voir Gauvin Serre. Ce sera poétique et ce sera beau. On vous invite. Deux invitations pour vous. 03 88 25 15 15. On joue ensemble. À Bretzel, pas Bretzel.
0: À tout de suite.
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0: Aude Razo, comme chaque matin pour le rendez-vous anti-arnaque. Bonjour Aude. Alors votre message ce matin, c'est qu'il faut se méfier sur Internet quand on voit un médecin faire de la publicité pour des compléments alimentaires.
10: Oui, pour la simple et bonne raison qu'un médecin n'a pas le droit de faire de la pub pour un produit, pour un médicament. Sinon, il est radié de l'ordre des médecins. Ça, gardez-le en tête toujours, hein, ça vous évitera bien des mésaventures. Je vous donne un exemple. Le docteur Kirzek, notre docteur maison à la radio, vous le connaissez bien, il m'a transféré un message qu'il a reçu. Un monsieur mécontent lui reproche de promouvoir un complément alimentaire censé soutenir notre métabolisme. Sauf que notre docteur Kirzek ne fait la pub de rien du tout et que le monsieur fâché qui lui écrit s'est fait avoir. Il y a cru, il a commandé des boîtes de gélules, il pensait payer 36€, on lui a prélevé en fait 110€. Les vendeurs sont des menteurs et le docteur Kirzek s'est fait usurper, lui. Ça lui arrive souvent, malheureusement, il n'a rien à voir avec ce produit.
0: Aude, très dangereux aussi, il y a les fausses vidéos de médecins.
10: Oui, et là, un autre médecin en a fait les frais tout récemment. C'est le professeur Renaud Piaroux, spécialiste en parasitologie. Là, ça va encore plus loin. Des menteurs ont créé de toutes pièces un faux reportage, carrément, avec son visage et sa voix. Le tout pour faire la pub d'un produit apparemment miraculeux, censé débarrasser notre corps de ses parasites. Trois vidéos ont été repérées sur Facebook. Tout est truqué. Elles sont générées par intelligence artificielle. Vous êtes nombreux à m'écrire chaque semaine pour me dire que vous vous êtes laissé tenter par des petites gélules pour perdre du poids, pour booster votre corps. Faites attention, vraiment, ne croyez pas tout ce que vous voyez passer. Et avant d'acheter, parlez-en à un vrai médecin en chair et en os pour savoir si c'est du sérieux.
0: Nous, on a un vrai médecin chaque matin, le vrai dont l'identité n'a pas été usurpée. Non. Il est avec nous à 9h10 chaque jour. C'est le docteur Kirzek. On va s'intéresser à quoi avec lui aujourd'hui ?
4: On va parler de la qualité de l'air. Respirer, c'est bon pour la santé, sauf quand l'air est pollué.
0: Voilà. Ouais, c'est beaucoup moins agréable.
4: Beaucoup.
0: Les particules fines, pas très très chouette. La météo de votre mercredi, je lis vos messages sur le Facebook ici à Alsace, alors on nous envoie des crêpes aussi, ça j'adore. Hein.
4: Ouais, clairement, bah, envoyez-nous les, vraiment.
0: C'est Denis qui nous a envoyé ce message, et on prend les crêpes. 12 degrés actuellement chez Denis, j'ignore où vous êtes Denis, mais les crêpes sont appétissantes. On a 13 à Bischheim pour Yolande qui nous fait de gros schmoutz, et un 14 à Vasselon. Il fait bon hein, ce matin, très clairement, on a des températures vraiment douces, ça se confirmera cet après-midi, et puis on commence à apercevoir le soleil qui pointe gentiment le bout de son nez. Une après-midi très lumineuse où vous soyez en Alsace. Le réveil en musique avec Ici Alsace, avec un artiste, tenez, qui était à la foire de Colmar, à la foire au vent de Colmar il y a 3 ans maintenant. Zucchero Senza Donna.

0: c'était en 2022. Il était venu à la foire au vin d'Alsace, Zucchero. Je l'avais vu sur scène. Il a un sacré charisme.
1: Ah, c'est un gros monsieur.
0: Le chapeau, la voix, enfin bref, tout ce qui va bien. Ici Alsace, 8h22, bienvenue.
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0: On file avec Faïgouz sur Moder, où nous attend Claudine, en route pour le boulot, je crois. Bonjour Claudine.
3: Bonjour à toute l'équipe. Bonjour Charlie, bonjour Hubert.
0: Bonjour Claudine.
1: Bonjour.
0: Vous êtes attendu au boulot à quelle heure?
3: Dans quelques minutes.
1: Bon, on vous dirait que c'est Ici Alsace qui vous a mis en retard, ouais. C'est pas grave.
0: C'est une bonne excuse de dire j'étais en train de jouer avec Ici Alsace, je jouais pour mes places pour Govincers.
1: Exactement, Govincers au Dôme de Mutzig ce vendredi. Vous allez peut-être pouvoir y emmener votre patron pour vous excuser du retard ce matin, je suis pas sûr. Vous allez y aller avec qui si vous y allez avec qui si vous gagnez justement, Claudine?
3: Avec mon conjoint, si ça c'est l'intéresse, ou c'est... ma sœur, ou peut-être ma sœur.
1: Ah oui, d'accord, il y a du beau monde, il y a du monde sur la liste d'attente. Bon, on va jouer ensemble, on va jouer avec les villes et les villages, commençant par la lettre G, comme Govincers, c'est incroyable. Allez, c'est parti.
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1: On commence avec Geberschwir.
3: À Geberschwir, c'est bretzel.
1: Bien
3: c'est
1: sûr, c'est
3: dans
1: bretzel.
3: Le Haut-Rhin. Dans le Haut-Rhin.
0: Ça sent le vin, ça, Geberschwir.
1: Gibson.
3: Ah, Mel. Gibson, c'est plutôt une guitare, je dirais.
1: Exactement.
3: Pas bretzel.
1: Eh ben voilà, c'est gagné, voilà, on est dedans.
0: C'est un acteur aussi, remarqué.
1: Mel Gibson,
0: Mel Gibson.
1: Sûr.
0: Oui, tout à fait.
1: Trop vieux pour ses conneries. Alors, c'était pas lui en plus. C'était pas lui. C'était l'autre. Jean-Larme Patel. Bon, bah, c'est gagné. Deux places pour vous pour aller voir Govincers.
3: Merci à vous.
0: À bientôt.
3: Merci beaucoup.
0: Merci Claudine. Vous n'êtes pas en retard, c'est bon là? Ça va? On vous lâche à la bonne heure?
3: Je vais reprendre la voiture.
1: D'accord.
3: Merci à vous. En tout cas, ne changez rien. Bisous à toutes les équipes. Vous êtes magnifiques. Si je ne vous écoute pas à la radio, je vous regarde à la télé.
1: Trop gentil.
0: Oh là là.
1: Merci.
0: Un grand merci, Claudine. Belle journée à vous.
3: Et surtout, vive l'Alsace.
0: Ah, alors, bah, ça, c'est bien dit, ça. On est bien d'accord. Des schmoutz.
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0: Allez, à 8h24, Charlie, on retrouve une Alsacienne presque parfaite que l'on connaît déjà.
1: Ouais, il y a quelques semaines, elle nous annonçait l'ouverture du Bar à Vannes à l'antenne d'Ici Alsace, un nouveau lieu consacré au stand-up à Strasbourg. Et depuis quelques jours, eh bien, les portes sont ouvertes. Est-ce que les Strasbourgeois sont au rendez-vous? Bon, on va lui demander. Elle est là avec nous en studio. Bonjour Pauline.
5: Bonjour Charlie, bonjour Hubert.
1: Bonjour Hubert, oui, qui est avec nous. Alors ça y est, c'est ouvert. Premier sentiment après cette première ouverture.
5: Oh bah on est très contents parce que le premier week-end était à guichet fermé, le spectacle de ce soir aussi. Par contre, il reste des places pour tout le reste de la semaine et toutes les semaines à venir. Donc vraiment, on est très très contents. Les retours sont très positifs et ça fait du bien de voir le projet que j'avais en tête vraiment prendre vie.
1: Ouais, c'est ça.
5: Ouais.
1: Parce que la dernière fois que vous êtes passé, c'était peinture, il y avait encore un petit peu de travaux. Ça y est, vous êtes patronne d'un bar de stand-up.
5: C'est ça, un comedy club plutôt.
1: Un comedy club, on dit ça comme ça.
5: On dit ça comme ça.
1: C'est vachement plus simple, en plus passer un bar de stand-up, un comedy club, ouais. Tout simplement.
5: Voilà.
1: Les Strasbourgeois étaient au rendez-vous. Comment ça fonctionne exactement, les horaires, les moments de passage des artistes? Comment on peut savoir tout ça?
5: Alors, le bar ouvre à 17h déjà, avec un bel happy hour pour boire des coups.
1: C'est bien.
5: Ensuite, il y a mercredi, le spectacle est à 20h. Le jeudi, le spectacle est à 20h. Vendredi, samedi, il y a double session, 18h30, 21h. Et le dimanche, il y a open mic à 18h où les débutants peuvent s'essayer au stand-up. Il faut s'inscrire préalablement.
1: D'accord.
5: Mais voilà, il y a une petite programmation de débutants. Il y a aussi les confirmés qui viennent tester des nouvelles blagues. Donc voilà, le dimanche, c'est très détente, bienveillant, bon enfant. Et toute la programmation est à retrouver sur notre site internet baravan.fr.
1: Alors, vous parlez de tester ces vannes. Là, les premiers qui ont ouvert, c'est vous? Vous êtes monté sur scène ou pas? Ou il y a des collègues?
5: Moi, j'ai fait l'animatrice de la soirée.
1: D'accord.
5: Et ce sont mes amis humoristes qui ont fait les premiers spectacles.
1: On peut avoir des noms, les personnes qui ont ouvert justement le bar, c'était qui le premier sur scène?
5: Alors, parce qu'on a fait des inaugurations privées, donc ça y est, je me rappelle.
1: D'accord.
5: Même pas, mais je pense que c'était Cyril Knopfel que vous devez
1: D'accord,
5: connaître.
1: Bien sûr, qui était déjà à notre micro. On parle de gens pour venir tester ces vannes. On sait qu'il y a des artistes, des grands humoristes, qui quand ils sont de passage dans la région, voilà, viennent tester leurs vannes dans les comedy clubs. Il n'y avait
5: Tout
1: pas de comedy club à Strasbourg.
5: Oui.
1: Est-ce qu'on a déjà un petit peu des noms qui arrivent bientôt ou?
5: Il y a des noms qui arrivent bientôt, mais je peux pas encore dire grand chose.
1: D'accord. Des très très grands noms.
5: Peut-être.
1: D'accord.
0: Kev Adams vient quand? Gad Elmaleh,
1: ouais,
0: quelle date? Dites-nous.
1: Baptiste Le Caplain, Gad Elmaleh. Ouais,
5: ou alors pour d'aussi grands, il faudrait que la ville me donne un peu des subventions.
1: Le message est passé.
0: Ça se défend ça auprès de l'adjoint à la culture. Si vous voulez Gad Elmaleh, il faut des subventions.
1: Voilà, subventions du côté. Juste pour vous parliez également de venir tester nos vannes. Si maintenant j'ai deux trois vannes qui tombent souvent à l'eau ici à l'antenne.
0: Non, jamais.
1: Comment on vient? On postule? Est-ce qu'on doit vous proposer un petit mini sketch devant vous pour truc ou vraiment?
5: Non, pas du tout. Il y a pas de casting.
1: D'accord.
5: C'est ouvert. Il suffit d'envoyer envoyer un mail à programmation@bar-a-van.fr. On aurait pu faire plus simple.
1: On peut le refaire.
5: programmation@bar-a-van okay. au pluriel.fr ou écrire aussi sur Instagram, ça marche également. Voilà, il n'y a pas de casting, c'est ouvert à tous. Par contre, on se réserve le droit, si vraiment les sketchs sont problématiques, oui. de couper le micro. Voilà.
1: On est d'accord.
0: Qu'est-ce qui définit qu'il soit problématique ?
5: C'est moi.
0: Ah oui, mais c'est parce que alors c'est tendancieux dans les paroles et là on
5: c'est
0: arrête.
5: C'est offensant.
0: Ah oui, mais si c'est pas drôle là, à la limite.
5: Voilà,
0: ça
5: c'est pas drôle, c'est
0: public.
5: Pas un problème. Okay. Voilà. Ouais,
1: on n'est pas là pour blesser les gens.
0: Non, bien sûr.
1: Voilà, mais le programme de ce week-end alors à partir de ce soir d'ailleurs, il y a du monde.
5: À partir de ce soir, il y a du monde. Donc ce soir, le spectacle est complet. Demain soir, on a le premier One Woman Show, donc vraiment le spectacle d'une heure. C'est un spectacle de Linda Findel, qui est une humoriste de Berlin, Paris, qui vit désormais de nouveau à Strasbourg. Elle est très drôle. Je vous invite à venir voir la première du spectacle de Linda Findel. Voilà, elle sera en résidence au Bar à Van, donc c'est-à-dire qu'un jeudi par mois, elle jouera son spectacle, en tout cas déjà jusqu'à Noël.
1: D'accord. Et les autres programmes de samedi, par exemple ?
5: Alors, vendredi et samedi, c'est des doubles plateaux, donc 18h30 et 21h, avec quatre artistes qui s'enchaînent. Et là, j'ai la politique de ne pas dévoiler qui joue.
1: Ok, d'accord, très bien.
5: Peut-être qu'il y aura moi ce week-end, on ne sait pas, c'est possible. Mais voilà.
1: Allez au Bar à Van, c'est 10 rue des Glacières à Strasbourg, c'est ouvert il y a moins d'une semaine. C'est tenu par Pauline Robert, et franchement, ça a l'air d'être canon. Il y a environ 40-50 places, c'est ça ?
5: Donc, il y a 43 places.
1: Super, génial. Allez-y, foncez !
0: Merci Pauline d'être venue jusqu'à nous ce matin.
5: Merci à vous.
0: Il est 8h28 ici à Alsace en mode un peu Noël en ce 14 octobre. Parce que Charlie, on va causer des téléfilms de Noël tout à l'heure entre 9h et 9h30. Ça y est, ils ont repris les téléfilms.
1: Ça y est, Brenda a retrouvé John, son amour de jeunesse qu'elle avait perdu pendant qu'elle était partie vivre son rêve de journalisme à New York. Elle revient à Snowtown. Voilà, est-ce que ça vous plaît ?
0: Le pitch qu'il vient de créer et d'inventer, mais
1: comme
0: qui
1: ça.
0: Est tout à fait
1: c'est le même
0: plausible.
1: Donc voilà, venez nous en parler si vous adorez ça.
0: Mais c'est trop tôt ou c'est trop bien ? Moi je trouve ça trop bien, je trouve ça léger, je trouve ça agréable.
1: Pareil.
0: On s'éloigne un petit peu, l'actualité est souvent anxiogène. On oublie Halloween que j'aime pas moi comme période, ça me va très bien, voilà. Robin, vous trouvez ça trop tôt, c'est ça ?
6: Non, moi j'aime bien.
0: Ah oui, on est
6: j'aime bien
0: équipe.
6: Faire la sieste devant, je trouve que c'est très agréable.
0: Alors vous êtes de quelle équipe ? Trop tôt ou trop bien ? 03 88 25 15 15.
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0: 8h30, on vous souhaite la bienvenue ici à Alsace en ce mercredi matin à la une, Robin.
10: Des jets de grenades assourdissantes non conformes. La Ligue des droits de l'homme a relevé des entorses hier du côté de la police dans le cortège à Strasbourg. 5000 personnes ont manifesté avec les lycéens et la LDH était invitée d'ici Alsace ce matin. Un trou de 100 000 euros dans la caisse à Pfetterhouse. La mairie a surinvesti dans deux villas seniors. C'est donc la préfecture du Haut-Rhin qui reprend la main sur les comptes pour boucler le budget. Elle va augmenter de 10% la taxe foncière sur le bâti. 15 km de guirlandes, 650 projecteurs, 103 chalets. Le marché de Noël de Mulhouse ouvre dans un peu plus d'un mois. C'est sa 36e édition. C'est le troisième marché de Noël le plus fréquenté d'Alsace. On fait le tour de l'actualité en France et dans le monde en 90 secondes. Et c'est avec vous, Valentine Lettès.
11: Rendez-vous samedi. Les lycéens n'ont pas l'intention de céder à la veille des vacances et appellent à rejoindre la mobilisation contre la vie chère. Après de nouvelles mobilisations massives hier en France, 160 000 manifestants selon la police, trois fois plus pour l'intersyndical. Et toujours des tensions à Tours, un policier mis en examen pour violence aggravée pour un tir de LBD sur un lycéen. Maël, 16 ans, a perdu l'usage d'un œil il y a 15 jours. Pour que le pays ne parte pas dans le décor, selon les mots des ministres du compte public, l'examen du budget a commencé à l'Assemblée avec l'objectif de réduire la dette. Mais il faudra du temps, tant perd le Fonds monétaire international pour retrouver la confiance des marchés. Cette situation l'oblige. Natacha Polony annonce sa candidature à l'élection présidentielle. « Je ne peux plus continuer à regarder le pays s'effondrer », déclare l'essayiste et ancienne directrice de l'hebdomadaire Marianne. Son mouvement politique rassemble désormais environ 60 000 membres. La verrerie est-elle aussi incassable que sévère? La justice se prononce aujourd'hui sur les offres de reprise pour Duralex, placé en redressement judiciaire pour la cinquième fois en une vingtaine d'années. Quand la fonderie de Bretagne fonce droit vers la liquidation, aucune offre déposée pour le site historique de Renault dans le Morbihan. Le pape souffre d'un cancer. Le nodule retiré avec succès de son poumon hier est cancéreux. D'autres examens seront donc nécessaires, indique le Vatican, pour savoir s'il s'est propagé. Léon XIV s'est en tout cas réveillé normalement.
10: Merci Valentine Letesse, 8h32. Et dans l'info d'ici en Alsace, on parle ce matin des lycéens mobilisés depuis deux semaines, qu'ils bloquent leurs établissements ou qu'ils soient opposés aux manifestations. Ils font les gros titres depuis deux semaines et une professeure de Strasbourg propose à ses élèves d'analyser les articles à leur sujet pour continuer à réfléchir avec ce qu'il se passe en ce moment, Élise Ulatin.
12: Dès le deuxième jour de blocage, Marjorie Galli, professeure de sciences économiques et sociales au lycée Fustel de Coulanges à Strasbourg, a envoyé cet exercice facultatif à ses élèves.
13: La consigne était assez simple, c'était de trouver des articles plutôt favorables aux revendications lycéennes et d'autres plutôt opposés.
12: Elle leur a fourni un tableau à remplir avec plusieurs titres d'articles publiés, une façon de se rendre compte des différences entre les médias.
13: Formuler cette consigne, c'était déjà en soi leur indiquer qu'il y a un cadre. Qui prennent conscience qu'il y a un cadrage journalistique et médiatique. Traiter le mouvement sous l'angle des poubelles et des poubelles qui brûlent et des dégradations d'établissements ou d'actes de délinquance en fait, qui ont pu avoir lieu pendant les mouvements, ou de montrer l'aspect très joyeux, moi je le trouve très joyeux, et beaucoup d'énergie du mouvement avec dans les pancartes des vrais slogans et des vrais messages politiques. Voilà.
12: Elle va pouvoir utiliser cette expérience de mobilisation pour ses prochains cours.
13: Par exemple, en terminale, on a un chapitre qu'on n'a pas encore fait, qui est un chapitre sur l'engagement politique. Donc là, ce qui est en train de se passer pour un prof de SES, c'est de la matière pour faire cours. C'est un TP en fait.
12: Des TP, des travaux pratiques qui auront beaucoup appris à cette lycéenne du même lycée, Fustel de Coulanges. Elle est venue à la manifestation avec ses amis.
14: Moi, au début, c'était surtout en parlant avec mes amis ou sur les réseaux un peu, ou en lisant des articles, qu'on apprend un peu, on comprend, on commence à se former une idée un peu politique. Et là, comme c'est le mouvement qui correspond à notre génération, c'est vraiment notre voix. Là maintenant, j'ai envie de faire partie de la chose, j'ai envie de moi aussi être là pour manifester.
12: Un engouement pour l'action collective qui réjouit Mao, élève au lycée Marie Curie.
15: Je suis déjà beaucoup dans la politique, mais évidemment, ça renforce tout le monde, et ceux qui n'étaient pas vraiment intéressés par ça, bah d'un coup tout le monde se lance dedans, et ça fait plaisir à voir, parce que même s'il y a beaucoup de violence, etc., bah on voit qu'il y a une grande communauté qui est en train de se créer. Et dès qu'on croise quelqu'un dans la rue, qu'on pleure à cause des gaz lacrymogènes, on est tous amis, on est tous là pour se souder, donc c'est franchement hyper sympa.
10: À l'info d'ici, signé Élise Ulatin. Et d'ailleurs, la Ligue des droits de l'homme était l'invitée d'ici Alsace ce matin. Elle a observé le comportement de la police qui a jeté des grenades assourdissantes dans les pieds des manifestants hier à Strasbourg, ce qui n'est pas conforme à leur notice d'utilisation. On fait un point ensemble sur la météo de ce mercredi, Charlie.
1: Eh bien, ce matin, un ciel partagé entre nuages, éclaircies sur la région. Ce matin, on s'est réveillé, il y avait un petit peu de...
0: De grisaille.
1: Voilà, là, il y a un peu de soleil.
0: C'est bien, j'ai fini vos phrases.
1: C'est beau.
0: C'est beau.
1: Mais 13 degrés ce matin à Wolfisheim, il fait bien meilleur qu'hier. Hier, il faisait entre... On a vu un 1 degré du côté...
0: Oui, on grattait les pare-brises, non loin de Colmar, c'était vers Roufac, je crois.
1: Roufac, ouais, c'est ça. Et là, ça va mieux, 13 degrés ce matin, enfin, ça va mieux. C'est un peu chaud pour mi-octobre, mais bon, écoutez, c'est plutôt agréable. 15 degrés également à Ajaccio. Ça, c'est un peu plus loin, c'est un peu plus au sud-Alsace.
0: C'est vraiment sud-sud.
1: Merci à Vena de nous écouter en Corse, pourquoi pas. Bon, cet après-midi, le soleil s'impose plus largement, le temps reste sec, avec des températures allant jusqu'à 19 degrés à Guenot, 20 à Strasbourg, tout comme à Célesta à Mulhouse, Strasbourg, où 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Donc n'hésitez pas, c'est au Fort Rapp de Reichstätt.
0: C'est à partir de vendredi en plus, les vacances de la Toussaint.
1: Ouais, enfin,
0: on dit encore les vacances de la Toussaint oui, si, ça.
1: Vacances de.
10: Vacances d'Halloween.
1: Vacances d'automne.
0: Je crois qu'il y a un nouveau nom. Mais c'est effectivement dès vendredi et pour 15 jours. Les conditions de circulation, alors, ralentissement classique, mais forte perturbation à hauteur de Meyenheim. On est dans le Haut-Rhin, au sud de Colmar. En allant vers Mulhouse, je vois un point rouge dans ce secteur-là. Circulation à l'arrêt, précise-t-on sur les cartes. sans me dire pourquoi véritablement il y a cette circulation à l'arrêt. Donc si vous avez vous des précisions et que vous êtes concerné, à hauteur de Meyenheim donc sur la 35, 03 88 25 02 02. J'attends vos précisions. Bonne route à toutes et tous. 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
0: Vous vouliez du sud, et ben on va y filer dans le sud avec ce chanteur.
1: La Ville Rose.
0: Nougaro, la Ville Rose. On file à Toulouse, bien sûr. Arrêtons avec cet accent.
1: Tout le matin.
0: On y vient, forcément. Et puis, tenez, j'en profite aussi pour vous préciser que dans une bonne dizaine de minutes, nous serons avec un illusionniste. Il s'appelle Luc Langevin. Il est de passage en Alsace en début d'année prochaine, mais il vient spécialement pour nos beaux yeux nous faire un tour. Je pense qu'il va nous énerver. Et typiquement, que ce soit les magiciens ou les illusionnistes, en général, quand ils nous font un tour, on est là à dire, mais c'est pas possible.
1: Comment vous faites ?
0: Mais exactement. Donc, on aura un tour vraiment en direct avec, je crois, Dédé.
1: Dédé, André ?
0: Dédé ! Non, Dédé, vraiment Dédé pour jouer. Allez, Claude Nougaro, Nougaillorque.

0: on était à Toulouse un peu, on était à New York avec Nouga York. Signé Claude Nougaro, ici Alsace.
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0: Quelle journée, quelle matinée hier nous avons vécu sur votre radio ici Alsace. Oui. Et grâce à vous, on s'est fait insulter d'enfoirés et on a pris un malin plaisir à se faire insulter d'enfoirés. C'était l'ouverture officielle hier de la billetterie pour les concerts des enfoirés du 12 au 18 janvier prochain au Zénith de Strasbourg. Alors, il n'y a plus de place. Hein. Ça y est, sold out.
3: En moins d'une heure, je crois.
0: C'est hallucinant. C'est vrai que c'est parti à une vitesse assez folle. Hein. Pour les 7 concerts, il n'y a plus de date. Alors rassurez-vous, avec Ici Alsace, on vous offrira à nouveau des places d'ici à la fin de l'année. Vous aurez l'occasion une nouvelle fois de nous insulter d'enfoiré. À l'image d'Hervé, c'est lui qui hier a gagné ses places et je ne résiste pas à l'envie de vous faire écouter ce moment.
3: Ah oui.
4: Un enfoiré hommage à Coluche en version alsacien.
0: D'accord.
4: Un sketch mythique de Coluche.
0: Bah écoutez, on vous écoute Hervé, faites-vous plaisir.
4: Bonjour, c'est Papy Weisskopf. Oui, bonjour monsieur. Alors on vous écoute pour votre question. Est-ce que le ding s'écoute sur Ici Alsace? Oui, tout à fait. Vous pensez à qui, monsieur? À Hubert Desmarais, bande d'enfoirés.
0: Il nous a régalé, Hervé.
3: On rit encore, tout le monde a ri à la radio, c'était formidable. Merci.
0: Et de ce fait, vous l'avez appelé, vous ensuite, Charlie, pour lui annoncer la bonne nouvelle.
4: Super, je suis super content. Merci beaucoup. Merci, ici Alsace.
3: On est très heureux de vous offrir vos billets, vos places pour les enfoirés. Avant tout le monde, vos places, vous les avez déjà, pas besoin d'aller sur le site. C'est ici Alsace qui vous régale. Hervé, on vous souhaite une belle journée.
4: C'est à vous encore, bande d'enfoirés. Très belle journée à vous.
0: Pour bien conclure, on s'est remis un petit enfoiré dans les dents. Bravo Hervé, merci à vous, vous avez été très nombreux à jouer hier.
3: Des places qu'on va vous offrir très bientôt et des places que nous achetons, hein, on le précise bien, pour que tous ces dons soient donnés au Resto du Cœur.
0: La troupe des enfoirés au Zénith de Strasbourg à la mi-janvier, ici Alsace à 8h42. Je vous propose d'aller au cinéma avec un film très attendu qui sort aujourd'hui, un casting XXL, Vincent Lindon, Camille Cotin, Benjamin Laverne, Tahar Rahim. Il y a le film Les Misérables, extrait bien sûr, inspiré du roman de Victor Hugo sorti il y a 164 ans. Les Misérables, encore d'actualité, nous disait David Ossioux dans son œil un petit peu plus tôt. Est-ce vraiment d'actualité pour tout le monde ?
5: Bonjour mes animateurs préférés, bonjour Charlie, bonjour Hubert, bonjour les journalistes.
3: Bonjour.
5: C'est
3: bonjour.
5: Marie-Clotilde de La Motte en Feu de Truchtersheim, pour ceux qui n'ont pas encore compris. Mm-hmm. Je me permets de vous appeler car je ne vous ai pas écouté depuis longtemps, nous étions en voyage dans les Açores avec mon mari. Alors écoutez, je viens d'apprendre et je me dis, est-ce que c'était vraiment le moment de sortir ce film qui sortira donc mercredi, donc aujourd'hui. Les Misérables. Mm-hmm. Alors comme j'habite à Truch, je me suis dit, tiens, sans doute un film de science-fiction. Je ne sais pas. Nous avons le livre sur l'étagère relié cuir et dédicacé par Victor Hugo lui-même. Mais c'est vrai que je me suis posé la question, est-ce que c'était le moment dans cette ambiance, dites-moi, un petit peu délétère en France, est-ce que c'est le moment de ressortir Les Misérables? Il suffit, paraît-il, de se promener dans certains quartiers. Heureusement que nous, à Truch, nous ne savons pas ce que c'est. Voilà. Je vous embrasse. Bon courage.
0: On vous embrasse aussi. Oui, tout ça. Le film qui est à voir aujourd'hui au Kinépolis de Mulhouse, au Trèfle à Dorlisheim ou encore au Mégarex de Haguenau, bref, dans toutes les salles obscures. Les Misérables, bonjour Pyrnus.
6: Cosette. Non, pardon.
3: Oui.
6: Bonjour, que de bon réel. On a tous besoin d'un Jean Valjean de temps en temps.
0: Les astuces de la mamama, dans un instant.
6: On a aussi besoin d'une mamama. Hein, mm-hmm. Donc, on va parler de vos herbes aromatiques qui, des fois, flétrissent un peu trop vite.
0: C'est dans une minute, à tout de suite.
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0: Et donc dans les astuces, dans vos astuces, Pierre, c'est jardinage et cuisine aujourd'hui.
6: Ah oui, les deux, mon général. Parce que si vous aussi, vos herbes aromatiques finissent tristement un bouillon de culture, après deux jours dans un verre d'eau, un pétrole, basilicum, coriandre, persil, basilic ou coriandre, à peine coupé, déjà totalement fané. Moi, j'ai demandé conseil à ma maman, le papa, on peut oublier, lui, il sait même pas les reconnaître. Donc ma maman m'a donné une astuce bien plus efficace que le verre d'eau sur le comptoir avec les herbes aromatiques dedans. Vous prenez simplement une boîte hermétique. Oui, voilà, c'est la marque là. Enfin, un truc qui ferme bien. Et puis vous y glissez vos herbes et un couvert en inox. Okay. Ouais, une fourchette, une cuillère, un masque, peu importe. Vous fermez votre boîte avec le couvert en inox, vous n'oubliez pas de mettre les herbes dedans, et hop, direction le frigo. Et là, miracle, vos aromatiques restent impeccables jusqu'à 10 jours. 10 jours de frais. Mais alors, pourquoi ça fonctionne ça? Déjà parce que la boîte fermée conserve un taux d'humidité idéal au frais, évitant aux feuilles de se dessécher sans pour autant les noyer, dans un verre d'eau par exemple. Et le couvert en inox dans tout ça, l'acier inoxydable est un excellent conducteur thermique. Alors au réfrigérateur, il capte le froid, il agit comme un accumulateur de fraîcheur au contact des tiges, et stabilise la température à l'intérieur du récipient. Et en plus, l'inox limite la prolifération des bactéries qui sont responsables du flétrissement rapide des végétaux. Et hop là, fini le gâchis, vous avez du pétre là toujours croquant et une mamoma toute fière. Hop là, à vous de tester. Merci mamoma.
0: Quelles sont précieuses ces astuces, chaque matin.
3: J'ai du pétre là à la maison qui est dans le verre d'eau actuellement. Je vais rentrer après, je vais couper tout ça, je vais mettre dans un tube. Perroir, comment
0: voilà,
3: on dit.
0: Voilà. Et puis, voilà. Et vous nous raconterez
6: la
0: si
6: Bix,
0: c'est...
6: Voilà, Bix.
0: Vous nous raconterez si c'est efficace ou pas.
6: Rendez-vous dans 10 jours.
3: Dans 10 jours.
0: Exactement. Rendez-vous est pris, Charlie. Rendez-vous est pris aussi avec, dans un instant, Luc Langevin. Il est illusionniste. Il sera au Zénith de Strasbourg en début d'année prochaine. Il va nous bluffer. Vous, derrière le poste et nous, en studio, il m'a dit, j'ai besoin de 3 cobayes. Nous sommes 3. Charlie, Pierre et moi-même. Démonstration à suivre. Ce sera après Louane, chien, ici à Alsace.

0: Ah, c'est parce que
1: il y a, c'est... quoi, il y a un miaulement aussi, je crois.
0: Oui, non, c'est lui qui l'avait rajouté, je crois. Louane, qui s'apprête à sortir son prochain album, ce sera le 28 novembre, la veille de son 30e anniversaire. On n'oubliera pas Louane, le 29 novembre, donc.
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0: Préparez-vous autour de la table et vous qui nous écoutez à dire « Mais comment fait-il ?» ou encore « Mais c'est pas possible !» Et pourtant si, c'est possible, c'est d'ailleurs le titre de son nouveau spectacle « Là où l'impossible prend vie ». Bonjour Luc Langevin.
4: Bonjour.
0: Bienvenue sur Ici Alsace.
4: Mais merci de m'accueillir.
0: Vous êtes illusionniste, prochainement aux Zénith de Strasbourg, ce sera le 17 février 2027. On aura le droit dans un instant à un tour, vous nous avez distribué des dés pour ne rien cacher à nos auditeurs. Ouais. On va s'en servir dans un instant, mais avant cela, comment vous décrivez-vous votre métier, Luc, d'illusionniste?
4: Oui, mais un illusionniste, c'est quelqu'un qui donne l'illusion d'avoir des pouvoirs magiques. Donc, je préfère être honnête par rapport à la démarche. Donc, je n'ai pas de vrais pouvoirs, mais j'aime penser que lorsque les gens voient mes illusions, il y a de la vraie magie qui se produise dans leur tête.
0: Donc, c'est pas de la magie.
4: C'est d'illusion, mais c'est de la sémantique rendu là. Si on me nomme magicien, je reprends pas les gens.
0: D'accord.
4: Voilà.
0: Comment vous en êtes venu à faire de l'illusion alors?
4: C'est une passion qui s'est développée à 6 ans. La première fois que j'ai vu un magicien, ça m'a fasciné. Mm-hmm. Et j'étais quelqu'un de très introverti. Et j'ai vu dans la magie une façon d'entrer en contact avec les gens, en fait. Et ça a très bien fonctionné. Dès que j'étais tout jeune, je faisais des tours, les gens venaient me parler, voilà. Puis...
0: Vous étiez le jeune homme agaçant aux apéros qui captait l'attention parce qu'il avait des tours de cartes, c'est
4: voilà,
0: ça, le genre de choses.
4: C'est comme ça que j'ai fait mon chemin.
0: Moi, je suis dans mon coin là-bas et puis tout le monde parle au magicien ou à l'illusionniste, je comprends mieux.
4: Non, mais vous avez pas trop mal viré.
5: Pas trop mal.
0: Comment vous êtes formé comment? Il y a des écoles d'illusionnistes?
4: Pas vraiment, non, c'est très autodidacte. Donc moi j'ai appris à l'époque il y avait même pas d'internet, donc j'ai appris dans les livres par contact avec d'autres magiciens. Un jour, j'ai découvert qu'il y avait des boutiques de magie où on pouvait acheter des tours créés par d'autres magiciens. Ça a été une belle découverte pour moi. Donc, ça s'est fait comme ça, par rencontre, par découverte.
0: Et vous en êtes là aujourd'hui et partout en France. Et donc, au Zénith, le 17 février prochain. Passons au tour, alors.
4: Oui.
0: Vous avez distribué, en rentrant au studio, chacun un dé à Pierre, un dé rouge, à Charlie, un dé blanc, et à moi, un dé noir.
4: Exactement. Pour ce qui va suivre, étonnamment, je ne vais pas m'intéresser à ce que vous allez dire. Je vais m'intéresser à ce que vous allez essayer de me cacher. Je vais vous demander, chacun, de mettre le dé sur un chiffre. Vous pouvez le décider mentalement, et placer le dé avec ce chiffre-là vers le haut, mais avec vos deux mains par-dessus le dé, pour que personne ne sache sur quel chiffre vous êtes, surtout pas moi. En fait.
0: D'accord.
4: Donc, je regarde pas. Et lorsque c'est fait, vous me le dites.
5: C'est fait.
0: C'est fait.
4: C'est bon. C'est fait pour tout le monde?
0: Oui.
4: Ok, je vais commencer avec vous, Charlie. Je vais vous demander de compter ouvertement de 1 à 6. Allez-y.
5: 1, 2, 3, 4, 5, 6.
4: Vous avez pris une légère pause après le 3. Donc, je pense que vous êtes sur le chiffre 3. Est-ce que c'est bon?
5: C'est ça.
4: Ah, yes, c'est sur le 3. Génial. Ok, Arthur.
0: Hubert.
4: Oui, voilà. Ne changez plus de nom, c'est meilleur.
0: Je suis déjà en train de bluffer, Luc. Ça fait bien plaisir. Ça a déjà foiré ou pas?
4: C'est déjà arrivé? Oui, c'est déjà arrivé. Ah. Oui, il y a quand même une marge d'erreur. Mais
6: bon, là, il a déjà 33% de réussite.
4: Oui, c'est clair. Jusqu'à maintenant, ça va bien.
0: Je compte aussi?
4: Comptez ouvertement de 1 à 6.
0: 1, 2, 3, 4, 5, 6.
4: Non, vous faites exprès. Là. Comptez de 6 à 1 maintenant.
0: 6, 5, 4, 3, 2, 1.
4: Vous avez levé les sourcils à 6. Je pense que vous êtes sur 6.
5: Non.
4: Oui.
0: Si c'est un 6, bravo.
4: Bravo. Bon. Pierre, vous savez ce qui va arriver.
7: Ouais.
4: Si vous voulez, vous pouvez changer de chiffre. Je vais regarder ailleurs. Vous pouvez garder le même ou changer. C'est vous qui décidez. D'accord? Donc, je regarde ailleurs. Je compte jusqu'à, je sais pas, 3, 1, 2, 3 et je reviens. Donc, Pierre, vous avez changé ou pas? Je sais pas. Mm-hmm. D'accord? Comptez ouvertement de 1 à 6.
7: 1, 2, 3, 4, 5, 6.
4: Encore une fois?
7: 1, 2, 3, 4, 5, 6.
4: Vous êtes sur le 3 depuis le début et vous n'avez pas changé.
7: Bravo.
4: Yes.
7: Excellent. Excellent.
4: OK.
7: Parce que je me suis dit que tout le monde change.
4: Ah, vous seriez surpris. On fait une dernière chose. Changez de chiffre ou gardez le même. Okay. Et même chose, placez le dé et avec vos deux mains par-dessus pour vous assurer que je ne vais pas le voir.
5: OK. C'est fait.
4: C'est fait dans les trois cas?
5: Ouais.
0: Oui.
4: Ok, je vais vous demander de compter ouvertement de 1 à 6 les 3 en même temps.
7: Allez-y. 1, 2, 3, 4, 5, 6.
4: 5 pour Charlie, 2 pour Hubert et 6 pour Pierre.
7: C'est incroyable.
0: Non,
4: c'est ça.
0: 100%.
4: Yes.
0: Quand on vous dit que ça énerve, quand on vous dit que ça énerve.
4: Et voilà.
0: C'est vraiment le. Quand

0: Moi, je lève les sourcils, c'est là que vous... Forcément.
1: On ne saura pas.
2: Vous savez, c'est très différent de ce que je fais sur scène, parce que c'est un spectacle à grand déploiement avec trois semi-remorques, mais l'émotion que vous vivez, c'est ce que les gens vivent.
3: Par contre, il ne faut pas jouer au poker avec vous.
2: Hein. Non, je ne vous conseille pas.
0: Merci beaucoup, Luc.
2: C'est un plaisir.
0: Pour cette démonstration, et donc on vous retrouve le 27 février prochain au Zénith de Strasbourg. Belle journée à vous.
2: Belle journée à vous.
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0: Allez, 8h56, place à notre point santé. C'est avec vous, Charlie, et avec le docteur Kirzek.
6: Et aujourd'hui, c'est la journée nationale de la qualité de l'air. On va donc poser la question au docteur. Est-ce que la pollution, ça concerne vraiment notre santé à tous? Bonjour docteur.
7: Bonjour à toutes et à tous. On l'oublie souvent parce qu'on ne le voit pas, mais en fait, on respire 12 000 litres d'air par jour. Alors, autant qu'il soit de bonne qualité, selon Santé publique France, la pollution aux particules fines est responsable de près de 40 000 décès prématurés dans notre pays et quelques milliers de plus pour le dioxyde d'azote lié au trafic routier. C'est l'une des premières causes de mortalité évitable. Alors, évidemment, il y a le tabac, il y a l'alcool, mais la troisième, c'est la pollution. Avec ces particules fines, voire ultra fines, plus petites qu'un cheveu, qui s'enfoncent profondément dans les poumons, qui passent dans le sang et qui montent partout, dans le cœur, au cerveau, etc. On parle d'asthme en termes de maladies provoquées, de bronchite chronique, mais aussi d'infarctus, d'AVC, de cancer du poumon. En fait, la pollution de l'air, elle est classée cancérogène par l'Organisation Mondiale de la Santé. Et contrairement à une idée reçue, ce ne sont pas surtout les pics de pollution qui comptent. C'est l'exposition de tous les jours, sur des années, c'est ça qui va peser le plus, et ça ne concerne pas que les grandes villes. On perd des mois d'espérance de vie aussi à la campagne. Et autre surprise, on passe 80% de notre temps à l'intérieur. Donc on pense pollution extérieure, mais l'air intérieur est souvent plus pollué que l'air extérieur. Le tabac, le chauffage au bois, au foyer ouvert, des bougies parfumées, de l'encens, on pense que ça sent bon. Ben non, puis les produits ménagers, la colle, les moisissures, etc. Notre salon, c'est peut-être un petit nuage de pollution.
6: Exactement, merci docteur Kirzek. On vous retrouve bien sûr sur l'appli ici.fr.
0: Je me suis trompé en disant, juste à la fin, en donnant la date de la venue de Luc Langevin au Zénith de Strasbourg. J'ai commencé par dire le 17 et j'ai fini en disant le 27. C'est bien.
6: On a été un peu troublé.
0: J'étais perdu, moi, avec les dés, là. C'est bien le 17 février au Zénith de Strasbourg. Vous allez être en colère, frustré, énervé, à la fois aussi émerveillé, parce que franchement, c'est vrai que c'est assez fou de pouvoir deviner les dés comme ça. Charlie, là, vous êtes en train de vous dire, Hubert, dépêche-toi, parce qu'il faut que je m'installe. Derrière, j'ai une émission pour que je parle des téléfilms de Noël. On va être amené à en parler, Charlie, dans 5 secondes. Je vous souhaite une excellente journée et j'aurai le plaisir de vous retrouver demain matin dès 6h29 à la télé.
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0: 75 dodo avant Noël.
6: Vous les comptez vraiment jour après jour?
0: Je remercie Robin et vous Marie, puisque ce matin on a fait le décompte à l'approche du marché de Noël de Mulhouse. Le 20 novembre, on a compté les guirlandes et on a compté les dodos aussi pour Noël.
6: Ce qui peut faire 75 téléfilms de Noël à regarder.
0: Il y en a deux par jour. Donc 75 fois 2, on est à 150 téléfilms.
15: Je suis un peu déçu, Hubert, il a regardé que la moitié d'un téléfilm pour l'instant. Vous vous rendez compte, Charlie?
6: En même temps, celui d'hier après-midi, il n'était pas dingue. Je l'ai regardé. Il m'a pas happé.
0: Téléfilm de Noël, donc le sujet entre 9h et 9h30, Charlie, trop tôt ou trop bien?
6: C'est trop bien, 0,3,4,8,25,15.
0: Voilà, on ne prend que les trop bien, les trop tôt on ne les prend pas.
6: Les trop tôt on prend aussi, n'hésitez pas, ça se passe sur WhatsApp aussi, foncez.
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6: Très bon début de journée, 14 octobre, ici Alsace, il est 9h. Info avec Marie Maison. Bonjour Marie.
15: Bonjour Charlie, bonjour tout le monde.
6: Des milliers de personnes ont manifesté hier en Alsace.
15: En soutien au mouvement des lycéens, ils étaient environ 500 à Mulhouse selon la préfecture, 3000 à Strasbourg selon la police, 7000 selon les organisateurs et sur beaucoup de pancartes, des messages contre les violences policières. Ces manifestants rencontrés par Ici Alsace dénoncent une réponse disproportionnée.
1: À la place de trouver des solutions, ils préfèrent nous gazer. Du coup, on va pas s'arrêter, on va jamais s'arrêter.
5: Il y a écrit quoi sur votre pancarte ?
9: On veut un monde meilleur, pas des flics qui tapent sur des mineurs. Ils savent qu'ils ont de la force et ils l'utilisent pour nous faire peur, mais on va pas reculer.
16: Pour les lycéens, double ration de flics. Je suis enseignante, mais je suis aussi maman. Ça fait tellement mal au cœur de voir comment est-ce qu'ils sont traités et la violence qu'on oppose à des mineurs, quoi, qui sont vraiment juste venus demander des choses assez basiques.
17: Moi, je sais que mes parents sont moins d'accord pour que j'aille au blocus, aux manifestations qu'avant. Donc c'est sûr que ça fait un peu peur, mais on essaie d'être quand même là et c'est comme ça qu'on va obtenir des choses, j'espère. Je pense que, ok, il faut critiquer ce qui se passe parce que concrètement, c'est pas normal toutes les violences qui se passent, surtout envers des enfants mineurs, mais ils font comme ils peuvent eux aussi, pas tous évidemment.
18: Quand c'est devant notre lycée par exemple, il y avait que des lycéens. On a vu des violences quand même, ils ont plaqué pas mal de gens au sol. Mais par contre, quand c'est avec des adultes, on sent un peu plus en confiance quand on est en groupe.
15: 13 personnes ont été interpellées hier à Strasbourg, 4 dans le Haut-Rhin. Ce matin, la présidente de la Ligue des droits de l'homme dans le Bas-Rhin, Ingrid Bourri, était notre invitée. La LDH dénonce l'usage répété de gaz lacrymogène à Strasbourg pour orienter les manifestants plus que pour disperser la foule. Les observateurs disent aussi avoir relevé des jets de grenades assourdissantes non conformes. L'interview de la présidente de la section du Bas-Rhin est à réécouter sur le site ici.fr, page Alsace.
6: Une mauvaise surprise dans les boîtes aux lettres des habitants de Peterhouse.
15: Dans le Haut-Rhin, la taxe foncière va être augmentée, plus 10% pour le bâti, plus 20% pour le non-bâti dans cette commune. Une décision de la préfecture suite à la mauvaise gestion des comptes du village. Le déficit est lié au projet de deux villas seniors. Mais pour le maire de Pfetterhouse, Jean-Rodolphe Rich, cette mesure n'était pas nécessaire. Je crains qu'on soit à portée d'engueulades et de claques, voilà ce qu'il nous a dit. La question ne manquera pas d'être abordée ce soir en conseil municipal. Électricité Strasbourg et Lithium de France tentent de rassurer les riverains sur la question des forages. C'était hier la deuxième réunion publique où les habitants pouvaient venir poser leurs questions, notamment sur les risques de tremblements de terre. Électricité Strasbourg a présenté l'avancement des dossiers d'indemnisation des particuliers.
6: Une candidate de plus à la présidentielle.
15: L'essayiste Natacha Polony annonce ce matin se lancer dans la course à l'Elysée. « Je ne peux plus regarder le pays s'effondrer », justifie-t-elle. Selon elle, 60 000 personnes ont rejoint son mouvement depuis son lancement en septembre.
6: 9h03, la magie, la frénésie de Noël va bientôt débarquer en Alsace.
15: Comme à Mulhouse, où le marché s'ouvrira le 20 novembre, c'est le troisième marché de Noël le plus fréquenté de la région. Et Guillaume Schum, il y aura quelques nouveautés cette année.
19: Ça concerne en premier les chalets. Il y aura moins de chalets de restauration et plus consacrés à l'artisanat. Au bout du compte, ça fait 6 chalets pour se restaurer en moins. Ça correspondait à une demande. Catherine Chopin est conseillère municipale déléguée aux grands événements.
20: Et la réduction de l'alimentaire sur le marché, c'est important parce que ça aide aussi nos restaurateurs qui sont là. Donc ça fait un peu moins de concurrence. Et un marché de Noël sans restauration, ça n'est pas possible. Mais trop... Ça va pas non plus. Et pour moi, je pense que le marché de Noël, il doit être développé avec des artisans.
19: Mettre en avant l'artisanat, c'est le souhait de la nouvelle municipalité pour cette 36e édition du marché de Noël de Mulhouse. Autre nouveauté, mise en avant, l'installation d'un écrin d'hiver, place de la Réunion, une sorte de cocon pour que tout le monde se retrouve.
20: 24 mètres de long, 2 mètres de large, 2 végétaux, des animaux emblématiques Noël. Et tout autour, il y aura tous les artisans. C'est vraiment le petit cocon de Noël. Et puis, je dirais que ça serait le lieu de rencontres. On se retrouve au marché de Noël, on se donne rendez-vous dans l'écrin.
19: Le marché de Noël sera aussi très illuminé, avec 25 km de guirlandes, 650 projecteurs, 103 pyramides avec motifs dans différentes rues. Ce sont aussi 80 abat-jour au motif de l'étoffe de Noël déployée le long de la rue de l'Arsenal. Ils surprendront sans doute les visiteurs.
15: Le marché de Mulhouse qui a accueilli l'an passé 1 300 000 visiteurs. Il sera ouvert plus tard le soir cette année, 20h en semaine et jusqu'à 21h le week-end. Un choc entre deux rivales en handball, l'équipe du SATH et les Dijonnaises. Les Pirates sont 3e du classement de première division, les Dijonnaises 4e. Le match a lieu ce soir à 19h30 en Franche-Comté. En volley, les Mulhousiennes ont arraché hier soir la victoire à Saint-Dié-des-Vosges, score final 3-7-1. Les joueuses du VMA sont désormais 2e de première division.
6: Des cerfs connectés à des poissons.
15: Voilà ce que développe une entreprise de Molsheim My Food. Et ça fonctionne grâce à l'aquaponie, les déjections des poissons dans comment l'eau serve d'engrais. Le fondateur de cette start-up était l'invité de l'Écho d'ici ce matin. Selon lui, cette serre permet d'autoproduire ses légumes. Il faut quand même compter 10 000 euros à l'achat.
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15: On a encore une météo très douce ce matin, Charlie.
6: Ouais, exactement, aux alentours de 12, 13, 14 degrés déjà à 9h du matin. Ce matin, on lisait un temps agréable dans le sud de l'Alsace, avec quelques nuages et de belles éclaircies. Ça, c'est sur l'ensemble de la région, pas uniquement dans le sud. Cet après-midi, le soleil devient plus généreux. Les températures atteignent quasiment 21 degrés, comme à Mulhouse. Par exemple, où vous êtes à moins de 10 km de Rixheim, où débarque aujourd'hui la 27e édition du festival Cinoche à la Passerelle, un festival de cinéma consacré aux enfants et aux familles avec des films et des découvertes sur grand écran jusqu'au 27 octobre. Donc n'hésitez pas, petite sortie cinéma en famille, c'est du côté de Mulhouse, du côté de Rixheim pour être plus précis. Sur la route, bah écoutez, c'est du classique, hein, toujours autant de monde autour de Strasbourg, mais ça a l'air d'aller mieux à 9h. Au sud, au niveau de Oswald et au nord jusqu'à Mundolsheim, mais vraiment, ça va bien mieux. Pareil du côté du centre Elsass entre Célestat et Colmar ou encore autour de Mulhouse. On rappelle le numéro 03 88 25 02 02.
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6: Ce matin, on prend un peu d'avance sur le calendrier, direction Noël. Films de Noël sont de retour avec Jenny, assistante dans un grand média, bien sûr, à New York, qui retourne dans son village Snow Mountain et retrouve Jack, son amour d'enfance, qui vit seul avec sa fille. Jack qui s'occupe, bien sûr, d'organiser la fête de Noël de Snow Mountain, mais Jack, malgré sa gentillesse, sa bienveillance, ne trouve pas l'amour. Mais qui sait ? Cette rencontre avec Jenny,
15: on se demande,
6: va peut-être tout changer. Oui. Voilà, c'est un peu le pitch d'à peu près les 150 films de Noël qui vont arriver jusqu'à Noël, parce qu'il y en a deux par jour. Vous êtes fan de ces films-là, vous les attendiez avec impatience, ils sont là depuis lundi à la télévision, où vous dites, voilà, c'est vraiment beaucoup trop tôt.
15: Je dois vous faire un aveu, Charlie.
6: J'ai bien l'impression que pour vous, c'est un peu trop tôt.
15: Voilà.
6: Les décorations dans les magasins, c'est trop tôt ?
15: Oui, ben moi c'est Halloween. Halloween, j'adore cette fête. Donc voilà, je trouve que c'est très bien de se concentrer sur Halloween à cette saison, quoi.
6: Mais Halloween, on c'est depuis mi-août, donc.
15: Oui, mais c'est trop tôt.
6: Tout est un peu
15: Halloween
6: trop tôt.
15: Par 40 degrés, non.
6: Je suis d'accord. Les déguisements de fantômes, c'est un peu le drap blanc à 40 degrés, c'est vrai que c'est un peu beaucoup, c'est un peu beaucoup. Voilà, est-ce que pour vous Noël arrive bien trop tôt ? Nous sommes le 14 octobre, je vous rappelle. Ou est-ce que ça va ? Vous êtes déjà dans l'ambiance ? Vous préparez déjà les bread là ? Ben venez nous appeler, venez parler de tout ça. 03 88 25 15-15, on était avec vous jusqu'à 10h.
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0: Johnny Hallyday, comme on dit chez nous, avec la musique que j'aime ici Alsace.
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0: Have a holiday, jolly Christmas. On revient ce matin sur Noël, qui s'invite déjà dans notre quotidien, notamment à la télévision, les films de Noël. Vous connaissez la recette, une petite ville enneigée, une rencontre inattendue, quelques biscuits. Ouais, malheureusement, c'est rarement des bretles. Et une histoire qui finit généralement bien, avec des bisous, avec des acteurs comme Andrew Walker. Vous le voyez, hein, le joli blond avec son sourire ravageur, il est dans la moitié des films de Noël. On sait parfois très vite comment ça va se terminer, mais c'est peut-être justement ce qu'on vient chercher. Un peu de réconfort, hein, un moment tranquille, une histoire rassurante, une pause dans la journée. Voilà. Est-ce que vous regardez? Est-ce que vous êtes adepte de ces films? Vous regardez ça sous un plaid, un petit chocolat chaud, un petit dessert après le repas, parce que c'est souvent au début d'après-midi, ou seulement quand personne ne peut vous surprendre, c'est votre petit plaisir. Ou alors, vous les regardez en cachette, vous n'en parlez pas autour de vous et vous vous dites « Oh là là, Noël arrive bien trop tôt ». Yep, l'après-midi, vous regardez les films. Puis aussi les grands classiques, « Maman, j'ai raté l'avion », « Love Actually » ou encore « Le Père Noël est une ordure », ça c'est plutôt pour vos soirées. Est-ce que vous regardez ces films en famille avec vos enfants? Est-ce que vous les connaissez par cœur? Venez nous en parler, 03 88 25 15 15. Venez nous dire aussi si vous êtes d'accord et bien de voir toutes ces décorations de Noël qui sont déjà présentes dans tous les magasins. Est-ce que vous-même, vous en avez déjà acheté? Vous avez déjà sorti les cartons? Venez nous en parler, Noël trop tôt ou c'est trop cool que ça débute dès maintenant le 14 octobre? On vous attend, 03 88 25 15 15, ça fonctionne également. Via le WhatsApp, même numéro, un vocal, une photo de la décoration de Noël, peut-être déjà en place dans le salon. Là, c'est peut-être un peu tôt. Pour moi, les films, ok, mais la déco, le sapin, non, là, on est quand même le 14 octobre. Enfin, si c'est le cas, venez nous en parler, 03 88 25 15 15.

0: Axel Red, c'est son tout dernier titre chanté pour elle, ici Alsace 9h17. On fait un point sur la route avec Alexandre qui nous appelait au 03 88 25 02 02 pour nous prévenir qu'il y avait un gros accident au niveau de Colmar ou Seine. Ça vient d'arriver dans le sens Mulhouse-Strasbourg. On le voit, hein, déjà sur nos écrans. Que se passe-t-il? Est-ce que la route est dégagée? Est-ce qu'il y a une voie de bloquer? N'hésitez pas à nous appeler 03 88 25 02 02 pour nous donner un peu plus d'infos sur cet accident. Donc, dans le sens Mulhouse-Strasbourg, dans le sens sud-nord, au niveau de Colmar ou Seine, il y a déjà des ralentissements, on le voit sur nos écrans. Pour l'instant, vous rajoutez à peine 15 minutes à votre temps habituel, c'est déjà beaucoup. Mais niveau bouchon, on ne sait pas où ça débute. Vraiment, on compte sur vous, vous êtes nos yeux sur la route, 03 88 25 02 02. Et puis nous, on continue de parler de Noël. Oui, ça fait bizarre, hein, 14 octobre, on revient pile après ça.
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0: On y est, ça y est, ce matin on parle de Noël qui commence bien avant décembre. Oui, les films de Noël ont débuté lundi, ouais, lundi 12 octobre à la télévision, dans les magasins également, les boules, les guirlandes arrivent. Chez vous, j'en parlais tout à l'heure, est-ce que les cartons sont déjà descendus du grenier ou de la cave, ou est-ce qu'ils sont encore bien en place et ne bougeront que début décembre? Venez nous en parler. Il y a ceux qui attendent ceux qui décorent déjà dès maintenant, ou un petit peu plus tard, on attend peut-être mi-novembre pour se mettre dans l'ambiance en Allemagne. En Allemagne, qu'est-ce que je vais dire? Là, je m'excuse. Hein. En Alsace, je vais dire. Une fenêtre, un balcon, une façade peut devenir un petit spectacle, clairement. Alors, quand c'est le cas, et bien on prépare dès maintenant. On peut le voir d'ailleurs dans les villes. Les décorations lumineuses sont déjà en train de s'installer. À quelle date commencez-vous à décorer votre maison? Et dans la famille, qui décide à quel moment on lance la déco? Est-ce que c'est madame? Est-ce que c'est monsieur? Est-ce que c'est les enfants qui disent « Ah, il y a Noël qui arrive, hop, on lance le truc ». Et puis surtout, je reviens, est-ce que vous regardez les films de Noël à la télévision dès maintenant? Est-ce que vous les attendez depuis mi-août pour profiter de ces bons moments? Voilà, donc venez nous parler de Noël pour nous dire déjà, c'est beaucoup trop tôt, arrêtez d'en parler, ça fonctionne aussi, on comprendra très bien. 03 88 25 15 15, ou alors vous nous appelez en disant « Mais bien sûr qu'on est déjà dedans, on a déjà prévu les chevaux au bridle, les anis bridle, on est déjà en train de sortir tout ce qu'il faut pour faire les bridles pour passer un bon moment, histoire de pouvoir en manger dès... » fin octobre, parce que j'ai l'impression qu'il n'y a pas vraiment de saison pour manger des bridles, hein. On est d'accord, c'est un peu mon cas. Même si je ne vais pas en acheter au mois de mars, je ne vais pas vous mentir qu'on mange le reste. Non, il n'en reste pas, je vous avoue, non, au mois de mars, il n'y en a plus, hein, je vous le dis. Allez, viens en parler, de Noël, 03 88 25 15 15. Voici Pile Ayana Pitchil de l'Annecy Alsace.

0: Be Lion avec Happy Children, 9h26 ici Alsace.
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0: Ça fait bizarre, je suis d'accord. Vous êtes en direction du boulot, vous êtes à la maison et hop là vous entendez des chansons de Noël qui s'enchaînent depuis 9h. Oui, émission spéciale un peu Noël. Est-ce que Noël arrive trop tôt? Est-ce que c'est le bon moment pour anticiper les cadeaux par exemple? Commencer tôt pour peut permettre de répartir les dépenses, de comparer, de prendre du temps, de trouver les idées aussi, parce que c'est pas toujours facile. Il y a aussi un petit risque, hein, acheter un cadeau en octobre, le cacher soigneusement et l'oublier. Ne plus savoir où on l'a caché, c'est peut-être déjà arrivé, ou alors les enfants le trouve, ça aussi, hein, puisqu'ils savent peut-être que les cadeaux sont cachés, les catalogues de jouets donnent parfois le coup d'envoi, hein, également des discussions avec les enfants, une page entourée, puis deux, puis quasiment tout le catalogue. Voilà. Avez-vous déjà acheté certains cadeaux? Préparez-vous une liste ou attendez-vous les derniers jours pour aller les acheter? La question, c'est surtout, est-ce que c'est déjà le cas pour vous ou c'est vraiment trop tôt Noël? C'est ça la question ce matin. Est-ce que vous êtes prêt à vous laisser embarquer dans l'esprit de Noël dès maintenant, avec d'ailleurs le sapin de Noël qui va débarquer du côté de Strasbourg? Ce sera le 23 octobre, c'est-à-dire la semaine prochaine. On parle déjà dans les journaux des marchés de Noël qui s'installent du côté de Mulhouse, par exemple, ce matin. Est-ce que c'est trop tôt ou est-ce que ça y est, vous êtes déjà dans l'ambiance? Allez, on vous attend, on a envie de parler de Noël ce matin, à 75 jours avant Noël. Allez, voici Louis Chélide, Ainsi soit-il, ici Alsace, 9h27, bon début de journée.

0: Louis Chélid, le papa de M, bien sûr, ainsi soit-il, ici Alsace, 9h30.
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0: Aujourd'hui, un bon plan pour préparer Noël, justement, avec les enfants, sans dépenser un centime, parce que Noël approche doucement, et avec lui, les décorations, les bricolages, on en parle ce matin, les bricolages également. Et cette fameuse question des enfants, qu'est-ce qu'on fait aujourd'hui avec les vacances qui approchent? Eh bien, j'ai trouvé une jolie idée. Gratuite et 100% alsacienne, en plus. C'est l'OLCA, l'Office pour la langue et les cultures d'Alsace, qui propose un petit cahier d'activités à télécharger gratuitement sur Internet, à l'intérieur. Plusieurs idées pour patienter jusqu'à Noël. Vous pouvez, par exemple, apprendre à fabriquer une couronne de l'Avent avec des rubans, une belle activité à faire en famille, bien sûr, autre incontournable, la recette des chevaux bride, voilà, on va faire des bride ensemble. C'est délicieux, ces petits gâteaux, ces petits bride. C'est pas tout, hein. Vous trouverez également un autre cahier d'activité, le férié, je passe, spécial hiver pour prolonger les moments de jeu et de découverte. Alors comment en profiter? C'est très simple, hein. Rendez-vous sur olcaalsace.org dans l'article intitulé S'amuser à Noël. Vous y trouverez les liens vers les cahiers gratuits à télécharger sur le site de l'ERE de l'OLCA dans la rubrique activité pour enfants pour jouer. Voilà, de quoi occuper les enfants pour attendre Noël, on en parle, c'est parti.
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0: Et oui, on parle de Noël ce matin. Est-ce que c'est trop tôt ou est-ce que ça y est, on est dedans, on prépare déjà les bredelins, les anis bredelins. On lance tout ça, on fait ça en famille avec le papa, la mamama, pourquoi pas. Impossible de préparer Noël ici sans les films de Noël. Ça y est, on y est. Ça a débuté lundi avec Jessica, bien sûr, qui retrouve son ami d'enfance John, qui est resté dans le petit village de Maestratzheim, par exemple. Oh, ça non, ça, le village. Et pourquoi pas un film de Noël tourné en Alsace? Ça a été le cas il y a quelques temps. On a pu voir les équipes de films du côté de Kaisersberg, de Rigvir également. Hâte de découvrir tout ça. Est-ce que vous avez hâte justement d'aller à cette période-là? Est-ce que vous préparez déjà tout ça à la maison? Eh bien, on vous attend. On en parle ensemble jusqu'à 10h. 03 88 25 15 15.
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0: Beau malheur, Emmanuel Moir, 9h36, ici Alsace.
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0: Ah là là, j'adore ces chansons de Noël, version crooner, à l'instant Sinatra. Have yourself a little merry Christmas. Bonjour Pia.
4: Bonjour Charlie.
0: On parle de Noël ce matin, un 14 octobre, puisque les films de Noël ont débuté lundi sur TF1 et sur d'autres chaînes également. Pia, pour vous, Noël, est-ce que c'est déjà trop tôt, un 14 octobre?
4: Oui, c'est trop tôt. Bon, pour les bris de Noël, si on les fait maintenant, bah, on les mange déjà, alors il faut recommencer.
0: C'est ça le problème, c'est qu'on veut bien faire des bris de Noël en octobre, mais ils ne tiendront pas jusqu'à Noël, ça c'est sûr.
4: Oui, moi je ne les fais pas avant début décembre.
0: D'accord, comme ça au moins vous n'en mangez pas trop. Vous faites lesquels d'ailleurs, Pia? Lesquels, les bris de Noël?
4: Surtout les chevaux bridles, ce que j'adore.
0: Ah, je comprends. Il y en a d'autres, hein. Il y a aussi les Bodor bridles, les Anis bridles, ils sont bons, mais ils sont pas faciles à faire.
4: Les Anis bridles, c'est difficile à faire.
0: Exactement, ça remonte pas, c'est la petite collerette, là. Ouais, c'est pas facile à faire, je suis assez d'accord.
4: Ceux-là, je les achète.
0: Pareil. On essaye à la maison, mais bon, on les achète, c'est bien quand ils sont un peu fondants, comme ça. Ah là là. Ça
4: oui,
0: y est, bon,
4: oui.
0: on y est. Pia, oui, alors vous étiez à un marché aux puces et vous avez trouvé quelque chose de Noël, du coup, déjà aussi.
4: Bon, il y a des boules dorées et rouges, ça j'ai assez, mais il y avait une belle bleue que j'ai achetée. Et en plus, j'ai déjà le petit modèle. Alors ça fait déjà 2-3 années qu'il y a des vide-greniers où il y a un ou deux stands de Noël. Enfin, pas grand-chose, hein, une vingtaine d'articles, quoi. Mmh. Et donc, j'achète s'il y a du bleu ou du vert éventuellement.
0: D'accord.
4: Voilà.
0: Et il y a des magasins, hein, comme ça, je crois du côté d'Aubernay, à Strasbourg également, Colmar, Mulhouse, qui ne vendent que des boules de Noël tout au long de l'année. Ça, vous pouvez y faire un tour comme ça. À Riquewihr aussi, ouais. Vous y allez comme ça en plein mois.
4: Oui, j'étais déjà plusieurs fois, oui.
0: Ça vous dérange pas d'y aller au mois de juin, par exemple?
4: Bon, en juin, je vais pas tellement à Riquewihr.
0: Non, plutôt. Je vous embête.
4: Bon, et maintenant, j'ai assez de boules à part les bleus. Bon, maintenant, les bleus, il y en a pas toujours des bleus dans ce magasin-là, dans ce magasin allemand.
0: Ok. Vous préparez le sapin à partir de quand exactement? Parce que là, on parle des boules, mais le sapin, il arrive quand?
4: Début décembre,
0: pour la première fenêtre de l'avant, c'est ça à peu près?
4: Non, plutôt la deuxième semaine, pour que moi je le garde jusqu'après le nouvel an. Hein.
0: Bah, bien
4: je
0: sûr,
4: garde un mois,
0: bien sûr, faut pas qu'il perde trop vite ses épines, c'est ça aussi.
4: Bah, il faut acheter le bon sapin.
0: Ah, d'accord, vous avez une bonne adresse peut-être?
4: Non, mais le sapin, c'est lesquels? C'est les Nordman, je crois.
0: Les Nordman, bien sûr, les classiques.
4: Oui.
0: Bon, bah,
4: oui. Et on peut les acheter à l'avance, non?
0: Oui, d'accord. Très bien.
4: Oui, là-bas, il y en a. Et ceux de l'Avancenot, ils sont d'Alsace.
0: Ah, bah en plus, magnifique. Pia, je termine avec vous rapidement. Est-ce que vous regardez les films de Noël l'après-midi?
4: Non, pas du tout.
0: Oh, bah
4: moi, j'aime pas ça. Non.
0: D'accord, ok. Vous n'avez pas les petites histoires d'amour, comme ça, dans les villes américaines, sous la neige?
4: C'est américain, j'aime pas ça.
0: D'accord, bon voilà, hop, c'est signé. Merci Filmos, Pia. Je vous souhaite pas un joyeux Noël, c'est un peu tôt, non?
4: C'est un peu tôt.
0: D'accord, ça marche. À bientôt, Pia, merci de nous avoir appelés.
4: Au revoir.
0: À bientôt, au revoir. Si vous aussi, comme Pia, bah, vous regardez un petit peu les boules de Noël à quelques mois de Noël avant de préparer le sapin. Non, vous ne préparez pas encore les bris de la... Oui, c'est un peu trop tôt, sinon il n'y en aura plus à Noël. Eh bien, venez nous appeler, venez nous en parler, 03 88 25 15 15. Ce sera après Los Lobos et la Bamba, ici à Alsace, 9h40.

0: Los Lobos avec la Bamba à 9h43, on parle de Noël. Est-ce que c'est trop tôt en ce 14 octobre? Ça y est, vous avez commencé à sortir les décorations, vous regardez tous les après-midi sous le plaid les films de Noël à la télévision. Ça y est, vous êtes dans l'ambiance ou alors vraiment pas du tout, hein. Vous pouvez aussi nous dire ça. 03 88 25 15 15, on est avec vous jusqu'à 10h.
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0: Vous chantez la chanson quasi complète. J'adore cette chanson. Dean Martin, Let It Snow, Let It Snow, Let It Snow. Noël, un 14 octobre. Est-ce que c'est trop tôt? Est-ce que ça y est, on est déjà dans l'ambiance? Venez nous en parler comme Marie. Bonjour Marie. Marie, vous êtes avec nous à Buchwiller? Oh Marie, est-ce que vous êtes là? Elle n'est pas là. Je lis le petit texte qu'on nous a mis. Ce n'est pas la magie de Noël, c'est pour inciter les gens à la consommation. Marie, si vous êtes avec nous, on peut en parler. J'ai l'impression que c'est un peu trop tôt Noël pour vous le 14 octobre. Je crois que Marie a dû raccrocher. Si elle revient, eh bien on... Ah, Marie ? Eh ben elle est toujours pas là. On a Fabienne également qui nous envoie un message sur le WhatsApp. Salut les amis d'ici. Non, octobre, c'est absolument Halloween. Ce n'est pas Noël. Noël, ce sera le dernier dimanche de novembre. Décor et Bredella. Ah, on sait d'où vous venez, Fabienne. On sait que vous n'êtes pas du Bas-Rhin. Bredella et les achats sont souvent achetés le fameux vendredi noir de Black Friday pour faire des économies. Alors, est-ce que ce sont de bonnes économies? On aura bien sûr l'occasion d'en reparler. Oui. Est-ce que vous, vous êtes comme Marie, vous dites non, ce n'est pas la magie de Noël. C'est uniquement pour inciter à la consommation. Si vous êtes comme Fabienne, oui, la magie de Noël, mais pas tout de suite, eh bien, venez nous en parler. 03 88 25 15 15. Et puis surtout, est-ce que vous avez regardé le film de Noël hier après-midi? Moi, je ne l'ai pas trouvé incroyable. Je vais regarder cet après-midi. Est-ce que vous aussi, vous le regardez tous les après-midi? Si vous le pouvez, bien sûr, sous le plaid, c'est un vrai plaisir. Noël, avant l'heure, est-ce que c'est déjà l'heure ou est-ce que c'est pas encore l'heure? Est-ce qu'on a Marie? Marie est avec nous?
1: Oui, bonjour.
0: Ah, bonjour Marie. Cette fois-ci, je vous entends. Tout va bien?
1: Ah, à la bonne heure.
0: À la bonne heure, exactement, 9h48. Alors vous...
1: Oui, écoutez, moi, je trouve ça vraiment, vraiment trop tôt. Écoutez, on a plus que 2 mois en avance, vous vous rendez compte, et on... Il y a encore la fête, là, tout ça, c'est encore pas passé. On parle déjà de Noël, on met les décorations en place, des sapins en plastique dans les grandes surfaces, des boules et tout ça. Moi, je trouve, il n'y a plus la magie de Noël, c'est beaucoup trop tôt.
0: C'est quoi? C'est trop commercial, du coup, pour vous? C'est un peu ça,
1: oui,
0: Marie?
1: Ah oui, ça incite les gens à la consommation. Et après, on met partout décorer la maison. On peut en mettre, mais des fois, il y a des maisons. Moi, je trouve ça même pas joli. Hein, c'est Las Vegas. Hein. Non, et on nous parle des économies. D'accord, il y a des lampes à basse consommation. Mais c'est pas... Moi, je trouve ça, ça fait kitsch. Et puis, c'est pas le vrai sens de Noël, comme c'était dans le temps. Hein.
0: Vous le vivez comment, Marie, Noël? À partir de quand?
1: Écoutez, moi, Noël... Nous, on met 2-3 petites guirlandes peut-être 2 semaines avant, et puis on se retrouve en famille, et puis chez nous, il y a encore une messe à Noël.
0: À minuit, c'est vrai? C'est rare, ça?
1: C'est plus à minuit, c'est à 11h, mais dans mon enfance, c'était à minuit pile. On allait à la messe, toute la famille, là, c'est le village à côté, à 11h. Et puis moi, je trouve que c'est ça, ça fait aussi partie, hein, ça fait partie de Noël. Pour moi, c'est important, voyez-vous. Et ça, très peu de gens ne le comprennent plus.
0: Le sapin, il arrive à quelle époque chez vous, Marie? Début décembre?
1: Le sapin, je le fais pas 4 semaines avant. Le sapin, je le fais peut-être 3 ou 4 jours avant, pas plus tôt. Hein.
0: D'accord. Donc, Noël, c'est vraiment autour de Noël. Les bredelets, vous les faites un peu avant quand même, Marie, rassurez-moi.
1: Oui, les bredelets, je commence des fois deux bonnes semaines avant, et puis il faut que j'en cache la moitié, sinon le jour, il y en a plus, ça aussi.
0: C'est qui? C'est vous ou c'est votre mari qui en mangeait?
1: C'est mon mari. Oh là, moi, je suis pas sucrée. Pas
0: comment tout, comment il tout. S'appelle, votre mari, Marie?
1: Maurice.
0: Maurice.
1: Et qu'est-ce qui... C'est un grand gourmand.

0: embrasse. On les embrasse. Voilà. Bonne journée, Marie, à bientôt. Au revoir. Béatrice est avec nous. Bonjour, Béatrice.
1: Bonjour, Charlie.
0: Alors, vous, Noël, ça débute quand?
1: Ah, bah, au premier dimanche de l'Avent.
0: D'accord, pas avant.
1: Ah non, c'est beaucoup trop tôt.
0: D'accord, donc toutes les décorations qu'on voit dans les magasins, les films, même les films de Noël, c'est trop tôt pour vous?
1: Ah, nos films de Noël, je ne regarde pas.
0: Ah oh, bah alors, Marie-Béatrice, pourquoi?
1: Ah bah parce que c'est kitsch, c'est américain, c'est tout sauf réel, c'est nul.
0: C'est vrai qu'on voit vraiment souvent que la neige, on dit, oh c'est du coton, hein. ils ont mis du coton par terre, je ne sais pas. Mais moi j'aime bien ce côté kitsch, je crois que ça allège une journée des fois, ça fait du bien.
1: Bah disons que nous n'avons pas trop le temps parce qu'on participe à un marché de Noël à Grüttenheim et on fait des objets en bois.
0: Ah super, mais c'est quand ça exactement, donc, dites-nous.
1: 4, 5, 6 décembre.
0: D'accord. Et vous faites des objets en bois, c'est-à-dire des jouets, ce genre de choses?
1: Non, on fait de la décoration de Noël, justement. Donc, nous, on est pratiquement dans Noël toute l'année, parce que je recommence en janvier.
0: D'accord, oui, c'est vrai, d'accord.
1: Et mon mari fait du tournage sur bois.
0: Mmh, super, génial.
1: Donc, il fait des sapins, des petits lutins, des bonhommes de neige.
0: Ah, super.
1: Et puis, on fait des sapins un petit peu modernes.
0: Et on retrouve tout ça où? Et Béatrice, si vous avez un site internet, peut-être, histoire de faire un peu de pub?
1: Décobois.
0: Eh ben voilà, Décobois, du côté de... Vous venez d'où? À Colmar?
1: Colmar, côté de Colmar.
0: Béatrice, merci beaucoup, on vous retrouvera peut-être sur les marchés de Noël. Et regardez le film de Noël cet après-midi, vous allez peut-être changer d'avis.
1: Non, on est en train de se battre à pisserie, là, chez la fille.
0: D'accord, des bréd-là?
1: Ah ben ça, j'en fais toute l'année parce que c'est beaucoup trop... Il y a beaucoup trop d'ingrédients dans ce qu'on achète, donc je fais toute l'année des cookies, des bréd-là.
0: Ah,
1: avec moins de sucre, avec voilà.
0: Vous avez raison, on s'adapte.
1: Naturel, on avec s'adapte. Des noix du jardin.
0: Ah, mais c'est génial, ça, magnifique. Béatrice, merci beaucoup, passez une bonne journée.
1: Je vous en prie, bonne journée.
0: À bientôt, au revoir.
1: À bientôt.
0: Allez, jusqu'à 10h, on parle de Noël. Il y a peut-être une dernière possibilité. Voilà, si vous êtes pour Noël, si vous adorez les films de Noël, venez nous en parler, vous serez peut-être le seul ce matin, avec moi. Ce sera après Vita, ça fait mal ici, Elsa, ça tout de suite.

0: L'Alsacienne Vita, à l'instant, avec Ça fait mal ici, Alsace.
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0: Ça m'a fait mal ce matin, puisqu'on

0: Il y a eu peu d'appels pour nous dire j'adore les films de Noël, parce que j'adore les films de Noël. C'était le programme de cette matinée jusqu'à 10h. Luc, bonjour.
1: Bonjour Charlie.
0: Est-ce que vous êtes fan des films de Noël?
1: C'est un peu tôt quand même les films de Noël, non?
0: D'accord.
1: Qu'est-ce que vous en pensez, non? Vous D'accord. avez déjà regardé les films de Noël hier,
0: ouais,
1: c'est ça?
0: Ouais, il était pas top en plus, je le redis. Hein, la programmation de TF1, faites mieux si vous... Vous l'avez regardé aussi? Oui, on a les futurs invités
1: on
0: qui arrivent.
1: On a les futurs invités.
0: Vous l'avez regardé hier après-midi? Alors, qu'est-ce
2: alors,
0: que vous en
2: j'ai regardé entrecoupé, mais oui, effectivement, puis c'est vu et revu. Quoi.
0: Oui, mais ouais, je trouve qu'il manquait un peu d'ambiance de Noël hier.
1: Mais la question que j'ai, est-ce qu'il y a du renouvellement
0: Pas vraiment.
1: C'est toujours les mêmes histoires.
0: Bon, parlons de choses plus sérieuses et plus positives également avec vous, Luc, ce matin, au programme jusqu'à 11h.
1: Oui, absolument. Un rayon de soleil, c'est une association que j'ai à cœur de vous présenter ce matin, une association en plein octobre rose, une association qui promet voilà des rayons de soleil aux personnes qui ont le cancer. On est déjà avec les invités, vous pouvez peut-être nous dire un petit mot, hein. On est avec Delphine Glass et Cécile D'Angelis, vous êtes les présidentes et vice-présidentes de cette belle asso. On peut en parler un petit peu, qu'est-ce que c'est exactement? Quelques mots.
3: Bonjour, alors du coup c'est une association qui a été créée en 2002, donc on va bientôt fêter nos 25 ans. Elle est déclarée d'intérêt général et on emploie deux socio-esthéticiennes qui prodiguent des soins aux patients en chimiothérapie. Donc pendant leur chimio, les patients reçoivent des soins, il y a plusieurs gammes de soins, et ça permet de créer une bulle de douceur autour de cette maladie.
1: Oui, c'est ça, parce qu'en fait, Octobre Rose, c'est vrai qu'on parle beaucoup de la maladie, de l'importance du dépistage aussi, mais on oublie parfois ces petites bulles de fraîcheur, vous l'évoquiez justement Delphine, on oublie ces petites parenthèses enchantées qui font du bien, et c'est vraiment ce dont on va parler ce matin.
0: C'était une question pour vous, mais vous savez quoi? Gardez votre réponse pour après les infos qui arrivent dans moins de 2 minutes. Voici Maroon 5 et moi je vous donne rendez-vous demain à partir de 8h, et je vous souhaite une bonne émission.
1: Merci, à demain, Charlie, à demain.
0: Au revoir.

0: This Love, les Maroon 5 sur Ici Alsace.
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0: Bonjour et bienvenue, belle matinée sur Ici Alsace. Il est 10h. Les infos avec vous, Robin Schmidt, bonjour.
2: Bonjour Luc, bonjour tout le monde.
0: Les comptes de la mairie de Pfetterhouse sont dans le rouge.
2: Il manque 100 000 euros à la municipalité pour boucler son budget après cet investissement dans deux villas seniors sur cette commune de 1000 habitants. Désormais, c'est la préfecture du Haut-Rhin qui prend la main sur la gestion des finances et elle a décidé d'augmenter drastiquement la taxe foncière du bâti de 10%. Si vous êtes courageux, vous pouvez aller tendre les deux bras en pharmacie. La campagne de vaccination contre le Covid et la grippe a débuté hier. Elle est recommandée pour les personnes fragiles et les femmes enceintes. La campagne va durer jusqu'en janvier 2027.
0: Des jets de grenades assourdissantes non conformes à Strasbourg.
2: Elles ont été jetées dans les pieds des manifestants hier à Strasbourg, alors qu'elles doivent normalement être jetées à 10 mètres du public. Constat de la Ligue des droits de l'homme dans le Bas-Rhin, qui a surveillé les policiers pendant les manifestations. Hier à Strasbourg, environ 5000 personnes ont défilé dans les rues. 500 à Mulhouse, selon la préfecture, des manifestations pour demander plus de moyens pour les lycées. Une vingtaine de jeunes ont été interpellés à Strasbourg. La moitié des petits cours d'eau en France sont à sec. Voilà l'alerte de l'OFB, l'Office français de la biodiversité. Ce matin, jamais la situation n'a été aussi grave. En Alsace, la Bruche et la Maussigue, notamment, sont en alerte de crise sécheresse.
0: Et nous sommes 75 jours avant Noël et l'Alsace se prépare.
2: Oui, à Mulhouse, le marché de Noël débute dans un peu plus d'un mois et la magie commence à prendre. Avec ces quelques chiffres, 15 km de guirlandes à Mulhouse, 650 projecteurs, 103 chalets seront installés, dont 38 dédiés à l'artisanat. Le marché Noël de Mulhouse ouvre le 20 novembre prochain. Les volleyeuses mulhousiennes, elles ont arraché la victoire à Saint-Dié-des-Vosges. Hier soir, elles ont battu les Vosgiennes 3-7-1. C'était leur troisième victoire en trois rencontres de championnat et le VMA conserve sa place de deuxième de première division. Et puis ce soir, un duel en handball. Les handballeuses de Strasbourg, Arenheim-Truchtersheim, vont jouer à Dijon à 19h30. Les Pirates sont troisième du classement de première division, tandis que les Dijonnaises sont quatrième. Il est 10h02 sur Ici Alsace.
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2: Je vois un peu de soleil dehors, on fait le point sur la météo de ce mercredi ensemble, Luc.
0: Oui, absolument, un beau soleil a priori. Pour le moment, on a plutôt une alternance nuage-soleil sur toute l'Alsace, avec des températures comprises entre 13 et 16 degrés. Mais pour cet après-midi, Météo France nous prévoit effectivement un beau et franc soleil, et ça, ce sera partout en Alsace, hein, Haut-Rhin et Bas-Rhin, avec des maximales qui atteindront 17 à 19 degrés en début d'après-midi, 17 degrés à Strasbourg, à Münster aussi, 18 degrés à Alkirch, à Sels, 19 degrés à Mulhouse, ce sera la maximale. Mulhouse, où le musée Electropolis vous propose d'ailleurs un parcours spécial pour Octobre Rose. Ça s'appelle l'électricité au féminin. C'est un parcours à découvrir jusqu'à vendredi. Vous pourrez voir des objets électriques de couleur rose. C'est gratuit pour les femmes et les enfants. Donc foncez-y, c'est ouvert aujourd'hui de 10h à 17h.
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0: Et bonjour, Luc Yelch avec vous, bienvenue dans Ici ça marche, votre rendez-vous des initiatives positives en Alsace. Et tiens, une question que vous êtes peut-être nombreux, nombreuses à vous poser en ce mois d'octobre rose. Comment prendre soin de soi au quotidien quand on est atteint d'un cancer? Comment ne pas s'oublier? Parce que oui, ce sont des questions qui sont importantes. Il y a une association strasbourgeoise qui est là pour nous aider à y voir plus clair justement. C'est l'association Un rayon de soleil. Elle est représentée ce matin en force dans le studio d'Ici Alsace par Delphine Glass et Cécile de Angelis. Vous êtes respectivement présidente et vice-présidente de l'association. Bonjour, rebonjour à toutes les deux.
5: Bonjour.
0: Alors en quelques mots déjà pour commencer un petit peu, qu'est-ce que c'est cette association Un rayon de soleil? Déjà c'est un très très joli nom d'association. Delphine, oui. Vous voulez nous réexpliquer un petit peu ce que c'est le principe de cet asso?
5: Oui, du coup le principe de l'association c'est qu'on emploie deux socio-esthéticiennes qui prodiguent des soins aux personnes atteintes de cancer, donc en service de chimiothérapie ambulatoire et en hospitalisation oncologique. Tout ça à la clinique de l'Orangerie à Strasbourg.
0: D'accord, et donc ce sont des soins qui sont gratuits pour les patients?
5: Oui, tout à fait. Ils sont totalement offerts par l'association.
0: Et alors, vous prodiguez combien de soins par semaine, à peu près je ne sais pas, Cécile, vous voulez répondre?
6: C'est de l'ordre de 80 patients qui passent entre les mains d'Ingrid et Aurélie, effectivement, à la clinique de l'Orangerie.
0: D'accord, donc 80 par semaine, c'est beaucoup quand même.
6: C'est beaucoup, ça concerne les hommes comme les femmes. Le cancer, on parle d'octobre rose et du cancer du sein, oui. Mais pas que.
0: Mais pas que.
6: Et du coup, effectivement, les hommes comme les femmes sont touchés par la maladie, par la chimiothérapie également. Et du coup, elles sont là pour leur expliquer aussi comment prendre soin de sa peau, leur donner des routines, leur donner de l'écoute beaucoup aussi. Elles sont très à l'écoute des patients. Et vraiment, elles leur offrent une bulle de douceur qui est incomparable.
0: Une bulle de douceur, effectivement, vous l'évoquez, un rayon de soleil, finalement, le nom est bien choisi pour cette association. Association strasbourgeoise qui apporte donc des soins esthétiques, des soins de bien-être, des massages aussi, je crois, aux personnes qui sont atteintes de cancer. C'est l'initiative du jour et on en parle ce matin avec vous, hein, avec vous deux, jusqu'à 11h.
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0: Nous sommes mercredi et le mercredi, bah, c'est la journée des tout-petits. Hein. Vous occupez peut-être de vos enfants, de vos petits-enfants. On les adore, bien sûr. Mais ils nous prennent beaucoup d'énergie. Alors je vous propose de souffler en musique avec Marc Lavoine. Belle matinée sur Ici Alsace.

0: Vous écoutez Marc Lavoine, rue Fontaine sur Ici Alsace.
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0: Ici, ça marche, le rendez-vous des initiatives qui font du bien en Alsace. Et aujourd'hui, en ce mois d'octobre rose, on apprend à prendre soin de soi pendant son cancer, à ne pas s'oublier, quelque chose de très très important. Et pour l'occasion, on est avec Delphine Glass et Cécile de Angelis. Vous êtes les présidentes et vice-présidentes de l'association strasbourgeoise Un Rayon de Soleil. Donc c'est une association, Un Rayon de Soleil, qui propose des soins esthétiques, des soins de bien-être, des soins qui sont gratuits. Et tout ça, c'est délivré voilà aux personnes qui sont atteintes de cancer. Alors on va essayer de comprendre vraiment de A à Z le principe de cette belle association. Comment ça se passe si on veut bénéficier de vos soins? Je me tourne vers vous, Delphine. Comment ça se passe concrètement? Faut aller à votre rencontre ou vous allez vous-même à la rencontre des patients?
3: Alors, donc tout se passe à la clinique de l'Orangerie pour l'instant. Donc les patients, peuvent solliciter nos socio-esthéticiennes et bien sûr elles-mêmes s'informent des listes des nouveaux patients qui arrivent auprès de l'équipe soignante. Donc elles savent vers qui aller aussi pour proposer les soins.
0: Et je rebondis, vous évoquez le terme de socio-esthéticienne. C'est intéressant le terme socio qui est devant esthéticienne. Souvent on parle d'esthéticienne. C'est quoi la différence en utilisant ce nom?
3: Alors la différence en fait c'est que elles vont pratiquer auprès de personnes fragilisées par la maladie.
0: D'accord.
3: Avec des techniques de soins complètement adaptées, avec des produits dermocosmétiques adaptés aussi aux problématiques.
0: Et quelles sont alors ces techniques de soins? Je me tourne vers vous Cécile, quelles sont les techniques de soins qui sont prodiguées par les socio-esthéticiennes?
4: Alors surtout la prise en charge des problèmes évidemment de peau, de cheveux, de poils, de pilosité, hein, c'est d'une manière générale, les ongles également, avec des produits qui sont destinés finalement à assurer, on va dire une réparation de la peau, en tout cas une réparation. Et un maintien de la peau et de tous les éléments qu'il y a sur le corps humain, on va dire ça comme ça. Mais en fait, elles sont vraiment formées sur des produits spécifiques, sur des soins spécifiques pour soulager également les douleurs, les maux de tête, les choses comme ça, par exemple. Mais également les ongles cassés, c'est douloureux.
0: Oui.
4: Et au-delà de ça, dans la socio-esthétique, il y a tout cet accompagnement aussi, c'est-à-dire qu'elles sont pas psy évidemment, mais elles sont quand même là pour écouter, pour apporter du réconfort, pour changer les idées. Et ça, elles sont très douées pour le coup, vraiment. Et donner des routines, et donner surtout les éléments nécessaires pour être dans ce cancer, en face de son miroir et se dire c'est encore moi.
0: Elles font comment pour changer les idées justement aux personnes qui vivent avec un cancer?
4: Déjà, elles rigolent beaucoup.
0: C'est pas mal déjà.
4: Elles ont le sourire tout le temps. Elles sont vraiment très pétillantes. C'est une équipe de choc, hein, y a rien à dire. Elles trouvent toujours le petit truc qui va faire que même le plus ronchon va finir par sortir de sa bulle et entrer dans la bulle de douceur justement.
0: Vous évoquiez Delphine juste avant. Vous disiez effectivement que vous êtes présente à la clinique de l'Orangerie. Pour le moment, ça veut dire que vous avez pour projet de vous étendre peut-être dans d'autres centres de soins?
3: Oui, tout à fait. C'est notre objectif pour 2027, de pouvoir proposer nos soins dans d'autres services, dans d'autres établissements.
0: Mais j'imagine que vous cherchez des fonds aussi pour continuer à
3: Oui, on cherche des subventions du coup pour pouvoir réaliser tout ça.
0: Parce qu'on le disait effectivement, donc on est dans la gratuité pour les patientes, mais vous rémunérez les deux socio-esthéticiennes qui sont salariées en fait de votre association.
3: C'est ça, tout à fait.
0: Voilà.
3: Plus les charges, plus les produits et le matériel, forcément.
0: Donc ça demande de l'argent, des subventions pour fonctionner. Un Rayon de Soleil, hein, c'est le nom de cette très belle association strasbourgeoise qui propose des soins esthétiques gratuits aux personnes qui ont le cancer. Et on va continuer à en parler avec vous, hein, Delphine Glass et Cécile de Angelis. Mais voici d'abord Christophe Maé, une chanson d'amour. Il n'y a que l'amour chez toi sur Ici Alsace.

0: Christophe Maé, il n'y a que l'amour chez toi. Christophe Maé qui sera d'ailleurs en concert au Zénith de Strasbourg, ce sera samedi soir. Aujourd'hui, dans Ici ça marche, on vous fait découvrir l'association Un rayon de soleil. C'est une association qui est basée à Strasbourg, association qui propose des soins gratuits, d'esthétique, des soins de bien-être aux personnes qui vivent avec un cancer. Et on en parle juste après ça.
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0: Ici ça marche, l'émission d'Ici Alsace qui est consacrée aux initiatives qui font bouger les choses dans notre belle région. Aujourd'hui, on est avec l'association strasbourgeoise Un rayon de soleil, une association qui apporte des soins esthétiques, des soins de bien-être aux personnes qui ont un cancer. Delphine Glass, hein, Cécile de Angélis, vous êtes un petit peu les têtes pensantes de cet asso. Vous êtes avec nous aujourd'hui, très content de vous avoir avec nous en studio. Alors concrètement, comment ça se passe, un rendez-vous avec une socio-esthéticienne? Le patient, la patiente arrive, il y a un entretien d'abord, comment ça se passe?
10: Oui, c'est ça. La patiente ou le patient, on s'entretient avec Ingrid ou Aurélie, ou même les deux. Et le patient va venir avec ses problématiques ou ses peurs. Hein, voilà. Et Ingrid ou Aurélie vont faire en sorte de répondre
0: à la demande, aux besoins. Oui. Et alors, qu'est-ce que ça peut être comme soin? On l'a un petit peu évoqué avant, mais on peut peut-être aller plus loin. Qu'est-ce que ça peut être, tous ces soins qui sont prodigués?
10: Alors, on a des soins des mains, soins des pieds, pose de vernis adaptés sous chimio, soins du visage, modelage du cuir chevelu, des pieds, des jambes, conseils maquillage, tout ce qui est restructuration des sourcils aussi, par exemple.
0: Ouais, donc on est vraiment dans du bien-être complet, une belle parenthèse. Et forcément, j'ai envie de vous demander, Delphine, qu'est-ce qui vous a donné envie de vous investir au sein de cette association?
10: En fait, je suis passée donc par ce service de chimio où j'ai eu la chance d'être accompagnée justement par l'équipe socio-esthéticienne de l'association. Il y a 4 ans, voilà, j'ai été malade et ça m'a tellement aidée à passer cette étape, à la rendre un peu plus positive, que j'ai décidé de m'investir en tant que bénévole et de fil en aiguille, j'ai repris la présidence.
0: Ah oui, carrément. Vous avez vu, en fait, vous-même, à quel point c'était important, cette bulle d'oxygène, peut-être,
10: oui,
0: dans un parcours
10: ça.
0: De soins.
10: Tout à fait. Étant, en fait, soignante, je suis passée de l'autre côté, en tant que soignée, et j'ai,
0: On sent beaucoup d'émotions, oui. Mais c'est normal et c'est encore une fois c'est une belle initiative. Cécile, je me tourne vers vous. Quelles sont les réactions les plus fréquentes des personnes que vous recevez après un soin? Qu'est-ce qu'elles vous disent les personnes?
11: Que ça fait du bien déjà. Elles interviennent vraiment dans l'open space. Pendant que les gens sont sous chimio, donc pendant qu'ils sont branchés, elles interviennent également en hospitalisation. Et elles ont maintenant leur salle, donc qui leur permet aussi de faire des rendez-vous à part pour que les gens puissent sortir de l'open space, justement. Ça, c'est une de nos victoires récentes. Et clairement, là, on a rencontré quelques patients sur des événements et dans vraiment tous à l'unanimité, hein, disent que au-delà effectivement des soins proposés, c'est toute l'écoute qu'il y a derrière, l'énergie que les socio-esthéticiennes mettent aussi pour apporter ce rayon de soleil qui pour le coup est vraiment très très important dans ces moments-là, parce que quand on est assis sur sa chaise, on n'a que le temps de penser et pas forcément à des choses très très très cool, on va dire ça comme ça.
0: C'est vrai.
11: Et quand elles sont là, finalement, on va dire qu'ils arrêtent de penser pendant quelques minutes.
0: Et c'est très beau, et ça s'appelle, c'est un rayon de soleil, et c'est le nom, hein, que vous avez donné à cette association strasbourgeoise, association qui offre des parenthèses enchantées aux personnes qui ont un cancer, avec des soins esthétiques qui sont gratuits, je le rappelle, c'est important. C'est l'initiative du jour sur Ici Alsace, on en parle jusqu'à 11h, mais voici d'abord Jeannette Porquet-Tevas.

0: Mathieu Tévas, qui est sorti en 1974, un immense succès de Jeannette sur Ici Alsace. Et ce matin, dans Ici ça marche, en plein mois d'octobre rose, on vous parle de soins gratuits d'esthétique qui sont proposés aux personnes qui ont un cancer. C'est une initiative qui est portée par Delphine Glass et Cécile de Angélis, présidente et vice-présidente de l'association Un Rayon de Soleil. Mais voici d'abord vos infos pratiques.
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0: Et en ce mois d'octobre rose, voici un bon plan pour vous, mesdames, pour faire un bilan gynécologique. On le sait, avec la pénurie des médecins, c'est pas toujours facile de trouver un gynécologue en Alsace. Mais si vous habitez dans le Sungo, sachez qu'un médicobus Okoya viendra à votre rencontre à Karspak. Ce sera mardi prochain, le 20 octobre. Le principe, en fait, c'est que vous allez pouvoir faire un bilan gynécologique complet avec une sage-femme. Donc, il y aura de la prévention, il y aura du dépistage. C'est donc mardi prochain, toute la journée, de 9h à 18h, place de la Paix à Karspak. Par contre, sachez que la prise de rendez-vous est obligatoire. Donc, soit vous prenez rendez-vous en ligne sur le site okoya.com, H-O-C-O-I-A, ou alors vous appelez directement le 03 10 45 63 65.
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0: Et vous êtes toujours dans Ici, ça marche, cette émission qui vous veut du bien, cette émission qui recense les belles initiatives d'Alsace. On est avec Delphine Glass et Cécile de Angélis, vous êtes les présidentes et vice-présidentes de l'association Un Rayon de Soleil, association qui propose donc des soins d'esthétique gratuits pour les personnes qui ont un cancer. Et bon, j'imagine que il s'en est passé des choses quand même depuis le temps où vous êtes investie dans cette association. Cécile, est-ce que vous avez une petite anecdote à nous raconter? Une anecdote positive peut-être?
3: Alors, petite anecdote, oui et non, parce que pour le coup, elle concerne pratiquement tous les patients de la clinique. Quand ils sont justement en chimio et qu'ils sont branchés, ils ont le droit à un goûter, on va dire ça comme ça, sucré.
0: Oui.
3: Et beaucoup d'entre eux arrivaient vers 11h30, midi, le goûter sucré, on préférerait l'apéro.
0: L'apéro, ouais.
3: Et ben, Ingrid et Aurélie ont pris l'initiative de contacter Bully et d'aller chercher des petits sachets de bretzel pour l'apéro, pour les patients, pendant qu'ils sont en chimio. Du coup, ça a été accueilli à bras ouverts. D'ailleurs, ils en parlent encore. Bon, ils sont du coup maintenant pour parler, mais pour de la bière sans alcool, évidemment.
0: Sans alcool. Ouais.
3: Pour poursuivre finalement cet intermède un petit peu différent du goûter sucré. Après, il y en a d'autres, des anecdotes assez drôles. Une mamie notamment qui en hospitalisation, quand ils sont en hospitalisation, les filles aiment bien mettre de la musique. La musique, c'est les patients qui choisissent, c'est normal. Et cette mamie leur dit: ah oui, mais moi je sais ce que je veux comme musique pour le soin.
0: Ah, et alors qu'est-ce que c'était?
3: Joule.
0: Bah comme quoi tout est possible.
3: Tout est possible. Et pour se détendre, elle écoute du Joule parce que ça lui faisait penser à ses petits enfants et à ses enfants. Et elle était archi fan. Elle connaissait même les paroles. Donc voilà. Donc ça a été un petit moment de soins, mais qui était assez drôle. Les filles en ont bien profité aussi. Et puis du coup, c'était vraiment.
0: Et c'est là qu'on voit qu'au-delà du soin, on voit tout l'intérêt des socio-esthéticiennes qui sont dans votre association. Elles sont vraiment là pour apporter de la bonne humeur. Et c'est vrai que ça fait beaucoup de bien quand on traverse la maladie et quand on traverse un cancer. Et c'est ça qui compte. Prendre soin de soi, de son image, voilà, c'est possible grâce à vous, grâce à votre association, grâce à ces deux socio-esthéticiennes. Et on va continuer à évoquer cette belle association jusqu'à 11h.
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0: Ici Alsace, ce sont vos duos préférés et tout de suite un très très beau duo. Patrick Fiori et Florent Pagny. J'y vais. Très très belle matinée sur Ici Alsace.

0: Patrick Fiori, Florent Pagny, qui seront d'ailleurs tous les deux en Alsace. Alors, pas à la même période. Hein. Florent Pagny, c'est imminent. Hein. Il sera en concert au Zénith de Strasbourg le 15 novembre. Et Patrick Fiori, ce sera dans plus d'un an, mais vous pouvez déjà prendre vos places. Hein. Il sera au Zénith de Strasbourg le 3 décembre 2027.
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0: Et donc ici ça marche ce matin, en ce mois d'octobre rose, on apprend à ne pas s'oublier pendant son cancer. Grâce à vous, Delphine Glace et Cécile De Angelis, vous êtes à la tête de l'association strasbourgeoise Un Rayon de Soleil, une association qui propose des soins gratuits, d'esthétique, de bien-être aux femmes et aux hommes qui sont atteints de cancer. Et tout ça, ça a lieu à la clinique de l'Orangerie à Strasbourg, je crois que j'ai rien oublié. Et dans Ici ça marche, on met aussi en lumière chaque matin une autre initiative dans un autre domaine, parce qu'on a pas mal d'initiatives. Aujourd'hui, c'est la médiation animale, cette méthode professionnelle qui est encadrée, qui utilise les animaux, la présence d'animaux pour améliorer le bien-être physique, psychologique, social, éducatif d'une personne. On est toujours dans le bien-être, vous avez vu. C'est une solution en tout cas qui a l'air de faire ses preuves, notamment dans les EHPAD. Robin Berdeau, vous êtes allé voir ça de plus près, justement sur le terrain à Kunheim, dans le Haut-Rhin.
3: Je me suis rendu à l'EHPAD de la Roselière de Kunheim, en Alsace, où la médiation animale fait partie du quotidien des résidents.
4: Ah ben vous savez, moi je trouve ça agréable.
3: J'ai rencontré Auria, elle a un peu moins de 8 ans et elle travaille déjà à l'EHPAD.
5: Alors Auria, c'est une labrador chocolat qui est bientôt âgée de 8 ans.
3: Ce chien a un rôle bien précis et c'est Vicky Matz, psychologue dans l'établissement et propriétaire d'Auria, qui me l'explique.
5: Elle est là pour apporter de la joie, susciter de l'émotion, rappeler des souvenirs, favoriser le lien social, la communication, tout un tas d'autres choses.
3: Grâce à la présence d'Auria, Vicky peut ainsi pratiquer la médiation animale au sein de l'EHPAD.
5: Elle m'accompagne dans toutes mes fonctions dans l'établissement, ça va être lors d'entretiens individuels auprès des résidents en chambre pour des problématiques spécifiques, ou ça peut être des interventions aussi de groupe, où il y aura de la stimulation cognitive, sensorielle, ça va vraiment être large et varié en fonction des besoins qu'il y a auprès des résidents.
3: Justement, une résidente arrive en fauteuil roulant, Auria se lève immédiatement pour aller la voir et récupérer au passage quelques croquettes.
4: Pourquoi je donne ? Pour le quartier. Vous avez vu, je savais pas qu'elle est là. Elle m'a déjà appelée parce qu'elle veut un bonbon. Regardez ça. Parce que je peux être n'importe où. Elle m'appelle.
3: Je discute quelques minutes avec cette dame et je lui demande tout d'abord pourquoi elle aime tant ce labrador.
4: Il est très calme. Il est beaucoup attentif. Naturellement, nous deux, c'est spécial.
3: Vous êtes sa préférée ?
4: Oui.
3: C'est hyper mignon, franchement. Mais bon, comme tous les chiens, il y a parfois quelques bêtises aussi, j'imagine.
5: Alors, ça lui arrive de faire des petites bêtises et d'aller piquer, par exemple, une petite croquette qui traîne chez certains résidents dans la chambre. Mais en dehors de ça, elle est quand même éduquée pour ne pas faire de bêtises, justement, pour être à l'écoute. Elle et moi, on a un langage commun, vu qu'on a la formation avec les bons termes, ce qui vont faire qu'on va se comprendre, et on va du coup arriver ensemble aux objectifs de travail qui sont fixés.
3: Cela fait une vingtaine d'années que des chiens sont accueillis dans cet EHPAD en Alsace, où ils jouent un rôle à part entière, vous l'avez entendu. 3 d'entre eux y sont rattachés et viennent chaque jour, tandis que 9 autres chiens suivent actuellement une formation avant de partir exercer leur mission dans d'autres établissements.
0: Et alors tout ça, qu'est-ce que ça vous inspire, Cécile et Delphine, le bien-être par la médiation animale ?
6: Ah ben pour le coup, comme je disais, moi j'ai adopté un chien pendant ma convalescence, donc clairement ça me parle plus, oui.
0: Ça vous parle, oui, effectivement.
6: Ils sont capables d'apporter beaucoup, Delphine aussi, avec ta petite Rosie.
7: Oui, moi aussi. Puis on utilise aussi beaucoup l'équithérapie avec les personnes... ayant un cancer, et ça permet de libérer ses sentiments plus facilement et sans jugement avec l'animal. Ouais, ça apporte beaucoup.
0: L'importance du bien-être qui peut aussi passer par les animaux. Delphine, Cécile, avec votre asso Un Rayon de Soleil, je le rappelle, vous avez à cœur d'offrir des moments de réconfort aux personnes qui ont un cancer. Et on en reparle juste après PhD, I Won't Let You Down.

0: I won't let you down sur Ici Alsace. Et une question qu'on se pose ce matin jusqu'à 11h, hein, comment ne pas s'oublier quand on a un cancer? Et si vous vous posez cette question, l'association strasbourgeoise, un rayon de soleil est là pour vous aiguiller, pour vous aider. Association qui vous propose des soins d'esthétique gratuits. C'est l'initiative du jour dans Ici ça marche. On en parle juste après ça.
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0: Ici ça marche, cette émission qui est la vôtre, hein, qui est dédiée aux belles initiatives d'Alsace. Aujourd'hui c'est l'association Un Rayon de Soleil qui est à l'honneur, hein, association strasbourgeoise qui propose des soins esthétiques gratuits pour les personnes qui ont le cancer. On est avec les têtes pensantes de l'asso, j'aime bien vous appeler comme ça, hein, Delphine et Cécile. Et donc ici ça marche, on vous donne une carte blanche téléphonique pour mettre une autre initiative à l'honneur. Et vous avez choisi une association qui s'appelle Vitel en Rose, Delphine, pourquoi ce choix?
11: Pourquoi ce choix? Parce que c'est une association donc qui est basée sur Vitel et qui récolte des fonds pour aider justement les patients atteints de cancer. Et c'est une très belle rencontre puisque cette association nous a beaucoup soutenus. Notamment, elle nous a financé les tenues de Ingrid et Aurélie et elle nous a financé aussi des kits pour les patients. Donc des tote bags avec les produits dermocosmétiques, enfin voilà. C'est une très belle association avec des belles personnes et on tenait à les remercier en les mettant en valeur.
0: Donc vous êtes même soutenu par des associations qui sont dans des départements voisins de l'Alsace en fait, c'est ça qui est dingue.
11: Oui, c'est ça qui est très beau.
0: Eh ben on va tout de suite accueillir Sandy qui est secrétaire dans cette association Vitel en Rose. Bonjour Sandy.
12: Oui, bonjour, bonjour tout le monde, bonjour les filles.
13: Bonjour.
0: Sandy, on vous appelle depuis l'Alsace, hein, mais vous aimez bien l'Alsace puisque vous soutenez une association alsacienne. Alors qu'est-ce que c'est Vitel en Rose, Sandy?
12: Alors Vitel en Rose, hein, pour être assez rapide, donc c'est une association qu'on a créée suite à la découverte du cancer du sein d'une de nos meilleures amies, Émilie. Donc c'est Émilie qui a souhaité créer l'association pour justement deux objectifs. améliorer le bien-être des femmes qui sont atteintes d'un cancer du sein, donc par le biais de produits de socio-esthétique, de produits soutien comme l'achat de casques de réalité virtuelle, de produits de sophrologie, de choses comme celle-ci. Et on a un deuxième objectif qui est démocratiser l'autopalpation. Voilà, ça c'est nos deux objectifs. Donc ça fait maintenant 6 ans qu'on existe. Malheureusement, entre-temps, Émilie nous a quittés, mais on a continué quand même le combat et on continue de faire vivre l'association aujourd'hui.
0: Merci beaucoup pour ce beau témoignage, Sandy, et merci pour le support, hein, pour voilà le soutien que vous proposez aussi à l'association Un Rayon de Soleil, hein, association strasbourgeoise. Très belle journée à vous.
12: Merci, à bientôt, au revoir.
0: À bientôt, au revoir. Très très belle association, donc ce qui signifie que vous avez beaucoup de dons, beaucoup de subventions, c'est ça qui vous permet de tourner, Delphine, c'est ça ?
11: Alors oui, on a la subvention de la clinique de l'Orangerie, qui nous permet d'assurer une partie des salaires. Et après, tout repose sur les dons des patients, des particuliers, des entreprises et des bénéfices qui nous sont versés suite à des événements. Mais ça représente un sacré budget à tenir chaque année.
0: Un sacré budget, j'imagine que vous cherchez des dons supplémentaires. Peut-être vous faites des appels aux dons régulièrement ? Je vois acquiescer Cécile.
13: Oui, en fait, régulièrement toute l'année, en fait.
0: Toute l'année, ouais.
13: Parce que des projets, comme vous l'avez entendu, on en a. Parce que les produits de dermocosmétiques, pour ceux qui en achètent, ils le savent, ça coûte extrêmement cher. Parce que on tient aussi à ce que Ingrid et Aurélie puissent s'épanouir. Donc, quand elles demandent des formations, on essaye de faire en sorte qu'elles puissent les faire également. On a vraiment besoin de dons, mais tout le temps, sans dons, la sauce ferme purement et simplement. Donc oui, c'est tous les jours. Après, on a la chance d'avoir des partenaires exceptionnels. On a la chance régulièrement d'avoir des surprises incroyables. On a le sport qui nous aide beaucoup. On a les SHB à Chilic qui a fait un week-end juste pour nous. Ce week-end, on a eu la SIG également. Là, on va aller voir l'Étoile Noire samedi. Le sport nous aide, enfin les associations sportives d'une manière générale nous aident énormément. Après, on a des partenaires, effectivement, des entreprises. On a des Life Pink. Oui, pardon. Merci Delphine. Et d'autres associations type Life Pink. Effectivement, Life Pink est notre plus gros donateur et soutien.
0: Donc c'est grâce aux dons hein, que cette association strasbourgeoise Un Rayon de Soleil peut tourner, peut fonctionner. On continue à en parler hein, de cette belle association. On se retrouve juste après une soirée mondaine, la soirée mondaine d'Oria.

0: Soirée mondaine, cette chanson d'Oria hein, qui est devenue un tube, notamment après sa diffusion dans l'émission Danse avec les stars.
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0: Et on est toujours avec vous, hein, Delphine Glass, Cécile de Angelis de l'association Un Rayon de Soleil, association qui est basée à Strasbourg, hein, à la clinique de l'Orangerie, association qui propose une belle parenthèse, hein, une parenthèse enchantée, on peut dire ça même, de soins esthétiques aux personnes qui ont le cancer. Comment est-ce qu'on peut faire connaître cette belle initiative, soutenir l'association, proposer son aide, comment ça se passe? Est-ce que vous cherchez des bénévoles peut-être aussi?
3: J'acquiesce effectivement totalement. Alors vous l'avez dit plusieurs fois auparavant, on est une petite association strasbourgeoise et du coup on est une petite association également en termes de bénévoles. Donc s'il y a des personnes qui souhaitent venir nous prêter main forte sur nos événements, parce que au mois d'octobre c'est chargé, alors là ça va se détendre un peu. Après on a des manifestations tout le long de l'année, donc on a toujours besoin d'un peu d'aide. Et puis s'il y a ne serait-ce qu'une entreprise aussi qui peut se dire, bah tiens, l'année prochaine, je fais pour un rayon de soleil. Je vous promets qu'on amènera autant de rayons de soleil qu'on pourra.
0: Et pour finir, je vais vous donner le mot de la fin, Delphine, vous êtes la présidente. Un message d'espoir peut-être pour toutes les personnes qui vivent le cancer en ce moment, de près ou de loin.
4: J'ai envie de leur dire que même dans la maladie, on peut faire de belles rencontres. On peut trouver du beau, de la beauté. Qu'il faut rester entouré, s'entourer de belles personnes. Et c'est comme ça qu'on garde espoir et qu'on garde le cap.
0: Un très très joli mot. Merci beaucoup Delphine, merci beaucoup Cécile d'avoir été avec nous. Et je le rappelle, si vous voulez suivre les activités de l'association Un Rayon de Soleil, l'asso est présente sur Facebook, sur Instagram aussi, association.unrayondesoleil. Merci infiniment à toutes les deux.
3: Merci également.
0: Et si vous voulez participer à Octobre Rose, on vous a préparé un article qui recense toutes les grosses manifestations dans le Haut-Rhin, dans le Bas-Rhin. Un article à retrouver sur la page Alsace, sur ici.fr ou l'appli ici. La suite, c'est en musique avec Louise Attaque.

0: Vous écoutez Ici Alsace, Louise Attaque, Je t'emmène au vent, et c'est Laurent Weisskopf qui vous emmène au vent tout de suite. Bonjour.
1: Mais moi, je vous emmène à la Chaudière.
0: Pas mal.
1: Oui, à Colroy-la-Roche, un séjour pour deux personnes. Oui, vous allez vous faire plaisir. On joue au ding.
0: Ah bah, ça donne envie. Belle émission.
1: Merci beaucoup, à demain.
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1: Ici Alsace, nous sommes le mercredi 14 octobre, il est 11h. Les infos, Marie Maison, bonjour Marie.
3: Bonjour Laurent, bonjour tout le monde.
1: La Ligue des droits de l'homme dénonce la répression policière à Strasbourg.
3: En marge de la mobilisation lycéenne, selon l'association, les forces de l'ordre font désormais usage de gaz lacrymogène pour orienter les manifestants et non plus pour les disperser. Les observateurs disent avoir aussi relevé des jets de grenades assourdissantes non conformes. Des milliers de personnes ont manifesté hier en Alsace en soutien au mouvement des lycéens. Ils étaient environ 500 à Mulhouse selon la préfecture, 3000 à Strasbourg selon la police, 7000 selon les organisateurs. 13 personnes ont été interpellées hier dans la capitale alsacienne, 4 dans le Haut-Rhin. Une mauvaise surprise dans les boîtes aux lettres des habitants de Fêterouze dans le Haut-Rhin. La taxe foncière va être augmentée, plus 10% pour le bâti, plus 20% pour le non-bâti. Une décision de la préfecture suite à la mauvaise gestion des comptes du village. Le déficit est lié au projet de deux villas seniors. Mais pour le maire de Fêterouze, cette mesure n'était pas nécessaire. Je crains qu'on soit à portée d'engueulade et de claques. Voilà ce qu'il nous a dit. La question ne manquera pas d'être abordée ce soir en conseil municipal.
1: Une candidate de plus à la présidentielle.
3: L'essayiste Natacha Polony annonce ce matin se lancer dans la course à l'Elysée. Je ne peux plus regarder le pays s'effondrer, justifie-t-elle. Selon elle, 60 000 personnes ont rejoint son mouvement depuis son lancement en septembre. La campagne de vaccination contre le Covid et la grippe a débuté hier. Elle concerne en priorité les personnes fragiles, celles de plus de 65 ans et les femmes enceintes, la campagne qui durera jusqu'en janvier prochain.
1: 75 dodos avant Noël.
3: L'Alsace se prépare, le marché de Mulhouse dévoile son programme, il y aura plus de chalets dédiés à l'artisanat et moins de stands de restauration cette année. Le troisième marché de Noël d'Alsace ouvrira le 20 novembre.
1: Un choc entre deux rivales de l'Est ce soir.
3: Les handballeuses du SATH se déplacent à Dijon. Les Pirates arrivent troisième du classement de première division. La Dijonnaise, elle, quatrième, coup d'envoi à 19h30. En Ligue des champions de football, le PSG affrontera ce soir Manchester City. Première grosse confrontation européenne de la saison pour les joueurs de Luis Enrique. Le match est à 21h. J'en profite pour vous rappeler que les Parisiens sont attendus samedi à la Méno à Strasbourg pour leur rencontre face au Racing en Ligue 1.
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3: Du gris et du doux aujourd'hui, Laurent, dans
1: oui.
3: Le ciel.
1: Bon, alors le ciel devrait nous offrir quand même quelques belles éclaircies cet après-midi. Hein. À Guenot, le thermomètre pourrait grimper jusqu'à 18 degrés, jusqu'à 20 degrés à Strasbourg, Saverne, au pied des Vosges, où l'on devrait profiter d'une ambiance plutôt douce. Plus au sud, à Colmar, comptez entre 19 et 20 degrés et jusqu'à 21 degrés dans la région mulhousienne. Bref, une après-midi plutôt agréable pour la saison avec des températures qui donnent presque envie de prolonger la pause café en terrasse. Et notez que ce soir, vous allez rire avec Anthony Cavana qui sera à Mutzig. Le spectacle est à 20h et il reste des places.
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1: Le Deng, c'est un truc. Bienvenue dans votre jeu de la mi-journée sur votre radio préférée Ici Alsace. Un lieu, un personnage, une chose, un objet, un monument, une expression. Tout est sujet à énigme, à vous de venir me poser une question. Je répondrai par oui ou par non. Si c'est oui, vous avez le droit de me faire une proposition. Sinon, je quitterai mon ami. Mais en tout cas, ce qui est sûr, c'est qu'on passera un bon moment ensemble. Le séjour à la Chaudière est à gagner cette semaine. Une nuit en grande suite d'exception avec un dîner au restaurant gourmand Le Chêne, menu à trois plats. Petit déjeuner au grand buffet avec live cuisine. L'accès au Nature Spa de 2500 m². Il y a 4 piscines, 5 saunas, 2 hammams, un bain bois. Bref, vous allez adorer ce séjour d'une valeur de 1021 euros. Hier, nous avons démarré une toute nouvelle énigme. Le jeu d'Ici Alsace avec ce premier indice.
6: L'alcool, c'est pas cool.
7: Oui.
6: C'est pas cool, c'est ça que tu dis.
7: Bah.
6: L'alcool, c'est pas cool.
7: Oui, c'est pas cool.
6: Quoi? C'est pas cool.
7: Oui, j'ai dit que c'était pas cool.
6: L'alcool, c'est pas cool.
7: Non, c'est pas cool.
6: Alors pourquoi il y a le mot cool
1: dans l'alcool? Ouais, oui. Mais pourquoi? 03 88 25 15 15. Nous savons que c'est une personne que nous cherchons. C'est Raph au standard, François Cyril derrière les manettes.
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1: Allez, venez, on se fait plaisir tous ensemble. Venez me poser une question. Question peut-être très ouverte au départ. Et au fur et à mesure, bah oui, chacun met un peu sa pierre à l'édifice. Voilà, on essaye de découvrir le dingue tous ensemble avec les sons ici Alsace. Maintenant, Pretenders.

0: Pretenders à l'instant sur votre radio, ici Alsace. Et bah tiens donc, on va jouer avec Betty.
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0: Bonjour Betty.
3: Bonjour Laurent, bonjour tout le monde.
0: Eh mais Betty, ça fait longtemps que vous ne m'avez pas appelé.
3: Oui, oui, c'est vrai, hein, j'écoute. Hein.
0: Qu'est-ce qui s'est passé?
3: C'est vrai que je ne pouvais pas appeler, quoi, comme je voulais.
0: D'accord, ok. Bon,
3: ouais.
0: Ben écoutez, vous m'avez manqué.
3: Oh, ben c'est réciproque.
0: Ah, ben c'est gentil.
3: Oui, oui.
0: Betty, qu'est-ce...
3: On aime bien votre humeur, votre...
0: Ben oui. On est là, on en profite. Et c'est le moment détente de la matinée, hein.
3: Oui, c'est vrai. Hein? Quand on peut appeler, ça fait du bien.
0: Mais voilà, vous pouvez passer un petit bonjour à vos amis, par exemple, comme vous faites
3: oui,
0: habituellement.
3: Oui, à Dominique qui avait trouvé le truc la semaine dernière.
0: Eh ouais, Dominique.
3: Mais malheureusement, hein, il n'a pas été pris ouais, dimanche.
0: Mais vous savez, hein, c'est dur, hein. C'est dur d'être la gagnante du ding à chaque fois. C'est compliqué.
3: Ouais. Mmh.
0: Après, voilà, c'est le jeu, hein, comme on dit, ma pauvre
3: oui,
0: Lucette.
3: C'est voilà. Le jeu. Si on aime le jeu, on continue à écouter.
0: Mais voilà. Après, il y en a qui n'aiment pas le jeu, mais qui aiment entendre les auditeurs un peu aux quatre coins de l'Alsace. Comme vous, par
3: oui,
0: exemple.
3: Voilà.
0: Donc, je salue tous les gens qui n'aiment pas jouer. Voilà, pas grave.
3: Ou qui ont peur de jouer.
0: Ou qui ont peur de jouer. Mais moi, je mange pas. Hein. À part à midi.
3: C'est des bonnes pâtes, pareil, que vous aimez.
0: Ben oui, des pâtes. Ouais, mais moi, le problème, c'est que j'ai un problème, c'est que j'aime tout.
3: Oui.
0: À part les concombres, j'aime tout.
3: Ouais, ouais. Moi, c'est le lapin que je ne mange pas.
0: Ah ben, pourtant, c'est très bon, le lapin.
3: C'est une petite bête vivante.
0: Oh non, non, mais on pense pas aux bêtes vivantes, hein.
3: Oui, c'est vrai, quand on mange un bon steak...
0: Ouais, mais ouais. Écoutez, voilà, si on respecte le producteur, si on respecte les choses,
3: il n'y a
0: pas de problème, hein, effectivement.
3: Voilà, c'est juste, ouais.
0: Et puis bon, voilà, on pense à
3: Allez,
0: tous nos agriculteurs. Mais
3: toi.
0: Oui, voilà, c'est ça, exactement. Bon, Betty, alors, qu'est-ce qu'il y a au menu à midi, alors, chez vous?
3: Alors, du chou-fleur et
0: j'adore.
3: Des saucisses de campagne.
0: Oh, j'adore, voilà, exactement. Ouais. Bah, écoutez, Betty, vous me donnez l'eau à la bouche.
3: Ah, ben si vous étiez tout prêt, hein.
0: Ah
3: si
0: oui,
3: vous étiez
0: bah oui.
3: À Haguenau, comme
0: bah
3: l'autre
0: oui.
3: Fois.
0: Ben bah oui, on était à Haguenau. Mais on se déplace, hein, vous le savez.
3: Oui,
0: on
3: oui,
0: va
3: je
0: à Psaïm bientôt.
3: Entendu que, mais je ne me souviens pas. C'est dans le haut, dans le
0: oui,
3: dans
0: à
3: le
0: côté.
3: Haut, hein, en
0: ouais.
3: Tout cas.
0: À la foire, ouais. Simon et Jude. Voilà. Et j'ai appris qu'il y aura plein de choses à manger, donc autant vous dire que je suis excité.
3: Ah, d'accord, oui.
0: Bon, dites-moi, Betty. Vous
3: Alors,
0: avez une question.
3: Mais c'est un peu pour faire avancer. Alors, est-ce que le truc est un fleuve qui n'est pas cool en ce moment?
0: Alors, un fleuve, non, pas du tout, parce que nous sommes sur une personne, ma chère Betty.
3: Ah, bah écoutez, je peux écouter jusqu'au bout hier. Alors...
0: Ah, bah voilà, vous n'avez pas écouté
3: D'accord.
0: jusqu'au bout. Hein.
3: Parce que je connais un fleuve qui n'est pas cool en ce moment.
0: Ah ouais, bah ouais.
3: Mais on n'a pas de nouvelles, sérieusement. Maintenant, le Rhin, ça, c'est l'écoulement, justement, est augmenté.
0: Ouais, mais c'est vrai que c'est compliqué.
3: Pour que les bateaux reprennent...
0: Bah ouais, j'espère qu'ils vont reprendre rapidement. Hein.
3: Ouais,
0: mais il faudrait déjà qu'il pleuve un peu, ça serait bien.
3: On fait de nouveau le Rhin?
0: Bah oui.
3: Parce que j'écoute les informations, mais on n'en parle pas de ça. Si
0: ah bah pour l'instant, non, il y a...
3: Si le Rhin va mieux.
0: Bah écoutez, moi je vais demander si le Rhin va mieux. Le mien,
3: oui.
0: En tout cas, il va mieux.
3: Parce qu'il ne pleut pas beaucoup. Hein.
0: Non, c'est vrai.
3: Voilà, je
0: c'est
3: vais laisser aller d'autres personnes.
0: Betty, je vous embrasse.
3: Écoutez.
0: À bientôt.
3: Bonne journée
0: au
3: à
0: revoir,
3: vous.
0: Betty, au revoir, Betty. Merci, au revoir. 03 88 25 15 15. On a écouté le premier indice. Vous venez d'arriver là sur l'antenne d'ici Alsace. Vous vous dites, mais on ne sait pas quel indice c'est. Eh ben, il est là.
4: L'alcool, c'est pas cool.
5: Oui.
4: C'est pas cool, c'est ça que tu dis.
5: Bah.
4: L'alcool, c'est pas cool.
5: Oui, c'est pas cool.
4: Quoi? C'est pas cool?
5: Oui, j'ai dit que
4: c'est
5: c'était pas cool.
4: Cool. L'alcool, c'est pas cool.
5: Non, c'est,
6: bah
5: pas,
6: non,
5: cool.
6: C'est pas cool.
4: Alors pourquoi il y a le mot cool dans l'alcool?
0: Le deuxième indice, je vous le donne maintenant. Allez, c'est parti.

0: cachée.
1: Qu'est-ce qu'on aime, Eddie Mitchell? Eh ouais, le papa dit. Mais alors, pourquoi ces deux indices peuvent arriver à l'énigme du ding? Je vous attends, 03 88 25 15 15. Venez, vous aussi, me poser une question comme vient de le faire à l'instant Betty. Nous savons que c'est une personne, donc forcément alsacienne. Ce n'est pas Huguette Drahuckhaus et ce n'est pas un fleuve. Là, pour le coup, on va oublier cette idée.

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0: première. Bah oui, on va se rencontrer, ça va être cool. Mais bien sûr, Estelle, c'est une nouveauté ici à Alsace qui arrive. Et on va justement jouer dans un instant avec Anaïs et Jérôme sur votre radio ici à Alsace.
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2: J'aimerais, oh Estelle, à l'instant sur votre radio Ici Alsace, te rencontrer encore. Nouveauté Ici Alsace.
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2: Le chiffre de la semaine, c'est 1021. Ville 1021 euros. Voilà le séjour qu'on vous offre à la Chenaudière à Colroy-la-Roche pour deux personnes. Vous allez pouvoir aller au spa, dans la piscine, dans les saunas, dans les hammams. Vous allez également pouvoir dîner au restaurant gourmand Le Chêne. Ah, qu'est-ce que c'est bon. Qu'est-ce que c'est bon, n'est-ce pas, Jérôme?
5: Oui, bonjour. Ah oui, c'est magnifique.
2: Bonjour. Ah, c'est magnifique. Vous connaissez la Chenaudière?
5: Ah, j'avais offert ça pour les 40 ans de ma conjointe.
2: D'accord. Et c'était hier, quoi.
5: C'était début d'année.
2: D'accord. Bah écoutez, Jérôme, je vous souhaite de gagner ce séjour pour une nouvelle fois l'emmener pour peut-être les 41.
5: J'espère.
2: Hein, ça pourrait être pas mal.
5: Ça pourrait être une bonne idée, ouais.
2: Bah ouais, surtout que vous allez pouvoir l'utiliser sur une période d'un an, quoi.
5: Ouais, après, faut pas que ça devienne une habitude non plus.
2: Ah ouais, c'est vrai. Sinon, après, chaque année, elle va vous... Oh, Jérôme, qu'est-ce que tu fais, là? C'est quoi ce cadeau pourri que tu m'offres, là?
5: C'est ça.
2: Bon, bah écoutez, donc déjà, il faut... Je vois la scène, Jérôme. Vous la voyez aussi, vous, la scène?
5: Très bien.
2: Très bien, il... J'adore. Jérôme, dites-moi votre question.
5: J'aurais voulu savoir si c'était une humoriste.
2: Une humoriste?
5: Oui.
2: La réponse est non.
5: Ok.
2: Bon, écoutez.
5: Va falloir chercher une idée de cadeau.
2: Ouais, faudra que chercher une idée de cadeau. Je suis désolé, Jérôme.
5: T'as pas de souci.
2: Merci beaucoup, au plaisir.
5: Au revoir.
2: Bonjour Anaïs.
6: Bonjour.
2: Anaïs, comment ça va ce matin?
6: Ça va pas trop mal, et vous?
2: Pas trop mal. Bah écoutez, quand je vous ai au téléphone, ça va toujours bien. Bah oui, Anaïs, vous êtes contente, non? On est content.
6: Je suis ravie de passer sur Ici Alsace.
2: Bah écoutez, moi je suis ravie de vous accueillir.
6: Merci.
2: Alors, quel est le programme du jour?
6: Ménage.
2: Ah ouais, j'adore.
6: Ça fait rêver. Hein.
2: Ouais. Alors moi, pour la petite histoire, le ménage, je me suis acheté un, je me suis fait un petit plaisir. Comme ça, j'ai plus besoin de faire le ménage chaque jour. Ouais, j'ai acheté un robot.
6: Ah oui, voilà. Mais ça fait pas tout.
2: Ouais, mais quand même. Comme ça, on n'a pas besoin de le faire tous les jours.
6: Ah, j'ai aussi un robot, mais en fait, c'est l'activité de mon fils. Il appuie dessus, il le met en route.
2: Ah ouais.
6: Après, il le pousse. Je ne comprends même pas qu'il fonctionne encore.
2: D'accord. Est-ce qu'il monte sur le robot et il fait le tour de la maison?
6: C'est... Il monte dessus aussi.
2: J'adore. Il fait du skateboard, quoi, avec le robot laveur, quoi.
6: Il apprend à marcher avec.
2: Ah, trop bien! C'est trop bien!
6: Oui, il va avoir un an samedi d'ailleurs.
2: Eh ben écoutez, bon anniversaire par avance. Comment il s'appelle votre petit?
6: Marius.
2: Marius! Bah écoutez, on sait pas bien de souhaiter l'anniversaire avant, mais en tout cas, voilà, j'espère que vous allez passer un bon moment pour sa première bougie, quoi, finalement.
6: Oui, j'espère aussi. Bah écoute, oui, c'est un événement.
2: Bah ouais, c'est un événement. Le premier, c'est toujours l'événement. Dites-moi, vous laisseriez peut-être Marius à papy mamie, peut-être, hein, pour aller avec votre conjoint à la Chenaudière?
6: Alors là, oui, bien sûr,
2: direct.
6: Cache. Pas l'emmener avec, le pauvre.
2: Ah non. Ouais. Là, ça sera notre moment, quoi. Bon, Anaïs.
6: Exactement.
2: La question, je vous écoute.
6: Alors la question, j'ai changé en cours parce que évidemment, j'avais la même question que Jérôme.
2: Ok.
6: Donc, est-ce que cette personne est encore vivante?
2: Est-ce que la personne est vivante? La réponse est non.
6: D'accord.
2: Non.
6: Oui, parce que j'ai aussi pensé comme lui à Laura Felpin, mais c'était trop simple. En fait.
2: Ah, c'était trop simple, effectivement. Ouais, bien sûr.
6: Je me suis dit, d'habitude, c'est plus compliqué, mais c'est gros comme une maison.
2: Ouais,
6: là,
2: grave, grave. C'est ça. C'est trop gros comme une maison, là. Ouais, c'est clair. Anaïs, vous me rappelez quand vous voulez.
6: Ben, je vais étudier ça.
2: Voilà. Ben, écoutez, je vous souhaite une belle journée et puis un bisou à Marius.
6: Merci beaucoup.
2: Au revoir,
6: bonne journée
2: Anaïs.
6: À vous aussi.
2: Merci, au revoir. Alors, on va prendre Sylvie rapidement. Bonjour, Sylvie.
7: Oui, bonjour.
2: Sylvie, tout va bien de votre côté à Molkirch ?
7: Tout va bien. Merci.
2: Alors, j'écoute votre question.
7: Alors, est-ce que la personne est un prêtre alsacien ?
2: Je vous réponds oui.
7: Ah. Oui.
2: Alors, votre
7: alors,
2: réponse.
7: Alors, je pensais à... Alors, je ne sais pas s'il est mort ou pas, parce que là, la question précédente m'a un peu déroutée, en fait, mais bon, je le dis. Je pensais à Patrick Keller.
2: La réponse.
7: Non.
2: Ce n'est pas Patrick Keller. Mais par contre, vous avez fait considérablement avancer l'énigme du déni. Ah ouais, Sylvie, vous avez tapé dans le mille, là, j'ai envie de dire. Ah ouais. Donc ce dingue, cette personne était prêtre, effectivement, mais forcément, si la personne ne vit plus, elle est décédée. Voilà, faudra chercher là-dedans.
7: Ouais.
2: Je vous embrasse, Sylvie, à bientôt.
7: Merci, à bientôt.

0: Trent Darby à l'instant sur votre radio, ici Alsace.
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0: Mon coup de cœur pour vous, parents, grands-parents, et ce dilemme chaque mercredi, comment occuper nos enfants. Bah, cet après-midi, je vous invite à devenir des détectives en famille. Pas besoin de loupe, de chapeau ou de musique de film policier. Juste un peu de jugeote. Direction Strasbourg, à la médiathèque de Neudorf, où une escape box gratuite attend les enfants de 8 à 11 ans. Le principe, résoudre des énigmes, fouiller, chercher des indices et tenter de percer un mystère avec un trésor à la clé. Deux séances sont proposées cet après-midi à 14h et à 15h10. Une activité ludique pour faire travailler les méninges des enfants et vérifier si vous, parents, grands-parents, vous êtes toujours aussi malins que vous le prétendez. Alors attention, les places sont limitées. Si vous avez un petit Sherlock Holmes à la maison, c'est peut-être le bon plan du jour. Et le meilleur dans tout ça, c'est que c'est gratuit. De quoi s'amuser sans faire fondre le portefeuille familial.
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0: Merci d'être avec nous comme chaque matin sur votre radio ici à Alsace. Michel Jonas. Ah, merci d'être avec nous, hein, Michel. Oh, on adore. Oh oui, Michel.

0: Les vacounets. Bah oui, Michel Jonas à l'instant, ici Alsace.
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0: Oh, Philippe. Philippe.
3: Oui, bonjour.
0: Bonjour. Comment
3: ça va bien?
0: Bah ouais, moi ça va, et vous?
3: Ouais, ça va, ça va.
0: Qu'est-ce que vous avez déjà fait ce matin?
3: Pardon?
0: Qu'est-ce que vous avez déjà fait ce matin?
3: Ce matin, j'ai pris le petit déjeuner.
0: Ça, c'est pas mal. Ça, c'est pas mal.
3: Voilà. Et ensuite, j'ai fait les devoirs avec ma petite fille.
0: Ah, d'accord.
3: Bah oui, hein.
0: Eh, vous n'êtes pas largué?
3: Non, là, ça va encore.
0: Ça va encore.
3: 7 ans, donc ça va.
0: Elle a quel âge?
3: 7 ans.
0: Ah ouais, ça va. Ça serait compliqué, hein, si vous n'arrivez pas à faire les devoirs.
3: Bon, d'ici, quand elle sera peut-être en 5e ou en 4e, ça va être un petit peu plus compliqué. Bon, le temps d'y remettre, mais bon.
0: Ben ouais, bien sûr. Ben oui.
3: Voilà, voilà.
0: Bon, ben super. Bon, en tout cas, c'est une journée avec les enfants, quoi, si j'ai bien compris.
3: Oui, en tout cas, ce matin. Cet après-midi, ils iront à la piscine avec la grand-mère, quoi.
0: Ah ben voilà, c'est bien aussi. Voilà. Hein?
3: Moi, je suis pas très piscine, mais bon.
0: Ben voilà. Vous faites un plouf à la Chenaudière, vous.
3: Pourquoi pas, hein.
0: Ben pourquoi pas.
3: Sympa.
0: Ben oui, ça pourrait
3: absolument
0: être sympa.
3: Absolument, bien sûr. Ouais. Tout
0: mais
3: à fait.
0: Sans les enfants, sans les enfants.
3: Oui, sans les enfants, oui.
0: Effectivement. Bon, Philippe, content de vous avoir. Dites-moi, vous avez-vous une question pour ce ding?
3: Oui, bon, l'auditrice d'avant m'a un peu coupé le pied, l'herbe sous le pied.
0: Ouais.
3: Donc je demande si c'est un pape ou si c'était un pape.
0: Ah, ou si c'était un pape. Étant donné que la réponse sur vivant, c'était non.
3: Donc,
0: de ce fait, c'est la personne est décédée, quoi.
3: Voilà, c'est ça.
0: Voilà. Alors, n'était pas un pape.
3: Ok, bon.
0: Parce qu'il y avait un pape alsacien.
3: Oui, tout à fait, et qui aimait bien le vin.
0: Mais oui. Voilà. L'alcool, c'est pas cool.
3: D'où mon idée, je me suis dit, voilà, bon, on sait jamais.
0: Ça collait. Mais malheureusement,
3: voilà,
0: non,
3: voilà.
0: Mais mon cher Philippe.
3: Ça. Bon, c'est pas grave.
0: Mais il faudra retenter votre chance.
3: On avance un petit peu.
0: Ouais.
3: Tout à fait, on creusera un peu plus.
0: Peace next mall, à bientôt.
3: Peace next mall.
0: Allez, merci. Allez, Philippe, et bon appétit par avance, au revoir. Bonjour Camille.
4: Bonjour.
0: Camille, comment ça va chez vous?
4: Ça va bien, merci.
0: Ouais, super. Bah écoutez, moi ça va, hein. Je vous ai au téléphone, on joue ensemble, donc on peut que bien aller.
4: Oui.
0: Hein? Il y a quoi à midi chez vous, au repas là? Parce que moi j'ai commencé à avoir faim.
4: C'est émincé de volaille, crème champignon.
0: Oh.
4: Voilà.
0: Oh. Avec quoi? Des frites, des spätzle?
4: Du riz.
0: Ah, c'est bon aussi.
4: Classique mais efficace.
0: Classique, efficace. Voilà, tapissé pour l'après-midi. Après une bonne sieste, on est reparti.
4: Tout à fait.
0: Exactement. Bon alors, Camille, une petite sieste sur le transat à la Chenaudière, au bord de la piscine, là, ou à côté du jacuzzi.
4: Ce serait le top.
0: Ah, ça serait le top. Hein.
4: Ouais.
0: Si vous découvrez l'énigme du dingue maintenant, vous serez sélectionné pour le tirage de dimanche. Alors, Camille, j'écoute votre question.
4: Est-ce que le dingue a un prénom composé?
0: Non.
4: Ah mince.
0: N'a pas un prénom composé. Vous aviez pensé à qui?
4: C'était Jean-Frédéric Oberlin.
0: D'accord.
4: Ma supposition.
0: Ok, Jean-Frédéric, oui, prénom composé là pour le coup. Malheureusement non,
4: voilà.
0: Je suis désolé. Il faudra retenter votre chance.
4: Ça marche, merci beaucoup.
0: Au plaisir et bonne journée Camille, au revoir.
4: Bonne journée, au revoir.
0: 03 88 25 15 15, le premier indice du ding, il faisait comme ça.
5: L'alcool, c'est pas cool.
6: Oui.
5: C'est pas cool, c'est ça que tu dis.
6: Bof.
5: L'alcool, c'est pas cool.
6: Oui, c'est pas cool.
5: Quoi? C'est pas cool.
6: Oui, j'ai dit que c'était pas cool. Cool.
5: L'alcool, c'est pas cool.
6: Non, c'est pas cool.
5: Alors pourquoi il y a le mot cool dans l'alcool?
0: Deuxième indice.

0: péché.
1: Qu'est-ce que j'aime ce morceau. 03 88 25 15 15, à quoi fait-on référence? C'est une personne qui était prêtre, qui n'est plus vivante. Ce n'est pas Patrick Keller, ce n'était pas un pape et il n'a pas de prénom composé. Voici Vanessa Paradis.

0: Vanessa Paradis, les épines du cœur, à midi moins le quart, l'heure du perniflore.
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0: C'était pas dans un film, ça? Le perniflore? Avec modération toujours, hein. S'il vous plaît, s'il vous plaît. Déconnez pas. Hein. Bon, alors bonjour Nicolas.
3: Bonjour.
0: Eh, hey, tranquille, hein. Le perniflore, ah bah ouais, avec modération.
3: Exactement, toujours.
0: Ah, toujours. Moi, je suis content de vous entendre, Nicolas. Qu'est-ce que vous faites là, vous, ce matin?
3: Alors, moi, je travaille à la boucherie.
0: Ah, super. Oh là là. Eh, alors ça, vous savez quoi? C'est un métier que j'aurais aimé faire.
3: C'est vrai?
0: Mais bien sûr.
3: Attends, eh, franchement, c'est un métier formidable.
0: Mais faire du boudin, faire des andouillettes.
3: Ah, c'est la saison en plus.
0: Oh là là, et franchement, moi, ça me régale. Ah, ouais. Moi, je suis un viandard, hein, c'est pour ça. Donc,
3: Ah ben, passez à la boucherie quand vous voulez.
0: Ben, écoutez, dites-moi, vous êtes où, dans quelle boucherie?
3: À la boucherie Crèce Suc, à Guenot.
0: Ok. D'accord, attendez, je me le note. Bon, en tout cas, Nicolas, avec un boudin dans la main et puis un téléphone dans l'autre, vous vous êtes dit, bon, bah, écoutez, on va téléphoner à Ici Alsace, vous avez bien raison. Dites-moi votre question.
3: Alors, je voulais savoir si le dingue était un prêtre anti-alcool.
0: Oh, Jésus m'aurait dû. Je sais pas ça, moi, s'il était anti-alcool. Mais attendez, mais je sais pas. Je peux pas.
3: Un prêtre qui militait contre l'alcool.
0: Un prêtre qui militait contre l'alcool. François Cyril, il me fait comme ça, il me fait non, non, non, non, non, non. Il croit pas, il croit pas. Non, alors dites-moi, vous avez pensé à qui, on sait jamais.
3: J'avais pensé à Eugène Arnold.
0: Eugène?
3: Un prêtre Arnold.
0: Eugène. Pourquoi il militait contre l'alcool?
3: Bah, c'était un prêtre qui était contre, bah, plutôt contre l'alcoolisme.
0: Ah, contre l'alcoolisme. Okay.
3: Voilà, exactement.
0: Bah, ce n'est pas Eugène Arnold, non.
3: Bon. Eh ben, il n'y a pas de souci.
0: Alors, on est bon.
3: On est tout bon.
0: On peut retourner au Ribs. On peut retourner au Ribs.
3: Exactement.
0: Allez, en tout cas, merci pour votre bonne humeur, Nicolas, et à très bientôt.
3: Merci. Au revoir.
0: Bonjour, Roland.
4: Bonjour.
0: Roland Wiggett.
4: Skate.
0: Oh, le skate.
4: Oh, le squelette.
0: Très bien. Qu'est-ce qu'il y a à manger chez vous à midi?
4: On va manger au restaurant parce que c'est l'anniversaire de mon épouse.
0: Oh, Roland. Et vous lui avez fait un petit cadeau?
4: Ben, il faut bien, hein.
0: Ah, ben ouais.
4: C'est la journée.
0: Comment elle s'appelle?
4: Viviane.
0: Viviane, bon anniversaire, Viviane.
4: Elle n'entend pas.
0: Ah merde, elle n'entend pas. Ouais, bon.
4: Non, elle est en train de faire les courses. Je suis dans la voiture.
0: D'accord, ok, vous attendez. Bon, bah écoutez, vous lui ferez un gros chemot de ma part.
4: Merci beaucoup.
0: Dites-moi votre question.
4: Est-ce que le prêtre en question s'est marié? Ou était dans la résistance pendant la guerre?
0: Est-ce qu'il était dans la résistance pendant la guerre? La réponse est non.
4: Bon.
0: Non.
4: D'accord.
0: Malheureusement, il n'était pas dans la résistance pendant la guerre. Bon, bah, écoute, Roland, on se dit bisna à Schmoll, hein. À bientôt.
4: Yo, bisna à Schmoll. Merci.
0: Allez, très bonne journée, hein. Bisous à Viviane.
4: Au revoir.
0: Merci.
4: Au revoir.
0: Non, il n'était pas dans la résistance pendant la guerre. Bah ouais, il était peut-être avant ce prêtre, ou pas, je ne sais pas. Ah, 74, 75, c'est The Colonels, ici Alsace.

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12: Un séjour à la Chenaudière à gagner cette semaine. Bonjour Aline.
13: Oui, bonjour.
12: Aline, rapidement votre question, nous n'avons plus beaucoup de temps, je suis désolé.
13: Est-ce que le dengue est aussi médecin?
12: Non, le dengue n'est pas aussi médecin. Et autre chose, mais pas aussi médecin.
13: D'accord.
12: Voilà.
13: Ok.
12: Faudra très retenter bien. Votre chance.
13: Merci Aline, beaucoup.
12: Merci beaucoup et bon appétit par avance. Et désolé, on est un peu pris par le temps.
13: Grave.
12: Au revoir. Merci. Nathalie, bonjour.
14: Oui, bonjour.
12: Nathalie.
14: Alors, pour faire vite,
12: oui.
14: Je voulais vous demander si le prêtre est décédé très jeune. Est-il à la quarantaine?
12: Non. Le prêtre non. En question n'est pas décédé très jeune. Voilà.
14: D'accord,
12: faudra
14: merci.
12: Faudra chercher autre part. Merci beaucoup Nathalie, au plaisir.
14: Au plaisir, au revoir.
12: Au revoir. La suite du dengue, c'est évidemment demain sur votre radio, ici Alsace. On vous doit bien ça aujourd'hui. Et puis c'est Enora Malagré qui prendra les commandes après le journal de Marie Maison. C'est à midi. Un peu de musique avant de retrouver le journal d'ici Alsace et la rédaction. Queen, We Will Rock You sur votre radio ici Alsace. Merci d'être avec nous comme chaque jour dans le Ding.

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0: Nous sommes le 14 octobre et ça y est, il est tout pile midi. L'actualité partout en Alsace, Marie Maison et la police des polices enquêtent sur un signalement à Strasbourg.
2: Celui d'un jeune de 14 ans saisi au cou par un policier en marge des manifestations alors qu'il demandait à traverser une route. Le parquet de Strasbourg mène aussi une enquête pénale de son côté. Des violences policières dénoncées par la Ligue des droits de l'homme. Hier, lors de la manifestation intersyndicale à Strasbourg, l'association assure avoir relevé des usages non conformes d'armes. La présidente de la LDH dans le Bas-Rhin, Ingrid Bourri.
3: On a constaté justement au moins deux lancers de grenades qui sont des grenades assourdissantes, grenades GL-304 en fait, qui sont dites Condor. On sait que c'était ces grenades puisqu'on a photographié en fait un policier justement avec cette grenade. On a entendu les policiers, on a en vidéo quand ils demandent à une autre personne si on a encore du Condor. Et justement, on a la vidéo avec tout le contexte qui précède le lancer de cette grenade. Et il n'y a à ce moment-là aucune violence, aucun artifice, rien qui ne justifie le lancer. Et justement, en plus, elle a été lancée dans les pieds, alors que la notice de cette grenade dit bien qu'en plus, elle doit être lancée s'il n'y a personne à 10 mètres aux alentours.
2: Interview complète à réécouter sur l'application ici. Hier, ils étaient environ 500 manifestants à Mulhouse, selon la préfecture, 3000 à Strasbourg, selon la police, 7000 selon les organisateurs. 13 personnes ont été interpellées dans la capitale alsacienne, 4 dans le Haut-Rhin. 5 personnes blessées dans un accident de la route près de Colmar. Ça s'est passé à Houssen ce matin vers 10h devant le magasin Carrefour. La collision a fait 5 blessés, donc 3 femmes et un homme âgés de 27 à 49 ans. Ils ont tous été transportés vers l'hôpital Pasteur. Un trou dans la caisse de Pfetterhouse, commune du Haut-Rhin. Un déficit lié au projet de 2 villas seniors. Et cela, ça va se répercuter sur les habitants car la taxe foncière va être augmentée. Plus 10% pour le bâti, plus 20% pour le non-bâti. Une décision de la préfecture suite donc à la mauvaise gestion des comptes du village. Une candidate de plus à la présidentielle. L'essayiste Natacha Polony annonce ce matin se lancer dans la course à l'Élysée. Je ne peux plus regarder le pays s'effondrer, justifie-t-elle.
0: Une piqûre contre la grippe et le Covid.
2: La campagne de vaccination a débuté hier. Elle concerne en priorité les personnes fragiles, celles de plus de 65 ans et les femmes enceintes. Des patients nombreux dans cette pharmacie du quartier Neudorf à Strasbourg. Le reportage de Camille Salcedo-Ruiz.
4: Dès le premier jour, une trentaine de personnes sont venues se faire vacciner, comme Sacha, âgée de 26 ans.
5: Détendez-vous bien. Voilà, ça va ?
6: Super.
5: Voilà, c'est fini.
4: Depuis qu'il a subi une ablation de la rate, le jeune homme est immunodéprimé.
6: Quand on n'a plus de rate, du coup, on est beaucoup plus sujet à avoir des maladies. En fait, on est beaucoup plus affaibli du côté des défenses immunitaires. Et depuis, je suis obligé de me faire vacciner de tous les vaccins possibles, quoi.
4: Michel, âgé de 84 ans, est venu après avoir reçu une invitation de l'assurance maladie pour se faire vacciner gratuitement.
7: Donc j'ai fait les deux. Un bras, le Covid, et l'autre bras, la grippe.
4: Opéré du cœur il y a quelques années et souffrant de fragilité pulmonaire, il préfère ne prendre aucun risque.
7: Si j'étais infecté par un virus, je pense qu'effectivement, c'est un risque. Soit j'aurais du mal à m'en remettre, soit éventuellement, ça peut être un risque mortel.
4: Le pharmacien Benoît Schmitt en profite pour faire de la prévention aux personnes les plus à risque.
8: Alors là, nous arrivons sur les périodes automnales-hivernales où effectivement, toutes ces pathologies vont augmenter. On a tous les ans quand même plusieurs milliers de morts qui sont liées à grippe Covid.
4: D'où l'importance de ne pas attendre les premières vagues épidémiques pour se faire vacciner. Le pharmacien rappelle qu'il faut compter 2 à 3 semaines pour développer une protection immunitaire suffisante après l'injection.
2: La campagne de vaccination qui va durer jusqu'en janvier. Un choc entre 2 rivales de l'Est. Ce soir, les handballeuses du SATH se déplacent à Dijon. Les Pirates arrivent 3e au classement de première division. Les Dijonnaises 4e. Coup d'envoi à 19h30. En Ligue des champions de football, le PSG affrontera ce soir Manchester City. Première grosse confrontation européenne de la saison pour les joueurs parisiens. Le match est à 21h.
0: Et puis, la magie de Noël arrive déjà en Alsace.
2: Le marché de Mulhouse dévoile son programme. Il y aura plus de chalets dédiés à l'artisanat cette année et moins de stands de restauration. Le marché de Noël de Mulhouse qui ouvrira le 20 novembre. Un sommet toujours plus vertigineux. Le Mont Blanc a gagné exactement 1,88 m en 3 ans. Le plus haut sommet d'Europe est en perpétuel mouvement, nous expliquent les géomètres.
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2: La météo, Laurent.
0: Les éclaircies arrivent dans la région. Les températures entre 18 et 20 degrés, 21 pour Mulhouse cet après-midi. Quelques petits nuages aussi, ici ou là. Mais bon appétit. Voici Enora Malagré, on vous doit bien ça.
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10: Bonjour à tous, bienvenue, il est midi 5 sur votre radio Ici. On va démarrer On vous doit bien ça, qui est votre nouveau rendez-vous quotidien sur votre radio. Je vous préviens, aujourd'hui on est très agité, on est de très bonne humeur, on va parler de plein de choses dans cette émission jusqu'à 13h. Je vous rappelle le numéro si vous avez envie de nous appeler, de nous écrire, de nous laisser des messages vocaux, c'est au 810 055 056. 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Dans un instant, nous allons parler légumes, avec notamment une grande restauratrice qu'on aime énormément, qui s'appelle Alice Tuyet, qui va nous donner des bons plans, comment mieux manger des légumes, comment même en faire manger aux enfants, parce qu'on sait à quel point c'est jamais simple. Notre docteur, car il est là aujourd'hui, il nous fait l'honneur de sa présence exceptionnellement ce mercredi.
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10: Bonjour à toutes et à tous. Oh là là, monsieur le docteur Gérald Kirzek, et puis Valère Coréard est là aussi pour des très bons plans. Bonjour Valère.
12: Salut Enora, bonjour à toutes et tous.
10: Notre grande journaliste de terrain, Elsa Wolinski. Bonjour Elsa.
13: Bonjour à tous.
10: Qui nous dira que manger des légumes, ça rend moins macho ?
13: Exactement.
10: Ah là là, j'ai hâte. Aude Razeau, notre patronne, Madame Antiarnac, est là aujourd'hui, bien sûr. Bonjour Aude.
14: Bonjour, bonjour à tous.
10: Et puis on va répondre aussi à un vocal que nous a envoyé Nadine aujourd'hui.
15: Ma fille est en séparation. Mon petit-fils a 8 ans. Ça se passe très mal avec son papa. Quel conseil pourriez-vous me donner, s'il vous plaît, pour que la famille arrive à aider Jules et à m'aider aussi par la même occasion.
10: Oh, c'est très touchant Nadine, et on vous remercie d'avoir toqué à notre porte, et c'est Gérald Kirzek qui répondra à cette question dans une trentaine de minutes, n'est-ce pas Gérald ?
11: Exactement, parce qu'il y a quelques solutions. Alors bien sûr, ça ne se substituera pas aux rendez-vous judiciaires médicaux, mais je vous donnerai quelques trucs et astuces.
10: On y répond, je vous l'ai dit, dans une trentaine de minutes. Il est midi 7, ça s'appelle On voit si j'articule, c'est pas plus mal. Il est midi 7, ça s'appelle On vous doit bien ça, on est ensemble jusqu'à 13h. On va parler légumes, chers amis. Aujourd'hui, il faut en manger davantage. C'est bon pour la santé. Ce n'est pas notre médecin qui vous dira l'inverse. Et Aude Razeau a invité Alice Tuyet. Elle est restauratrice. Elle a 3 restaurants à Paris, Aude.
14: Et en préparant cette interview, Alice Tuyet, j'ai découvert des choses absolument insoupçonnées, en tout cas pour moi.
10: Bonjour Alice.
16: Bonjour Anora.
14: La bouillabaisse aux algues.
10: Oula.
14: Les croquettes aux champignons, le chou farci aux légumes, le guacamole de brocoli. Alors là, je ne connais pas du tout, je ne sais même pas quel goût ça.
11: Ça met en appétit.
10: Ouais.
14: Première question qui me taraude, est-ce que vous arrivez à en faire manger aux enfants ?
16: Bah oui, on a bien sûr des enfants dans les restaurants et c'est un vrai plaisir que les clients puissent venir en famille, justement. Typiquement, notre best-seller, les croquettes cochonnes, ces croquettes de champignons et tofu, les enfants adorent.
13: Mais moi j'adore, alors je ne suis pas une enfant.
10: Ah, vous avez...
13: Moi j'adore, oui.
11: Moi j'adore le nom.
10: Gérald Kirzek, les croquettes cochonnes. Ça ne m'étonne pas de vous. D'ailleurs, en parlant de ça, ce qui n'a pas vraiment de rapport, mais un peu, vous sortez un livre aujourd'hui qui s'appelle Saucy, S-A-U-C-Y. Ça s'appelle Manger mieux, jouir plus. On en parlera dans un instant. Le livre est assez fou dingue. J'aime beaucoup, voilà. Ça vous mettra en appétit.
11: Mais ça veut dire qu'on peut prendre du plaisir avec des légumes, c'est ça le message.
10: Dis donc, j'ai l'impression que vous avez bien compris l'intitulé, Gérald Kirzek. Merci d'être venu aujourd'hui pour nous éclairer. C'est à peu près ça.
14: Et pour rester sur les enfants, c'est quoi votre méthode ? Vous leur cachez que ce sont des légumes ou vous leur expliquez tout dans le détail ? Comment vous faites ?
16: Non, d'abord, il faut qu'ils mangent et après, je leur explique. Faut pas y aller dans l'autre sens.
14: Sinon, vous cachez donc ?
16: Ouais, je cache et après, je raconte. Typiquement, le guacamole de brocoli, je leur fais goûter.
10: Mais ça a quel aspect du coup? Parce que quand c'est vert et qu'on voit une petite pâte un peu vert, et vous qui avez des enfants, Valère, vous n'allez pas me contredire, ça donne pas très envie aux enfants, non? Comment vous... Donc ça reste quand même une petite pâte verte? Comment vous faites?
16: Ouais, ça reste vert. Mais c'est très émulsionné, donc c'est très crémeux.
10: Okay.
16: Les enfants aiment bien quand même l'avocat généralement, en tout cas ça autour de moi, et ça fonctionne.
12: Il ne faut pas sous-estimer le marketing qu'il y a autour des produits carnés aujourd'hui dans ce pays. Il y a un lobbying qui est monumental, ça pèse des milliards et des milliards en fait. Hein. La viande, la charcuterie, c'est pas à vous que je vais apprendre ça. Et réapprendre aux enfants à manger des légumes, à jouer avec une cuisine végétale, c'est presque un enjeu de santé publique parce que, cher Gérald, j'en suis sûr, on ne me dira pas le contraire, c'est que les enfants ne mangent pas assez de légumes.
11: Bah, les enfants, les adultes, hein, je reprenais les derniers chiffres, en fait, vous savez, les recommandations, c'est les 5 fruits et légumes par jour. Combien atteignent cet objectif? Eh bien, 24% des femmes, 18% des hommes. Ça veut dire qu'on est loin de l'objectif, et l'objectif, il s'apprend très tôt. Il s'apprend avec les enfants, les réhabituer, leur faire prendre du plaisir, leur montrer que les légumes... Alors, l'idée, c'est pas de complètement arrêter la viande, mais c'est de pouvoir réintroduire des légumes, parce que les 5 fruits et légumes, pourquoi on dit 5 fruits et légumes? Bah, tout simplement parce que c'est bon pour la santé cardiovasculaire, c'est bon pour la santé digestive. On parle, et on avait parlé dans cette émission du microbiote, les légumes, c'est les composants essentiels pour qu'il y ait de bonnes bactéries, donc une bonne flore intestinale. Et ça a un impact sur l'ensemble de l'organisme, la santé mentale, les enfants, les ados, quand on mange de la malbouffe et qu'on n'a pas assez de légumes, eh bien, on a plus de syndromes anxio-dépressifs. Le surpoids, on est en surpoids quand on ne mange pas assez de légumes. Donc l'idée, c'est vraiment de réintroduire avec cette notion de plaisir, parce que sinon, si c'est la contrainte, on n'y arrive
10: bien
11: pas.
10: Bien sûr, bien sûr. Audrazo.
14: Et est-ce que vous avez aussi des adultes qui se disent « Ouh là là, il n'y a que des légumes dans ce restaurant, je n'y vais pas ». Est-ce que ça confirme peut-être ce que dit Valère sur cette idée qu'il faut manger de la viande et un resto sans viande, c'est pas top?
16: Ah mais bien sûr, et en fait je pense que justement le problème est à tous les âges, et en fait on ne mange pas assez de légumes de manière vraiment générale dans la société, et les gens ne viennent pas, mais quand ils viennent, enfin ceux-là, ceux qui ne sont pas encore convaincus ne viennent pas, mais quand vraiment ils poussent la porte, qu'ils sont traînés par leur femme, leur copine, je ne sais pas quoi, généralement ils sont très surpris, ils repartent extrêmement contents.
10: Elsa Volinsky.
13: Moi c'est ce qui m'est arrivé, moi c'est une amie qui m'a traînée dans votre restaurant, et j'y allais un peu en reculons, ouais, en me disant maintenant moi j'aime bien la viande et tout, ouais. Et en fait j'ai adoré les croquettes que j'aime. Il y a une, dans la liste que vous avez donnée, Aude, vous n'avez pas parlé du caviar d'algues, alors moi je déteste les algues, et il y a un caviar d'algues, mais qui est incroyable.
10: C'est fait à base de quoi? D'algues, bien sûr, mais il n'y a pas que ça. C'est quoi la recette?
16: En fait, c'est de la sphérification. Donc, c'est un petit peu complexe. J'avoue, je n'ai pas mis cette recette dans le livre parce que ça ne se fait pas vraiment à la maison. Mais c'est vraiment 100% d'algues.
10: Et pourquoi vous avez décidé de travailler autour du légume, Alice?
16: Parce que moi, je suis devenue végane il y a à peu près 15 ans.
10: D'accord.
16: Et pour des convictions d'ordre éthique, écologique. De toute façon, ça ne peut faire que du bien à la planète, à sa santé. Et puis, pour des raisons d'éthique animale. Et je ne crois pas qu'on deviendra vegan, tous végétariens, mais en tout cas, on va végétaliser davantage notre alimentation.
12: Sur la santé, bon, moi j'ai des enfants en bas âge, je sais que le véganisme, il faut faire attention, Gérald, il faut quand même... c'est pas pareil, un enfant, un adulte, hein, la place du légume.
10: Oui, il va y avoir des carences, vous voulez dire,
11: Vegan, ça va même au-delà de l'alimentation, parce que c'est tout un mode de vie, pas de chaussures en cuir, etc., pour respecter le bien-être animal. Mais avant le véganisme, il y a les végétariens qui mangent quand même des produits animaux, parce qu'ils mangent des œufs, et les végétaliens qui, eux, ne prennent aucun produit animal. Alors, les végétariens, ils ont souvent été pointés du doigt en disant « il y a des risques, des carences, etc. » C'est assez faux, finalement. On peut avoir tout à fait une alimentation équilibrée, moins de diabète, moins de maladies cardiovasculaires. Il faut faire attention à quelques carences, le fer, la vitamine B12, par exemple. Voilà pourquoi il ne faut pas le faire chez les enfants, effectivement, sans encadrement médical, chez les femmes enceintes non plus, ou chez les malades qui ont des maladies chroniques. Mais en tout cas, il n'y a pas de problème de santé. Quand on est végétalien, il faut faire attention à compenser en protéines. Et là, la B12 et les protéines sont encore plus importantes. Mais les protéines, il y en a plein dans votre cuisine. Les légumineuses, c'est des protéines, les protéines végétales. Parfois, il en faut plus en termes de quantité pour compenser un steak. Mais il n'y a pas de raison que ça soit mauvais pour la santé.
10: En tout cas, je peux vous dire que son bouquin, je suis en train de le parcourir. Non pas que je ne vous écoute pas, cher docteur, mais je vois ceci. Donc, c'est le nom de votre livre, Manger mieux, jouir plus. Je tombe sur une recette, fraîcheur de courge, pralinée suave.
13: Ah ouais.
10: Alors, si ça ne vous donne pas envie de manger cette recette, vous allez nous la décrire dans un court instant. Si vous aussi, chers amis, vous avez des recettes à nous donner, si vous avez aussi des petits conseils, des petits trucs que vous utilisez pour faire manger des légumes à vos enfants, partagez avec nous, hein. C'est au 0 810 055 056, mais pour l'heure, on va s'écouter un petit Alain Souchon. C'est déjà ça sur ICI. On est ensemble jusqu'à 13h. Et ça s'appelle On voudrait bien ça. C'est votre nouveau rendez-vous quotidien sur ICI.

0: merveilleux titre d'Alain Souchon. Si beau, si engagé, c'est déjà ça sur Ici. On est ensemble jusqu'à 13h, chers amis. 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
0: Et on parle légumes avec notre chère amie Alice Thuillet, cette grande restauratrice qu'on aime beaucoup et qui sort aujourd'hui un livre que je ne peux que vous recommander qui s'appelle Saucy, S-A-U-C-Y, manger mieux, jouir plus. Je suis également tombée sur la recette du bourguignon de légumes. Autant vous dire qu'on va vous la donner dans un instant avec Alice, parce que là c'est la folie douce. Mais pour l'heure, nous allons recevoir Marie qui nous appelle de Molières-sur-Cèze. Bonjour Marie, qui avait envie de réagir au 0810 055 056.
2: Bonjour. Bonjour à toute l'équipe.
3: Bonjour.
2: Eh oui, parce que moi, je suis quand même pas mal en colère parce qu'on nous demande de manger des fruits et légumes par
0: ouais,
2: jour.
0: Ouais.
2: Mais les légumes de supermarché, quand ils arrivent au supermarché, il y a déjà eu au moins deux ou trois intermédiaires. Ils n'ont plus de vitamines, ils n'ont plus de valeur nutritive hein, quand ils arrivent sur les étals. Et le pire, c'est quand ils ont traîné toute la semaine sur les étals, ils font des cagettes à 10 euros que les personnes ben, qui sont vraiment précaires... s'achète ça, quoi.
0: Alors, Marie.
2: C'est pas manger comme il faut des légumes, voilà.
0: Je peux vous dire qu'on est complètement d'accord avec vous autour de la table. Hein. Je vois Gérald qui opine du chef, Valère qui va vous répondre dans un instant. Elle a pas tort. Bah,
4: elle a
0: Gérald,
4: pas tort, bien sûr. Surtout
0: Marie.
4: Quand ils font le tour de la planète avant d'arriver sur l'étal. Eh ça, oui. C'est clair que les vitamines, les minéraux, tout ça, c'est un peu parti. Alors après, il y a un moyen. Enfin, il y a deux moyens simples. Un, c'est le circuit court. Valère en parlera. Mais encore faut-il avoir le circuit court, habiter dans un endroit, etc. Mais le deuxième moyen, pas cher, bah, c'est les conserves.
0: Ouais,
4: en fait,
0: ouais.
4: Les conserves, les légumes en conserve sont dénigrés. Or, les conserves sont faites quasiment à côté de l'endroit de production. Donc, il y a une fixation tout de suite des vitamines et des minéraux qui sont conservés à l'intérieur de la conserve ou des surgelés d'ailleurs. Ouais. Et donc, ça permet d'avoir à moindre coût des vitamines, des minéraux et de manger
0: alors,
4: des légumes avec des fibres.
0: Alors, comment on peut avoir des légumes pas chers ? Valère va nous dire. Puis évidemment, on va parler de tout ça avec Alice Thuillet dans un instant.
3: Marie, vous avez raison. Il y a deux sujets. Je pense qu'il y a la façon dont on construit son panier alimentation et les Françaises, les Français souvent mettent beaucoup de viande dans leur panier et c'est ce qui coûte le plus cher. Donc déjà de voir quelle est la place de la viande dans mon alimentation, est-ce que c'est tous les jours, est-ce que c'est à chaque repas, est-ce que c'est une fois, deux fois par semaine, parce que ça peut quand même redonner du pouvoir d'achat.
0: Vous mangez beaucoup de viande, Marie ?
2: Non, déjà ben, parce que j'ai beaucoup d'arthrite, donc pas de viande rouge.
0: Ok. Lyon, Marie, elle est super. Hein, notre
4: oui, mais c'est vrai que la viande, en deux secondes, la viande, c'est inflammatoire. Donc, quand on a de l'arthrite ou de l'arthrose, on cherche à manger anti-inflammatoire, donc des légumes.
3: Rapidement, des bons plans. Manger des fruits et des légumes de saison, surtout donc des légumes de saison et qui ont été, si possible, produits près de chez vous. Ça évite les écueils dont parlait Gérald. Allez à la fin des marchés, c'est-à-dire vers midi 30, 13h, parce que souvent, vous allez avoir des fins de stock qui vont être bradées par les maraîchers qui sont présents sur place. Donc ça, c'est aussi un bon plan. Le glanage se développe beaucoup. Le glanage, c'est une loi qui date des années, enfin, quasiment du Moyen-Âge. Si vous avez des producteurs dans votre territoire, une fois qu'ils sont passés, vous avez le droit d'aller récupérer ce qui reste dans le champ. Ça se fait de plus en plus. Hein. C'est vraiment pas un gadget. Ça peut être de la pomme de terre, ça peut être de la courgette. Il faut juste vérifier que c'est autorisé par la ville. Et puis peut-être un dernier bon plan. Je regarde un petit peu ce que je mettais. Ah oui, alors ça, c'est vraiment super. C'est les applications qui anti-gaspi. Too Good To Go, par exemple, ou Phoenix. Ça marche très, très bien.
0: D'accord.
3: Vous avez des paniers surprises de légumes en fin de journée, des invendus, en fait, du jour. Ça peut être un supermarché, ça peut être un maraîcher ou autre. Et vous avez du 50-60% de réduction. Vous ne savez pas ce que vous achetez à l'avance, mais en général, ça peut être une bonne surprise.
0: Alice Thuillet, ça vous évoque quoi tout ça ? Parce que c'est vrai que c'est cher, les bons légumes, en réalité.
5: Si on prend des légumes de saison, là on en parlait avant, déjà c'est beaucoup moins cher, parce que déjà c'est produit plus localement, donc il y a eu moins de transport, il y a moins d'intermédiaires aussi, et ça va être des produits qui sont en plus meilleurs pour la santé, mais aussi meilleurs gustativement. Et moi je crois vraiment qu'en plus on peut aussi faire ses assiettes autour de légumes pas chers. Là on rentre dans la saison des légumes pas chers, les choux, les carottes, les pommes de terre, les courges, tout ça c'est pas des légumes chers.
0: Alors oui, et Marie, Marie, merci beaucoup d'avoir appelé déjà, merci beaucoup. Donc là on va partir sur des légumes de saison, ma chère Marie. Alors en parlant de légumes de saison, vous proposez dans votre livre un bourguignon de légumes. Est-ce qu'il y a quand même un petit goût de viande du coup, malgré le fait qu'il y ait que des légumes dans votre recette?
5: Ouais, c'est tout ce qu'on recherche dans toutes nos recettes, c'est vraiment d'avoir les souvenirs gustatifs, ce qu'on aime, ce qui nous fait revenir avec la miche de pain pour saucer. Et donc on va chercher les sucs et en fait je fais vraiment des techniques que j'appliquerai normalement sur la viande, je vais les appliquer sur du légume en faisant des réductions. Et là, typiquement, on part sur une base de champignons, ail, oignons pour aller vraiment chercher des saveurs, des glacés et puis évidemment du vin rouge.
6: Et ça prend un peu de temps finalement à cuisiner. Moi, je suis du genre à avoir jamais le temps. J'ai pas le temps, je prends pas le temps, pardon.
0: Ouais, c'est C'est ça, ouais.
1: Non, mais donnez-moi.
0: Non, mais c'est vrai, vous avez raison.
1: Une recette vraiment simple. Je rentre chez moi, il est tard, je suis fatiguée. Je vais faire un effort, je vais quand même faire des légumes. Un truc vraiment simple que je peux faire chez moi.
5: Bon, bah, je pense à un petit truc tout simple. Je parlais des choux juste avant, qui sont pas du tout chers. Moi, j'aime bien prendre mes choux. Je les fais avec une râpe ou un robot si on a à la maison. On les fait en julienne et on va faire une salade. Comme ça, en plus, il n'y a pas de cuisson. C'est hyper rapide. Ça vient bien en accompagnement d'un produit carné ou autre selon votre alimentation. Il y a toujours une carotte qui traîne au frigo. Vous la mettez en julienne. Vous pouvez mettre toutes les fins de légumes. S'ils sont un peu fatigués en plus, ça marche aussi. Une bonne petite sauce coleslaw avec de la mayo, un bon vinaigre. Et c'est impeccable.
0: Il est en train de noter, Valère.
4: C'est quoi en julienne?
0: Ah, les hommes.
1: Et c'est quoi une sauce coleslaw?
5: En fait, c'est une sauce à base de mayo, donc c'est assez crémeux. On parlait des enfants tout à l'heure, c'est généralement un moyen très facile de leur faire manger des légumes. C'est pas en décrétant aimer les légumes, c'est partir sur des choses qu'ils aiment déjà, comme les sauces, prenons la mayo. Et en fait, là, c'est juste une sauce mayo un petit peu détendue pour en faire une vinaigrette.
0: Et la julienne, pour répondre au docteur Kerzek?
5: Des petits bâtonnets très très fins de légumes.
0: Voilà. On va continuer de parler légumes ensemble. Si vous avez des recettes et puis si vous avez des moyens, comment vous vous débrouillez pour faire manger des légumes à vos enfants? On prend, hein, nous, 0810 055 056. On va cuisiner d'ailleurs Valère parce qu'il a des enfants et je sais qu'il arrive à leur faire manger des légumes. Et si j'articule, c'est pas dommage. Il est midi 23 sur votre radio ici et on va écouter une nouveauté, chers amis. Ça s'appelle Charles Doré, hypersensible sur ici.

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1: Charles Doré, hypersensible sur ICI. Il est midi 26.
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1: Ça s'appelle On vous doit bien ça, c'est votre nouveau rendez-vous quotidien et ça échange des recettes dans tous les sens, hors antenne puisque nous parlons légumes hein, en ce début d'émission. Un peu plus tard dans l'émission, Valère nous parlera réparation, il va nous donner plein de bons plans parce que ce sont les journées de la réparation en ce moment et Elsa nous dira que apparemment, manger des légumes, ça rend moins macho. C'est pas mal, on attend de voir. mais pour l'heure, donc, on parle légumes et nous avons Annick avec nous, hein, c'est ça, Annick qui appelle de Gouville-sur-Mer. Bonjour Annick, elle va nous donner un sacré bon plan. Vous avez réussi, cher ami, à faire aimer les légumes à vos petits-enfants.
4: Oui, oui, parce que j'en ai 8, alors 8 arrière-petits, wow. Je les ai assez souvent, et j'ai eu beaucoup de mal à les faire, à leur faire adopter les carottes râpées, ouais. Les épinards, donc j'ai trouvé un truc avec les carottes râpées, je râpe aussi une pomme avec mes carottes, et puis j'ajoute des petits raisins secs, et je mélange tout ça, et du coup tout le monde veut des carottes râpées. Et ma petite fille qui est en Bretagne, elle a dit à au cuisinier de la cantine qu'elle mangeait pas de carottes râpées et qu'il faisait parce qu'elle était pas bonne. Et elle a donné la recette de mamie et du coup, le cuisinier, il fait ça aussi.
1: Mais
4: et
1: non!
4: Tout le monde fait des carottes râpées.
1: Ah, c'est génial! Super, ouais. Vous êtes inspirante, chère Annick.
4: Et je fais pareil avec les endives aussi. Je les coupe en salade et puis je mets des petits morceaux de noix puisque j'ai des noix dans mon jardin. Et puis des raisins secs aussi. Et tout le monde mange ça.
1: Eh ben voilà, des raisins secs partout, en veux-tu, en voilà. Merci Annick pour ce très bon plan, en fait, comme Annick. 0810 055 056, si vous avez vous aussi. Des bons plans. Alice, pas mal le coup des petits raisins.
5: C'est génial.
1: On adore ça. Est-ce que vous avez un petit tips aussi pour faire manger, je sais pas, des brocolis
5: Alors moi, j'ai l'épice miraculeuse. C'est le paprika fumé.
1: Ah bon,
5: vous en trouvez partout hein, au supermarché, paprika fumé.
1: Et on en met partout, mais ça plaît aux enfants.
5: Vous en mettez partout parce que c'est un goût fumé, c'est un goût de barbecue. Donc en fait, vous le mettez sur des brocolis, des patates douces, du poireau. Quand vous faites rôtir, vous mettez votre huile pour cuire vos légumes. Et en fait, dans l'huile, vous mettez un peu de paprika fumé sous forme de poudre. Et en fait, ça va donner ce goût de barbecue à
1: on
5: tout.
1: On adore ça.
6: Et sur les frites, c'est bon aussi.
1: Et sur les frites aussi.
7: les frites, c'est des légumes. Hein.
1: Oui, c'est vrai.
5: De patates douces.
1: De patates douces, bien sûr. Valère, un petit, comment vous faites manger des enfants à vos légumes?
8: Je fais, surtout manger des légumes à mes enfants à chaque repas. Non, en fait, j'ai quelques valeurs sûres. Par exemple, le brocoli. Mes enfants adorent le brocoli. Donc, je le pimpe avec un petit peu d'huile d'olive, du vinaigre. Et puis ensuite, le brocoli, on va le faire griller. Et je raconte un peu des histoires autour d'un légume qui leur plaît pour aller plus loin.
1: Pas mal. Je rappelle votre livre, Saucy, S-A-U-C-Y, Manger mieux, jouir plus. Ça sort aujourd'hui. Merci infiniment, chère Alice Thuillet, d'être venue nous faire un coucou. Pour l'heure, c'est l'heure de l'actu dans vos régions grâce aux 44 locales de votre radio ICI. À tout de suite.
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1: Midi 32, en plein cœur de votre nouveau rendez-vous sur Ici. Ça s'appelle On vous doit bien ça. Moi, je m'appelle Enora Malagré. Je suis avec Audrazo, le docteur Gérald Kierzek, Elsa Wolinski et Valère Coréard. Et on est là pour vous rendre service, parce qu'on vous doit bien ça, chers amis. Aujourd'hui, on a parlé en première partie d'émission de légumes. Donc, si vous avez des recettes à nous donner, 0810 055 056. Et puis, vous pouvez aussi nous laisser des messages vocaux, comme l'a d'ailleurs fait aujourd'hui Nadine.
0: Bonjour à tous. Ma fille est en séparation. Elle a un petit garçon, donc mon petit-fils a 8 ans. Ça se passe très mal avec son papa. Du coup, par ricochet, ça m'impacte énormément de l'entendre pleurer, faire des crises de nerfs. Quel conseil pourriez-vous me donner, s'il vous plaît, pour que la famille arrive à aider Jules et à m'aider aussi par la même occasion? Merci à tous.
1: Merci beaucoup, chère Nadine. Vous êtes au bon endroit. On va essayer de vous conseiller au mieux. Vous l'avez vu, c'est votre antenne. Vous avez des questions, on a sûrement les réponses. 0810 055 056. Docteur Kierzek, c'est pour vous.
8: C'est compliqué pour les enfants, les séparations.
1: Ouais, c'est très difficile.
8: Les enfants, il y a un papa et une maman, et ça restera toujours le papa et ça restera toujours la maman. Donc les séparations, les histoires d'argent, de divorce, de maison. En plus, il va changer probablement de maison, où il va être un peu trimballé à droite, à gauche, etc. Donc c'est compliqué. Donc ce qu'il faut à tout prix. Alors, bien sûr, il y a parfois des situations compliquées, voire violentes. C'est-à-dire qu'il peut y avoir un des parents avec lequel ça se passe pas bien, l'enfant raconte des choses. Là, on est sur des situations où il ne faut pas hésiter à appeler des numéros un peu d'urgence, comme le 119, Allô Enfance en danger, ne serait-ce que pour avoir un conseil. Mais là, ce que je comprends de votre petit Jules, c'est juste qu'entre les parents, ça se passe pas bien, mais que l'enfant en souffre par ricochet. Et là, il ne faut pas hésiter à en parler à son pédiatre ou à son médecin traitant, par exemple. Il pourra lui proposer des séances avec un psychologue pour essayer de verbaliser. Alors parfois c'est pas les mots mais c'est le dessin, donc ça lui permettra en tout cas de sortir ses émotions et d'en discuter avec quelqu'un qui est en dehors de l'histoire du papa et de la maman. Et puis ça va permettre d'expliquer aussi la situation. En fait, l'enfant, il restera l'enfant toujours de son papa et de sa maman. C'est pas parce que les parents divorcent, ils ne s'aiment plus tous les deux, mais ils continuent à aimer leur enfant. Et ça, c'est souvent une peur des enfants. Il faut les rassurer. Parfois on arrive à le faire au sein de la famille, parfois on n'y arrive pas, et il faut qu'il y ait un professionnel qui intervienne. Et puis moi, je voudrais vous donner deux petites astuces, parce que je vous parlais d'émotions. Et pour gérer ces émotions, pour gérer ces crises de nerfs, cette colère, il y a des moyens. Alors, chez les adultes, on dirait, fais de l'auto-hypnose, fais de la méditation. Chez les enfants, c'est compliqué. Je vais vous donner deux trucs. Un, il y a l'application Petit Bambou, qui est adaptée aux enfants.
1: Ah oui, je connais, c'est chouette. Vous l'avez aussi, je l'ai.
8: Et qui permet d'avoir des séances de relaxation, d'explication à l'enfant. C'est très chouette. Et de le calmer, lui expliquer sa tristesse. Décrypter un peu, décoder cette colère-là et l'apaiser. Donc ça, c'est Petit Bambou. Et la deuxième chose, c'est, parce que Petit Bambou, c'est une application, donc c'est connecté. La deuxième chose, c'est complètement déconnecté. C'est une petite box. Vous connaissez la box Morphée pour les adultes.
1: J'ai aussi.
8: Et bien là, c'est Morphée Petit Dream, Petit Rêve pour les enfants. Et ça, c'est super aussi parce que c'est une petite boîte. Il peut tourner, choisir plusieurs histoires et ça permet d'apaiser là aussi ses émotions, de se relaxer. C'est anti-stress. Et en tout cas, il n'y a pas d'écran. Donc voilà, c'est deux petites astuces. Et sinon, évidemment, en parler au médecin qui enverra chez le psychologue, voire le centre médico-psychologique, le fameux CMP.
1: Merci beaucoup, Gérald. Elsa Wolinski, vous avez envie de dire un mot? Parce que c'est malheureusement effectivement une situation que vous avez vécue.
6: Oui, alors moi, je fais en fait tout ce qu'a dit Gérald. C'est-à-dire que moi, quand on s'est séparés, on s'entendait très bien avec le papa de mes filles. La séparation s'est plutôt bien passée. Et en fait, ma dernière, qui avait, à l'époque avait 5 ans, quelques années après, c'est là qu'elle a très mal réagi. Alors qu'on pensait vraiment. A posteriori que tout d'un coup, elle a dit : mais moi, je déteste avoir deux maisons. Je ne comprends pas pourquoi j'ai deux familles. Et encore aujourd'hui, elle va avoir 17 ans et tous les vendredis, quand elle change de maison, elle râle en disant « Je déteste avoir deux maisons. » Ça veut dire avoir des affaires d'un côté, perdre des affaires de l'autre. Pour l'école, c'est pas pratique, pour le suivi. Et c'est vrai que du coup, on l'a envoyée chez la psy, on essaye d'être là, d'être à son écoute, mais c'est vrai que ce n'est pas facile.
1: En tout cas, vous l'avez compris, vous n'êtes pas seule. Hein, si vous avez envie d'en parler, ça se passe ici. C'est au 0810 055 056. Le docteur Kirzak a toujours de bons conseils à nous prodiguer. On va écouter Supertramp, Breakfast in America. On est ensemble jusqu'à 13h, chers amis. Non, on vous doit bien ça.

0: Supertramp, Breakfast in America sur ICI, il est midi 40.
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0: 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Et c'est le moment tant attendu des bons plans avec notre très cher ami Valère Coréard. Figurez-vous que ce sont les journées de la réparation aujourd'hui ou demain, je ne sais plus.
2: Oui, les journées nationales de la réparation, ça commence demain. Okay. C'est du 15 de jeudi là jusqu'à dimanche. Petit sondage auprès de notre panel non représentatif de la population française.
0: Très clairement.
2: Qui a réparé quoi récemment ici?
0: Mon cerveau ce matin.
2: D'accord.
3: Rien.
4: Une bouilloire et une voiture.
0: Ok.
2: Ah, la bouilloire, c'est bien.
0: Et vous, Elsa?
5: Moi, j'ai réussi pour la première fois de ma vie. Dans ma salle de bain, le siphon était bouché. Mmh. Et ben toute seule, j'ai réussi à déboucher.
4: Mais c'est pas une réparation.
2: Et ça sentait pas très bon, hein. C'est vrai.
5: Enfin, non,
2: bon,
5: c'est un autre sujet. Ça sentait pas bon du tout.
2: On est d'accord. Non, mais le faire soi-même. Moi, je suis sûr que les gens qui nous écoutent, on a des génies du faire soi-même.
0: Ça, c'est sûr.
2: Quelques témoignages sont les bienvenus.
0: 0810 055 056. Quelle équipe.
2: Ouais, vous avez réparé quoi récemment? Non, mais c'est une vraie question parce que la réparation, savoir réparer un petit objet, une bouilloire, on en parlait tout à l'heure. Moi, j'avais une bouilloire, vous savez, pour réchauffer l'eau, on appelle ça une bouilloire.
0: Oui,
2: pour, voilà. Non, mais parce qu'il y a la bouillotte. Excusez-moi, il y a la bouillotte aussi.
4: Là, c'est pour vos petits pieds qui ont froid.
0: Vous avez vu, mesdames, hein, c'est vraiment des garçons. Hein.
2: Bon,
0: donc, une bouilloire, monsieur.
2: Une bouilloire, ça se répare, effectivement. Comment on appelle ça aussi pour moi?
5: Mais vous m'impressionnez à me regarder là.
2: Mais peut-être. Pour faire. Quand on met des tartines.
4: Un
2: grille-pain. Bon, merci beaucoup. Heureusement que Céline est là.
4: Ce qui conserve la nourriture, c'est un réfrigérateur.
2: Et une personne qui parle beaucoup, c'est Gérald Carrère.
4: Pour faire les légumes, c'est un four.
0: Attention, pas tous en même temps.
2: Donc, le grille-pain parfois fait sauter les plombs. Eh bien, j'ai appris que c'est le pain grillé, le pain carbonisé au fond du grille-pain qui fait conducteur et qui peut faire sauter les plombs. J'ai tout simplement bien nettoyé mon grille-pain et paf, c'était reparti.
0: D'accord.
2: La réparation, c'est une solution écologique et une solution économique. Et effectivement, jusqu'à dimanche, ce sont donc les journées nationales de la réparation avec des centaines d'événements organisés partout en France. Vous avez un site, hein, donc journée réparation. Qu'est-ce que c'est le site? Je vous dis pas n'importe quoi. C'est oui, journeeréparation.fr. Et là, vous avez tous les événements près de chez vous. Mm-hmm. Ces événements, ça peut être découvrir comment réparer son vélo, son grille-pain, des ateliers sur les enjeux de la réparation aussi. C'est vraiment un enjeu énorme parce qu'on a tendance à jeter et racheter.
0: Oui, tout à fait.
2: Or, réparer, ça coûte moins cher. Et encore une fois, c'est bon d'un point de vue environnemental. Alors, ce que je voulais aussi vous dire, c'est qu'il y a mais je perds tous mes mots aujourd'hui. Je fais un AVC en fait en direct.
0: Non, arrêtez.
2: Il y a le bonus réparation.
4: Ah oui, j'allais dire, il n'y a pas une petite prime.
2: Exactement. Et là, vous pouvez avoir 50 euros pour un lave-linge, 40 pour un aspirateur, 60 pour un téléviseur et j'en passe. Donc ça, c'est une petite subvention qui est donnée à chacune et chacun pour faire réparer. Parce que si vous ne savez pas réparer vous-même, pensez à faire réparer les objets abîmés chez vous.
6: Il y a un message de Cécile sur le WhatsApp de l'émission qui a répondu à votre appel. Valère, Cécile, je suis trop fière d'annoncer que j'ai réparé moi-même le volet roulant et la clé coincée dans le démarreur de ma voiture. Et tout ça grâce à quoi? Grâce à des tutos sur Internet.
0: Eh ben voilà, tout simplement.
2: Bravo.
0: Et vous savez ce qu'on va écouter, Valère? Ça s'appelle un disque.
2: Ah.
0: C'est Rose, on va écouter la liste. Et juste après, ce sera Elsa Wolinski qui nous dira comment manger des légumes empêche d'être macho. Sublime. À tout de suite.

0: chanter les envieux. La douce voix de Rose, la liste sur ICI, midi 46.
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0: On vous doit bien ça. Encore un petit quart d'heure, ça passe tellement vite, à passer en votre joyeuse compagnie. Et Aude Razou a une bonne nouvelle.
2: C'est la semaine du goût. On parlait légumes pendant toute la première partie d'émission. C'est la semaine du goût jusqu'à dimanche inclus. Donc bon plan que je vous donne, vous allez sur legout.com. C'est le site officiel de l'opération, de l'événement. Vous avez une carte de France et ça vous dit tout ce qu'il y a cette semaine autour de la semaine du goût, autour de chez vous. Donc qu'est-ce que je vois? Je vois des dégustations de produits fermiers. Je vois des marchés du terroir. Je vois beaucoup des dégustations de biscuits également. Il y a un petit peu de tout. Il y a des ateliers cuisine du monde. Voilà. Donc vous allez sur la carte de France, vous cliquez là où vous habitez et vous allez voir tout ce qu'il y a jusqu'à dimanche autour de chez vous.
0: Et bon appétit, bien sûr.
3: Il y a même des restaurateurs qui font un repas acheté, un repas offert.
0: Je faisais ça
3: quand j'étais étudiant. J'adorais.
0: Ça m'étonne pas. Il est gourmand, notre docteur Kierzek. Et puis on va accueillir Evelyne, hein, qui a appelé au 0810 055 056. Bonjour Evelyne, bienvenue.
4: Oui, bonjour.
0: Comment allez-vous Evelyne?
4: Je vais très bien, avec un beau soleil, et donc tout va bien.
0: On est ravis de vous accueillir. Alors vous faites de la cuisine végétarienne, Evelyne, hein?
4: Oui. Mes parents étaient végétariens.
0: D'accord.
4: Bon, je mange un peu de viande de temps en temps, mais j'ai gardé beaucoup d'habitudes pour faire des recettes végétariennes.
0: Est-ce que vous avez des petites astuces?
4: Oui. Eh bien oui, justement, parce que j'ai fait de la cuisine végétarienne dans une colonie dans le Gard pendant de nombreuses années.
0: Ouais.
4: Et j'avais des astuces pour faire manger les légumes aux enfants.
0: Ah, on attend avec impatience. Voilà. Alors, c'était quoi cette astuce?
4: Alors, la première, c'est que pour leur faire manger de la salade, et je vous assure qu'il ne me revenait pas une seule feuille de salade en cuisine, je faisais une sauce très, très particulière, puisque je faisais macérer la veille des oignons dans de la sauce soja, et rester une nuit donc comme ça.
0: Ouais.
4: Et le lendemain, je prenais ces oignons avec la sauce soja, j'y ajoutais de la levure de bière, la levure alimentaire, on en trouve dans toutes les grandes surfaces maintenant. Hein.
0: Ouais, absolument.
4: Et puis voilà. Et puis après, de l'huile d'olive, du vinaigre, pas trop de vinaigre parce que pour éviter un peu trop d'acidité, le sel. Enfin, chacun la commode à sa façon. Mais moi, je faisais ma sauce comme ça et je faisais des litres de sauce parce que ça. J'utilisais ça tous les jours presque. Et donc, je utilisais cette sauce pour mettre dans la salade.
0: Et c'était un carton.
3: C'était le petit côté sucré-salé, c'est ça, Evelyne?
0: Oui, c'est ça.
3: C'était le petit côté sucré-salé, Evelyne, c'est ça?
4: Il n'y a pas vraiment de sucre. Hein. C'est
3: non,
4: la levure alimentaire. Oui, c'est sûr. C'est sûr que ça adoucit énormément la sauce.
0: Et merci pour la recette, Evelyne. Hein.
4: Mixer, bien sûr.
0: Je voulais vous dire
4: qu'il fallait mixer tout ça pour que la sauce soit onctueuse.
0: Bien sûr. Et je vais complètement vous copier la recette, chère Evelyne. Je vous remercie infiniment pour ce bon tuyau. Aude Razou.
2: On a pas mal de recettes dans le WhatsApp de l'émission. Antoinette, qui était assistante maternelle.
0: Ouais.
2: Et donc, elle a dû faire manger pas mal de légumes aux enfants.
0: Ouais.
2: Elle faisait des lasagnes avec des restes de légumes. Et elle faisait aussi des beignets de légumes. Alors elle dit attention, il y a de l'huile, c'est pas forcément très sain, mais si on n'en met pas trop, c'est valable. Et puis on a
0: Chris. C'est très bon.
2: Et c'est très bon. Et on a Chris, toujours dans le WhatsApp de l'émission, qui nous conseille le taboulé, parce que ça se décline en plein de versions, avec beaucoup d'aromates, de légumes, de raisins, c'est très facile à faire.
0: Merci beaucoup, chers amis, continuez à réagir, hein. Ça se passe au 0810 055 056. On voudrait dire quelque chose aussi.
5: Est-ce que tout à l'heure, Gérald, vous avez dit que le légume, c'était le meilleur anti-âge?
3: Anti-âge.
0: J'ai du mal à le dire.
3: Parce que depuis le début, on dit, les légumes, c'est bon. Alors on pense tous anti-cancer, c'est clair que ça diminue le risque par rapport à la viande, anti-maladie cardiovasculaire, anti-vieillissement aussi. C'est un excellent anti-âge. Pourquoi? Parce que grâce au microbiote qui est alimenté par les légumes, ça sécrète du butyrate. Et le butyrate, c'est anti-inflammatoire et antioxydant. Bah oui, c'est ça le nom savant. Pardon, mais ça permet de rajeunir.
0: Et en plus, apparemment, ça rend moins macho. Hein, Valère? Et c'est ce qu'Elsa va nous dire dans une seconde.
5: Exactement.
0: À tout de suite.
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0: On est tellement heureux d'être avec vous tous les midis, entre midi et 13h. Ça s'appelle On vous doit bien ça. On voit hein, vos réactions. On vous lit au 0810 055 056. Et je tenais à vous le dire, vous êtes formidables. Il y en a une autre qui est formidable, qui s'appelle Elsa Wolinski, qui va nous parler légumes à sa façon.
15: Ah, vous êtes adorable.

0: Au barbecue, il suffit parfois de sortir une pince pour devenir chef de clan. Toute l'année, on ne sait pas où sont les casseroles, mais devant trois saucisses, on retrouve l'instinct ancestral. Sandrine Rousseau avait mis les pieds dans le plat en 2022. Elle appelait à changer de mentalité pour que manger une entrecôte cuite sur un barbecue ne soit plus un symbole de virilité. Ça avait chauffé grave, bien au-delà des braises. La journaliste et essayiste Amanda Castillo explore cette idée dans « Tu seras carnivore, mon fils ». Elle analyse le lien entre viande, domination masculine et représentation des femmes. Et il y a des chiffres derrière tout ça. Dans une enquête IFOP de 2022, qui est toujours d'actualité, bien sûr, menée auprès de 2000 hommes, 47% des consommateurs quotidiens de bœuf trouvent normal que les femmes fassent davantage des tâches ménagères contre 16% de ceux qui n'en mangent pas ou seulement une fois par semaine. Le steak ne rend pas automatiquement machiste, mais chez certains, le partage des tâches est clair. Monsieur s'occupe de l'entrecôte, madame de la vaisselle. Cette association entre viande et puissance a une histoire. Au Moyen-Âge, la viande symbolise la force et la vigueur de la noblesse. Les seigneurs chassent, guerroient, participent au tournoi. Sur les réseaux sociaux, ce seigneur a désormais des abonnés, des influenceurs masculinistes, exhibent leurs muscles et mangent d'énormes morceaux de viande, parfois crus. Leur message aux jeunes hommes, un vrai mâle, ça mange de la chair. Les légumes, c'est pour les faibles. On croyait regarder une recette, on se retrouve dans un stage de virilité. Le parallèle qu'Amanda Castillo fait avec les femmes passe aussi par les mots. Une poulette, une biche, une tigresse, face à un homme qui chasse, accumule les conquêtes, présente son tableau de chasse. Moi, quand un homme me parle de son tableau de chasse, je vérifie où est la sortie, très vite. La publicité prend parfois ces images au pied de la lettre. Dans une publicité Charal de 2001, je ne sais pas si vous vous souvenez, un mari mord sa femme, ouais. Le slogan demande « Depuis combien de temps n'avez-vous pas donné de viande à votre mari ?» Mesdames, pensez aux courses, sinon vous faites partie du menu. Eh oui. Amanda Castillo questionne cet imaginaire où femmes et animaux deviennent des corps qu'on peut posséder et consommer. Il faut quand même une sacrée fragilité pour se sentir menacé par un pois chiche. Alors Valère, Gérald et tous les autres, vous pouvez aimer votre entrecôte et votre virilité ne va pas vraiment... Enfin, votre virilité surtout va survivre à une petite ratatouille. Ne vous inquiétez pas.
1: Mais ça va, je crois qu'on a des garçons
0: mais
1: qui
0: oui,
1: sont plutôt assez modernes.
2: Surtout
0: oui.
2: Valère.
3: Moi, je suis en cours de déconstruction. C'est comme ça qu'on dit, c'est ça?
1: Voilà. Oui, on peut le dire comme voilà. Ça. Vous êtes surtout construit comme vous l'êtes, cher ami.
3: Comme vous l'êtes.
1: Oui, comme vous l'êtes.
0: C'est un jour où on a nos mots, on perd voilà. Un peu nos mots.
1: Exactement. Oui, Audrazo.
4: On a les auditeurs toujours très présents sur le WhatsApp de l'émission. Cécile, qui elle aussi a son petit conseil pour faire manger des légumes aux enfants et aux petits garçons en l'occurrence. Mon petit garçon, dit Cécile, adore les haricots verts parce qu'il les fait pousser lui-même. Apparemment, Cécile a un petit potager.
1: Ah,
4: elle nous parle, mettez des potagers,
1: ça.
4: Des petits bac si vous en avez la possibilité, ouais. Et en fait ça peut être un jeu pour les enfants de faire pousser ses propres légumes, et elle dit elle fait même aussi ça avec les courgettes.
1: Oh là là, passion, merci beaucoup. 0810 055 056 c'est votre antenne, et puis tout au long de l'année je booste votre pouvoir d'achat, c'est 200 euros pour vous à dépenser dans une grande enseigne. Qui a gagné aujourd'hui? Qui s'est inscrite sur le site ici.fr? C'est Nathalie, bonjour Nathalie.
5: Bonjour à toutes les pâtisseries, comment allez-vous?
1: Mais ça va très bien Nathalie, avec votre jolie voix. Qu'est-ce que vous faites dans la vie, chère Nathalie?
5: Alors je travaille dans un centre de médecine scolaire au Puy-en-Velay en Haute-Loire et je vous écoute sur ICI Saint-Étienne-Loire.
1: Ah, qu'on embrasse très fort les collègues de là-bas, qu'on espère voir bientôt. Parce qu'avec Audrazo, on a décidé de faire un petit tour de France à l'envi et d'aller voir les copains de tout le réseau ICI. Nathalie, c'est gagné!
0: Bravo!
2: Bravo!
1: Mais c'est trop chouette ça, on adore en ce mercredi. On est mercredi, c'est ça? Merci beaucoup chère Nathalie, passez une très belle après-midi. Demain, chers amis, nous parlerons de l'argent dans le couple, vaste débat. Valère Coréard nous détricotera tout ça, et celui-là, j'ai réussi à le dire. Oui, Gérald, il a dit encore une bêtise, je le connais par cœur.
3: On va prendre plein la figure, nous deux.
1: Non, pas tant, pas tant.
3: Ah oui, pas
1: c'est
3: tant.
1: Prévu, tu mais peux. Pas tant. On est très contents, en tout cas, chaque midi, de construire cette émission avec vous, main dans la main. On vous l'a dit, on fait ça pour vous rendre service avec sérieux, mais aussi bonne humeur. Pour préparer cette émission, je voudrais remercier Céline à la réalisation, Cindy à la technique, parce que c'était sa première.

0: partenaire avec nous. Je ne sais plus qui est au standard parce que ça change tous les jours, Maïma, je crois. Et Gwen à la préparation. Et merci à ma merveilleuse et tendre équipe. Et quant à nous, on se retrouve demain, chers amis. Dans un instant, c'est le trésor de nos régions avec ma grande amie, ma camarade Marine Le Génie.
1: Bonjour Enora, bonjour tout le monde, comment ça va aujourd'hui?
0: On est très agité Marine aujourd'hui.
1: C'est vrai?
0: Et nous,
1: je vais vous calmer
0: désolés.
1: Direct ou quoi?
0: Voilà, calmez-nous Marine, soyez un peu sérieuse.
1: Allez, on va avoir un sujet qui est intriguant, je vous le dis. Est-ce que vous saviez que le Mont Blanc avait gagné 2 mètres en 3 ans, vous?
0: Quoi? Non, pas du tout.
1: Ça, c'est pas du teasing. Eh ben, on vous explique pourquoi. Dans le trésor de nos régions. Et puis, on ira également au salon de l'automobile pour monter dans la fameuse Dodush. Moi, ça me rappelle pas mal de souvenirs.
0: Moi aussi.
1: Elle est sortie en version électrique et elle fait fureur, donc, au salon de l'automobile à Paris, Porte de Versailles.
0: Merci, Marine.
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0: Et merci, chers amis, d'écouter la radio ici. Il est 13h. Les informations, Marine Le Génie.
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0: Marine Le Génie.
1: Bonjour à toutes et à tous, bienvenue dans le trésor de nos régions. C'est un rituel qu'on fait de génération en génération dans les cantines scolaires. Regardez son âge au fond du verre du Ralex. La célèbre verrerie du Loiret à côté d'Orléans sera fixée sur son sort dans une heure. À 14h, le tribunal doit trancher entre deux offres de reprise. Direction Aubagne, également après la fusillade dans un collège, le CPE qui est parvenu à désarmer le tireur de 14 ans est considéré là-bas comme un héros. Les retraités du privé manifestent aujourd'hui, nous irons entendre ceux du Vaucluse. On vous emmène également sur le toit de l'Europe, le Mont Blanc qui a gagné 1,88 m en 3 ans. Plus près du sol, on embarquera aussi dans la Dodush 100% électrique au salon de l'automobile. Dodush qui réveille beaucoup de souvenirs.
3: Mon frère en avait une aussi, là, quand il allait sur le chantier, il m'a mené dans les petits chemins. Là. Ça tenait très bien la route.
4: Je me dis que ça peut être ma future voiture. Pour aller travailler, c'est l'idéal, je trouve.
1: Au programme également des précisions sur l'état de santé du pape qui s'est fait retirer un nodule cancéreux au poumon et la retraite en catimini du showman du tennis français Gaël Monfils. Allez, on commence avec cette question. Qui pour reprendre Duralex? Plus de 4 mois après le placement en redressement judiciaire de la verrerie, le tribunal de commerce d'Orléans doit rendre sa décision dans un peu plus d'une heure maintenant. Les 220 salariés espèrent évidemment une bonne nouvelle. À 14h, Antoine Jevin, le tribunal doit donc trancher entre deux offres qui sont sur la table.
5: D'abord, le groupe stéphanois Carlesimo, spécialisé dans la fonderie et la transformation de métaux, il propose de conserver 129 des 243 salariés de l'entreprise et mobiliserait autour de 16 millions d'euros pour cette reprise. Carlesimo avait déjà tenté de racheter Duralex il y a 2 ans, mais la justice lui avait préféré le projet de coopérative des salariés. Deuxième prétendant, l'entrepreneur français Cédric Meston, cofondateur de la marque Apivore, qui vend des steaks et saucisses végétales. Il a fait une offre financière équivalente à celle de son rival et entend garder davantage de salariés, 155 emplois seraient préservés. Alors qui tient la corde aujourd'hui? Avant-hier au tribunal, l'ensemble des acteurs présents étaient pour l'offre de Cédric Meston, avance le représentant de la CFDT de Duralex, qui voit dans cette décision rapide du tribunal, 2 jours après l'audience des candidats, un signe que l'activité de Duralex va se poursuivre.
1: Antoine Jeffin, un peu d'espoir pour les salariés de Duralex. En revanche, en Bretagne, à Caudon, l'espoir n'est plus permis pour les employés de la fonderie de Bretagne, faute d'offres sérieuses de reprise. Elle sera, selon toute vraisemblance, liquidée demain par le tribunal de commerce de Lorient, 60 ans après sa création par Renault. Pour les 250 salariés, après 6 ans d'incertitude et de faux espoirs, la nouvelle est tombée hier comme un coup de massue en Assemblée Générale, Angeline Demuynck.
6: Ils ont déjà compris quand ils s'installent dans la salle du restaurant d'entreprise. Le miracle tant attendu n'a pas eu lieu. L'un des membres du comité de direction confirme qu'aucune offre solide n'a été déposée pour la fonderie.
7: L'administrateur judiciaire a demandé la liquidation judiciaire d'entreprise.
6: 130 personnes dans la salle et un silence fracassant, des yeux qui brillent avant l'explosion de colère.
8: Ça dérange personne là ? d'être viré.
6: Maël Le Goff, lui, tente de trouver une explication.
9: Le potentiel repreneur qui avait jusqu'à minuit hier pour déposer une offre l'a pas fait, quoi. Peut-être que le gap entre sur le business plan qui était proposé et puis ce que lui pouvait mettre était trop énorme pour lui, quoi.
6: Pour le délégué CGT, c'est avant tout un immense gâchis.
9: Il y a 150 millions d'euros d'investis en 10 ans, il y a 250 compétences ici et tout est gâché, quoi.
6: Michel, lui, est sous le choc.
10: Bah, je vais rentrer chez moi, je vais annoncer à ma femme que je vais plus travailler ici. Ça fout les boules quand même.
11: C'est terminé. Faut passer à autre chose.
6: Mais pas facile de se projeter pour Sébastien dans l'entreprise depuis 26 ans.
12: La plupart d'entre nous, on a des boulots spécifiques. Une fonderie ici, on n'a pas. Donc celui qui est fondeur, ça va être compliqué. Ouais. Puis quitter le département pour aller ailleurs. Refaire une vie à plus de 50 baleines, non, ça va être compliqué. Ouais.
6: C'est un deuxième combat qui commence, estiment les syndicats, celui pour les conditions de départ.
1: Reportage signé Angeline Demoinck, ici Brézizel. Le collégien de 14 ans qui a tiré sur un principal et une enseignante de son collège à Aubagne était présenté à un juge antiterroriste ce matin. Il reconnaît les faits, mais conteste avoir voulu tuer, selon le parquet. Le placement en détention provisoire du mineur est requis et on commence à cerner son profil. Il était fasciné par les tueries de masse, mais les raisons précises de son passage à l'acte restent mystérieuses. À Aubagne, il y a un homme dont tout le monde parle, Jules Dequis. Aujourd'hui, c'est ce conseiller principal d'éducation, ce CPE, qui est parvenu à désarmer le tireur.
13: C'est ce qu'a expliqué le maire de la ville et des élèves ont aussi assisté à la scène. Layana et Lina nous racontent.
14: Il a fait ça avec les mots, il a crié et pendant 2 minutes ils ont parlé et il a lâché l'arme.
15: Il a réussi à le raisonner, à trouver les bons mots pour le calmer. Tout à ça, il a été aux forces de l'ordre.
13: Cet homme est vu par tous comme un héros ici à Aubagne, surtout par ses élèves.
16: Ce qu'il a fait, c'est clairement un acte héroïque. Il aurait pu avoir beaucoup plus de victimes. C'est une personne formidable. On l'a toujours un peu adoré dans notre cœur.
13: Les parents ne tarissent pas d'éloges, ils sont admiratifs.
17: Il est génial ce CPE. Il fallait avoir le courage, le cran de faire ça. Et je pense qu'il ne s'est même pas posé la question. Vu comme il est impliqué dans son collège et avec ses élèves, il n'a pas dû réfléchir, quoi.
13: Bravo et merci, c'est le message de toute une ville à ce CPE. Le maire d'Aubagne, Jean-Pierre Schillari, le connaît un peu.
18: Lui, il n'aimerait pas qu'on l'entraîne de héros. Là, je suis certain. Hein.
13: Il n'empêche, il pourrait bien recevoir les honneurs de la ville.
18: Il y a une médaille de la ville qui est décernée à qui le mérite. Je pense qu'il a de bonnes chances de l'avoir.
13: Une médaille pour avoir désarmé cet élève avec des mots, pour avoir su désamorcer une situation. D'après nos informations, ce CPE devait précisément recevoir en fin de semaine en rendez-vous cet élève et son père.
1: Jules Dequis à Aubagne pour ici. Au lendemain d'une cinquième journée de mobilisation, certains blocus continuent ce matin dans les lycées à Paris et à Marseille notamment. En face, le ministre de l'Éducation assure que 96% des lycées sont ouverts et dans les trois quarts des départements. Ramener le calme, c'est l'objectif du gouvernement. Roland Lescure, le ministre de l'Économie, l'assure. La jeunesse est une des priorités du budget.
19: On va y répondre, on a commencé à y répondre par des mesures dites d'urgence pour notamment remplacer les profs absents. Mais vous le savez, on a souhaité consulter, il y a une plateforme de consultation qui a été ouverte par le ministre de l'Éducation nationale. Et ça prend un peu de temps tout ça, mais notamment s'il y a des enjeux budgétaires, dans le cadre de la discussion budgétaire on y reviendra. J'aime à dire que devant chaque plus faut un moins, il faudra qu'on équilibre. Si jamais on dépense plus pour la jeunesse, et moi ça me semble une très bonne idée, on n'est pas fermé. Le Premier ministre a écrit au Parti Socialiste, à la fois représentant des groupes et du parti, pour leur dire que ça faisait partie des sujets qui sont importants aujourd'hui. Et je pense que la jeunesse doit être une de nos priorités absolues.
1: En attendant, les lycéens appellent à poursuivre les blocages, à rejoindre la grande manifestation des Gilets jaunes ce samedi. Le principal syndicat des chefs d'établissement de son côté demande aussi des réponses concrètes pour que le mouvement des lycéens s'arrête et appelle à une demi-journée morte demain. Car depuis 3 semaines, les violences et les débordements autour de ce mouvement inquiètent. À Tours, un policier est soupçonné d'avoir éborgné le jeune Maël, 16 ans, d'un tir de LBD en marge d'une manifestation il y a 2 semaines près du lycée Balzac dans le centre-ville. Il a été mis en examen hier et on en sait un peu plus, Cécile Dacosta, sur ce qu'il s'est passé ce matin-là.
20: Ce sont les images et le son des 10 caméras piétons des policiers qui ont parlé. Il est 10h15 ce mercredi 30 septembre, on est rue d'Entraigues, tout près du lycée Balzac où le blocage est tendu. Maël, lui, est simplement à proximité, comme le dit le communiqué de la procureure qui ne mentionne aucune violence de la part de l'adolescent. C'est aussi ce que disaient d'ailleurs les jeunes témoins présents sur place. Selon ces vidéos exploitées par l'IGPN, donc, il y a 2 tirs de LBD en à peine 1 minute par 2 policiers différents. Était-il justifié ? Pas sûr, selon la procureure qui parle, je cite, d'interrogations persistantes sur le respect respect des conditions imposées par la loi d'absolue nécessité et de stricte proportion. Hier, le policier auteur du premier tir, celui qui a certainement touché Maël, a donc été mis en examen, ce qui signifie qu'il y a contre lui des indices graves et concordants. Celui qui a tiré une minute plus tard a été placé sous le statut de témoin assisté.
8: Cécile Dacosta, ici Touraine, le jeune Maël est toujours à l'hôpital. Une incapacité totale de travail de 30 jours lui a été prescrite. Et les parents d'élèves dans tout ça, eh bien, ils affichent leur soutien et sont inquiets aussi face à ces tensions et au risque de sanctions. Bonjour, petit Sam Aboubekker.
21: Bonjour.
8: Vous êtes administratrice nationale de la FCPE. C'est la principale association de parents d'élèves. Merci beaucoup d'être avec nous dans le 13h de nos régions. Donc, quel est le sentiment qui domine aujourd'hui du côté des parents d'élèves?
21: Eh bien, écoutez, le sentiment que l'on ressent, c'est que on poursuit notre soutien aux revendications de ces lycéens. On est très inquiet d'entendre toutes ces violences qui sont en marge parfois de tous ces mouvements. Mmh. On attend, comme les lycéens, je pense, des vraies réponses. Alors oui, on a eu un petit tour de magie il y a quelques jours qui ne représente, en tout cas, à mon sens, moi personnellement, que 10% des revendications que les lycéens attendent. Ils ont besoin d'un geste, d'une vraie main tendue, d'un geste fort et de vraies, vraies, vraies réponses.
8: Sur quel sujet précisément ?
21: Bien écoutez, sur
8: Parcoursup,
21: la question de
8: manque de professeurs,
21: voilà, Parcoursup, quand bien même on déploie des enseignants, aujourd'hui on ne sait pas forcément comment ils sont répartis. Moi j'ai le cas de beaucoup d'établissements qui nous expliquent que en fait on est toujours sur les mêmes problématiques parce que on nous indique qu'il y aura des remplacements. Alors en plus on nous explique qu'il y aura des établissements marqués en rouge, en jaune, en vert. Mm-hmm. On ne sait pas ce que ça représente et quand on demande nous à nos parents d'aller d'en discuter par exemple avec leur directeur académique, même eux n'ont pas de visibilité. Donc oui, il y a eu un déploiement, c'est très bien. Mm-hmm. Mais à côté de ça, il y a aussi d'autres choses. Et sur ces autres choses, ça reste quand même central.
8: Alors le gouvernement répond que ça ne peut pas se faire en une semaine. Roland Lescure, promettez.
21: Mais j'y viens. Vous savez, les revendications que les lycéens portent aujourd'hui sont les mêmes que nous portons nous. Quand on siège dans nos conseils d'administration, dans nos établissements, la dégradation des bâtis scolaires, la question de la canicule, la question du grand froid qui va arriver dans quelques semaines, les moyens qui sont alloués, on ne sait pas comment aujourd'hui on peut se retrouver dans cette situation. C'est des choses que nous-mêmes nous revendiquons assis dans nos conseils d'administration depuis bien une dizaine d'années. Donc on n'est pas le temps, je l'entends, mais depuis 10 ans. J'avoue que
8: l'argument est moins recevable. Oui.
21: L'argument est moins recevable. Nous sommes adultes, on a l'habitude de siéger dans ces commissions. Les lycéens aujourd'hui, ils ont besoin. En fait, là, ils deviennent impatients et parce qu'ils savent aussi que on porte ce genre de choses, mais que les réponses qu'on leur donne ne sont pas adaptées en fait. Donc,
8: oui, bien sûr.
21: C'est compliqué pour nous. Alors nous, on essaye de. Alors, je tiens vraiment à le préciser. On n'appelle jamais au blocus. On accompagne nos enfants parce que on parle encore d'enfants. Hein, on n'est pas on essaye de les encadrer du mieux, les accompagner, de veiller sur eux du mieux qu'on peut aux abords des établissements.
8: Vous faites de la médiation devant les établissements. Vous êtes
21: de la médiation ou plus ou moins de la. On essaye de communiquer. On essaye aussi de se dire que de leur expliquer que revendiquer c'est très bien, mais que il faut pas non plus qu'ils se laissent déborder par des actes de violence qui peuvent être en marge de leur mouvement. Donc c'est très compliqué, très très compliqué. Et là en fait on arrive, alors ils tirent, on est sur quasiment la fin de la troisième semaine de leur mobilisation. Ils sont fatigués mais ils ont beaucoup de ressources. Mmh. Et effectivement là ce qu'ils veulent c'est essayer de terminer la semaine de manière à participer à cette mobilisation de samedi. Donc de la même manière on est inquiets nous en tant que parents parce que c'est une mobilisation qui avait été prévue bien avant les revendications et les blocus des lycéens. Donc on espère juste que ça va bien se passer, on espère juste que l'apaisement pourrait arriver et l'apaisement en fait il peut être que traduit par une vraie réponse du gouvernement.
8: Merci beaucoup.
21: C'est comme ça qu'on le voit.
8: Merci beaucoup, petit Sam Aboubekr, d'avoir été avec nous dans le trésor de nos régions. Je rappelle que vous êtes administratrice nationale de la FCPE. C'est la principale association de parents d'élèves. Les 14 millions de retraités du secteur privé bientôt fixés sur leur sort. Les partenaires sociaux trancheront ce soir sur le niveau d'augmentation des pensions complémentaires de la GIRC-ARRCO dans un contexte budgétaire compliqué. Ils sont appelés à manifester cet après-midi. Cette revalorisation sera, sauf surprise majeure, comprise entre plus 1,2 et plus 1,9%, soit en dessous de l'inflation. Thierry Maillet est membre du bureau de l'Union syndicale des retraités CGT de Vaucluse.
0: La pension Agirc-Arrco, elle représente pour certains salariés, selon leur catégorie professionnelle, de 35 à 65% de leur retraite, donc c'est quand même important. Alors il n'est pas question que la pension ne soit pas revalorisée au niveau de l'inflation de cette année, qui selon le gouvernement devrait être autour de 2,6-2,7. Donc nous, on veut à minima que la revalorisation soit à ce niveau-là. Quand on voit les conditions de vie des retraités actuellement, ce sont des retraités qui choisissent entre manger ou mettre du carburant dans leur voiture. Et donc ça, c'est pas possible. On est dans la septième économie mondiale. Allons prendre l'argent là où il est. Ensuite, les retraités sont d'accord pour faire des efforts. Mais d'abord, allons chercher l'argent là où il est.
8: Témoignage au micro, ici Vaucluse, d'Adèle Bossard. Une nouvelle candidate, Natacha Polony, annonce sa candidature à l'élection présidentielle de 2027 pour, je cite, « rassembler les orphelins de la politique ». L'essayiste a lancé un mouvement politique en septembre. Elle estime que 60 000 personnes ont rejoint ce mouvement depuis son lancement.
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8: L'élection présidentielle, c'est donc dans un peu plus de 6 mois et votre radio ici vous donne la parole. Vous en avez l'habitude chaque jour de la semaine dans le trésor de nos régions. Un extrait des isoloirs d'ici, 50 répartis sur tout le territoire pour partager vos espoirs, vos craintes, vos désirs aussi pour l'avenir. En ce moment, c'est la jeunesse qui s'exprime. Oussama est étudiant. Il est entré dans l'isoloir ici Provence à Marseille. Et pour lui, les générations futures sont porteuses d'espoir pour plus de citoyenneté et plus de combat aussi.
2: Quels sont les sujets les plus importants pour vous en ce moment ?
23: Je ne sais pas si c'est forcément le sujet de société le plus important en ce moment, mais du moins à cause du battage médiatique, il faut y penser. On a quelque peu l'impression qu'il y a une fracture sociale en ce moment et ça ne va pas aller en s'améliorant. Donc moi, si je pouvais avoir un impact et améliorer les choses à mon humble échelle, et donc peut-être à l'échelle des politiques, eux pourront le faire, c'est de favoriser le vivre ensemble.
2: Quand vous pensez à l'avenir, qu'est-ce qui vous rend optimiste ?
23: Ce qui me rend optimiste en tant que jeune, c'est que j'ai l'impression que, contrairement à quelques années, dans les prochaines générations, on aura des gens de plus en plus politisés, dans toutes les diverses couches de la société, puisqu'il y a aussi un travail au niveau des classes les plus populaires. Il y a de plus en plus de sensibilisation sur les sujets de société et sur le bien commun. Donc, je suis optimiste quant à cela.
2: Quel serait votre message à la future présidente ou au futur président de la République ?
23: J'aimerais, Monsieur le Président, Madame la Présidente de la République, que même si vous restez déconnecté de ce monde, que vous vous entourez de personnes qui sont connectées et qui savent quels sont les vrais problèmes des Français au quotidien.
8: Voilà le message d'Oussama, étudiant marseillais. L'isoloir sera demain sur la commune de Thiviers, c'est en Dordogne, avec ici Périgord.
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2: Marine Le Génie.
8: À suivre, le Mont Blanc, toit de l'Europe, fait près de 2 mètres de plus qu'en 2023. On vous explique pourquoi et ce que ça veut dire. On prendra des nouvelles du pape qui s'est fait retirer un nodule cancéreux au poumon hier. Et puis on ira faire un tour au Mondial de l'Auto à Paris où la 2 chevaux électrique écrase la concurrence. Le Mont Blanc fait donc 1,88 m de plus qu'en 2023, mesuré à 4 807 m. 47 exactement, comme chaque année depuis 25 ans, des géomètres experts mesurent son altitude pour suivre donc l'évolution du massif face au dérèglement climatique. Olivier Aymon.
24: C'est mi-septembre que le groupe composé de 32 professionnels, géomètres et guides de haute montagne, ont atteint cette année le plus haut sommet d'Europe.
25: On est parti le jeudi 17
3: à 3h du matin et on a eu un beau lever de soleil au sommet du Mont Blanc.
24: Aux côtés de Jean Desgarais, le président de la Chambre départementale des géomètres experts de Haute-Savoie, l'équipe a alors déployé plusieurs instruments, radars, drones, près de 3h sur place pour obtenir un chiffre très précis.
3: On mesure à ce moment-là 4807,45.
24: Une fois recalculé au sol, la mesure exacte sera 4807,47 m. C'est près de 2 mètres de plus que la dernière mesure dévoilée en 2023, mais c'est moins qu'en 2024 et 2025 qui ont aussi été mesurés, ce qui montre la variabilité de l'épaisseur de la calotte glaciaire qui recouvre la partie rocheuse du Mont Blanc. Jean Desgarais.
3: Sur 25 ans, si on prend toutes les mesures, on a une moyenne autour de 4808,80. Et sur cette moyenne, on a tout le temps été au-dessus les 12 ou 13 premières années, et on est tout le temps en dessous depuis.
24: Une tendance peut-être liée au changement climatique, mais qui ne pourra être confirmée que dans plusieurs années, pour avoir suffisamment de recul et de données statistiques.
8: Explication signée Olivier Aymon. Léon XIV souffre d'un cancer du poumon. Le nodule qu'il s'est fait retirer hier à l'hôpital Gemelli de Rome était cancéreux. L'opération s'est déroulée sans complications et le pape s'est réveillé normalement, mais la nouvelle suscite forcément de l'inquiétude au Vatican, Bruno Duvic.
4: C'est à 21h56 que le diagnostic est tombé dans un communiqué de la salle de presse du Saint-Siège, rédigé par le médecin personnel du pape et par celui qui l'a opéré. Adénocarcinome pulmonaire. De quoi s'agit-il? Le professeur de pneumologie Bertrand Dotzenberg.
5: Un adénocarcinome pulmonaire est une tumeur du poumon qui est un aspect assez fréquent des cancers pulmonaires. Une tumeur périphérique du poumon. Ce qui fait que c'est souvent de bien meilleurs pronostics.
4: Le pronostic plus précis, la nécessité ou pas de radio, chimio ou immunothérapie, tout cela dépend d'informations absentes du communiqué, en partie sans doute parce qu'il faut d'autres analyses. Quelle est la taille de la tumeur? Y a-t-il ou non des métastases et des ganglions sont-ils touchés? Le pape a passé 3 heures en salle d'opération. Le lobe inférieur du poumon droit a été retiré. Ils ont taillé large par précaution, commente un autre spécialistes. À ce stade, les audiences pontificales ont été annulées jusqu'à mardi prochain. Léon XIV pourra-t-il aller en Amérique latine en novembre? Le Vatican vit à nouveau, pour quelque temps au moins, au rythme des questions sur la santé du pape.
8: À Rome, Bruno Duvic pour ici. Chose promise, chose due. On se met au volant, non pas de la Papa Mobile, mais de la Dodoche, la mythique 2 chevaux relancée en version 100% électrique par Citroën. C'est la star du salon de l'automobile qui se déroule en ce moment, porte de Versailles à Paris, où le modèle prototype est donc exposé, Luc Chemla.
7: Rouge flamboyant à l'extérieur, jaune canari à l'intérieur, cette nouvelle 2 chevaux ne passe pas inaperçue.
9: C'est une très belle réussite, hein. On retrouve les courbes, la ligne, l'esprit 2 chevaux.
7: Avec toutes les spécificités du modèle mythique, du capot aux banquettes en passant par le toit ouvrant en toile, les visiteurs s'amassent pour faire des photos dont Lydie et Michel, 68 ans, instant nostalgie.
25: Moi je me suis mariée dans une 2 chevaux, donc voilà, ça me fait un souvenir.
26: Mon frère en avait une aussi là, quand il allait sur le chantier, il m'a mené dans les petits chemins. Là. Moi j'aimais bien les, les virages avec les contrepoids, ça tenait très bien la route.
7: Commercialisée dans 2 ans, elle sera vendue autour de 15 000 euros et Audrey se projette déjà.
27: Je me dis que ça peut être ma future voiture. Pour aller travailler, c'est l'idéal, je trouve. La taille est parfaite pour de la ville.
7: Mais ne comptez pas sur Jamel pour l'acheter, pas convaincu.
28: C'est surtout une preuve du manque d'imagination et d'innovation.
7: Alors que la concurrence chinoise est féroce et que Renault a adapté en électrique ses iconiques R5 et Twingo, la stratégie est assumée par le patron de Citroën, Xavier Chardon.
29: Il faut qu'on réponde à l'électrification, il faut qu'on réponde à la vraie contrainte du pouvoir d'achat et on se dit il n'y a rien de mieux que la 2 chevaux pour le faire. C'est une partie de l'héritage de Citroën, c'est typiquement la voiture idéale pour une deuxième voiture dans le foyer par exemple.
7: Reste une inconnue essentielle pour les automobilistes, l'autonomie du véhicule qui n'a pas encore été dévoilée.
8: Et vous avez jusqu'au 18 octobre pour découvrir cette Dodoche électrique. On revient dans le trésor de nos régions à présent sur l'hommage rendu hier aux pompiers charentais mobilisés pendant les méga-feux de Gironde et des Landes. Une cérémonie s'est tenue hier à la préfecture. Le préfet a tenu donc à remercier les près de 400 personnels du département mobilisés. Parmi eux, le sergent Ladislas Démier, pompier volontaire rattaché au centre de Jarnac. Salomé Martin l'a rencontré.
30: À tout jamais, l'incendie de Somos en Gironde restera la première intervention pour feu de forêt du sergent Ladislas Démier.
31: Je me suis revu gamin en train de regarder les pompiers à la télé éteindre les feux de forêt. C'était moi qui étais.
30: Au départ du feu, il est sur une opération en Charente-Maritime. Son équipe est immédiatement redirigée vers la Gironde. 5 jours de bataille contre un incendie hors de contrôle.
31: Le feu était tellement intense et incontrôlable que On savait pas comment l'arrêter. Comme une guerre, on essaie toujours de l'arrêter, mais on sait pas quand est-ce que ça va finir. Donc on était des centaines d'engins à être postés sur une route et il fallait pas que le feu passe au-dessus de nous. Et c'était principalement ça, des lignes d'appui. Et après, des fois, on allait à l'intérieur des forêts pour tout ce qui est fumerolles ou de reprise d'incendie.
30: Au bout de 5 jours, son équipe est relevée par d'autres secours arrivés sur place. Une opération que le sapeur-pompier volontaire de 26 ans n'oubliera jamais.
31: Ça, c'est sûr que c'est pas prêt de partir de ma tête. Mais ce que je garde le plus, c'est la solidarité. Donc déjà entre pompiers, mais aussi les personnes extérieures. Les agriculteurs qui venaient en fait nous aider avec de l'eau. Il y a aussi les sociétés de poids lourds qui venaient avec des citernes d'eau. Et à côté de ça, les citoyens qui venaient nous aider pour nous trouver à manger, nous donner à manger. On avait même, je me rappelle, ça m'a marqué, un petit camion d'hamburger qui était venu à nous faire ces burgers parce qu'il pouvait plus vendre. Tout le monde était parti, donc il nous avait fait des super burgers. Et ça, c'est vrai que ça m'avait marqué, ça.
30: Le sergent Ladislas Démier est marqué aussi beaucoup plus douloureusement par la mort des deux pompiers de la caserne de Saint-Médard en Gironde, tués dans les flammes.
31: J'ai fait cet écusson tout simplement en fait pour rendre hommage aux deux pompiers décédés à Mérignac.
30: Un écusson feu de Gironde 2026, un Canadair, des flammes, des pompiers qui luttent et deux étoiles filantes en hommage aux deux soldats du feu. Le sergent compte vendre ses écussons et reversera les fonds à l'association Œuvre des pupilles qui accompagne les familles et orphelins de sapeurs-pompiers. Le reste ira à la caserne de Saint-Médard.
8: Reportage signé Salomé Martin à Angoulême. Pour ici, Gaël Monfils, c'est bel et bien la retraite, c'était prévu et attendu. Mais pas si tôt, il était question qu'il joue encore 2 tournois en France, dont le Masters 1000 de Paris, mais il n'y participera pas car aujourd'hui il n'est plus joueur de tennis. En croire la Fédération internationale, Gaël Monfils, qui a déjà assuré tout de même son avenir et sa reconversion. Et ça n'a rien à voir avec le tennis, Fabrice Abgral.
1: Gaël Monfils va prendre un virage à 180 degrés. Il va troquer ses raquettes contre un bureau et un ordinateur. Son univers désormais, ce sera la finance. Gaël Monfils va devenir gestionnaire de fortune. Il l'a révélé le 3 septembre dernier en conférence de presse à l'US Open.
6: C'est quelque chose qui me passionne, que je fais entre guillemets depuis quand même pas mal d'années. J'avais fait des stages quand je pouvais. J'ai envie de rester actif.
1: Gaël Monfils va intégrer en janvier prochain la société Alpha Suisse, basée à Genève. Yann Labrie, le directeur, rejette l'idée d'un coup marketing. Il a embauché Gaël Monfils pour ses réelles compétences.
10: J'ai découvert plus que le joueur de tennis. On a cette image de Gaël, fantasque, showman. Mais j'ai trouvé quelqu'un qui avait vraiment un esprit entrepreneur. Donc ça, c'est la première chose qui m'a marqué. Donc il m'a expliqué un petit peu sa passion pour les investissements depuis de nombreuses années. Il s'y est intéressé, il a suivi des formations, il a pris des cours. Par-dessus ça, j'ai vu son côté très méthodique, très organisé. C'était une sorte de logique pour lui de se tourner dans le monde de la finance.
1: Gaël Monfils a donc disputé son 948e et ultime match professionnel le 3 septembre dernier à l'US Open. C'était au deuxième tour et 2 jours seulement après avoir fêté ses 40 ans.
8: Fabrice Abgral, donc, sur la reconversion de Gaël Monfils. La Ligue des Champions, c'est du foot, bien sûr, avec une première grosse soirée pour le PSG. Ce soir à 21h pour la deuxième journée, le double champion d'Europe en titre affronte Manchester City en Angleterre. On attend donc le PSG sur ce match après un début de saison moyen. Cette rencontre face aux Citizens ressemble à un gros, gros test, Bruno Salomon.
11: Oui, en effet, car depuis le début de la saison, le PSG de Luis Enrique n'a pas donné de grosses garanties sportives. Alors ce soir, l'équipe parisienne a la possibilité, en réalisant une performance face à Manchester City, de rappeler qui est la meilleure équipe d'Europe depuis 2 ans. Mais ça, c'est pas forcément l'avis d'Ousmane Dembélé, l'attaquant parisien.
12: Non, on va pas lancer de message à toute l'Europe, mais là, on est au mois d'octobre, la saison est encore longue, on sait. C'est un gros match contre une très bonne équipe. Il y a des joueurs de classe mondiale devant, donc rien d'autre, on se prépare tranquillement.
11: Le match s'annonce extrêmement savoureux. D'ailleurs, petite confidence hier de Luis Enrique au sujet de Manchester City.
13: Chaque fois que j'ai l'opportunité, en tant que supporter, je vois le football de l'équipe d'Enzo Maresca parce que c'est amusant, c'est divertant et ça représente que tout attaque beaucoup, mais que tous se défendent aussi.
11: Luis Enrique l'a aussi annoncé, il ne vient pas à Manchester pour défendre, son PSG va attaquer et c'est peut-être ça la clé pour enfin remporter un match à l'Etihad Stadium de Manchester, chose que le club parisien n'a jamais réussi dans son histoire.
8: Bruno Salomon, Manchester City qui est actuellement premier du championnat anglais avec 6 victoires en 6 matchs, mais le club anglais est dans une énorme tourmente, reconnu coupable d'avoir contourné les règles financières du championnat pour doper sa croissance sportive, 114 infractions sur 100 15 possibles. Des sanctions très lourdes sont donc attendues avant la fin du mois de décembre. On termine ce 13h des régions avec un anniversaire, un centenaire même. Winnie l'ourson fête ses 100 ans, né le 14 octobre 1926 sous la plume d'Alan Alexander Mine.
0: Bonjour à vous, venez avec nous. On a rendez-vous ensemble ici chez Winnie.
8: Voilà, créé à partir des peluches d'un petit garçon devenu une star grâce à Disney, le gourmand amateur de miel traverse les générations avec sa douceur, son humour et sa philosophie de la vie. Si vous voulez tout savoir sur les secrets de fabrication de Winnie l'ourson, dossier complet et vidéo sont disponibles sur ici.fr.
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8: Une info pratique si vous roulez souvent du côté de Erstein en voiture. Comme vous l'avez sûrement constaté depuis lundi, des travaux sont en cours sur l'échangeur des départementales 426 et 83. Et ça va durer encore quelques jours puisqu'ils prendront fin ce vendredi. Des travaux qui se déroulent la nuit entre 20h et 6h du matin. Le but est de réaliser la couche de roulement de cet échangeur. Du coup, l'accès est fermé à la circulation la nuit dans les deux sens de circulation. Avec bien sûr des itinéraires de déviation qui sont mis en place, par exemple pour rejoindre la zone d'activité de Schaffersheim et de Mestratzheim. Il vous est conseillé de passer par les départementales 613 et 213 en traversant les communes d'Utenheim et Bolzenheim. Et si vous êtes plutôt piéton et cycliste, eh bien vous pourrez emprunter la nouvelle voie verte entièrement dédiée. 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

Ici Alsace, c'était les Brothers Johnson. On est ensemble jusqu'à 17h. Alors, on parlera aujourd'hui alsacien avec Jonathan Val. Bernadette aussi s'invite à l'antenne pour râler encore une fois. Et puis, comme toujours, une idée de sortie à faire à côté de la maison et des bons plans gratuits. Puis une playlist aux petits oignons. Ça, ça fait toujours plaisir avec un classique des années 80. Johnny Hallyday, quelque chose de Tennessee. Et puis tout de suite, c'est Charlotte Cardin, Memories, sur votre radio ici Alsace.

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0: Et on ne se lassera jamais de chanter ces quelques notes Johnny Hallyday sur Ici Alsace, quelque chose de Tennessee. Votre radio met aussi un peu de magie dans vos vies. Hubert Desmarais a accueilli ce matin Luc Langevin, magicien et mentaliste à l'occasion de l'un de ses spectacles qui se déroulera au Zénith de Strasbourg le 17 février prochain.
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2: Préparez-vous autour de la table et vous qui nous écoutez à dire « Mais comment fait-il ?» ou encore « Mais c'est pas possible !» Et pourtant si, c'est possible, c'est d'ailleurs le titre de son nouveau spectacle « Là où l'impossible prend vie ». Bonjour Luc Langevin.
3: Bonjour. Bonjour.
2: Bienvenue sur Ici Alsace.
3: Mais merci de m'accueillir.
2: Vous êtes illusionniste, prochainement au Zénith de Strasbourg, ce sera le 17 février 2027. On aura le droit dans un instant à un tour, vous nous avez distribué des dés pour ne rien cacher à nos auditeurs. Ouais. On va s'en servir dans un instant, mais avant cela, comment vous décrivez-vous votre métier, Luc, d'illusionniste ?
3: Oui, mais un illusionniste, c'est quelqu'un qui donne l'illusion d'avoir des pouvoirs magiques. Donc, je préfère être honnête par rapport à la démarche. Donc, je n'ai pas de vrais pouvoirs, mais j'aime penser que lorsque les gens voient mes illusions, il y a de la vraie magie qui se produise dans leur tête.
2: Donc, c'est pas de la magie.
3: C'est de l'illusion, mais l'illusion. C'est de la sémantique rendue là. Si on me nomme magicien, je reprends pas les gens.
2: D'accord. Voilà. Passons au tour alors.
3: Oui.
2: Vous avez distribué en rentrant au studio chacun un dé à Pierre, un dé rouge, à Charlie un dé blanc et à moi un dé noir.
3: Exactement. Pour ce qui va suivre, étonnamment, je ne vais pas m'intéresser à ce que vous allez dire. Je vais m'intéresser à ce que vous allez essayer de me cacher. Je vais vous demander chacun de mettre le dé sur un chiffre. Vous pouvez le décider mentalement et placer le dé avec ce chiffre-là vers le haut, mais avec vos deux mains par-dessus le dé pour que personne ne sache sur quel chiffre vous êtes, surtout pas moi, en fait.
2: D'accord.
3: Donc, je ne regarde pas. Mm-hmm. Et lorsque c'est fait, vous me le dites.
4: C'est fait.
2: C'est fait.
3: C'est bon. C'est fait pour tout le monde?
2: Oui.
3: OK, je vais commencer avec vous, Charlie. Je vais vous demander de compter ouvertement de 1 à 6. Allez-y.
4: 1, 2, 3, 4, 5, 6.
3: Vous avez pris une légère pause après le 3. Donc, je pense que vous êtes sur le chiffre 3. Est-ce que c'est bon?
4: C'est ça.
3: Ah, yes, c'est sur le 3. Génial. OK, Arthur.
2: Hubert.
3: Oui, voilà. Ne changez plus de nom, c'est mieux.
2: Je suis déjà en train de bluffer, Luc. Ça me fait bien plaisir. Ça a déjà foiré ou pas?
3: C'est déjà arrivé. Oui, c'est déjà arrivé. Ah. Oui, il y a quand même une marge d'erreur. Mais
4: bon, là, il a déjà 33% de réussite.
3: Oui, c'est oui, clair. Jusqu'à maintenant, ça va bien.
2: Je compte aussi.
3: Comptez ouvertement de 1 à 6.
2: 1, 2, 3, 4, 5, 6.
3: Non, vous faites exprès. Le comptez de 6 à 1 maintenant.
2: 6, 5, 4, 3, 2, 1.
3: Vous avez levé les sourcils à 6. Je pense que vous êtes sur 6.
4: Non.
3: Oui.
2: Si c'est un 6, bravo.
4: Bravo. Bon.
3: Pierre, vous savez ce qui va arriver.
5: Ouais.
3: Si vous voulez, vous pouvez changer de chiffre. Je vais regarder ailleurs. Vous pouvez garder le même ou changer. C'est vous qui décidez. D'accord? Donc, je regarde ailleurs. Je compte jusqu'à, je sais pas, 3, 1, 2, 3, et je reviens. Donc, Pierre, vous avez changé ou pas? Je sais pas. Mm-hmm. D'accord? Comptez ouvertement de 1 à 6.
5: 1, 2, 3, 4, 5, 6.
3: Encore une fois?
5: 1, 2, 3, 4, 5, 6.
3: Vous êtes sur le 3 depuis le début et vous n'avez pas changé.
5: Bravo.
3: Yes.
5: Excellent. Excellent.
3: OK.
5: Parce que je me suis dit que tout le monde change.
3: Ah, vous seriez surpris. On fait une dernière chose. Changez de chiffre ou gardez le même. Okay. Et même chose, placez le dé et avec vos deux mains par-dessus pour vous assurer que je ne vais pas le voir.
4: OK. C'est fait.
3: C'est fait dans les trois cas?
4: Oui. Oui.
3: OK. Je vais vous demander de compter ouvertement de 1 à 6 les trois en même temps.
4: Allez-y. 1, 2, 3, 4, 5, 6.
3: 5 pour Charlie, 2 pour Hubert et 6 pour Pierre.
5: C'est incroyable.
2: Non,
5: c'est
2: ça.
4: 100%. Yes.
2: Quand on vous dit que ça énerve. Quand on vous dit que ça énerve.
3: Et voilà.
2: C'est vraiment le quand moi je lève les sourcils, c'est là que vous c'est là. Ouais, bah forcément.
4: On saura pas.
3: Vous savez, c'est très différent de ce que je fais sur scène parce que c'est un spectacle à grand déploiement avec trois semi-remorques, mais l'émotion que vous vivez, c'est ce que les gens vivent.
5: Par contre, faut pas jouer au poker avec vous.
3: Non, je vous conseille pas.
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0: Bel après-midi, vous êtes sur Ici Alsace avec à 14h un nouveau point sur votre info. Et avant la fin de l'heure, je vous promets que vous allez chanter avec Michel Berger en préparation, la groupie du pianiste et une petite nouveauté qu'on aime tout particulièrement, Tame Impala et Jenny, Dracula sur Ici Alsace.
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1: Bon après-midi sur Ici Alsace, il est 14h. Allez, tout de suite, vos infos.
2: Le parquet national antiterroriste demande le placement en détention provisoire du jeune de 14 ans, auteur de coups de feu dans son collège lundi à Aubagne. D'après les enquêteurs, l'adolescent reconnaît les faits, mais il conteste avoir voulu tuer le principal et une enseignante blessée par balle. À Lens maintenant, la famille du jeune Evan, 15 ans, porte plainte. L'adolescent a perdu sa main lundi, arrachée par une grenade assourdissante de la police, en marge du mouvement social qui secoue les lycées. Concernant un autre jeune grièvement blessé, Maël éborgné, lui, il y a 2 semaines à Tours. L'avocate du policier mis en examen l'assure, il n'est pas établi que les blessures aient été occasionnées par un tir de LBD. L'agent affirme avoir touché le flanc d'un individu qualifié de menaçant et pas le lycéen qui a perdu son œil. Un instituteur accusé de viol et d'agression sexuelle sur enfant en Charente dans une école maternelle près d'Angoulême. Il a été arrêté lundi et présenté au juge aujourd'hui, selon les informations d'ici La Rochelle. Une nouvelle candidate pour l'Élysée, l'essayiste Natacha Polony, connue notamment comme chroniqueuse chez Laurent Ruquier dans On n'est pas couché. Avec sa ligne souverainiste, elle revendique pour l'instant le soutien de 60 000 sympathisants. Toujours plus grand, le Mont Blanc, des géomètres-experts ont fait de nouveaux relevés du sommet des Alpes et d'après leurs calculs, il mesure 4807 mètres et 47 cm. C'est quasiment 2 mètres de plus que les derniers chiffres qui ont été donnés il y a 3 ans.
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1: C'est une belle journée qui se prépare sur toute l'Alsace. Les nuages laissent place à un beau ciel bleu bien dégagé, pas de pluie attendue. Donc que du bonheur pour ce mercredi après-midi. Les températures en plus sont assez douces. 17 degrés à Schirmeck, 18 à Agneau, 18 aussi à Strasbourg et jusqu'à 19 degrés à Huningue. Et à 20 minutes de route, même pas direction Blotzheim samedi pour une idée de sortie musicale. Le Cœur d'Homme, la Concordia de la commune, vous invite à son festival Cœur. En fait, c'est à Blotzheim samedi dès 20h au Palais Beaubourg.
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0: Vous écoutez ici Alsace, Chicago à l'instant, If You Leave Me Now. Dans une petite demi-heure, je vous donne un bon plan pour vous faciliter la vie au quotidien. Mais avant, ces trois titres français à la suite et sans pause. Jeanne Masse, En Rouge et Noir, Vianney et sa nouveauté D'or et d'étain. Et tout de suite, Jacques Higelin, Tombé du ciel sur ici Alsace.
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0: Elle vient de le dire, en rouge et noir sur Ici Alsace, c'était Jeanne Mas. On vous facilite la vie au quotidien avec des bons plans gratuits et des infos pratiques, c'est tout de suite.
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0: Alsace, à la maison pour les plus chanceux, au boulot pour passer le temps ou bien dans la voiture. Je vous accompagne jusqu'à 17h avec très vite les infos. Et puis côté musique, à venir Opus, Life is Life, le duo Joseph Kamel et Vita. Et puis Véronique Sanson, Bernard Songs sur Ici Alsace.
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1: Bon après-midi sur Ici Alsace, il est 15h. Le point sur votre actu.
2: Les Verts du Ralex à nouveau sauvés. La justice donne son feu vert au projet de reprise de Cédric Meston, l'entrepreneur qui avait déjà récupéré les activités françaises de Tupperware.

0: 155 emplois vont être sauvés sur les 220 du site historique de la chapelle Saint-Mesmin dans le Loiret. Les féminicides augmentent à nouveau en France. 111 femmes ont été tuées par leur conjoint ou ex-conjoint en 2025, selon les chiffres publiés il y a une heure par le ministère de l'Intérieur. Une hausse de 4% par rapport à l'année précédente. Le collégien de 14 ans qui a tiré sur son principal et une enseignante à Aubagne lundi reconnaît les faits, mais il conteste avoir voulu les tuer. Il reconnaît aussi avoir été influencé par une communauté en ligne fascinée par les tueries de masse. Le parquet antiterroriste demande son placement en détention provisoire. Près de 200 lycées bloqués à nouveau aujourd'hui. Une mobilisation soutenue notamment par les étudiants. Des perturbations touchent près du tiers des établissements du supérieur. Concernant les affrontements avec les forces de l'ordre maintenant, l'avocat d'Evan, ce jeune de 15 ans qui a perdu sa main la semaine dernière à Lens, arraché par une grenade de la police, annonce qu'il porte plainte. Le célèbre musée du Louvre devra fermer ses portes publiques s'il n'est pas profondément rénové et modernisé. C'est l'avertissement lancé aujourd'hui par son président Christophe Le Ribaud dans une interview donnée aujourd'hui au Figaro. Et puis, grosse soirée pour les supporters du PSG. Le club de football affrontera dans quelques heures Manchester City en deuxième journée de Ligue des Champions. Coup d'envoi à 21h.
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3: C'est une belle journée qui se prépare sur toute l'Alsace. Les nuages laissent place à un beau ciel bleu bien dégagé, pas de pluie attendue. Donc que du bonheur pour ce mercredi après-midi. Les températures en plus sont assez douces. 17 degrés à Schirmeck, 18 à Agno, 18 aussi à Strasbourg et jusqu'à 19 degrés à Huningue. 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Le Cœur d'Homme, la Concordia de la commune, vous invite à son festival Cœur. En fait, c'est à Blotzheim samedi dès 20h au Palais Beaubourg.
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0: Johnny Clegg et Savoukas, Scattering of Africa sur Ici Alsace. Trois chansons françaises à la suite, c'est notre promesse et sans aucune pause, avec Avenir, Eddie Mitchell, Zaz également et son titre Mon Sourire, et puis Nino Ferrer tout de suite, La Maison près de la Fontaine sur Ici Alsace.
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0: C'est une voix reconnaissable entre mille, Eddy Mitchell avec Mans, classique des années 80 sur Ici Alsace. Allez, tout de suite, je vous donne un nouveau bon plan pour vous faciliter la vie au quotidien, pour économiser des sous et puis aussi pour se faire plaisir. Ça, c'est important.
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0: Le musée Wurt à Erstein continue de vous régaler avec des expos de qualité. Cette fois-ci, découvrez Zoom, visages et œuvres de la collection Wurt, qui est toujours à voir en ce moment pour découvrir les visages qui se cachent derrière des œuvres iconiques. Plus de 100 photographies de grands noms de la scène artistique européenne et américaine du XXe siècle sont à voir. Avec des artistes comme Pablo Picasso, Alexander Calder, Andy Warhol ou encore David Hockney. Redécouvrez les artistes dans la double posture du modèle et du créateur, où vous capterez le regard et l'énergie de ces artistes dans des portraits révélateurs. Un moyen de découvrir leur sensibilité jusque dans l'intimité de l'atelier pour certains. L'exposition Zoom, visage et œuvre de la collection Wurt est à voir au musée Wurt à Erstein avec des visites guidées au programme pour ne rien manquer de cette expo.
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0: Mercredi 14 octobre, journée des enfants, et vous la passez en famille sur Ici Alsace, en préparant peut-être le goûter pour les plus gourmands. Moi aussi, je vais en profiter pour faire une petite pause et manger un petit truc. Ça fait toujours du bien à l'estomac. Et pour faire cette petite pause, on écoute un petit peu de musique. Alain Souchon et le dernier titre de Christophe Maé aussi. Il n'y a que de l'amour chez toi. Tout de suite, on écoute Sad Smooth Operators sur Ici Alsace.
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1: 16h sur Ici Alsace, bel après-midi à notre écoute. Et les infos, c'est maintenant.
2: Duralex sera le verre le plus vert au monde. C'est ce qu'affirme Cédric Meston, le repreneur de la verrerie. Le tribunal de commerce d'Orléans l'a choisi tout à l'heure. Il mise sur la transition énergétique de l'usine pour sauver cette marque bien connue des Français. Son offre préserve les deux tiers des emplois. Le parquet antiterroriste requiert le placement en détention provisoire du collégien qui a tiré sur le principal et une enseignante de son collège à Aubagne lundi. L'adolescent de 14 ans a reconnu les faits, mais il assure ne pas avoir voulu les tuer. Il est soupçonné aussi d'avoir agi, notamment sous l'influence d'une communauté en ligne fascinée par les tueries de masse. Le mouvement lycéen se poursuit avec près de 200 lycées fermés aujourd'hui et le ministère de l'Éducation en sait plus sur les revendications des jeunes. 70% des contributions sur la plateforme de concertation en ligne mentionnent l'organisation des journées de cours. 60% parlent des conditions matérielles des lycées et 30% du remplacement des professeurs à

0: adjacent. Son hall d'entrée avait été ravagé par un incendie lors d'un blocage justement. Le lycée Nelson Mandela de Nantes va pouvoir rouvrir partiellement le 16 novembre prochain. D'ici là, les élèves continuent de suivre les cours à distance. Et puis une bonne nouvelle pour nos poumons. En 25 ans, la pollution aux particules fines a baissé de près de 60% en France. Enfin, il a plusieurs millions d'années et pourtant il continue de grandir. Le Mont Blanc a gagné près de 2 mètres depuis 2023, selon les derniers relevés faits par des géomètres et publiés ce matin. Le plus haut sommet d'Europe de l'Ouest s'élève donc à 4807 mètres et 47 cm.
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3: C'est une belle journée qui se prépare sur toute l'Alsace. Les nuages laissent place à un beau ciel bleu bien dégagé, pas de pluie attendue. Donc que du bonheur pour ce mercredi après-midi. Les températures en plus sont assez douces. 17 degrés à Schirmeck, 18 à Agno, 18 aussi à Strasbourg et jusqu'à 19 degrés à Uningue. Et à 20 minutes de route, même pas direct Blotzheim samedi pour une idée de sortie musicale. Le Cœur d'Homme, la Concordia de la commune, vous invite à son festival Cœur. En fait, c'est à Blotzheim samedi dès 20h au Palais Beaubourg.
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0: Une nouveauté ici à Alsace, Marine et son titre Tricheur. Attention, de son côté, Jonathan Val lui chasse les tricheurs. Justement, s'il vous voit tenter de guetter sur la copie du voisin, il va s'énerver, il va vous balancer sacré à la figure et vaut mieux pas. Allez, aujourd'hui, dans le mot du jour en alsacien, Jonathan vous apprend à dire feuille, tout simplement. À réécouter un podcast sur notre site ici.fr, rubrique Alsace.
1: Salut Bissom, salut du. Tiens, on a vu le mot Reche il n'y a pas longtemps, avec dans le thème de l'automne. Le reche, c'est le râteau, et il sert à ramasser, ou plutôt à rassembler, pour mieux les ramasser, les plättles, les feuilles. Oui, c'est comme ça que l'on dit en alsacien pour les feuilles. Alors au singulier, on dit un plot, ou alors un plättle, ça c'est une petite feuille, et au pluriel, c'est une splättle, ce sont plusieurs feuilles. Un zettel, on peut aussi dire, mais ça c'est pour la feuille en papier. Plättle font de pareil, mirons de folle, les feuilles qui tombent des arbres en automne. Il y en a partout, ça donne un paysage magnifique de toutes les couleurs. Plättle qui vous bouche aussi les gouttières, et après va falloir enlever des grandes plättle. Plättle qui font également un décor d'automne magnifique, avec un tapis incroyable, mais Ortung, ça rutscht, ça glisse. Alors, folle manet of plättle, ne tombez pas à cause des feuilles de l'automne, plättle.
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0: Vous êtes sur Ici Alsace pour la bonne humeur, pour écouter de la bonne musique et pour de beaux cadeaux aussi. Puisqu'en ce moment, dans le Ding, de 11h à midi, on vous fait gagner un séjour pour deux personnes à l'hôtel Spa La Chenaudière. 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Vous jouez donc de 11h à midi, du lundi au dimanche. Côté musique, Florent Pagny, Le Braquage des Sentiments, ça arrive dans quelques minutes. Mais avant, c'est Louise Attaque, Léa sur Ici Alsace.
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0: Oh, je pense que je vais l'avoir en tête encore jusqu'à ce soir et je vais la chanter à la maison Mylène Farmer sur Ici Alsace avec Libertine. Et il est l'heure d'un nouveau bon plan dans la région.
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0: Le Titanic refait surface le temps d'une exposition immersive à Strasbourg. Alors embarqué à bord de ce Titan 110 ans après son naufrage, avec une scénographie spectaculaire mêlant reconstitution grandeur nature, animation immersive et vue 3D, vous plongez dans l'univers fascinant de ce colosse d'acier. Tout a été refait, les cabines de première classe, la salle des opérateurs radio et le mythique grand escalier. Vous allez pouvoir revivre l'intensité des dernières heures du paquebot et ce n'est pas juste une simple exposition, mais une immersion totale grâce à plus de 300 artefacts issus du Titanic et de ses navires jumeaux, l'Olympique et le Britannique. Entre les billets d'embarquement, le mobilier d'époque, les lettres écrites avant le drame et des accessoires même du film culte de James Cameron. C'est à découvrir en ce moment au Parc des Expositions de Strasbourg.
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0: Teddy Swims, Lose Control sur Ici Alsace. Et comme chaque matin, Bernadette s'invite dans la matinale avec Charlie Weber et Hubert Desmarais. Et en bonne bourgeoise qu'elle est, elle se demande si le film Les Misérables, qui sort justement aujourd'hui, est vraiment à voir.
1: Bonjour mes animateurs préférés, bonjour Charlie, bonjour Hubert, bonjour les journalistes. C'est Marie-Clotilde de la Motte en Feu de Truchtersheim pour ceux qui n'ont pas encore compris. Je me permets de vous appeler car je ne vous ai pas écouté depuis longtemps, nous étions en voyage dans les Açores avec mon mari. Alors écoutez, je viens d'apprendre et je me dis, est-ce que c'était vraiment le moment de sortir ce film qui sortira donc mercredi, donc aujourd'hui, Les Misérables. Alors comme j'habite à Truch, je me suis dit, tiens, sans doute un film de science-fiction. Je ne sais pas. Nous avons le livre sur l'étagère relié cuir et dédicacé par Victor Hugo lui-même. Mais c'est vrai que je me suis posé la question, est-ce que c'était le moment dans cette ambiance, dites-moi, un petit peu délétère en France, est-ce que c'est le moment de ressortir Les Misérables? Il suffit, paraît-il, de se promener dans certains quartiers. Heureusement que nous, à Truch, nous ne savons pas ce que c'est. Je vous embrasse. Bon courage.
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0: Vous écoutez Ici Alsace, c'était Tina Arena, Aller plus haut. Je vous laisse avec François Pingano qui prend le relais jusqu'à 19h pour vous faire jouer au jeu du bretzel ou pas bretzel. Vous tentez de remporter des places pour le match de handball de l'équipe de France féminine. Elles joueront à Strasbourg le 25 octobre prochain. Moi, je vous souhaite une très belle soirée sur Ici Alsace. Des bisous et à demain.
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1: Merci Cécile et à demain. Dites donc bonjour, vous, il fait beau, hein, il est 17h. Les infos, Aurélie Loquet. Bonjour Aurélie.
2: Bonjour.
1: Les cours ont repris ce matin dans certains lycées strasbourgeois bloqués depuis plusieurs jours.
2: Comme le lycée Kléber, la prochaine étape de la mobilisation, c'est samedi, avec un appel à manifester aussi de la part des Gilets jaunes. Demain, les proviseurs annoncent une opération rideau à partir de 13h dans les établissements scolaires, après l'envoi d'une alerte sociale à leur ministre. L'idée, c'est de ne plus répondre aux sollicitations pour marquer leur ras-le-bol. Une opération symbolique qui permet aussi d'aller jusqu'au droit de retrait. Par ailleurs, le ministre de l'Intérieur a annoncé ce matin que 36 enquêtes étaient menées par la police des polices sur des violences policières. En Alsace, la Ligue des droits de l'homme a relevé des usages d'armes non conformes par les forces de l'ordre lors de manifestations à Strasbourg, notamment les grenades assourdissantes. Nous entendrons la présidente de la LDH dans le Bas-Rhin dans le journal de 18h. Les 14 millions de retraités du secteur privé seront fixés ce soir sur leur retraite complémentaire. Les partenaires sociaux discutent aujourd'hui du niveau d'augmentation des pensions Agirc-Arrco. La hausse sera certainement inférieure à l'inflation, entre 1,2 et 1,9%.
1: Un accident de la route près de Colmar a fait 5 blessés ce matin.
2: Vers 10h à Houssen, une collision devant le magasin Carrefour. 3 femmes et un homme âgé de 27 à 79 ans ont été blessés. Ils ont tous été transportés vers l'hôpital Pasteur. La campagne de vaccination contre la grippe est lancée depuis hier, avec déjà du monde dans les pharmacies. Reportage sur la première journée de vaccination à la pharmacie de l'Homme de Fer à Strasbourg dans l'info d'ici sur ici.fr Alsace. Comme l'an passé, il est aussi possible de se faire vacciner contre le Covid. Cette campagne de vaccination va se poursuivre jusqu'à la fin du mois de janvier. La taxe foncière va augmenter de 10% à Pfetterhouse sur le bâti, de 20% sur le non bâti dans cette commune.

0: Norinoise. Elle n'a pas pu boucler son budget après des investissements dans des villas seniors. La préfecture a donc pris les manettes. Les avis seront envoyés au courant du mois de décembre.
1: Un déplacement ce soir pour les handballeuses du SATH.
0: Les Pirates jouent à Dijon, 4e du classement de la première division. Les Alsaciennes, elles, sont 3e. Hier, le VMA s'est imposé à Saint-Dié-des-Vosges. Les Mulhousiennes ont battu les Vosgiennes 3-7-1. Et puis, vous pouvez bénéficier d'un soin thermal gratuit ce week-end au terme de Morsbronn-les-Bains et de Niederbronn-les-Bains. Les deux établissements participent à la première édition des immersions thermales. Il faut s'inscrire sur le site d'immersion thermale.
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0: Bah, on est en plein été indien là, François, c'est...
1: Ah, j'ai bien envie de vous chanter du Joe Dassin, mais je vais m'abstenir.
0: Bah si, allez-y, bah, allez, un petit Joe Dassin ne nuit jamais.
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0: Vous maîtrisez,
1: N'est-ce pas? Bon, en tout cas, on termine cette journée effectivement avec un ciel plutôt calme, quelques nuages et une soirée sans histoire, une nuit fraîche au programme, 5 à 8 degrés au petit matin quand même. Hein. Demain, quelques brumes pour entraîner au réveil, puis le soleil devrait reprendre ses quartiers. Voilà, on a pris l'habitude maintenant, c'est bizarre. Hein. Et puis demain après-midi, il fera entre 19 et 22 degrés. Et dites donc, ça va remonter là, alors que demain, nous serons le 15 octobre. Non, mais il y a un truc qui va pas là.
0: Ben oui.
1: Ok, on est bien d'accord. Vendredi à 19h à la Cité de la Musique et de la Danse, Place Dauphine à Strasbourg, on vous propose de découvrir gratuitement l'Orchestre Symphonique de la IR. Vous savez, la Haute École des Arts du Rhin. Musique avec au programme Mahler et sa première symphonie Titan. Donc, c'est gratos, hein, donc c'est plutôt sympa, 19h vendredi. Donc, à la Cité de la Musique et de la Danse, c'est sympa.
0: C'est bien, ouais.
1: Ah, c'est bien. Dites donc, concernant vos conditions de circulation sur la route, on va faire un point. Très sympathique, puisque pour l'instant, pour le Nord, on n'a rien à vous signaler. Par contre, on descend sur Strasbourg. Ah, sur la 4, aux alentours de Vendenheim, c'est dense. Et bizarrement, ça fait quelques jours maintenant, au moins depuis hier, sur la 355, on n'avait jamais eu de ralentissement. Ben là, c'est le cas, aux alentours d'Eckversheim. C'est assez surprenant, non?
0: Faut lancer une enquête.
1: Oui. Vite, appelons Sherlock Holmes. Ah non, il n'a pas le temps. En attendant, sur la M35, c'est modéré aux alentours de Schiltigheim. Et puis, ça dure comme ça jusqu'au virage de Cronenbourg. Après, vous avez passé tout cela, c'est tranquille. Sinon, les ralentissements habituels, hein, avenue du Rhin, avenue des Vosges, ainsi que route de Schirmeck. Ça, c'est pour Strasbourg. Sinon, les autres secteurs routiers, autoroutiers alsaciens sur Célestat RAS. Sur Colmar, on n'a rien sur notre carte, donc ça veut dire que ça roule. Et sur Mulhouse et son agglo, ainsi que les secteurs pour se rendre en Suisse ou du côté de Belfort. Alors, sur la 35, c'est un petit peu modéré de Bartenheim à Kems. Comme d'habitude dans cette fin de journée. Puis sur la 36, RAS. Vous êtes témoin de perturbations, vous nous appelez sur la ligne Infotrafic ici Alsace 03 88 25 02 02. Et puis il faut que j'arrête de parler comme ça. Ah bah tiens.
0: Le revoilà.
1: Ça faisait longtemps. Ça faisait longtemps qu'on l'avait
0: non
1: pas
0: mais
1: eu.
0: En vrai, on...
1: Hein?
0: Ouais, vous êtes vraiment pas loin de la perfection là-dessus. Hein.
1: N'est-ce pas? En fait, il devrait faire un peu plus chaud pour un été indien, mais quoique.
0: Non. Si, vous pensez que c'est plus chaud l'été indien?
1: Non, mais par contre, la lumière est jolie. Bon.
0: Allez. C'est n'importe quoi cette discussion.
1: N'est-ce pas? À tout à l'heure?
0: Oui.
1: Peut-être. Bon, vous savez quoi? Vous pouvez pencher
0: non,
1: un tableau de Marie-Laurentin.
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1: Et vous, là, qui nous écoutez, si vous pensiez quitter le bureau maintenant sans qu'on vous rajoute une ultime tâche, non, mais dis donc, rêvez pas trop, hein. C'est Jean-Louis Aubert qui vous le dit. Il passe ici pour vous consoler aussi en musique ici à Alsace.

0: hop, un coup de baguette magique, juste une illusion. Et Jean-Louis Aubert disparaît sur Ici Alsace. Au moins la musique, elle est bien réelle et garantie sans fausse promesse.
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0: Hey, bonjour à tous, bienvenue, on commence avec un avis à la population. Le cerveau professionnel est prié de quitter la pièce, merci. Oui, il y en avait un, j'imagine. Voilà, merci. Que vous soyez déjà dehors, encore en négociation, en train de compter les minutes avant la libération, c'est le moment de passer en mode détente. Oui, à cette heure-ci, on peut. Vous êtes sur Ici Alsace, la radio qui vous accompagne sans vous demander de remplir un formulaire en 3 exemplaires. Encore heureux, avec le grand marché des bons plans gratuits, une sortie sympa qui ne coûte rien, une activité à découvrir dans la région. Vous envoyez vos messages vocaux sur WhatsApp au 03 88 25 15 15. Faut faire tourner les bonnes idées. C'est plutôt sympa pour en faire profiter tout le monde. Musicalement, un garçon qui n'a rien d'ordinaire, même que quand son titre le prétend. Hey, ça faisait longtemps qu'on n'avait pas eu L'Ordinary d'Alex Warren. Et là, pour prendre soin de vos oreilles, on va adopter une règle de survie essentielle aussi. Qu'importe l'heure, qu'importe la file de voiture sur la 35, qu'importe le fait d'avoir oublié le pain alors que vous avez déjà sorti le beurre, il reste toujours une bonne raison de sourire. Et pour nous le rappeler, Zazie et son petit grain de folie. Allez, on relâche les mâchoires, on desserre les épaules et on se laisse porter par Ici Alsace.
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0: sport.
1: Zazie avec Peu Importe, ici Alsace, et on aura un cadeau exceptionnel à vous faire avant 17h30, des places pour aller voir Mickey ce soir à la laiterie. Mickey, on vous en reparle dans quelques instants, c'est une artiste qu'on adore et que vous allez pouvoir découvrir gratuitement avec des places à gagner dans quelques instants. Mais pour l'heure, bon plan.
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1: Peu importe le sujet du moment, que c'est gratuit et en Alsace, vous nous appelez 03 88 25 15 15 pour nous laisser un message vocal. On reçoit beaucoup d'écrits, mais les messages vocaux, un peu plus compliqués. Donc n'hésitez pas, appuyez sur le micro et laissez votre doigt dessus et vous parlez tout simplement. Nous, on s'occupera du reste une fois que le message vous parvient. C'est Véronique à Saint-Louis qui nous propose un bon plan qui devrait intéresser tous ceux qui aiment découvrir des lieux, des artistes et des initiatives locales sans forcément dépenser de l'argent. Vendredi, Saint-Louis organise une journée intitulée « Une ville, 5 lieux, 5 univers » avec un programme consacré à l'art, aux rencontres et à la santé mentale. Oui, le principe est très simple. Plusieurs endroits de la ville accueillent des événements accessibles gratuitement. À la Fondation Ferney-Branca, par exemple, pourrait découvrir des expositions artistiques réalisées par des personnes concernées par des problématiques de santé mentale. La cité d'Anza accueille un village de partenaires pour découvrir les associations et les acteurs du territoire. Et au conservatoire, concerts de variété française, des ateliers de théâtre qui sont proposés, l'inauguration d'une fresque artistique à partir de 16h, réalisée avec des jeunes. La journée se terminera par une représentation théâtrale à 18h au foyer Saint-Charles de Saint-Louis. Merci Nadia qui vient de là-bas. Et vous aussi, profitez de notre WhatsApp et laissez votre message vocal en passant par ici.
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1: Il n'y a absolument aucune honte à se redonner. Faut les fenêtres ouvertes en dépassant votre voisin de file. Attention, juste après Michel, on vous offre vos invitations pour aller voir Mickey à la laiterie de Strasbourg ce soir. Elle est en concert, on l'adore. Avec sa particule et quand ça pique quand même. On en parle dans quelques instants avec Ici Alsace pour l'instant. C'est le patron du piano français qui nous donne son feu vert sur Ici Alsace, Michel Berger. C'est parti.

0: Il n'y a pas de honte avec Ici Alsace. Et là, il n'y aura pas de honte à écouter ceci.
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0: Et elle, c'est Mickey. Mickey, elle est à Strasbourg ce soir. Et vos oreilles n'attendent que ça. On vous offre des places pour son concert à la Laiterie dès maintenant. Alors, pour gagner, c'est très simple. Pas besoin de chanter juste, pas besoin de connaître les paroles. Il suffit d'appeler, là, tout simplement, le 03 88 25 15 15. Oui, on a les dernières places pour aller voir Mickey à la Laiterie. C'est Blindax. Oui, c'est Blindax. C'est bizarre comme expression. Ceux qui ne connaissent pas Mickey, elle chante ceci.
2: Mais ça pique, pique, pique un peu quand même.
0: Yeah.
2: Je cuisine pour une personne depuis au moins 6 semaines. Ça fait tic, tic, tic un peu quand même.
0: Et moi je l'avais vu cet été, je ne sais pas si vous, vous avez eu la chance de la voir cet été à la Foire aux Vins, c'était génial, juste avant Big Flo et Oli. Elle nous avait fait un concert de toute beauté, Mickey. Et Mickey, elle chante aussi ceci.
2: 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Je suis une particule, quand je m'approche, je me brûle.
0: Et les places, c'est cadeau là, 03 88 25 15 15, c'est ce soir à la Laiterie de Strasbourg, rue du Ovalde. 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

0: Mais oui, c'est Alex Warren qui nous offrait Ordinary sur Ici Alsace. Rien d'ordinaire dans ce morceau qui fait un bien fou aux oreilles. Ah, je sens que ça vous chatouille encore. Dites donc, il nous en reste une, hein? Il nous reste une place pour aller voir Mickey ce soir à la laiterie à Strasbourg. Donc, enfin, une place. Il y a deux places. C'est-à-dire que vous irez avec la personne de votre choix, 03 88 25 15 15. C'est maintenant ou jamais qu'il faut appeler pour aller voir Mickey ce soir à la laiterie. C'est exceptionnel. En plus, vous allez vous régaler, je vous le garantis.
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0: Allez, avis au cerveau alsacien. Oui, c'est à vous que je parle tous là, qui nous écoutez. Sortez vos antennes, on va tester vos connaissances régionales dans quelques instants avec Bretzel ou pas Bretzel. Et si vous êtes incollable, vous pourriez décrocher des places pour du handball féminin avec l'équipe de France face à la Hongrie. Ce sera le 25 octobre prochain. Dans Décibel, Émilie Moissoyer va devoir jouer les chefs d'orchestre entre Gérald de Palmas, Assaf Avidan, Bilal Hassani, Myriel Dumas et David Bowie. Un casting qui mélange les styles, les générations et les univers. Mais Émilie sait remettre de l'ordre dans le jukebox. Hein. Justement, à côté musique, Estelle en redemande.
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0: Et nous aussi, on en reprend volontiers une tournée. P. Lion nous ramènera à l'époque du top 50 des clips qu'on attendait religieusement devant la télé, des fameux « Hey, salut les petits clous !» Allez, on va pousser les meubles, on transforme le salon en boîte de nuit, on va sortir les paillettes qui traînent depuis le réveillon de 98. Une légende s'apprête à reprendre possession de la piste. Dalida débarque ici. Mais Dalida, ce sera juste après la pub. Hein.
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0: Dalida, laissez-moi danser, même si aujourd'hui on est Wednesday. On s'en moque, c'est pas grave. Bon, allez, on fait la route ensemble avec la ligne infotrafic à votre disposition. Avec un accident qui nous a été signalé sur l'A35 dans le sens Bâle vers Mulhouse. Après la sortie Sirens, au kilomètre 108, les véhicules sont sur la bande d'arrêt d'urgence. Ça bouchonne, effectivement, on le voit sur notre carte, ça bouchonne sérieusement dans ce secteur. Donc A35 dans le sens Bâle Mulhouse. On voit que c'est dense et que ça bouchonne. Donc essayez d'éviter le secteur si vous pouvez encore. C'est la seule grosse difficulté de cette fin d'après-midi pour l'instant, puisque sur les autres zones, c'est plutôt fluide dans cette fin de journée, notamment sur Colmar ainsi que Célestat. Et puis bon, les ralentissements habituels, bien sûr, du côté de Strasbourg avec la route de Schirmeck, toujours aussi impactée par une circulation assez dense. C'est dense aussi sur l'avenue des Vosges. Et puis alors, c'est dense aussi du côté de Pfulgriesheim à Eggersheim. Vous êtes sur la 355 et là il y a du monde dans ce secteur-là. Donc évitez, hein, encore, en plus c'est payant. Donc trafic dense aussi sur l'autoroute A4 aux alentours de Vendenheim. Vous allez sans doute faire vos courses, il va falloir être patient. Bah, montez le son et restez avec nous. Et puis surtout, si vous êtes témoin de soucis, vous arrêtez sur une zone sécurisée avant de nous appeler sur la ligne Infotrafic ici Alsace. 03 88 25 02 02.
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0: Hey, peut-être qu'ils sont encore au boulot là, hein, dites donc. Bah, courage, sinon vos paupières deviennent lourdes après votre journée de travail peut-être. Pas besoin d'une troisième tasse de café, surtout à cette heure-ci. Mais branchez-vous sur ici Alsace.
2: Hey, sonnez là de ce saxophone là.
0: Yeah! C'est monsieur Pierre Lyon. Mais on l'appelait Pilayon, c'était mieux. N'importe quoi. On vous embarque avec lui. Et lui nous embarque dans son dream. Ici Alsace, bonne fin d'après-midi avec nous. Qu'est-ce qu'on est bien ici.

0: P-Lion, Dream, sur Ici Alsace, idéal pour planer au-dessus des embouteillages. Vous y êtes peut-être, hein, du côté de la 35, ça ne s'arrange pas, Bâle vers Mulhouse, le bouchon de la 35 s'étend maintenant vers Rixheim, donc patience ou évitez le secteur si vous le pouvez encore.
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0: En plus, il y a même le jukebox, il y aurait besoin d'un débriefing après cette réunion. Entre une voix qui vous donne des frissons, des looks qui ne passent pas inaperçus, et David Bowie qui a toujours eu plusieurs longueurs d'avance, Émilie Mazoyer va avoir du pain sur la planche, et pas forcément du pain de mie. Allez, place à Décibel. Salut Émilie.
3: Salut tout le monde. Émilie, au rapport pour votre dose quotidienne d'actualité musicale. Ah tiens, en voilà un qui va encore passer son anniversaire dans sa bagnole.

vit à La Réunion. Alors on lui envoie au loin un joyeux anniversaire. Gérald de Palmas a 59 ans aujourd'hui. Azaf Avidan fait des tubes, mais il sauve des vaches aussi. Le musicien israélien Azaf Avidan a ouvert dans le sud-ouest de la France, dans l'Aude, le Different Pulses Sanctuary, un refuge pour animaux, vaches, chiens, ânes et chevaux, abandonnés ou rescapés des industries agroalimentaires, sportives et des loisirs. Azaf Avidan s'engage aussi avec l'association PETA pour faire la promotion du cuir vegan, alternative à la peau des animaux, pour fabriquer les ceintures, chaussures et autres blousons de rockers. Depuis que le grand public l'a découvert en fier représentant de la France à l'Eurovision en 2019, le chanteur Bilal Hassani a été l'objet de curiosités bienveillantes, au mieux, au pire de harcèlement menaçant, tant il est impossible de rester de marbre face à son apparence. Ce

il ou elle, Bilal Hassani balaie la question d'un revers de chanson, mais Mireille Dumas, la grande spécialiste des interviews confessions et des portraits documentaires, a voulu creuser avec la complicité de l'artiste. Le résultat, c'est un film, Bilal Hassani, bat-toi comme une fille, mon fils, déjà disponible sur la plateforme France.tv et à la télé sur France 4 lundi soir prochain. Pour raconter leur aventure commune, Bilal Hassani et Mireille Dumas seront les invités de Décibel demain soir à 19h sur votre radio, ici. Si ce monde était un peu moins moche, David Bowie ne serait pas mort il y a 10 ans et il serait en train de préparer une énorme boom pour ses 80 ans. Bon, comme on n'est pas chez les bisounours, Bowie est bien parti, mais la fête va avoir lieu. Bowie 80, la liste de tous les événements et des objets collector est sur le site bowie80.davidbowie.com.

0: Ah, c'est bon hein, d'écouter du Bowie quand même. Hein. Merci Émilie. Ce soir dans Décibel à 19h, vous recevez Charlotte Cardin qui viendra présenter son nouveau single Memories, Souvenir, que vous pouvez déjà écouter sur votre radio ici Alsace, tout simplement. À ce soir, en tout cas, 19h.
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0: Allez hop, 03 88 25 15 15, vous nous appelez pour jouer avec nous à Bretzel ou pas Bretzel, c'est alsacien ou pas alsacien. Quand c'est alsacien, vous dites Bretzel, quand c'est pas alsacien, vous dites pas Bretzel. C'est tout simple. Trois propositions, deux bonnes réponses sur les trois, et c'est gagné pour vous. Et qu'est-ce qu'on gagne? Deux places pour aller voir l'équipe de France féminine de handball qui va affronter la Hongrie le 25 octobre à Strasbourg. Mais oui, tous derrière l'équipe de France féminine de handball, s'il vous plaît. En plus, le handball, c'est génial. Hein, ça rime en plus. 03 88 25 15 15, les Françaises qui affrontent la Hongrie au Renu Sport, elles préparent l'Euro. Donc si vous voulez gagner ces places pour aller encourager l'équipe de France, c'est le moment de nous appeler là. Hein. Bah oui, il faut s'inscrire maintenant là. Bah pas plus tard, bah oui. Hein ? Qu'est-ce qui m'arrive moi ? 03 88 25 15 15. Allez, ça vous dit d'aller encourager l'équipe de France de handball le 25 octobre ? Eh ben on vous attend tout de suite là maintenant. Et là maintenant, c'est Estelle. Oui, je...

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0: Moi, je l'aime bien parce qu'il s'appelle François. Voilà. Feldman, l'incontournable, rien que pour toi, ici Alsace. Et si on jouait? Si on jouait?
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0: Bonjour Sébastien.
3: Bonjour.
0: Ça va bien Sébastien?
3: Ça va, nickel.
0: Bon, génial, super. Faites quoi là? Vous rentrez?
3: Sortie... Là, non, je monte sur Strasbourg avec mes petits-fils.
0: Ah, qu'est-ce qui se passe? Pourquoi?
3: Je vais aller voir mamie pour manger.
0: Ah, t'es fait un truc. Eh, c'est bien, c'est bien. Ah, oui, on est mercredi. Mais demain, ils ont école, hein, les petits. Hein,
3: ils ont école. Eh oui, demain, ils sont à école, ouais.
0: Ils ont quel âge?
3: Alors, 9 et 6.
0: D'accord. Bon, on va jouer à Bretzel ou pas Bretzel pour aller voir l'équipe de France féminine de handball qui affronte la Hongrie le 25 octobre. C'est un dimanche en plus, faudra en profiter.
3: Parfait.
0: Et pour cela, 3 propositions, 2 bonnes réponses et c'est gagné.
3: Okay.
0: On va jouer justement avec des sportifs alsaciens ou pas alsaciens. Est-ce que vous êtes prêts, Sébastien?
3: Allez, c'est parti.
1: Zou. Bretzel ou pas Bretzel?
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0: Thierry Omeyer, Bretzel ou pas Bretzel?
3: Un Bretzel.
0: Ouais, quand même, ouais. Yvan Muller, Bretzel ou pas Bretzel?
3: Oui, Bretzel aussi.
0: Oui, bah voilà. Écoutez, emballer c'est peser, j'ai envie de dire. Thierry Omeyer, né à Mulhouse, gardien emblématique de l'équipe de France de handball, bien sûr.
3: Exactement.
0: Yvan Muller, lui, est né à Alkirch, un grand nom du sport automobile aussi. Enfin bref, on a des talents quand même, hein, en Alsace. Eh ben vous irez voir l'équipe de France féminine avec la personne de votre choix le 25 octobre à Strasbourg. Les Françaises qui affrontent la Hongrie au Rhénus Sport parce qu'elles préparent l'Euro. Et donc, on va voir ce que ça donne. Sébastien, bonne route, prudence.
3: Merci, bonne soirée.
0: Bonne soirée, à bientôt, au revoir. Et si votre journée a été une succession de petits pépins que la photocopieuse a bourré 3 fois, lâchez les chevaux, il y a Manu Chao et sa bande qui débarquent. La mano des graphes est tout sauté, voici Malavida. Soleil.

0: Bah la ville, la Mano Negra, c'est ici Alsace que vous écoutez.
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0: Allez, après les infos, un pianiste, quatre musiciens et du boogie-woogie à toute vitesse. C'est Sébastien Frandley qui débarque aux Riverains avec The Baby Strillers. Alors, je ne sais pas si on prononce comme ça, on va lui demander tout à l'heure. On parle de cette musique qui traverse les générations, de son énergie sur scène et de la difficulté de rester assis quand le rythme vous attrape. On en parlera avec lui après les infos de 18h. Et le monde bouge, le trafic avance, les saisons défilent, mais la qualité de la pop britannique, elle reste inébranlable. Sur ICI Alsace, c'est le groupe Keane qui vous enveloppe, tout ça juste après la pub.
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0: Machine, Everybody's Changing, ici Alsace Priorité à votre sécurité avec des nouvelles de cet accident qui a eu lieu sur l'autoroute A35 dans le sens Balmulhouse à hauteur du kilomètre 110. On a appris que les pompiers et la police sont arrivés, que ça concerne un motard qui est encore au sol. Donc soyez extrêmement vigilants parce que dans ce secteur-là, ça bougeonne, hein, le trafic est dense, même se fait à l'arrêt. Donc soyez extrêmement prudents parce que c'est un bouchon qui se situe jusqu'au-delà de Rixheim. La ligne infotrafic bien sûr à votre disposition au 03 88 25 02 02.
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0: Et merci de votre fidélité en ce mercredi 14 octobre, il est 18h. Les infos, Aurélie Loquet. Bonsoir, Aurélie.
2: Bonsoir.
0: Après la journée de manifestation d'hier, baisse de la mobilisation aujourd'hui dans les lycées alsaciens.
2: Dans certains établissements comme le lycée Kléber, les cours ont repris. Ce matin, le ministre de l'Intérieur a par ailleurs annoncé que 36 enquêtes étaient menées par la police des polices sur des violences policières. En Alsace, la Ligue des droits de l'homme a relevé des usages d'armes non conformes à Strasbourg. Ingrid Bourri est la présidente de l'association dans le Bas-Rhin.
3: On a constaté justement au moins deux lancers de grenades qui sont des grenades assourdissantes, grenades GL-304 en fait, qui sont dites Condor. On sait que c'était ces grenades puisqu'on a photographié en fait un policier justement avec cette grenade. On a entendu les policiers, on a en vidéo quand ils demandent à une autre personne si on a encore du Condor. Et justement on a la vidéo avec tout le contexte qui précède le lancer de cette grenade. Et il n'y a à ce moment-là aucune violence, aucun artifice, rien qui ne justifie le lancer. Et justement, en plus, elle a été lancée dans les pieds, alors que la notice de cette grenade dit bien qu'en plus, elle doit être lancée s'il n'y a personne à 10 mètres aux alentours.
2: Ingrid Bourri, la présidente de l'association Ligue des droits de l'homme dans le Bas-Rhin, qui était l'invitée ce matin d'ICI Alsace. Vous retrouvez son interview en intégralité sur ici.fr. Les partenaires sociaux discutent du niveau de la retraite complémentaire aujourd'hui. Les 14 millions de retraités du secteur privé seront donc fixés ce soir sur le niveau d'augmentation des pensions à Agirc-Arrco. La hausse sera certainement inférieure à l'inflation, entre 1,2 et 1,9%. Un accident de la route près de Colmar a fait 5 blessés ce matin. Une collision entre deux véhicules vers 10h à Houssen. Les blessés ont été transportés à l'hôpital Pasteur. Et puis dans la vallée de Münster, en fin de matinée, un randonneur de 72 ans a fait une chute de 15 mètres sur le sentier des Roches à Stosvir. Il a été transporté par hélicoptère vers l'hôpital de Colmar. Il souffre d'un traumatisme crânien.
0: La taxe foncière va augmenter à Pfetterhouse.
2: La commune n'a pas pu boucler son budget à cause des garanties accordées par la commune au groupe qui gère les deux villas seniors de la ville. Le bail stipule qu'en cas d'impayé, c'est à la commune de payer. La préfecture a donc pris les manettes du budget, Patrick Janton.
4: Plus 32% sur le foncier bâti, la taxe principale qui touche les habitants. Les recettes devront passer de 300 à 400 000 euros pour boucler le

0: Budget 2026, décision de la préfecture après l'examen du budget communal. Les avis d'imposition ne sont pas encore arrivés et certains ignorent ce qui les attend.
1: Non, je suis pas au courant. Pas informé, ça sera la surprise. Peut-être pas très bonne, mais voilà.
0: D'autres sont prévenus et redoutent la facture.
2: C'est à cause des maisons Eden qu'on s'est retrouvés dans la dette et puis ça a fait que creuser et finalement... C'est les propriétaires qui payent, fait des grosses sommes. Les habitants sont pas contents, ce qui est normal, c'est déjà dur comme ça.
0: La municipalité dispose de réserves via la vente récente d'un bâtiment, mais la préfecture a refusé l'affectation de cette somme au budget de fonctionnement. Jean-Rodolphe Frisch, le maire de Fetterouze, âgé de 84 ans, entame son cinquième mandat. Il est prêt à assumer le courroux de ses concitoyens.
3: Il est clair que si on leur impose aujourd'hui des augmentations pareilles, je crois qu'on est à proximité de d'engueulades et de claques peut-être même, mais je crois qu'il faut être réaliste. On fait le maximum dans l'intérêt de notre commune.
0: Ce dossier sera au menu mercredi du conseil municipal de Fetterouze.
4: Et les avis d'imposition seront envoyés au courant du mois de décembre. Chez Fiberweb à Bissheim, les négociations avancent. Un accord a été trouvé entre la CFDT et la direction sur le plan de départ, avec des mesures d'accompagnement supplémentaires, comme une cellule de reclassement de 18 mois et des indemnités de licenciement. En plus, l'entreprise de textile non tissé va fermer ses portes à la fin de l'année. Après ces concessions de la direction, la production va continuer jusqu'à la fermeture.
5: Le Mont Blanc a regagné près de 2 mètres.
4: On connaît officiellement sa nouvelle altitude. Le toit de l'Europe culmine actuellement à 4807,47 mètres. 1,88 m de plus qu'en 2023, date de la dernière mesure dévoilée, et 27 cm au-dessus de la mesure historique de 1894. Et c'est le résultat d'une expédition scientifique compliquée, Chloé Geffroy.
6: Oui, 3 jours d'ascension pour la trentaine d'experts géomètres, guides et photographes à l'assaut de 2500 mètres de dénivelé avant d'arriver au sommet et de réaliser ce travail scientifique fastidieux nécessitant plus de 30 kilos de matériel. Début des opérations à l'aube, 2 heures d'intervention pour effectuer les relevés. Cette nouvelle mesure qui est le fruit de plusieurs technologies, parmi elles l'utilisation d'un drone. Au total, plus de 1300 images ont été capturées pour reconstituer le plus précisément possible la géométrie de la calotte, c'est-à-dire la couche de glace, de neige, qui se trouve au sommet du Mont Blanc. Un sommet en perpétuel mouvement, assure le président de la Chambre des géomètres experts de Haute-Savoie. Selon lui, difficile de décrypter cette mesure à cause du réchauffement climatique, mais elle reste une donnée cruciale à analyser dans le temps pour comprendre pourquoi le sommet du Mont Blanc peut gagner ou perdre plusieurs mètres.
4: Et on vous a mis toutes les infos sur cette nouvelle mesure du Mont Blanc sur notre site ici. Un déplacement ce soir pour les handballeuses du SATH. Les Pirates jouent à Dijon, 4e du classement de la première division. Les Alsaciennes, elles sont 3e.
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4: La soirée s'annonce comment, François?
8: Plutôt sympa. Il a fait bon quand même aujourd'hui.
4: Oui, il a fait bon.
8: Ce matin, ça caillait, mais cet après-midi, après, j'étais...
4: Et les moustiques n'ont toujours pas disparu.
8: Oh là là,
4: je me suis piqué 6 fois sur l'avant-bras ce midi, vous saurez tout.
8: Moi, rien. Ah, mystère.
4: Mais vous étiez enfermé, c'est pour ça.
8: Oui, voilà, c'est ça. Un petit changement d'ambiance ce soir, puisqu'après une journée agréable, la fraîcheur va progressivement s'installer. On prévoit entre 5 et 8 degrés demain matin. Donc on va se couvrir de nouveau. Les moustiques ne seront pas de sortie du coup.
4: Ben non, mais on ne se met pas en t-shirt à 5 degrés. Enfin, moi personnellement, non.
8: Ah bon?
4: Non.
8: Ah tiens, bizarre. Moi non plus. Demain, attention aux brumes possibles au réveil. Pas de panique, elles devraient se dissiper, laisser place à un temps bien plus lumineux. Et l'après-midi, le mercure devrait afficher 19 à 22 degrés. 15 octobre.
4: Ah oui, encore quand même.
8: Ouais. De vendredi à dimanche, de 10h à 18h, à la salle de la Laube, rue Saint-Grégoire à Münster, on découvrira gratuitement les créations d'artisans entre crochet, peinture, couture, bougie et gourmandise. Eh oui, l'entrée est libre, mais pour les chocolats, votre gourmandise devra peut-être négocier avec votre portefeuille, toutefois. C'est à Münster que ça se passe. Ça va être sympa, donc. Un petit marché d'artisanal sympathique. Sur la route, que se passe-t-il? Alors, notre gros point noir de cette fin de journée, c'est la 35 dans le sens Balmulhouse à hauteur du kilomètre 110, puisque ça bouchonne encore dans ce secteur. Trafic dense sur notre carte, mais à mon avis, c'est beaucoup plus compliqué parce qu'on nous a même appelé pour nous dire qu'il y avait un bouchon qui remontait jusqu'à Rixheim quand on partait de Bâle, vous voyez, donc
5: si vous pouvez éviter le secteur, tiens, bah, prenez la parallèle, par exemple. Il s'appelle comment, cette parallèle? Laquelle numéro? La départementale 201, par exemple. Ça peut être intelligent, ça. Enfin, moi, je dis ça, je dis rien. Hein. Parce que si tout le monde fait ça, après, ça va boucher.
4: Il y aura des bouchons aussi.
5: Sur la 201, ça commence d'ailleurs. Hein. Sinon, c'est la seule grosse difficulté, je vous le disais, puisque le reste du réseau routier, autoroutier alsacien, c'est plutôt fluide avec les ralentissements habituels sur Strasbourg. Comme d'habitude, route de Schirmeck. La M35, il y a un peu plus de monde que tout à l'heure, mais ça reste modéré quand même. Et sinon, l'avenue du Rhin, l'avenue des Vosges, c'est toujours pareil. C'est toujours compliqué. Et puis même du côté de la Vigie aussi, ça commence à le devenir aussi. Vous êtes témoin de soucis de perturbation, 03 88 25 02 02. La ligne Infotrafic, ici Alsace.
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5: Avec cette musique, ah ouais, c'est exactement comme ça qu'on aime débuter les heures, nous, ici. Bah ouais, avec une avalanche de cuivre, un groove de légende, des choristes, ça va les filles. Et si Alsace, Cassie and the Sunshine Band qui balance. Bon début de soirée et merci d'être ici.

0: That's the way. Ah non, il y en a beaucoup trop là. Cassie and the Sunshine Band sur Ici Alsace. Impossible de rester immobile et pourtant, il faut bien pour la suite.
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0: Ah, il va falloir bouger samedi aux riverains de Village Neuf parce qu'il y a le piano qui va prendre le pouvoir avec Sept Only and the BB Striders. Je ne sais pas comment on le dit, Striders. On verra ça tout à l'heure. Ils vont faire vibrer le boogie, le blues et le ragtime. Rencontre avec Sébastien Trondelé dans quelques instants. Ça nous promet une belle soirée, pleine de groove aussi. Pour vous accompagner, tiens, un battement de cils. En vous offrant cette rose, madame. Bob Marley and the Wailers seront là aussi pour votre dose d'amour quotidienne. Mais tout de suite, ces dames prennent le contrôle du tempo, la plume aiguisée de Benabar qui nous croque ici Alsace. Bon début de soirée, merci d'être ici.
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0: Benabar, elle danse. Et vous savez pourquoi elle danse? Parce qu'elle va certainement aller à Village Neuf, aux Riverains. C'est sûr, samedi soir.
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0: Eh oui, parce que qu'est-ce qui se passe samedi au riverain de Village Neuf? Bah, le piano va prendre le pouvoir. Septonley and the BB's Traders vont faire vibrer le boogie, le blues et le ragtime. Rencontre avec Sébastien Tremblay qui nous promet une soirée pleine de groove et peut-être quelques pieds qui vont battre la mesure tout seul. Hey, bonjour Sébastien.
3: Bonjour, hein, bonsoir.
0: Vous avez lancé Septonley. Alors on dit comment? BB's Traders ou Striders?
3: Exactement, Striders. Oh, yeah. Le piano stride est un style de musique.
0: Ah oui, c'est du ragtime voilà. En fait. Non, sorry.
3: C'est du ragtime mais un peu plus technique, un peu plus élaboré, plus rapide.
0: Ah oui.
3: Ça en met plein la vue, effectivement.
0: Alors pourquoi vous avez eu envie de créer cette aventure de cette rondeur de BB's Traders en 2025?
3: J'avais envie d'aller plus loin dans les styles de musique qui me collent au basque avec grand plaisir depuis des années, presque 20 ans maintenant que je travaille ces styles de musique. Et je me suis dit, j'ai envie de faire des vraies compositions en groupe. Je laisse un peu le solo de côté que j'ai eu pendant des années aussi, ouais, à travers spectacles et
0: sur
3: concerts.
0: Un ballon.
3: Et là, je me suis dit sur un ballon. Et je me suis dit, je vais convier des copains, un chanteur de punk rock, un contrebassiste qui est vraiment spécialisé dans toutes ces musiques swing, mais aussi boogie, ragtime, voilà. Et effectivement, la batterie là, pour Village Neuf, on aura un remplaçant qui nous amène ses talents derrière les baguettes, Vince Bassou, qui est vraiment aussi un des grands spécialistes en tant que chanteur et guitariste. Mais là, on l'a aux baguettes derrière sa batterie pour les BB Striders. Et je me suis dit, voilà, on va amener des compositions, des vrais blues, des vrais boogies, des vrais ragtime, avec toute la folie, la douceur, l'énergie et la folie du rock'n'roll. Et il y a des textes, pour la plupart en français, ouais, et qui racontent vraiment une histoire. Donc c'est vraiment un projet très original et c'est ce que j'avais envie de montrer sur scène.
0: Est-ce que sur scène, justement, il y a une partie aussi, une part à l'impro parfois, où tout est calé au millimètre, Sébastien?
3: Ah non, il y a beaucoup d'impro. Beaucoup d'impro. Les textes ont été écrits, évidemment. Mmh. On a la structure de base des morceaux et après, on s'amuse.
0: Ah bah oui, c'est ça. Alors sur scène, le piano, en fait, dialogue avec la guitare, la contrebasse, la batterie, les voix. Est-ce que vous amusez à vous provoquer musicalement, à vous lancer des défis pendant les morceaux aussi? J'ai vu des sourires sur la vidéo.
3: Ah bah évidemment, on peut pas. Il y a pas de concert sans sourire et sans complicité. Il y a la complicité et beaucoup de malice. Et donc on s'amuse effectivement à se. Oh, c'est plutôt jouer ensemble que de se faire des pièges.
0: Alors spectacle peut aussi faire une place aux danseurs de swing. Et justement, et des, oui, danseurs, il y en a aussi. Alors pourquoi aussi faire appel à des danseurs sur scène aussi? C'est pour inciter le public à se lever aussi.
3: Aussi, bah déjà, ces musiques sont inséparables de la danse. Ouais. Je veux dire, un concert de boogie, forcément, ça doit danser. À l'époque où ces musiques sont nées, le blues, le boogie, le ragtime et le stride, il y avait forcément des danseurs. Et c'est ce qu'on veut reconstituer, cette ambiance-là. Donc, on a effectivement le champion de danse sur scène, qui nous viennent de Bordeaux. Pour la première fois, on invite Mélanie Degnaud et Jérémy Chanton, qui sont des vrais spécialistes dans les danses swing, boogie, lindy hop. Et effectivement, on incite le public à venir nous rejoindre. Ouais. Et pour ceux qui ne veulent pas danser, ça fait un spectacle vraiment, vraiment complet.
0: Bon, quel est votre conseil à ceux qui vont venir écouter le concert? Rester tranquillement assis ou accepter que leurs pieds décident tout seuls de participer, Sébastien?
3: Ah, mais j'ai envie de dire, il faut se laisser tenter.
0: Bon, on fera ça.
3: Par le groove.
0: On fera ça samedi prochain, 17 octobre, 20h30, au riverain de Village Neuf, avec Sébastien Tremblay, qui ne sera plus solo et pas sur un ballon non plus. Il sera avec plein de musiciens.
3: Si.
0: Ah ouais, sur le ballon,
3: toujours
0: vous gardez le ballon.
3: Ballon,
0: ah, toujours sur le ballon, il garde le ballon.
3: Le ballon, je le quitterai jamais.
0: Alors, c'est pas pour faire un foot, c'est pour jouer du piano, c'est son siège, hein, tout simplement. Voilà. En tout cas, c'est une soirée où les doigts vont courir sur les touches et les pieds risquer de ne pas rester sous la chaise. Merci, oui, infiniment, Sébastien, d'avoir été avec nous ce soir.
3: Merci, à bientôt.
0: À bien, bah, samedi, hein, tout simplement. Bah, voilà. Et coupez les soucis, oubliez la fraîcheur du soir et laissez la basse vous bercer délicatement après le piano endiablé de Sébastien Tremblay. On est sous les tropiques, le roi du reggae s'installe ici. Bob Marley, qui n'est pas seul avec les Wailers, dites prêche!

0: Seal et son chef-d'œuvre Kiss from a Rose sur Ici Alsace. C'est vrai, quand elle vous fait une bise, ça pique quand même un peu.
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0: Allez, pour aller jusqu'à 19h, encore du bon, de l'outre-Rhin et de l'écran plat. Où allons-nous? À Bâle, avec Titeuf à l'honneur. Du côté de la télé, ce sera M6 qui chasse toujours les incroyables talents. C'est fou, hein? Et pour l'ambiance, on fait le plein d'amour. Mais avec qui? Avec les Cardigans. Ah oui, Céline et Sting viendront aussi vous saluer. Mais d'abord, ce n'est pas parce que les feuilles tombent dehors qu'on doit remiser les maillots de bain au grenier. On rallume le soleil avec la fraîcheur d'Adil Castillon. D'Adèle, pas Adil. Adil Castillon, ici, mais après ceci. Hein.
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0: Adèle Cassillon avec Ici Alsace était avec toi. Oui, on a l'impression qu'on y est encore. En attendant, sur la route, que se passe-t-il? Eh bien, sur la 35, il y avait eu cet accident dans le sens Balmulhouse à hauteur du kilomètre 110. Ça va mieux, hein, en tout cas sur notre carte. On nous signale maintenant juste des ralentissements dans ce secteur. Ça a l'air de se résorber petit à petit. Sinon, c'est la seule difficulté notable à vous signaler dans le secteur routier-autoroutier alsacien, puisque à Strasbourg, toujours encore beaucoup de difficultés du côté de l'avenue des Vosges, de la route de Schirmeck, mais sur la M35, ça roule. Et sur la 355 aussi, ça a l'air de s'arranger un petit peu, même s'il y a encore des ralentissements aux alentours d'Aigues-Versailles, M03 88 25 0202. Ça, c'est la ligne infotrafic Ici Alsace. Hein.
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0: Allez, on change de fréquence cardiaque. On enfile ses lunettes de soleil. On oublie la grisaille qui n'était pas présente aujourd'hui. On laisse la basse vous balancer doucement vers le début de la soirée. Et ce violon, il vous inspire. Non, ce n'est pas du Coolio, monsieur. Non, madame, ce n'est pas du Coolio. Vous connaissez Coolio? Ah bon, d'accord. C'est le seul, l'unique, Stevie Wonder et son Pastime Paradise.

0: Ah bah voilà, elle est partie. Aussi, elle l'a dit, elle l'a chanté, bah elle l'a fait. Je partirai. Bisous.
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0: Et c'est le moment de se tourner vers la télé, parce que elle nous réserve bien des surprises, surtout ses coulisses avec Patrice Gascoigne. Et aujourd'hui, Patrice, vous vous êtes faufilé dans les coulisses justement de l'émission de M6 La France, un incroyable talent, et vous êtes tombé sur Hélène Ségara.
3: En regardant La France, un incroyable talent, vous savez que tout est possible, même de voir un talent revisiter cette comptine.
4: Une souris verte qui courait dans l'herbe, je l'attrape par la queue, je la montre à ces messieurs me disent, trempez-la dans l'huile, trempez-la dans l'eau, ça fera un escargot.
3: On entend les petits rires d'Éric Antoine dans cet extrait. Est-ce que cela veut dire que ce talent sera retenu par le jury de La France, un incroyable talent? Bah pour ça, il faut regarder l'émission de ce soir sur M6. La saison 21 a débuté la semaine dernière et se poursuit avec toujours aux commandes Karine Lemarchand. Et pour décider de l'avenir des talents, ils sont toujours quatre. Éric Antoine donc, Sugar Sammy, Marianne James et Hélène Ségara. L'une des particularités de cette saison, c'est qu'il y aura beaucoup plus d'émissions en direct, sans filet pour les artistes. J'ai demandé à Hélène Ségara si elle redoutait ses futurs directs ou si au contraire, elle avait hâte de vivre l'émission dans ces conditions. Hélène Ségara.
5: Alors je ne redoute pas le direct parce que je pense que c'est très intéressant de pouvoir laisser place à la spontanéité, à l'émotion non calculée, étant donné qu'on ne sait pas ce que les artistes nous présentent pour un deuxième passage. Pour nous, ça donne lieu à des vraies surprises, à des vraies émotions totalement surprenantes et imprévues.
3: Et comment vivez-vous le fait de laisser une partie du pouvoir de décision au public, Hélène Ségara ?
5: Les nouvelles règles de La France, un incroyable talent, et le fait que là, le public va pouvoir voter beaucoup plus tôt que prévu dans le processus, moi, c'est quelque chose que j'aime vraiment. Je trouve que c'est une très bonne idée, d'abord parce que le public intervient plus tôt, parce que souvent, même si nous quatre, on est très différents et qu'on représente un panel différent, mais malgré tout, parfois, le public ne comprend pas nos décisions ou ne voit pas les dessous des choses. Et là, je pense que le fait de donner la parole au public et de le rendre responsable de ses choix, pour moi c'est un soulagement honnêtement, parce que de toute façon je pense qu'un grand talent fait l'unanimité en général, pas seulement pour le jury mais pour le public aussi. Le public ne se trompe pas, il passe rarement à côté d'un grand talent, donc je pense que c'est une très bonne chose.
3: Hélène Ségara qui se confie sur cette nouvelle saison de La France, un incroyable talent qui se poursuit sur M6.
0: En fait, la bonne blague du jour, c'est Patrice Gascoigne, quand il va dans les coulisses, c'est lui qui s'égara. Bon, d'accord. Merci, Patrice. Et puis, à demain. Tiens, attention, déclaration d'amour vintage. Ce sont les Cardigans qui arrivent maintenant ici à Alsace.

0: La foule avec les Cardigans à l'instant. C'est ici Alsace que vous écoutez, vous avez bien raison. Hein.
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0: Mais que se passe-t-il chez nos voisins du Rhin? C'est ce qu'on va voir tout de suite avec son actualité. Direction Bâle aujourd'hui, où une vente aux enchères est dédiée à... Titeuf, Robin Schmitt.
6: Ah oui, le petit bonhomme à la houppette jaune a déjà plus de 30 ans. Il est né sous la plume du dessinateur Zep, qui est originaire de Genève avec un G.
7: Vous l'avez dit façon Titeuf en fait.
6: Ouais, c'est ça, Genève. La vente, donc, c'est aujourd'hui à Bâle et c'est la toute première fois qu'une vente est entièrement dédiée à ce personnage. Il y aura 40 œuvres du dessinateur qui seront proposées aux enchères. Il y aura donc des planches originales de la BD, des illustrations, ce qui va ravir les collectionneurs.
7: Et ces pièces vont se vendre très cher.
6: Ah oui, si vous voulez en acheter une, il va falloir débourser plusieurs milliers d'euros. Par exemple, pour le projet de couverture de l'album À fond le slip, qui est paru en 2017, eh bien, il faut compter entre 16 000 et 26 000 euros. Il y aura aussi, je vous le disais, des planches originales de la toute première BD Titeuf, celle qui est parue en 1993 et qui avait lancé le succès de la franchise. Là, c'est entre 12 000 et 15 000 euros. Et puis, pour ceux qui voulaient un dessin original de Nadia dans les BD, c'est la fille dont est secrètement amoureux Titeuf, il faudra à payer environ 5 300 euros, à savoir que ce sont des enchères, hein, donc les prix pourront grimper encore plus haut.
7: Parce que Titeuf, eh ben, c'est cultissime, quoi.
6: Bah, ces 30 dernières années, vos enfants ou vos petits-enfants ont forcément une BD entre les mains. Elles sont encore éditées, d'ailleurs, et vendues en librairie. Titeuf parle italien, anglais, chinois. Les histoires du personnage ont été traduites dans 25 langues. Des adaptations en dessin animé sont d'ailleurs toujours diffusées à la télévision.
8: Maman ! Papa et toi, je pense que vous devriez sortir rien que tous les deux ce soir. Vous sortez, n'est-ce pas, hein? Il faut absolument que vous sortiez ce soir. C'est vraiment une question de vie ou de mort.
6: Voilà la voix du doublage de Titeuf qu'on pourrait reconnaître entre
7: mille. Bien sûr.
6: Il y a même eu un film en 2011 qui avait fait plus d'un million d'entrées en France. Bref, Titeuf, c'est surtout une réplique mythique.
8: C'est pas juste.
6: Alors il y a aussi ça, mais il y avait Lâche-moi le slip, grand classique. Il y a Tcho aussi, pour dire au revoir. Bref, la liste des références est longue. Il y a même eu un astéroïde qui a été nommé en hommage à Titeuf. Bon, je vous laisse deviner, celui-ci, il sera pas aux enchères à Bâle.
0: Ben non, hein, nos voisins du Rhin. Merci Robin Schmitt, en tout cas, pour cette belle aventure de Titeuf qui continue. Hein.
7: Oh bon, c'est pas juste.
0: Non, je sais pas le faire. Allez, prenez votre parapluie, votre flegme britannique et votre plus belle tasse de thé. Le plus classe des gentlemen anglais débarque à Manhattan. Sur ici Alsace, vous l'avez deviné? Mais oui, c'est Sting qui arrive ici.

0: Merci.
1: En bas de service, comme on dit ici. Céline Dion à l'instant, c'est ici Alsace que vous écoutez.
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1: Allez, après les infos de 19h, Décibel avec Émilie Mazoyer qui reçoit Charlotte Cardin qui va nous présenter son nouveau single Memories, souvenir qu'on peut déjà entendre sur l'antenne d'ici Alsace. 20h, Eric Bastien reçoit Baptiste Beaulieu, un médecin dans Il n'y a pas que Paris dans la vie. Et pour finir, bonne dose de tube des années 80 avec Laurent Petit-Guillaume et de la chanson française. Allez, on salue tous les artisans, les bosseurs, les entrepreneurs qui ne connaissent pas la crise. C'est l'immense Alain Bachou qui prend les commandes sur Ici Alsace. Mais c'est à suivre après la pub. A tout de suite.
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0: Alain Bachung, ma petite entreprise, pour vous souhaiter un bon début de soirée, une excellente fin de journée, enfin pareil. La totale avec Ici Alsace.
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0: Et merci de votre fidélité. Dites donc, il ne serait pas déjà 19h. Demain, dès 6h, toute l'équipe du matin sera là pour vous réveiller, mais pour l'heure, 19h, c'est l'heure des infos.
2: Vers une mise en examen pour tentative d'assassinat en relation avec une entreprise terroriste. Trois juges d'instruction sont saisis pour l'enquête concernant le collégien de 14 ans qui a tiré sur le principal et une enseignante de son collège d'Aubagne lundi matin. Sa garde à vue est terminée, Yannick Falt, et on en sait plus sur son mobile après un communiqué du parquet national antiterroriste.
3: L'adolescent a reconnu les faits et a même avoué avoir mûri son projet depuis plusieurs mois, tout en contestant avoir voulu tuer les personnes ciblées, notamment le principal du collège et l'enseignant de 37 ans qui ont été blessés. L'élève de 3e parle de volonté de vengeance en raison d'un harcèlement à la fois par ses professeurs et ses camarades. Preuve de sa détermination, le collégien qui était intégral. Il avait aussi avec lui un couteau pliable, l'étui à guitare dans lequel était dissimulé le fusil de chasse, contenait par ailleurs une écharpe, trois cagoules, trois vestes polaires, un keffier et un téléphone portable. C'est l'exploitation de ses réseaux sociaux qui a permis aux enquêteurs d'en savoir plus sur son profil, notamment sur sa proximité avec une mouvance glorifiant les tueries de masse. Les examens menés pendant sa garde à vue n'ont pas mis en évidence de pathologie psychique.
2: Yannick Falt, quasiment 8000 personnes interpellées en quelques semaines dans le cadre du mouvement lycéen. C'est le bilan dévoilé tout à l'heure par le ministère de la Justice et parmi ces manifestants arrêtés, 85% sont mineurs. À titre de comparaison, c'est quasiment deux fois plus de personnes arrêtées qu'au moment du mouvement contre le CPE en 2006. Le traitement des jeunes manifestants qui met en colère notamment l'acteur Omar Sy. Il s'est exprimé ce matin sur France Inter, on l'écoute.
4: Quand je vois ce qui se passe aujourd'hui en France avec ce mouvement des lycéens là, et qui est une petite lumière au final, parce que qu'est-ce qui se passe ? C'est nos mômes, c'est l'avenir de notre pays qui est en train de dire à un pays qui est complètement à la dérive, j'ai un cap. Écoutez-nous, on sait à peu près où on a envie d'aller nous demain, parce que ce pays-là, ça va être le nôtre. Donc, quand je vois qu'on réagit pas à ça, et que le réflexe, c'est de leur empêcher de parler, ou leur taper sur la gueule, ou même de les mettre les uns en face des autres pour faire des combats d'enfants, je trouve ça lamentable. Et je me dis, mais où sont les responsables ? Quelle est notre part à nous, adultes, parents ?
2: Si, Omar Sy, interviewé par Sonia De Villers sur France Inter. Et depuis le début du mouvement, 248 élèves ont été blessés, 937 policiers et gendarmes également blessés, dont 40 dans la seule journée d'hier. D'après Sébastien Lecornu, et l'Éducation nationale enregistre son plus lourd bilan de personnel blessé, 149 personnes concernées. Dans ce contexte, le syndicat Alliance Police Nationale annonce porter plainte contre l'État pour mise en danger de la vie d'autrui. À Nantes, le hall d'entrée du lycée Nelson Mandela avait été ravagé par un incendie lors d'un blocage. Des images qui avaient marqué les esprits. Sa réouverture partielle est désormais envisagée pour le 16 novembre prochain. D'ici là, les élèves vont continuer de suivre les cours à distance. Un garçon de 12 ans est mort dans un accident de trottinette électrique à Toulon aujourd'hui. D'après les premiers éléments de l'enquête, il a percuté un poteau alors qu'il ne portait pas de casque. Duralex sera le verre le plus vert au monde. C'est le

0: message de son nouveau repreneur Cédric Meston. Choisi aujourd'hui par le tribunal de commerce d'Orléans, il mise sur la transition énergétique de l'usine pour sauver cette marque bien connue des Français. Son offre préserve près des deux tiers des emplois, mais une soixantaine de salariés restent sur le carreau. Les pensions de retraite complémentaires du privé revalorisées à compter du 1er novembre prochain, plus 1,4% après une réunion concluante de l'Agirc-Arrco. Et puis, grosse soirée pour les supporters du PSG. Le club de football affronte dans quelques heures Manchester City en deuxième journée de Ligue des Champions. Bonsoir Bruno Salomon.
1: Bonsoir.
0: Bruno, premier grand match de la saison pour le Paris Saint-Germain face à un club qui ne lui réussit pas forcément.
1: Oui, effectivement, ce Paris Saint-Germain qui a les plus grandes difficultés à venir s'imposer ici du côté de Manchester City dans l'Etihad Stadium. Jamais le PSG dans son histoire n'a réussi cela. Donc on espère ce soir que le PSG va réussir à renverser une équipe avec ses stars, Erling Haaland ou encore Ryan Cherki ou Gianluigi Donnarumma. C'est un match en tout cas XXL qui attend ce PSG. C'est peut-être le premier vrai gros test de la saison pour ce Paris Saint-Germain qui pour le moment a affronté le Slovan Bratislava en des champions et c'est tout. Ils les avaient battus 6-1, mais ce soir Paris va jouer face à bien plus costaud et ça va être bien plus intéressant d'analyser ce qui va se passer ce soir ici du côté de l'Etihad Stadium. Et vous l'entendez peut-être dernière mois, mais les supporters parisiens sont en train d'arriver. Ils seront 3000 à venir encourager face à 60 000 Anglais.
0: Merci beaucoup Bruno Salomon. PSG Manchester, coup d'envoi de la rencontre à 21h. Merci d'écouter ici. La météo, le ciel va rester dégagé.
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0: La météo, le ciel va rester dégagé ce soir et demain, beau ciel bleu sur une large partie de la France après des températures exceptionnellement douces pour une mi-octobre. Ça va continuer demain entre 11 et 17 degrés dans les terres le matin, autour des 18 sur la façade atlantique, jusqu'à 20 degrés dans le sud. Et l'après-midi, il fera 21 degrés à Lille et Cherbourg, 21 aussi à Belfort, 22 à Marseille, 23 à Paris, 25 à Nantes, 25 aussi à Toulouse et même 28 degrés attendus à Tarbes.
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4: Ce mercredi soir, le ciel reste variable, mais le temps devrait rester calme. Cette nuit, le thermomètre descendra entre 5 et 8 degrés. Demain jeudi, quelques brumes pourront jouer à cache-cache au lever du jour, avant de laisser la place à de belles éclaircies. Les températures, jusqu'à 19, voire 22 degrés demain après-midi. Et maintenant, c'est le moment Décibels, l'émission avec Émilie Mazoyer. Bonne soirée.
5: Et ça, évidemment, dès le lendemain, dans Décibels. You make me feel good, I'm not sure my time. Feel Good, c'était la chanson phare du deuxième album de Charlotte Cardin. Le troisième, porté par Tant pis pour elle, The Way We Touch. Et puis la toute nouvelle chanson Memories, qu'on écoutera tout à l'heure avec Charlotte Cardin. Elle est notre invitée dans Décibels. Bienvenue les amis. Bienvenue avec la nouvelle du jour. Et j'avoue que ça m'a fait des petits frissons quand j'ai appris ça. Notre cher Paul McCartney est fan de Céline Dion. Eh ben oui, c'est comme ça. Il a fait le voyage à Paris pour assister au concert de Céline. Alors, il y a plein d'Américains aussi qui l'ont fait, hein. Rihanna, Michelle Obama. Mais personne n'a annoncé une collab avec Céline Dion. Ce qui est le cas de Paul McCartney. Il a dit sur ses réseaux sociaux qu'il était ravi qu'elle fasse partie de son projet High in the Clouds. C'est un film musical basé sur un... à la participation de Lady Gaga, de Lionel Richie, très classe, Alain Chabat. Alain Chabat, j'adore cette idée que Alain Chabat soit au milieu de cette myriade de stars américaines, ça lui va tellement bien. Et donc, il y aura aussi notre chère Céline Dion. Bref, tout ça pour dire que le prochain projet de Paul McCartney est hyper réjouissant. Et je vous propose de fêter ça en écoutant un bon Live and Let Die.

0: quelle merveille. Live and Let Die, Paul McCartney et les Wings.
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0: Il est temps, les amis, de vous parler de notre coup de cœur du jour. Il s'agit d'une artiste. Alors, elle écrit les paroles, elle compose la musique, elle joue de la guitare et elle chante. Elle est plutôt rock, ça, ça nous plaît bien. Et son nom, c'est Izzy Maria. Elle est originaire de Cherbourg, mais voilà, installée à Paris depuis un petit moment. Le rock, c'est vraiment son truc. Et son premier EP, Rockstar, chapitre 1, est sorti le 25 septembre dernier. Izzy Maria, s'il y a un chapitre 1, c'est sans doute qu'il y aura un chapitre 2. Mais voilà, prenons l'histoire au début et découvrons-la sur sa moto. Izzy Maria, c'est le coup de cœur ce soir de Décibel.

Alors, elle est trop forte, hein. Easy Maria, Rockstar chapitre 1, son premier EP est disponible. Et pour celles et ceux qui nous écoutent à Paris, sachez que Easy Maria sera en concert le 2 décembre prochain à La Boule Noire. Chanson de Charlotte Cardin, Memories. Charlotte Cardin qui a cassé Internet hier en annonçant la sortie de son troisième album, Midnight, Mon Amour. Elle vous en parle dans quelques secondes, ici et nulle part ailleurs.

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1: Ça y est, elle est arrivée, je vous promets, Charlotte Cardin, depuis le début de l'émission. Bonsoir Charlotte.
2: Bonsoir.
1: Alors, c'est une actualité extrêmement réjouissante. Hier, tu as annoncé la sortie de ton prochain album. Il y a une nouvelle chanson, il y a plein de belles choses qui arrivent. On est vraiment ravis. Est-ce que c'est une belle période pour toi aussi?
2: C'est merveilleux, c'est tellement excitant d'annoncer de la nouvelle musique, d'annoncer ce troisième album sur lequel je travaille depuis 3 ans maintenant. Ouais. Donc c'est de la nouveauté, c'est un souffle de fraîcheur dans ma vie. Ouais, je suis très contente.
1: Formidable. Alors, on avait déjà quelques indices sur ce troisième album, Charlotte, à savoir Tant pis pour elle.

0: enquêtrice. Les experts Paris. On en tire comme conclusion que le nouvel album sera à nouveau bilingue, du français et de l'anglais, et qu'il y aura beaucoup, beaucoup d'histoires d'amour.
1: Oui, carrément. Énormément d'amour. Oui,
0: oui, c'est l'idée. On avait parlé la dernière fois du fait que écrire en français, c'était un cap qui n'avait pas été facile à passer, mais qui est désormais quelque chose de très gratifiant pour toi. Là, sur donc cette longue période où tu as préparé l'album, tu t'es quand même pas détaché de l'anglais. Tu avais envie de garder les deux.
1: Oui, ouais. J'avais envie de garder les deux et d'encore plus faire rencontrer ces deux langues. Oui. Dans lesquels je crée et que je m'exprime depuis très très très longtemps. J'avais fait des projets un peu plus individuels en français et en anglais, mais là c'est la première fois que je fais un album qui est carrément bilingue et qui marie les deux langues sur plusieurs titres et qui marie les deux langues vraiment à 50-50 sur l'album, quoi.
0: Alors, dans la préparation de cet album, il y a eu des tournées, il y a eu des concerts dans des stades énormes. Il s'est passé beaucoup de choses dans ta vie artistique. Il y a eu un épisode qui, j'imagine, a été très douloureux pour toi, parce que quand on dit à une chanteuse, là, il faut plus chanter pendant un mois pour réparer ta voix. Alors voilà, il y a tous ces épisodes-là qui sont enchaînés, des grandes joies, des grandes peines. Ouais. Ça a un impact sur la musique que tu crées ou pas?
1: Ah, carrément. Carrément. Ouais. Et en fait, ça a été un processus un peu différent des autres albums, justement pour ça, parce que j'ai tellement vécu de choses dans les dernières années. Bah oui. Moi, avant qu'il y ait tout cet engouement autour de ma chanson Feel Good, je pensais que j'allais prendre un an, vraiment juste faire un album et me consacrer à la création. Mais au final, j'ai une chanson comme ça qui a explosé à la radio en France et donc qui m'a fait vivre plein de choses incroyables. Et évidemment, ce que je vis influence aussi ma création et les choses qui m'inspirent. Donc, c'est un album qui a eu un processus un peu plus long, mais évidemment teinté de mes joies, de mes peines et de toutes les émotions entre ça aussi, quoi.
0: Ah oui, bon. Et tout va bien maintenant pour ta voix?
1: Ça va bien, je suis de retour. J'ai été en repos vocal pendant un mois, même un peu plus.
0: C'est silence total ou tu pouvais quand même un peu chuchoter?
1: Pendant quelques semaines, ça a été silence total, mais total. Ça m'était jamais arrivé de me blesser les cordes vocales de cette façon-là. Et donc après, progressivement, j'ai recommencé à parler comme ça. Mais ouais, ça a été une grosse blessure. Mais maintenant, je suis guérie. Mes cordes vocales sont lisses et prêtes à vous chanter plein de chansons, là.
0: Génial. Alors, il y en a une que l'on va écouter maintenant. Mm-hmm. Elle est sortie la semaine dernière. Elle s'appelle Memories, souvenirs. C'est bien, moi qui parlais des bons et des mauvais souvenirs de ces trois dernières années. Qu'est-ce que tu peux nous en dire avant qu'on l'écoute? Pour celles et ceux peut-être qui seraient passés à côté la vendredi dernier, qui découvriraient ce soir cette nouvelle chanson. Déjà, elle est bilingue, comme quoi, voilà.
1: Déjà, elle est bilingue, effectivement. C'est une chanson sur ces histoires qu'on se ressasse en boucle dans notre tête, ces histoires amoureuses qui, plus on les rejoue comme un film dans notre tête, plus notre propre souvenir se modifie, plus il est teinté par notre implication émotionnelle dans ce souvenir précis-là. Et donc, voilà, c'est un peu sur ces pensées en boucle qui nous hantent.
0: Memories, la chanson, vous allez l'écouter en boucle, ça c'est sûr, elle va vous hanter comme un gentil fantôme. Charlotte Cardin est de retour. Memories, souvenirs.

0: La nouvelle chanson de Charlotte Cardin, Memories, Souvenirs. Charlotte, waouh, je comprends pas comment vous chantez comme ça. J'essaye de chanter vos chansons. Non, mais comme tout le monde, Feel Good, par exemple, j'essaye de la chanter. Hein. Make me feel good. Et ça a l'air simple, mais pas du tout. C'est des techniques incroyables. Je sais pas, à quel âge vous avez réalisé que vous aviez une voix pas comme les autres?
1: J'ai réalisé que j'adorais chanter très, ouais, très, très jeune. Ouais. Et c'est ma mère qui a constaté que j'avais une bonne oreille, je pense, pour une enfant. C'était vraiment, ouais, quand j'avais 3-4 ans.
0: Ah, vous chantiez déjà juste?
1: Déjà juste, selon ma mère et selon, ouais, des petites vidéos qu'on a conservées et tout. Mais après ça, j'ai pris des cours de chant pendant très longtemps. J'ai travaillé, ouais, mon timbre. Et mais chanter m'a toujours amené énormément de joie. Ça a toujours été une façon de m'exprimer qui faisait partie de moi vraiment dès ma plus tendre enfance.
0: Ben c'est un cercle vertueux, parce que alors ça nous fait un bien de vous écouter. Et donc la grande nouvelle, Midnight, mon amour, le, oui, nouvel album, le 29 janvier 2027. Autant dire que cette année prochaine, voilà, ça annonce extrêmement chargée. Alors tant qu'on vous a sous la main, Charlotte, puisqu'on est sur une carrière internationale, donc quand elle est là, on l'attrape et on ne la lâche plus. Racontez-moi comment ça se fabrique, une chanson de Charlotte Cardin. Vous avez votre signature vocale, on vous reconnaît tout de suite, mais il y a aussi un style que vous avez vraiment affiné là, entre le dernier album et aujourd'hui. Comment on fabrique ça?
1: Ben, en fait, donc j'ai un partenaire créatif principal qui s'appelle Jason Brando, et donc la plupart des chansons, je l'écris vraiment main dans la main avec, okay, Jason. On est deux auteurs sur la plupart des chansons, et en fait on adore avec Jason parler de, déjà on est des amis depuis presque 15 ans, ça fait très très très longtemps qu'on travaille ensemble, qu'on est, ouais, très proches, et donc on connaît tout l'un de l'autre. Et on adore parler de psychologie, on adore aller vraiment, vraiment très profondément dans l'analyse de nos émotions, de certaines situations qui sont très, très précises. Et donc, une session de songwriting avec Jason et moi, c'est vraiment, on parle pendant 90% de la session de
0: donc
1: nos...
0: une discussion.
1: C'est vraiment une discussion,
0: c'est
1: hyper
0: fou,
1: profonde.
0: Ouais.
1: Il y a beaucoup d'humour aussi. On rit énormément ensemble. Et je dirais un 10% où on crée et où ces conversations-là nous inspire vachement à créer et à jouer, à être libre avec les styles musicaux qu'on explore. Et on se... Jason ouvre pour moi vraiment un genre de terrain créatif qui me permet vraiment de me sentir hyper libre et jamais jugée non plus quand, oui, je lui parle de toutes sortes de situations, toutes sortes d'émotions. Et donc, on aime aller très profondément dans l'analyse psychologique ensemble.
0: Oh, incroyable! ça m'intéresse vraiment parce que vos chansons ne ressemblent aux chansons de personne. Mais voilà, votre méthode aussi est assez unique. Pour le,
1: ouais,
0: coup, c'est fou quand même. J'adore cette histoire. Donc, Midnight, mon amour, beaucoup de conversations, beaucoup,
1: ouais,
0: d'histoires d'amour.
1: Ouais.
0: On l'a dit, beaucoup de temps, 3 ans. Est-ce qu'il manque un ingrédient là dans ce que j'ai dit? Est-ce que la scène aussi a beaucoup influencé?
1: La scène influence, oui, effectivement, influence la façon déjà que j'approche le songwriting, parce que pour moi, jouer live, c'est là où ma musique prend tout son sens.
0: Ouais.
1: Et la musique en général, je trouve que quand elle est partagée en contexte live, il y a tellement des belles choses qui se passent. Et donc, oui, c'est vrai que je pense aussi à l'expérience live quand j'écris. Mais cet album-là, j'avoue que la chose à laquelle on n'a peut-être pas touché, c'est que,
0: ouais,
1: c'est mon album qui est le plus... C'est un album qui est nocturne pour moi. C'est un album qui explore vraiment ces parties de nous qui font surface quand le soleil se couche. Ces parties que peut-être que parfois on a tendance à cacher dans la vie de tous les jours, mais on parle beaucoup de rêves, beaucoup de fantasmes, beaucoup de ces parties de nous qui sont refoulées parfois au grand jour, mais qui refont surface la nuit. Donc ça a été une exploration un peu de tout ça, cet album.
0: D'où le Midnight,
1: voilà.
0: Minuit, mon amour. Nouvel album de Charlotte Cardin qui sortira le 29 janvier prochain. Déjà disponible, donc la nouvelle chanson Memories que vous venez d'entendre et que vous écouterez régulièrement sur votre radio ici. Charlotte, on vous garde encore un petit peu.
1: Avec plaisir.
0: À tout de suite.
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0: On va pas se mentir, hein, quand il y a une raison de se réjouir, on se jette dessus. Et là, en l'occurrence, le retour de la divine Charlotte Card. Rebonsoir Charlotte.
4: Bonsoir.
0: C'est évidemment une excellente raison de se réjouir. L'album Midnight, mon amour, qui sortira à la fin du mois de janvier. Et cette nouvelle chanson Memories qu'on adore.

0: jardin. Il est temps de faire des choix, Cornélien. C'est un petit questionnaire, il faut choisir ou m'envoyer balader et refuser de choisir. C'est tout à fait possible, Charlotte. Là, vous avez déjà eu les deux, mais je demande, une victoire de la musique ou un disque d'or? Qu'est-ce que vous préférez?
1: Oh, mais c'est dur, mais là, je me dis... les deux font vraiment plaisir, mais c'est vrai qu'un disque d'or, c'est génial parce que c'est le public qui directement écoute ma musique. Après, la victoire de la musique, c'est une très, très belle consécration aussi, très belle reconnaissance. Donc, c'est très dur de trancher pour celle-ci, j'avoue.
0: Alors, on choisit pas. Là, c'est peut-être plus facile. Couche tard ou lève tôt?
1: Je suis assez lève-tôt de manière générale, mais cet album-ci, le prochain Midnight Mon Amour, c'est un album vraiment couche-tard.
0: Ouais. Donc vous avez vivre cette vie-là pour écrire ce genre de chansons, il faut les écrire plutôt la nuit, vraiment.
1: Je pense que c'est des chansons qui ont été très inspirées par la nuit, mais c'est vrai que si je regarde l'ensemble de ma vie, d'habitude je suis plutôt lève-tôt, mais là pour cette vague créative, c'était plutôt couche-tard.
0: Vous préférez perdre votre téléphone portable ou perdre votre mot de passe Instagram?
1: Waouh, le choix difficile. Je préfère perdre mon mot de passe Instagram parce qu'après, on peut le retrouver facilement. Il nous envoie un courriel, non?
0: Avec sûrement le compte de Charlotte Cardin, il doit être un peu bien traité quand même. Il y a tellement de followers, j'avoue. Vous préférez sauter un repas ou faire une nuit blanche?
1: Ah, j'aime pas sauter les repas, j'avoue. Les nuits blanches, après, ça dépend si c'est pour écrire de la musique.
0: Toujours là.
1: Ça me plaît, mais je pense que je préfère une nuit blanche.
0: L'intelligence artificielle, ami ou ennemi?
1: C'est dur. C'est vrai que ça me fait un peu peur, j'avoue, l'intelligence artificielle, surtout parce qu'on on entend plein de choses et on dirait vraiment que c'est le début de quelque chose et c'est monstrueux. En même temps, au début, je trouvais ça excitant parce que je me disais, c'est super chouette pour comme moteur de recherche pour plein de trucs. Oui. Mais j'avoue que là, ça commence à me faire un peu peur, ouais.
0: Voilà. Ouais. Imaginez, vous vous réveillez demain matin avec une nouvelle voix. C'est une question que j'ai posée à Robert Charlebois la semaine dernière. Que vous répondez, Charlotte. Vous vous réveillez demain matin avec une nouvelle voix québécoise, Garou ou Céline Dion? Vous choisissez.
1: Céline Dion, sans l'ombre d'une hésitation.
0: Vous êtes allé à son concert, alors à Paris, vous?
1: Oui.
0: Alors,
1: c'était exceptionnel. Ça m'a plu. C'est un understatement de dire que ça m'a plu. J'ai adoré. Adoré.
0: Alors, on vous propose de faire le Stade de France. C'est super, le son est génial, c'est plein à craquer. Vraiment, on vous propose le Stade de France parfait. Il y a juste un truc, il faut accepter de le faire en pyjama.
1: J'accepte. J'accepte, mais surtout avec mon album Midnight, mon amour, ça peut vraiment être une vibe. Ouais, pyjama de satin, comme ça.
0: Et elle, une petite dernière pour la route. Si vous pouviez choisir n'importe quel super pouvoir, vous choisiriez lequel?
1: Ce serait celui de me téléporter n'importe où, à n'importe quel moment. Je voyage tellement, je suis entre deux continents, tout le temps, et ça me permettrait de voir les gens que j'aime quand je veux. Ce serait absolument ce super pouvoir que je voudrais.
0: On vous souhaite de la téléportation tant qu'on peut. Et on écoute Tant pis pour elle, puisque du coup, Tant pis pour elle, elle est sur
1: l'album
0: Midnight,
1: ouais,
0: mon
1: absolument,
0: amour.
1: Absolument.
0: Oui. C'était le premier extrait
1: voilà.
0: De ce nouvel album, et on l'aime toujours autant.

0: là là, cette chanson, Charlotte Cardin, tant pis pour elle. Et le clip, qui était absolument incroyable, un clip en trois mouvements, hyper cinématographique. C'est vrai que ce qu'on a entendu aujourd'hui, donc Memories, là aussi, il y a quelque chose de très cinéma. Est-ce que c'est un fil que vous avez envie de tirer, et pour ce nouvel album, et même pour la suite de votre carrière, ce côté image, clip, film?
1: Oui, ben... C'est... très impliquée aussi dans les clips, dans tous, oui, les visuels qui sont associés à mon projet. Et pour le coup, cet album, ce prochain album, Midnight, mon amour, est un album qui est très cinématographique, même dans sa musicalité, je pense encore plus que mes autres albums.
0: Même le titre, donc, de l'album, Midnight, mon amour, ça pourrait être un titre de film.
1: Ouais, j'ai vraiment eu du plaisir à jouer avec ces codes-là, et en même temps, j'approche aussi le songwriting comme on pourrait approcher aussi l'écriture d'un film. Pour certaines chansons, c'est un peu plutôt une comédie romantique, ouais, pour d'autres, c'est des drames. Et donc, oui, je suis inspirée quelque part de ma vie à moi, mais de manière générale, j'aime aussi beaucoup jouer avec les codes du cinéma pour créer des histoires comme ça qui nous font transporter, ouais, et voilà que moi je peux raconter comme on raconterait un livre ou un film, quoi.
0: Alors Memories, la nouvelle chanson, il y aura un clip à un moment, vous avez envie,
1: oui,
0: de
1: Memories,
0: ça?
1: Il y a un clip. Non seulement il y a un clip, mais il y a deux clips pour Memories, parce que on a une version en français de la chanson Memories, et on a une version en anglais aussi. Et on a fait deux clips qu'on a sortis presque en même temps pour ces deux versions de la chanson. Et en fait, l'histoire, le concept de la chanson Memories, c'est vraiment ces souvenirs qu'on se rejoue, oui, en boucle dans notre tête. Et donc, ce qu'on a voulu faire avec ces deux clips, c'est deux clips qui sont très similaires, mais qui ont quelques petites différences. C'est comme deux personnes. Histoire, et c'est deux clips de danse, mais on a échangé les rôles, on a inversé les rôles dans les deux clips avec mon partenaire de danse, et donc c'est un peu comme quoi ces idées et ces souvenirs, ils changent toujours plus on se les rejoue dans, ouais, notre tête, et on a voulu illustrer ça dans les clips.
0: Ah, c'est très très bon ça, donc les amis, ne ratez pas les deux clips de Memories. Je trouve ça très, très chouette artistiquement de donner autant de place aux clips, justement, alors qu'on vit dans une époque où il y a pas mal d'artistes, je ne pense pas qu'en plus ce soit leur choix forcément à eux personnel, mais qui ont dit, non, on ne va pas avoir les moyens de faire un clip, mm-hmm, on préfère sponsoriser, des stories, etc. Enfin, ouais, y a une économie qui est compliquée, et faire le choix de dire, ok, moi, on va dépenser de l'argent pour faire un clip parce que c'est important. Je trouve que ça fait perdurer. C'est un art, en fait, le clip musical.
1: Mm-hmm. Oui, puis c'est vrai que le point est très valide, que c'est pas nécessairement la chose que les gens regardent le plus non plus. Des, ouais, fois, je fais une story qui a plus de views, oui, qu'un clip, ça, dans lequel, ouais, j'ai mis des travail, mais n'empêche que pour moi, c'est hyper important parce que c'est un peu une extension de mon art, des histoires que je raconte. J'ai, ouais, envie de montrer ces images-là et de prendre le temps, et aussi de m'entourer de créatifs qui m'inspirent, que ce soit des réals que j'aime, que ce soit des stylistes, des gens qui font du set design. Il y a tellement de gens hyper créatifs qui m'entourent dans la création de ces clips-là, et moi, ça me nourrit énormément. Mais par exemple, avec mon dernier album, 99 Nights, on n'avait fait aucun clip. On avait, ouais, juste décidé de faire des tout petits, genre 8-9 secondes, qu'on appelait des visualizers, qu'on jouait en boucle, et ça avait été ça, l'entièreté des visuels associés à cet album-là. Mais là, pour celui-ci, encore une fois, qui est plus cinématographique, qui raconte des histoires, c'est ça, qui sont plus dramatiques, plus colorées, j'avais envie de me lancer dans la création de clips, voilà, à fond.
0: Je vous ai vu en concert cette année, Charlotte, et plusieurs fois en festival. C'était super, festival Sœurs Jumelles, tout début de l'été. Et puis on a eu la chance aussi de vous avoir il y a quelque temps à la Maison de la Radio et de la Musique, le fameux Weekend Festival.
1: Ouais, c'était chouette.
0: Voilà, avec un concert où vous étiez au piano, comme ça, c'était très très beau. Ça m'a fait penser à une de vos chansons d'il y a quelques années. C'était Les Jupes.

0: cette partie de vous vraiment qui... Où la voix en fait fait tout, et où voilà, vous chantez comme vous savez comme des chanteuses dans un justement dans un vieux film américain, des choses comme ça. Enfin voilà, il y a un côté très très dramatique que j'aime beaucoup dans ce chant Les Jupes et que j'ai retrouvé sur scène quand vous êtes au piano, etc. Est-ce que ça aussi ça va faire partie de l'univers de Midnight Mon Amour, ce côté vraiment votre voix, votre piano et assez peu finalement de choses autour?
1: Alors il y a certaines chansons sur l'album Midnight Mon Amour qui sont très simples dans leur
0: dépouillées
1: où j'ai voulu mettre voix de l'avant et juste qu'on se concentre sur l'histoire que je raconte, mais on s'est aussi vachement amusé avec des productions qui sont un peu flyées sur d'autres chansons, donc on est un peu allé dans les deux directions, et au final c'est un album que j'aime beaucoup parce qu'il m'a donné beaucoup de place créativement, justement de pouvoir orner les chansons de plein de sons que j'aime, d'instruments, des saxophones, des instruments plus jazz, des prods plus électro, et à la fois faire des ballades qui sont complètement dénudé de fioritures et d'extra.
0: Et est-ce que c'est ça justement la vraie récompense du succès? C'est de pouvoir avoir le temps et de pouvoir avoir cette totale liberté artistique, de suivre vos envies, vos instincts, parce que plus personne peut rien vous dire là. Non mais c'est génial. Est-ce que c'est ça? Parce qu'on dit oui, le succès, alors oui, on vous reconnaît dans la rue et on va dans des beaux endroits, etc. Mais en fait, vous avez gagné la liberté en cartonnant avec l'album précédent.
1: Ouais. Ben pour moi, c'est exactement ça. Moi, c'est vrai. C'est une validation incroyable juste de continuer à plonger le plus profondément à l'intérieur de moi et de suivre mes instincts créatifs librement. Et c'est vrai que j'ai un public que je trouve incroyable parce qu'il me permet cette liberté. Et je sens que je suis accueillie quand j'ai des propositions qui sont en français, quand j'ai des propositions en anglais, des propositions plus électro, des ballades. Et tout ça fait partie de mon univers et je sens que j'ai un public qui accueille ces choix à bras ouverts et donc j'en suis très reconnaissante.
0: Bras ouverts, cœur ouvert et oreilles grandes ouvertes, les amis. Préparez-vous, Midnight, mon amour. Le nouvel album de Charlotte Cardin sortira le 29 janvier 2027. On y est presque à l'année prochaine. Allez, courage. Et déjà disponible, donc Memories, le troisième extrait de ce disque qu'on écoute régulièrement sur votre radio ici. Merci beaucoup, Charlotte.
1: Merci beaucoup, c'est très chouette.
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0: 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Maya avec Tout ira bien.
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2: Et merci de nous avoir choisis pour passer votre mercredi soir. Charlotte Cardin partie. C'est l'heure du blind test, les amis. On va jouer ce soir avec François et avec Didier. Salut, messieurs.
3: Salut,
2: François. Le cadeau de ce soir, eh bien, c'est le hors-série du Parisien. À propos de l'incroyable comeback de Céline Dion, on en parlait à l'instant avec Charlotte Cardin qui a dit que d'avoir aimé le concert, oui, c'était même peu dire, qu'elle avait absolument adoré le concert. Alors, je sais pas, François et Didier, si vous êtes allés applaudir Céline Dion ou pas.
3: Non, le film pour sa vie.
2: Moi non plus, j'ai pas vu. Voilà, oui, j'ai vu des extraits sur Instagram, c'est ça, mais j'ai vu que c'était incroyable.
3: Et puis même en dehors de l'hôtel, surtout, voilà.
2: Est-ce que c'est pas ses meilleurs moments, franchement, quand elle est devant la bagnole? Elle est incroyable, je suis d'accord.
3: Apparemment, il y a quelques-uns des voisins qui en ont un peu marre, mais bon.
2: Mais oui, le tapage nocturne de Céline Dion et de ses fans, j'adore. C'est vraiment fou. Donc, je vous offre à chacun ce hors-série du Parisien qui est super bien fait sur son comeback, le pourquoi, du comment, et puis aussi un reportage dingue d'un journaliste du Parisien qui a essayé de trouver sa maison à Las Vegas. C'est un très très chouette, ouais, très chouette document. Et donc, vous en avez un chacun. 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Parce que en cas de cata totale, plus d'électricité, plus d'eau, plus de gaz, plus rien, plus d'internet, et ben la radio, c'est le seul moyen de continuer à s'informer. Donc voilà, puisque nous boostons notre résilience, les amis, et bien l'un de vous deux, uniquement l'un de vous deux. De la même manière, un petit poste de radio bonus à gagner ce soir. Ah ouais, alors il faut donner tout ce que vous avez, ok messieurs?
3: Ok, ça va.
2: Allez, je compte sur vous, François et Didier. Le thème ce soir du Blind Test, c'est les étoiles. Alors, les chansons et les étoiles, on y va avec un premier titre, on cherche l'interprète. François et Didier, surtout, n'oubliez pas de me donner votre prénom avant de donner la réponse. On y va, première chanson étoilée. Oui. Dites-moi, qui chante? Didier.
4: C'est pas Joe Dassin?
2: Non.
4: François Paul Naref, Michel. Ah, je suis allé trop vite.
2: Caramel demandé. Alors oui, Didier, parce que en vrai, sur l'intro, il y avait un petit côté country, Joe Dassin, complètement.
4: Ouais.
2: Mais
4: ouais, je suis allé trop vite, ouais.
2: C'était bien. Le premier point va chez François. Mais il nous reste encore d'autres chansons étoilées pour peut-être vous départager. Voici la deuxième. Dites-moi qui chante ça.

0: Sous la même étoile, un point pour Didier. Sous quelle étoile suis-je né ? Un point pour François. C'est donc sur ce dernier titre qu'on va savoir lequel de vous deux repart avec le poste de radio spéciale Résilience, spéciale Fin du Monde, que votre radio ici vous offre. Parce que même quand le monde sera terminé, la radio continuera d'émettre. Oui, on sera avec vous jusqu'au bout, comme dans un film américain catastrophe. C'est promis. Et tous les deux, vous gagnez, on l'a dit, le hors-série du Parisien sur Céline Dion. Allez, c'est parti. Dernière chanson étoilée. Dites-moi, les amis, c'est qui ça ?
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2: Didier.

Mathieu Chédid aime la bonne étoile. C'est le deuxième point pour Didier qui repart comme François. Avec le hors-série du Parisien consacré à Céline Dion. Et en plus, donc, parce que ça nous fait fort plaisir, le poste de radio spécial pour la semaine de la résilience. Et les amis, puisqu'on est dans les étoiles, David Bowie n'est jamais bien loin. Alors pour Didier, pour François, pour tous les résilients de France, de Navarre et du monde entier, David Bowie nous emmène dans l'espace avec son Starman qui va faire danser les kids. C'est ce qu'il raconte dans cette chanson merveilleuse. Voici David Bowie dans les étoiles.

0: Le David Bowie des années 70, c'est l'album The Rise and Fall of Ziggy Stardust and the Spiders from Mars. On peut juste appeler Ziggy Stardust, tout le monde verra de quoi on parle.
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0: Et c'est déjà l'heure de la dernière chanson de l'émission. L'anniversaire du jour, c'est celui de Gérald de Palma, 59 ans aujourd'hui. Lui qui est né le 14 octobre 1967 à Saint-Denis, à La Réunion. C'est là qu'il vit encore, aujourd'hui. On lui souhaite bonne route. Oh, ça va, pardon, mais c'est vrai que quand ton plus grand tube, c'est sur la route, bah souvent, les gens te souhaitent bonne route, avec beaucoup de cœur. Et bon anniversaire, monsieur De Palma.

0: sais pas si je préfère pas la fin dans cette chanson. Elle est tellement classe. Sur la route, Gérald de Palmas. Joyeux anniversaire à lui, 59 ans aujourd'hui. Merci à l'équipe de Décibel. 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
0: Et sur votre radio ici, 20h tout pile. Bonne soirée les amis.
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4: Bah bien sûr qu'on est là, salut à tous, très bon début de soirée. Si vous avez envie de vous poser, de vous détendre, bienvenue au cœur de cette heure de tranquillité et d'évasion. On va voyager partout en France grâce au parcours inspirant d'un invité qui nous permet de mieux comprendre qui il est grâce aux lieux, aux endroits, aux villes et aux régions qu'il ou elle a pu traverser durant son parcours. Nous irons à votre rencontre ce soir en région, dans le Val-de-Loire, pour découvrir notamment un jardin potager extraordinaire. Et puis on parlera des droits médicaux dans certaines régions. Un sujet sur lequel notre invité sera forcément sensible, puisque je reçois en effet un médecin généraliste, un médecin humaniste, c'est pas mal aussi comme définition. Un homme engagé dans la lutte contre les violences faites aux femmes et aux enfants, engagé également contre l'homophobie. Il est romancier aussi. Son roman « Où vont les larmes quand elles sèchent » a conquis plus d'un demi-million de lecteurs et son nouveau livre vient de sortir, « L'homme qui choisit la douceur ». Il est en librairie depuis le 1er octobre. Je reçois Baptiste Beaulieu. Où vont les larmes quand elles sèchent, c'était le précédent, avec plus d'un demi-million de lecteurs. Quel succès. Bonsoir Baptiste Beaulieu.
5: Bonsoir Eric, bonsoir à toutes et tous.
4: Bonsoir docteur.
5: Oui, oh, bah, Baptiste, très bien aussi.
4: C'est pas votre nom, hein, Baptiste Beaulieu.
5: Non, moi j'ai pris un pseudonyme parce que j'avais très peur qu'avec la médiatisation des romans,
4: bien sûr.
5: D'attirer beaucoup trop de monde qui viendrait au cabinet médical pour de mauvaises raisons. Et moi je veux qu'on vienne me voir parce que je suis médecin, pas parce que j'ai publié un livre ou que je suis passé à la radio, quoi. Et donc Beaulieu, c'est l'endroit où j'ai grandi, à Maubeaulieu, à côté de Verfeil, dans le sud-ouest.
4: Ah, vous êtes parti, j'avais pas besoin de poser la question. Ça y est, on est déjà dans le voyage. Mais je croyais que vous étiez né à Toulouse, moi.
5: Alors, je suis né à Toulouse, mais j'ai grandi à Verfeil, qui est à 15 minutes de Toulouse.
4: D'accord. Voilà. Alors, vous grandissez à Toulouse, quoi, c'est le hasard, c'est parce qu'il y a la maternité, ça se fait que vous habitez à côté, donc tout simplement.
5: Oui, et puis parce que mes parents ont fui la région parisienne dès qu'ils ont pu. Le plus tôt possible.
4: Ouais. Pas bon site pour Paris ou la région parisienne, fuir la région.
5: Non, leur rêve, c'était d'habiter dans le sud-ouest. Ouais. Et puis, bon, les prix de l'immobilier à Toulouse étaient trop, trop élevés déjà à l'époque. Et donc, ils se sont exilés à 15 minutes de Toulouse, dans la campagne toulousaine à Verfeil.
4: Vous êtes né à l'hôpital La Grave. Et alors, vous dites, comme tous les Toulousains.
5: Oui, comme tous les vrais Toulousains.
4: Les vrais Toulousains.
5: Les vrais Toulousains naissent sous le dôme de La Grave. Ouais. Alors, voilà. C'est une petite blagounette à Toulouse que les vrais Toulousains naissent à La Grave. Ouais.
4: Voilà. Vos parents, ils étaient de Noisy, hein, puisque vous évoquez la région parisienne. Ils étaient cheminots au départ, puis quand ils sont arrivés du coup dans l'aire urbaine toulousaine, ils ont changé de boulot totalement.
5: Non, en fait, mes grands-parents étaient à travailler à la SNCF.
4: Hein. Ouais.
5: Mon père, lui, était photographe et ma mère était universitaire.
4: Ah, rien à voir. Donc c'était vos grands-parents qui étaient cheminots.
5: Exactement.
4: Ok.
5: Mes grands-parents étaient cheminots, une grande famille de cheminots avec un amour immodéré pour tout ce que ça représente, cette solidarité entre cheminots qui était très très forte chez mes grands-parents. Voilà, cette communauté-là. Quoi.
4: Vous vivez où? Alors, vous avez évoqué l'endroit, mais vous êtes plusieurs, je crois que vous avez deux sœurs, il me semble.
5: Oui, j'ai deux sœurs qui vivent aussi à Toulouse, c'est les piliers de ma vie, et je crois que si elles s'étaient exilées loin de Toulouse, je le vivrais très très mal.
4: C'est vrai?
5: Oui.
4: Encore donc aujourd'hui, elles sont là-bas, vous êtes tous restés là-bas, et on parlera justement ce choix d'avoir installé votre cabinet médical, notamment du côté de Toulouse. Vous vivez un peu à la campagne, hein, en dehors de Toulouse, c'est ça votre enfance?
5: Oui, moi j'ai grandi à Maubeaulieu, juste à côté de Verfeil, au milieu des champs avec les petites balades à vélo et puis ce côté-là de la campagne qui vous savez c'est la phrase d'Audiard qui dit à la campagne le jour on s'ennuie et la nuit on a peur, ça résume assez mon enfance à la campagne.
4: Ouais.
5: C'est de longues plages d'ennui quand même évidemment et puis parfois la nuit il y a personne, il y a rien, il y a pas de lumière, il y a pas de bruit parfois aussi la peur.
4: Alors, le week-end, vous faisiez peut-être aussi peur en forêt. Je sais que le week-end, c'était la nature, c'était l'environnement. C'était ça aussi, quand même, votre enfance.
5: Oui, mais on s'aperçoit à quel point c'est précieux quand on l'a perdu. Parce que maintenant, je vis dans le centre-ville.

0: de Toulouse, et c'est vrai que ça me manque parfois.
1: Le jardin, les cabanes.
0: Eh oui, avec les cousins, les cousines, les spectacles aussi qu'on organisait avec les cousins, cousines.
1: En forêt.
0: Dans le jardin de la maison.
1: Dans le jardin de la maison.
0: Bah, oui, on a refait tout Starmania avec mes cousins et mes cousines.
1: C'est où vous alliez cuire des châtaignes? C'était dans ce jardin aussi?
0: Oui, on allait ramasser les châtaignes en forêt juste à côté de chez nous. On ramassait aussi des mûres, des framboises. Et puis, on faisait, je me souviens, de dimanche après-midi au bord de la cheminée, comme ça, et mon père qui faisait cuire les châtaignes, quoi.
1: À Toulouse, c'est l'école Michelet. Ça, c'est la primaire, hein, pour vous. Vous avez de bons souvenirs de la primaire. Vous avez des visages des instituteurs.
0: Oui, je me souviens.
1: Vous marqué.
0: Madame Denis, qui tirait très, très fort les oreilles. Madame Taillefer. Et c'est vrai que dit comme ça, ça fait vraiment, on dirait des noms de professeurs tirés du petit Nicolas, quoi. Vraiment, c'est Madame Taillefer, Madame Denis. Bah, ben, oui. Elle s'appelait vraiment comme ça. Et peut-être qu'elle nous écoute. En tout cas, moi, j'ai de bons souvenirs de cette enfance.
1: C'était 5 boulevard Michelet. J'ai regardé l'adresse. Vous y repassez devant? De temps en temps
0: Oui, et toujours avec un petit pincement au cœur, parce que la cour d'école, une fois, je me suis dit, les gens ils vont croire que je suis un pervers, mais j'ai voulu regarder par-dessus les grilles, parce que c'était mon école.
1: Bien sûr, je comprends parfaitement.
0: Sauf que maintenant j'ai 40 ans, et donc ça doit faire bizarre un homme de 40 ans qui regarde par-dessus
1: les grilles. Mais vous auriez pu rentrer dans la cour, vous présenter, dire voilà, j'étais là quand j'avais
0: 7-8 ans. C'est mon école aussi.
1: Oui, c'est votre école, bien sûr, on revendique toujours son école. Bon, la carte postale de Toulouse, vous m'envoyez une carte postale de Toulouse, trois images comme ça qui vous viennent.
0: Évidemment, la place du Capitole.
1: Logique.
0: Ah bah oui, qui est une merveille. Le Grand Rond, qui est juste à côté du Jardin des Plantes, et qui est le rendez-vous des Toulousains le dimanche après-midi sur les pelouses du Grand Rond. Et peut-être aussi, évidemment, ça me paraît important de la citer, la librairie indépendante de Toulouse, Blanche, qui est une des plus vieilles librairies indépendantes de France, et qui est un haut lieu de la vie culturelle toulousaine, quoi.
1: Bon, ça, on pourra en parler tout à l'heure, parce qu'on parlera de ce livre aussi, hein, L'homme qui choisit la douceur, que vous venez de publier pour ce roman. Il y a la basilique Saint-Sernin. On parlera de Toulouse, mais le couvent des Jacobins, le Pont-Neuf aussi, c'est ça Toulouse.
0: Surtout pour les étudiants, le Pont-Neuf, c'est...
1: Pourquoi?
0: Parce qu'il y a un bar juste à côté qui s'appelle La Couleur de la Culotte.
1: Oui, alors je le connais très bien, j'allais vous en parler, c'est fou ça. La première fois que j'étais à Toulouse, j'ai vu le nom de ce bar, donc vous me confirmez, il existe toujours.
0: Ah bah oui, puis avec les pastis au maître et tout, si, c'est des bons souvenirs ça. Enfin, des souvenirs, quand on a des souvenirs de ces soirées-là.
1: Évidemment. La région PACA vous emmène, en tous les cas, vous permet d'évoluer, de découvrir d'autres choses. Et alors, il y a notamment Speracédès. C'est où ça?
0: Speracédès, c'est juste à côté de Cabri, qui est juste à côté de Grasse, qui est pas loin de Cannes.
1: Okay.
0: Je précise parce qu'il faut aller par capillarité du plus petit vers le plus gros. Non, Speracédès, c'est un petit village effectivement en Provence et qui est une merveille, quoi. Voilà, et mes parents.
1: C'est vos vacances, c'est l'été.
0: Bien sûr, ils avaient une petite maison comme ça au bord de la mer et j'ai de souvenirs de merveilleux et notamment de pizza. Mais je me dis, j'ai dû grandir parce que moi dans ma tête elles étaient grandes. Et parce que quand on est petit, les pizzas du sud elles paraissent immenses. Et quand on grandit, c'est non, en fait, elles sont juste de taille normale. C'est nous qui étions vraiment, vraiment petits, quoi.
1: On aurait pu aller à l'île en Dodon.
0: Oui, aussi.
1: C'est où?
0: L'île en Dodon, c'est juste à côté de Toulouse, à une heure et demie. Et c'est des grands, grands champs de blé avec de gros, gros ballots de blé. J'y allais avec les copains, avec Victor, avec Sébastien, avec Anne-Cat. Et on passait des week-ends merveilleux là-bas, vraiment.
1: Je sens qu'on va bien se balader avec vous et qu'on va parler de bonnes choses aussi, à déguster, pourquoi pas, parce que la gastronomie existe aussi à travers la cartographie de notre pays. Baptiste Beaulieu, vous êtes notre invité. On se balade aussi pendant toute l'émission avec votre France à vous, mais aussi celle des auditeurs d'ici, avec Benoît Prospero qui nous rejoint. Il est temps de passer en revue les merveilles du vivant. Et Benoît, aujourd'hui, vous nous emmenez dans un jardin potager, un peu comme avant.
2: Un potager comme avant, ou comme aujourd'hui, puisqu'il existe finalement. Nous voici avec ICI Orléans, en région Centre-Val de Loire, dans le Loiret, à Chécy. C'est ici que se trouve un maraîcher formidable qui s'appelle Benjamin Trousselard. Et chez lui, nous sommes au potager d'antan. Alors concrètement, c'est quoi l'idée? Simplement de nourrir sainement. Voilà, c'est-à-dire que le potager d'antan rime avec nourriture saine, culture bio, AMAP, locale et joie de vivre. Alors juste d'abord, pour se plonger dans l'ambiance, au fil des saisons, on peut retrouver quoi?
3: Tomates, courgettes, concombres, aubergines, poivrons, pommes de terre, carottes, courges et compagnie.
2: Ah bah oui, ça fait envie, hein, surtout quand il s'agit de produits sains. Et donc aujourd'hui, il est maraîcher, mais pas seulement maraîcher. Il est maraîcher bio, de saison et local. Pourquoi il a fait ce choix?
3: Parce que c'est faire pousser de la nourriture saine, c'était quelque chose qui résonnait en moi de manière incroyable.
2: Vivre en adéquation et en cohérence avec les ressources que nous offre la planète et avec soi-même aussi, hein, finalement. Voilà ce qui s'appelle donner du sens. Et au-delà de ça, Benjamin a aussi, en marge de son potager, une AMAP, c'est-à-dire une association pour le maintien d'une agriculture paysanne. Petit rappel concrètement à quoi ça sert.
3: L'idée, c'est que c'est une association qui fait de la mise en relation entre des consommateurs et des producteurs bio.
2: Voilà, donc concrètement, vous êtes consommateur, vous vous inscrivez à l'AMAP et une fois par semaine, vous venez retirer les produits que vous avez commandés à un groupe de producteurs qui est donc associé via l'AMAP pour vous donner un accès à une alimentation saine et à un prix normal. Donc là, par exemple, dans le Loiret, ce sont 13 producteurs qui vous attendent.
3: Alors les distributions, elles se passent le mercredi soir sur l'exploitation Hachetti et les gens peuvent venir nous rencontrer pour voir un peu comment ça se passe et puis pouvoir adhérer et puis commander leurs produits.
2: Voilà, en fait, c'est comme si vous alliez dans 13 fermes, sauf que ici, elles sont toutes regroupées au même endroit. Et donc ici, bien sûr, des légumes, des fruits, mais aussi du pain, de l'huile, des pâtes, de la farine et même des conserves. Bah oui, parce que je vous ai dit, ça peut parfois être très festif. Directement du producteur au consommateur. Bref, allez découvrir le monde de Benjamin Trousselard sur Facebook. Ça s'appelle Le Potager d'Antan. C'est à Chessy, dans le Loiret. Vous verrez, c'est une merveille. Et merci, ici Orléans.
1: Ah bah merci beaucoup, Benoît Prospero. Vous aimez les potagers, Baptiste Beaulieu. Manger des potages.
0: J'ai pas la main verte, mais il va falloir que je m'y penche sérieusement. Quoi.
1: Enfin, j'oublie pas que vous aimez la nature, hein, parce que petit, c'était les champs de blé. Hein, vous grimpiez sur les ballots de blé à l'époque.
0: Oui, puis on a 11-12 ans avec les copains, puis c'est aussi la première cigarette, c'est la liberté.
1: Oh là là, mais vous êtes médecin, c'est pas bon, on n'a pas le droit de fumer.
0: Si vous saviez le nombre de médecins qui fument.
1: Ça suffit. Restez bien avec nous, on va continuer de se balader. Baptiste Beaulieu est votre invité, on parlera de ce roman, L'homme qui choisit la douceur. On parlera de théâtre aussi, parce que voilà, la plupart des choses qu'ils font sont souvent adaptées au théâtre, pour le Festival Avignon, mais aussi en ce moment à Paris. Puis on va aller aussi en Bretagne, qui est un autre ancrage pour vous. Baptiste Beaulieu est votre invité sur ICI.
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1: Et la musique de votre radio, c'est Morane avec Toutes les mamas.

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2: Je suis bien entouré parce que je suis à la fois avec un médecin et avec un romancier. Il y a les deux fonctions pour lui. Baptiste Beaulieu, votre invité, né à Toulouse. Il est avec vous jusqu'à 21h. Retour ce soir sur sa carrière médicale et littéraire pour celui qui s'est fait connaître il y a quelques années ça avec son blog Alors Voilà. Auteur de poésie, d'essais, de bandes dessinées, de romans et de nouvelles multi-récompensées. Il nous dit tout sur cette ascension à travers son parcours et les lieux qui l'ont marqué en France. Alors bien sûr, on a parlé de son enfance à Toulouse, près de Toulouse, de Grasse, près de Grasse également pour l'enfance. Vous avez des souvenirs bretons?
3: Oui, parce que enfant, moi j'étais un rêveur et j'étais passionné par la mythologie, les mythologies.
2: Ouais.
3: Mythologie égyptienne, grecque, nordique. Et ça a été une folie pour moi de découvrir que la France aussi avait sa mythologie et que, particulièrement en Bretagne, il existe une mythologie française et qui est passionnante. Tout ce qui est cycle arthurien, évidemment, Brocéliande, Merlin, Brocéliande, etc. Paul, ouais. Voilà, et puis la Viviane, la fée Viviane, la Dame du Lac. Moi, ça a été une merveille de découvrir aussi tous les romans liés à ça.
2: Je vous mets dans une ambiance un peu mystérieuse. Rennes-le-Château.
3: Oui, mais ça, c'est près de Toulouse.
2: Ça, c'est dans l'Aude, ouais.
3: Ah oui, je pensais un des endroits les plus mystérieux du monde.
2: Pourquoi?
3: Mais parce que vous connaissez l'histoire ou pas?
2: C'était, ah non?
3: Ben, Rennes-le-Château, c'était un petit village qui était vraiment pas très très riche, et puis un abbé arrive, l'abbé Saunière, et
2: ah, ça me dit quelque chose,
3: voilà
2: ça.
3: Il commence à faire des petits travaux dans sa sa petite abbaye, et il aurait trouvé quelque chose, et en quelques semaines, d'un seul coup, le village devient richissime. Lui arrose tout le monde avec de l'argent qui venait d'on ne sait où, et beaucoup d'argent, et personne n'a jamais su ce qu'il avait trouvé. Alors certains disent que c'était le tombeau du Christ, d'autres que c'était des documents que l'église lui a racheté très très cher, et donc c'est un vrai mystère autour de Rennes-le-Château, et du coup, c'est vrai, attire énormément, comment on dit ça, énormément de pimpins, quoi, de beaucoup de gens qui
2: de
3: sont.
2: Pimpins.
3: Ah oui,
2: c'est l'expression de Toulouse, oui, ça, les pimpins.
3: Beaucoup de gens qui sont persuadés qu'ils vont.
2: Des
3: touristes du paranormal, on va dire
2: d'accord.
3: Ça comme
2: ah,
3: ça.
2: Oui,
3: voilà,
2: d'accord.
3: Qui sont persuadés qu'ils vont rencontrer des extraterrestres à Rennes-le-Château.
2: Bon, tout ça, c'est dans l'Aude, c'est la région Occitanie, les jolis souvenirs des soirées à la Belle Étoile, vous en avez, les grandes balades, les randonnées. C'est aussi ça, votre enfance, votre adolescence. Vous saviez ce que vous vouliez faire, d'ailleurs, Baptiste Beaulieu, quand vous étiez gamin, ou vers 12-13 ans déjà?
3: Ah oui, c'était très clair, moi je voulais être médecin ou écrivain.
2: C'est bien, vous avez réussi les deux.
3: Ah oui,
2: c'est
3: non, mais là,
2: celle
3: que vous me voyez, c'est, vous avez un enfant qui a accompli ses deux rêves. Du coup, je suis dans une perte de sens totale dans ma vie actuellement.
2: Vivez votre meilleure vie, là.
3: Mais oui, mais je me dis, qu'est-ce que je peux espérer maintenant?
2: Bah, vous avez d'autres objectifs, vous êtes papa depuis peu.
3: Heureusement que j'ai mes enfants, parce que sinon, je serais totalement perdu.
2: Découvrez une nouvelle vie, là. Bon, le bac en poche, fac de médecine, c'est à Toulouse? Fac
3: à
2: de
3: Toulouse, médecine. Bien sûr, à Toulouse, à faculté de Rangueil, à Toulouse.
2: Ok. Est-ce que c'est l'occasion de sortir un peu quand même? Parce que quand on est étudiant en médecine, on a besoin aussi un peu de se libérer par rapport à tout ce qu'on vit quand on est à l'externat, par exemple. L'internat. Vous faites la fête un peu?
3: Alors, on fait la fête de manière aussi assez raisonnée, parce qu'il y a quand même le concours de l'internat à la fin des études, donc on doit travailler.
2: Sûr.
3: Mais de grands souvenirs nocturnes de la vie toulousaine qui sont merveilleux. Je pense à des boîtes comme le Bikini ou Geisha. et certaines de ces boîtes sont fermées ou ont été incendiées. On n'a jamais trop su pourquoi.
2: Ouais.
3: Ça, on dit toujours que c'est une ville qui est éminemment nocturne, Toulouse. Elle est une des premières villes étudiantes de France et qui a un rythme très hispanique. On dit toujours que c'est la plus française des villes espagnoles, Toulouse.
2: Ouais.
3: Il y a quand même un rythme de vie très hispanique à Toulouse, quoi.
2: Cette belle région occitanique est à l'honneur. Premier vrai boulot, donc c'est l'externat. 200 euros par mois le matin, l'hôpital. L'après-midi, c'est les cours, l'amphithéâtre. J'imagine que vous avez croisé énormément de visages, voilà, des patients, des médecins, des parcours incroyables. C'est le dévouement qui vous a marqué, hein.
3: Oui, moi, j'ai des souvenirs de personnes, de ce qu'on pourrait, de personnes sur lesquelles on fera jamais de reportage ou dont on ne parlera jamais, des aides-soignants, des aides-soignantes. Par exemple, Fabienne, qui se levait le matin et qui arrivait à l'hôpital 15 minutes plus tôt et qui repartait 15 minutes plus tard le soir, parce que elle s'occupait d'un patient qui avait une maladie de Pott, c'est une tuberculose du rachis, et donc ce patient était obligé de rester alité pendant des semaines, voire des mois. Et donc, comme toutes les personnes très alitées, il était constipé. Et ben, elle arrivait plus tôt le matin, elle repartait plus tard le soir pour lui faire aussi des massages coliques, comme on fait aux nourrissons.
2: Voilà. Pour dégager, quoi. Hein.
3: Voilà, pour lui permettre.
2: Pour dégager.
3: Exactement, pour lui permettre d'aller à la selle naturellement, parce qu'elle voulait pas lui prescrire des laxatifs. Et je me souviens le patient qui disait à Fabienne, j'ai jamais autant aimé une femme qui me me fasse autant chier.
2: C'est pas mal, c'est pas mal, c'est bien vu. Non mais voilà, c'est bien aussi par votre intermédiaire ce soir de rendre hommage aussi à ces gens qu'on voit moins et qui sont capables de donner encore plus d'heures que ce qu'elles font habituellement pour des salaires qui sont toujours un peu contestables. Le SAMU, vous y avez travaillé. Alors là, bon, je le fais un peu avec le sourire parce que le SAMU c'est jamais drôle.
3: Non.
2: Surtout ce que vous découvrez. Mais vous allez prendre l'hélico à plusieurs reprises et du coup vous découvrez votre sud-ouest à vous, vu d'en haut.
3: C'est très étrange ça, d'un seul coup découvrir sa ville d'en haut et encore plus dans un hélicoptère, encore plus dans les conditions d'une intervention du SAMU. C'est-à-dire on découvre sa ville d'en haut avec cette urgence-là d'aller quelque part. Elle est magnifique. Moi, vous savez, je suis un amoureux de Toulouse, me lancez pas.
2: Oui, je sais, je vais vous lancer en fin d'émission.
3: Venez tous à Toulouse, venez visiter Toulouse, c'est la plus belle ville du monde. Ah oui, très chauvin, moi. J'adore ma ville. J'adore ma ville, j'adore ses habitants, j'adore ce lieu de vie-là qui est incroyable. Et donc oui, j'ai des souvenirs avec l'hélico du SAMU, on atterrit au milieu d'un champ pour une jeune fille qui faisait de l'équitation et qui s'était pris un coup de sabot dans le ventre. On la ramène avec nous et puis d'un seul coup, elle demande à boire, elle était assoiffée. Et ça, c'est toujours mauvais signe, c'est toujours le signe d'une hémorragie interne. Et effectivement, elle avait une rupture de la rate où on a pu la sauver. Mais oui, c'est très étrange de découvrir sa ville dans ces conditions-là, vous
2: c'était
3: imaginez.
2: C'était dans le Gers, ce champ-là.
3: Oui.
2: Bah, c'est un poste d'observation qui est privilégié, quoi.
3: Ah bah oui, on a cette chance. En fait, c'est vrai, quand on est étudiant, on est payé au lance-pierre, mais on a cette chance-là de parfois, de temps en temps, prendre l'hélicoptère. Ouais. Quoi.
2: Bah, vous avez besoin de rigoler. Hein.
3: On a besoin de vous collègues.
2: Un peu, vous avez besoin d'évacuer.
3: Ah mais oui, on a besoin de ça.
2: Combien de temps pour devenir médecin aujourd'hui?
3: Moi, ça a été 12 ans.
2: 12 ans pour être généraliste?
3: Oui.
2: Donc spécialiste, on est sur 13, 14, 15 ans.
3: Ah oui, c'est sur 15 ans, oui, facile.
2: Ouais, c'est plus qu'avant, moi j'avais souvenu généraliste,
3: c'était
2: 10 ans.
3: C'est très très long et du coup c'est très étrange de voir tous nos copains qui n'ont pas fait médecine, qui eux ont déjà une vie, commencent déjà à cotiser pour leur retraite. Ouais. Et nous on est encore à l'école avec les livres, avec les examens. Et c'est vrai que c'est une grande joie aussi à un moment donné de se lancer dans la vie active, vraiment.
2: Vous encouragez les gens à devenir médecin?
3: Alors, vraie question. Hein. C'est un métier merveilleux, mais qui est totalement bouffé par les tâches administratives. C'est atroce, quoi. Des papiers, des CERFA, des certificats. Moi, j'en peux plus. C'est très chronophage. Et j'ai rien contre la sécurité sociale, où c'est très important qu'elle existe. Mais si elle pouvait nous décharger, moi, j'aimerais ne pouvoir faire que de la médecine. Mais malheureusement, ce n'est pas ce que je fais actuellement.
2: Vous allez vous installer en 2016 en tant que médecin généraliste, puisque vous devenez médecin. Vous choisissez Toulouse, là où vous êtes né, parce que c'est l'ancrage, c'est le vôtre.
3: Et la plus belle ville du monde.
2: Exactement, la plus belle ville du monde. Et vous avez bien raison de vous y installer. C'était important de rester là où vous avez vécu et grandi. Vous ne seriez pas vu médecin ailleurs?
3: Non, je ne me voyais pas quitter cette ville-là qui m'a beaucoup donné et qui m'a donné aussi des souvenirs merveilleux, des souvenirs d'enfance, d'adolescence. Et puis surtout, ça a été une période aussi où j'ai commencé à publier. Et les bouquins ont marché très vite, très fort. Et donc, j'avais besoin de cet ancrage-là pour pas non plus de perdre la tête, quoi.
2: Eh ben, ça, on va en parler dans une poignée de secondes avec vous, Baptiste Beaulieu, notre invité ce soir. Ici, on entreprend comme vous. Vous venez de finir vos études, vous devenez médecin. On en est là, à ce stade de votre vie. Pour se former, on va parler, tiens, de santé. Les chirurgiens s'exercent sur des corps donnés à la science. Mais depuis quelques années, une entreprise propose une autre solution que nous présente Catherine Kikando.
4: À Limoges, on peut acheter des parties de corps humain.
5: Whoopinaise.
4: Oui, comme vous dites. Mais je vous rassure, tout est légal, bien sûr, car il s'agit d'eau en silicone fabriquée par Adidream à destination du milieu médical, comme nous l'explique son président Clément Mulle.
6: Des modèles qu'on utilise pour la formation en chirurgie orthopédique et traumatologique. On a la possibilité, grâce à notre parc machine d'impression 3D, et de pouvoir reproduire à partir de n'importe quel scanner de patient un modèle en intégrant les tendons, les ligaments, la peau si besoin. Donc on a la possibilité de faire des modèles vraiment ultra réalistes et l'objectif c'est d'être une alternative aux cadavres qui sont actuellement utilisés pour former les chirurgiens.
4: Cadavres qui sont de plus en plus difficiles à trouver, sans parler des contraintes sanitaires. Adidream peut aussi produire en série pour former les chirurgiens sur une pathologie en particulier. Adidream est spécialisé dans les pieds et les chevilles, mais dans leur catalogue, ils ont aussi par exemple des bassins, des coudes et des genoux. Ces os secs, comme on les appelle, peuvent aussi être fournis avec des options, comme de la peau, des ligaments et des tendons, tous faux évidemment. Fondée en 2017 par deux jeunes ingénieurs matériaux, la demande est croissante depuis.
6: Notre principal marché, ça reste l'Europe, que ce soit la France, la Suisse, l'Allemagne. Mais depuis l'année dernière, en fait, on a démarré notre lancement aux États-Unis, qui a très bien marché, notamment sur notre expertise qui est plutôt le pied et la cheville. mais on démarre aussi cette année le marché de l'Amérique latine aussi.
4: Internationaux, les eaux de Limoges. Surtout qu'il y a une composante financière qui explique aussi ce succès.
6: Un pied-cheville avec de la peau, des ligaments à l'intérieur, ça coûterait autour des 400 euros. En sachant que pour acheter une pièce anatomique, ça coûte entre 600 et 800 euros.
4: L'économie n'est pas négligeable, effectivement. Bon alors, je sais que vous n'irez pas en commander pour Noël, même si vous avez très envie de jouer au Dr Maboul. 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Merci à Garance Caillé d'ici Limousin pour cette idée qui réinvente la formation des chirurgiens. Ici, ça entreprend à Limoges avec Adidream pour acheter des os. Mes défauts.
2: Eh ben voilà, merci beaucoup Catherine Cliquendron pour ces belles initiatives qui nous viennent eh bien de chez vous, de cette belle France que nous mettons à l'honneur chaque soir avec Baptiste Beaulieu qui va vous rappeler encore une fois que Toulouse est la plus belle ville de France.
3: Du monde,
2: Yvalois. Il est votre invité, on parlera avant 21h de L'homme qui choisit la douceur, ça c'est le nouveau roman. On parlera aussi de médecine et de tout ce qu'il fait autour de la médecine. Je viens de vous dire, il s'est installé en 2016, mais le cabinet médical, ça reste aussi quelque chose de très solitaire. Et je sais que l'envie peut-être de travailler en équipe à l'hôpital, ça vous fait... vous y réfléchissez. On en parle dans un instant.
3: Ouais.
2: À tout de suite, Baptiste, sur Ici. On est ensemble jusqu'à 21h.
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2: Avec une petite nouveauté, rien que pour vous, 100% nouveauté, la langue est avec Losing Texas, c'est sur Ici.

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13: Et actuellement, il sillonne la France et les librairies avec son nouveau roman qui vient de sortir aux éditions de l'Iconoclaste, L'homme qui choisit la douceur, et qui raconte l'histoire d'un groupe de paroles entre médecins. Médecin, il l'est, notre invité Baptiste Beaulieu se raconte jusqu'à 21h. On a découvert ce parcours de médecin jusqu'à ce que vous deveniez médecin. Vous êtes encore voilà, à Toulouse en cabinet. Et puis il y a eu ce blog Alors Voilà, c'était il y a maintenant quelques années. Vous avez tiré la matière de ce premier recueil d'ailleurs qui sera vendu à 60 000 exemplaires, il me semble, à l'époque. Il a été traduit en 14 langues. C'est énorme.
14: Une sacrée expérience quand on vient d'un petit village du sud-ouest de la France. J'écris sur la vie des soignants,
13: sur votre vie de médecin,
14: sur ma vie de médecin, avec cette volonté de peut-être aussi essayer de réconcilier les soignants et les soignés, parce qu'il y a des tas de raisons pour lesquelles les gens peuvent parfois être fâchés avec le corps médical. Et donc, il devait y avoir 2-3 personnes qui me lisaient sur ce blog, ma tante, ma mère, ma grand-mère. Et puis un jour, je me lève et puis il y avait 60 000 personnes en ligne qui lisaient mes écrits, quoi. Et j'apprends que le matin même, Sandrine Blanchard, qui était rédactrice en chef au Monde, avait fait la une du Monde.fr sur ce que j'écrivais, sans me prévenir, sans m'écrire, quoi que ça. Et dans la même journée, je reçois une dizaine de courriers de la part d'éditeurs parisiens qui me disaient qu'ils voulaient vraiment me rencontrer. Vous imaginez un petit peu le séisme. Et donc, je débarque à Paris pour rencontrer ces éditeurs, mais la première chose que je voulais faire, c'était, dans ma tête, c'était aller remercier Madame Blanchard. Et donc, j'arrive, mais vraiment provincial. C'est ce qu'on appelle vraiment la montée à Paris.
13: Oui,
14: j'arrive
13: oui,
14: à Paris, oui. Je croise quelqu'un en sortant du train qui me sourit. Alors moi, j'ai dit, je vais être édité, elle a dû me prendre pour le fou du bus.
13: Déjà, croiser quelqu'un qui sourit à Paris, c'est fort.
14: Oui, oui, c'est vrai qu'à Paris, on ne sait jamais si vous voulez aller quelque part ou tuer quelqu'un.
13: Je ne sais pas. On plaisante.
14: Et donc, moi, j'arrive au Monde avec un énorme bouquet de fleurs en me disant, pour moi, j'allais rentrer, j'allais aller toquer à sa porte et lui donner son bouquet de fleurs. Donc vraiment, la vision provinciale de ce que peut être le Monde, parce qu'en fait, il y avait des militaires à l'entrée, il y avait des agents de sécurité, et qui me disent, mais vous êtes qui? Qu'est-ce que vous venez faire là? Et je dis, je viens voir Madame Blanchard pour lui offrir un bouquet de fleurs, mais vous avez rendez-vous? Non, pas du tout. Je dis, mais du coup, monsieur, c'est pas possible, en fait, vous allez rester à l'entrée en bas. Bon, ils ont appelé Madame Blanchard qui est descendue et qui était très touchée de ce bouquet de fleurs, mais qui, je crois, ne se rendait pas vraiment compte qu'elle venait de changer ma vie, quoi.
13: Elle a changé votre vie, effectivement.
14: Et du coup, le lendemain, vous savez ce que je fais, Eric?
13: Je sais pas, vous allez me dire, Baptiste.
14: Je reviens avec un deuxième bouquet de fleurs. Je voulais vraiment qu'elle se rende compte qu'elle avait changé ma vie.
13: Non, mais qu'est-ce qu'il est romantique, et gentil, sympa.
14: Et donc, je redébarque au Monde, vous avez rendez-vous? Non, toujours pas. Ouais. Et donc, il rappelle Madame Blanchard qui redescend et qui me dit très, très gentiment, c'est adorable, Baptiste, mais il faut arrêter maintenant.
13: Faut pas rester là.
14: On est en contact encore de temps en temps. Je crois qu'elle est très heureuse de mon parcours et moi, je lui suis très reconnaissant si elle m'entend. Je l'embrasse et je la remercie.
13: C'est extraordinaire. Vous arrivez donc à être médecin et romancier. Vous recevez le prix méditerranéen des lycéens en 2016 pour votre deuxième roman. Alors, vous ne serez plus jamais triste. C'était où d'ailleurs? Vous avez reçu ce prix? À Perpignan. Jolie ville aussi.
14: Ah, mais superbe ville. Superbe ville.
13: C'est pas la plus belle au monde. Mais
14: Après Toulouse. Voilà. Andani, il y a Bordeaux. Non, je plaisante. Il y a toujours cette guerre entre les Toulousains et les Bordelais.
13: Non, mais vous pouvez me fâcher avec les Parisiens et les Bordelais ce soir. Donc c'est sympa, j'ai perdu des auditeurs grâce à vous. Un an plus tard, vous adaptez en BD votre premier ouvrage, Les Mille et Une Vies des Urgences.
14: Ça a été vraiment une merveille de pouvoir voir son livre être approprié par un autre médium qui est voilà l'illustration, et de voir Dominique Marmoux, qui est l'illustrateur de cette de ce roman dessiné, et de le voir comme ça transfigurer mes histoires. Et donc oui, ça a été la poursuite d'une belle aventure, quoi.
13: Vous rencontrez les Français aussi avec ces premiers livres, vous allez un petit peu partout, de 2018 à 2024, vous tenez une chronique chez nos confrères de France Inter, grand bien vous fasse, qui était un très beau rendez-vous qui n'existe plus aujourd'hui. Vous vouliez faire passer quel message d'ailleurs à ce moment-là?
14: Moi, ma volonté, c'était toujours dans cette tentative d'essayer de réconcilier un petit peu les gens avec le milieu médical.
13: Vous pensez qu'on est fâché avec l'hôpital?
14: Je pense que beaucoup de gens sont fâchés. Enfin, moi, j'ai reçu depuis le début de ma carrière de romancier, depuis que j'écris des livres comme ce dernier roman, je reçois beaucoup de courriers de gens qui me racontent les aventures qu'ils ont pu parfois vivre, parce que vous savez, mine de rien, il y a quand même cette inadéquation entre ce qu'on est et ce qu'on est malade. C'est-à-dire, je m'explique. Moi, quand je prends ma blouse le matin pour aller au travail, j'ai choisi d'être là. J'ai mis cette blouse, elle me conforte dans l'identité que j'ai choisie en tant que médecin. Mais aucun malade ne se lève le matin en disant aujourd'hui je choisis d'être malade. Et donc, quand on arrive à l'hôpital et qu'on est avec des gens d'un côté qui sont confortés dans leur identité et d'autres personnes qui sont, eux, menacées dans leur identité, évidemment qu'il se crée un fossé qui peut être parfois terrible, d'autant plus que vous arrivez à l'hôpital, on vous met tout nu, sous la blouse, les gens défilent dans votre chambre, connaissent votre nom, votre prénom.
13: On n'est pas en avant.
14: Non, vous êtes allongé, les soignants sont debout, donc rien que ça, cette dynamique-là, elle peut créer, je crois, beaucoup, beaucoup, beaucoup d'incompréhension.
13: Deux lieux qui comptent aussi pour vous, Avignon, le Vaucluse. Vous connaissez un peu Avignon?
14: Oui.
13: Alors, il y a un lien direct, évidemment, avec Avignon, parce que c'est Arthur Juniaux qui va adapter, mettre en scène, je crois que c'est votre premier roman.
14: Il a adapté mon premier roman, qui a eu un franc succès. Après, il est venu jusqu'à Paris, au théâtre Le Splendide. Puis après, malheureusement, il y a eu le Covid.
13: Ouais.
14: Et donc, les théâtres étaient fermés. Et ça a été un drame pour beaucoup de monde. Mais je crois que ça a été aussi un drame pour les artistes-auteurs qui se sont retrouvés.
13: Les théâtres étaient fermés.
14: Oui.
13: Autre prix, le prix Landerneau.
14: Oui.
13: Le Finistère, c'est le Landerneau.
14: Oui.
13: Qui récompense un roman, qui était votre premier album jeunesse, Les gens sont beaux.
14: Tout à fait, c'est une grande émotion pour moi, parce que écrire pour la jeunesse, ça nous engage. Et on doit être digne de cette responsabilité-là, de ce que les enfants vont lire et mettre dans leur tête. Et donc, oui, écrire pour la jeunesse, pour moi, c'est aussi un accomplissement en tant qu'auteur, puisque ça me permet de peut-être semer des graines pour permettre à des enfants d'être mieux dans leur basket. Et ces albums ont un succès immense, notamment auprès des professeurs des écoles. Je les en remercie de me faire confiance et de les utiliser comme outil pédagogique, quoi.
13: On parle de théâtre avec Avignon, mais il n'y a pas que Paris dans la vie, sauf que à Paris, au théâtre Le Pic, jusqu'au 14 décembre, l'un de vos romans est à l'affiche.
14: Oui, Où vont les larmes quand elles sèchent, qui est adapté par Léna Bréban et
13: avec Régis Vallée.
14: Avec Régis Vallée, c'est un seul en scène, et Léna Bréban a fait un travail magnifique au niveau de la mise en scène, et Régis est un acteur formidable qui transfigure vraiment transfigure mon roman, et c'est tellement bouleversant d'être dans la salle, de dire ah mais c'est mes mots, et ils sont vraiment magnifiés par à la fois le travail de mise en scène et le travail de l'interprète.
13: Des prix, du théâtre, des adaptations, de la jeunesse, des romans, médecin.
14: Papa.
13: Vous êtes bien accompli, hein, non, papa.
14: Oui, c'est papa le plus chronophage.
13: Le plus beau aussi.
14: Et le plus beau aussi, bien sûr.
13: Restez avec nous, Baptiste Beaulieu est à vos côtés. Ce soir, jusqu'à 21h, on parlera de ce roman, encore autour, hein, bien sûr, de l'univers des médecins, avec ce groupe de parole dont vous évoquez, enfin, avec votre personnage Florian aussi, dont nous parlerons dans un instant. Des tournées partout en France, vous rencontrez Français, vous allez dans les librairies, donc vous rencontrez des visages partout, tout le
14: bien
13: temps.
14: Bien sûr, c'est très important pour moi de soutenir les librairies indépendantes, et donc d'essayer de me déplacer un maximum pour rencontrer à la fois mes lecteurs, mais aussi les libraires qui se battent tous les jours pour faire vivre cette exception culturelle française.
13: On l'a pas fait exprès, mais on va encore en parler de santé. Dans un autre sujet, ça marche ici. Qu'en pensez-vous? Et si un département français avait trouvé la solution pour lutter contre les déserts médicaux? Ça, on en parle beaucoup. Dit comme ça, ça peut paraître utopiste. Et pourtant, des premiers résultats sont là. Alors, quelle est cette solution? Reportage avec Robin Bernot.
9: Des journées canoë pour recruter de futurs médecins en Aveyron.
10: Moi, je trouve que c'est une initiative intéressante et qui permet effectivement de découvrir d'autres horizons.
9: C'est ce que l'Agence départementale de l'attractivité et du tourisme a organisé dans le département de l'Aveyron. 200 jeunes étudiants médecins ont passé la journée à enchaîner une dizaine d'activités en pleine nature. Opération Séduction, donc, qui semble porter ses fruits, notamment auprès de Thomas, étudiant en médecine à Toulouse et habitué de ses journées. Il songe de plus en plus à venir s'installer sur place. Les équipes du 19-20 Midi-Pyrénées l'ont rencontré.
15: Franchement, avec tout ce qu'ils font pour nous, à force, on commence à se poser des questions, hein, parce qu'ils insistent, et plus on vient, plus on a envie de rester. Et honnêtement, moi, un des premiers, je pense que je reviendrai.
9: Anna est également étudiante en médecine à Toulouse et semble aussi conquise.
16: C'est vraiment très très beau. Donc c'est plein de nature. On peut faire vraiment plein de choses, plein de, d'activités à l'extérieur, que ce soit du canoë, du canyoning, de la via ferrata. Ou alors, même chance qu'on peut avoir des belles parois d'escalade.
9: Depuis la création de ces week-ends appelés Adrénaline en 2017, 20% des internes venus en stage dans le département choisissent finalement de s'y installer. Ici donc, ça marche. Mais vous, quel regard portez-vous sur cette initiative? Et comment ça se fait que le département ait autant de mal à recruter des médecins? Voici un élément de réponse, j'en ai discuté avec Céline.
10: Parce qu'il n'y a pas beaucoup de services, à mon avis, autour. Les services publics disparaissent partout, et voilà, enfin, pour moi, c'est une bonne raison.
9: Mais alors, aujourd'hui, peut-on réellement lutter contre les déserts médicaux?
10: Oui, en développant des initiatives comme celle-ci, et puis en remettant aussi du service public dans ces territoires.
9: J'ai également demandé à Céline si elle constater que c'était de plus en plus compliqué de trouver un médecin.
10: Oui. Enfin, les grandes villes, je sais pas. Moi, je suis pas d'une grande ville, donc. Mais en tout cas, oui. Quand on habite en périphérie, c'est toujours compliqué. Ouais. Bah, il y a de plus en plus de. Il y a plus de dentistes. Il y a plus. Enfin, tout est compliqué, quoi. Tout devient compliqué, en fait.
9: Et si finalement la solution était là, juste sous nos yeux, faire redécouvrir nos territoires, nos villes et nos villages à celles et ceux qui ne les connaissent que vaguement ou de nom à peine. L'initiative semble en tout cas porter ses fruits puisque l'Aveyron dispose de la moyenne d'âge des médecins généralistes la plus jeune d'Occitanie.
13: Eh ben, on parle de votre région, l'Occitanie, ouais, Baptiste Beaulieu.
14: Venez en Occitanie.
13: Il fait bon vivre pour être médecin en Occitanie, bah oui.
14: Bah c'est, on est à 1h30 de la plage, à 1h30 des montagnes, puis la ville, enfin Toulouse, mais toute sa région est. Et il faut découvrir cette ville-là, quoi.
13: Dans un instant, on parlera de la gastronomie aussi de votre région, oui. Mais la gastronomie qui peut aussi vous intéresser dans d'autres régions va continuer de se balader. Et puis, enfin, nous parlerons voilà, de ce livre, L'homme qui choisit la douceur. C'est aussi pour ça que vous êtes venu ce soir sur Ici, docteur. À tout de suite. Je suis en consultation gratuite aujourd'hui, je suis ravi.
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13: Belle soirée à vous, semaine de la résilience sur Ici pour se sensibiliser aux risques majeurs qui nous entourent. 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Direction l'Angleterre, là où il a rencontré Karine Redinger. Voici Laurent Voulzy sur Ici.

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2: Avec votre invité, Baptiste Beaulieu, médecin généraliste implanté à Toulouse, romancier, médecin engagé contre l'homophobie, il deviendra militant pour les droits LGBT, il est papa de deux enfants, et le petit dernier, à peine 4-5 mois. Mmh. C'est ça, hein?
3: Oui.
2: Tout comme votre livre, qui a à peine quelques semaines, Baptiste Beaulieu est votre invité ce soir. Vous dites ça, oh là là, pourquoi, il fait pas les nuits?
3: Bah non, à 4 mois, il fait pas les nuits, mais celui de 3 ans non plus d'ailleurs.
2: Oui, c'est ça.
3: C'est sans fin.
2: Bon, en tous les cas, Baptiste, on découvre vraiment ce beau parcours depuis tout à l'heure, on est vraiment ravis. Et c'est vrai, je le disais, vous êtes engagé contre l'homophobie, vous êtes militant pour les droits LGBT, vous allez à la rencontre des Français, vous exprimez dans la presse. Vous avez pris, sans jeu de mots, le pouls des Français dans ces sujets-là. On est à 12,5-7 ou c'est pas top?
3: Non, c'est pas top et je crois que ça l'est de moins en moins, malheureusement. Et je suis avant tout médecin, en fait. Et donc, je ne me résous pas à voir que la première cause de mortalité chez les adolescents, c'est le suicide, et que la première cause de suicide chez les adolescents, c'est l'appartenance à une orientation sexuelle minoritaire. Donc moi, je ne me résous pas, encore plus depuis que je suis papa, à me dire qu'on vit dans une société qui n'est pas capable d'accepter la multiplicité des expériences humaines, en fait, et d'accueillir ses enfants, leurs différences, et de les rassurer et de les accompagner.
2: Je trouvais ça bien qu'on en dise un petit mot au moins ce soir. Bon, alors parlons de cette histoire. L'histoire de 5 médecins qui décident de se réunir un peu comme les réunions de famille, comme les alcooliques anonymes. Ils se racontent ce qui se passe dans un cabinet médical qui est commun. C'est intéressant parce que c'est 5 parcours différents, c'est 5 façons de faire, de pratiquer la médecine de façon différente. C'est cette confrontation qui fait que ils échangent et puis ça va au-delà. Je vous laisse nous en parler.
3: Oui, je crois qu'on n'avait jamais écrit de roman sur ce qu'on appelle les groupes Balint. Les groupes Balint, c'est des groupes de parole entre soignants qui existent depuis 1945. Il y en a un peu partout dans le monde. Et c'était Michael Balint, un psychiatre, qui s'est aperçu que les médecins se suicidaient plus que le reste de la population parce que, déjà, on sait faire.
2: C'est horrible.
3: Et donc, il s'est dit, il faut faire quelque chose pour les soignants. Et donc, ça consiste. Moi, j'ai participé pendant 2 ans à un groupe Balint. En gros, on va chez un confrère, on attend que le dernier patient de la salle d'attente soit parti, et puis on met les chaises de la salle d'attente en cercle, on s'assoit, on est 5, maximum 6, et on se présente. Bonjour, je m'appelle Baptiste, je suis médecin généraliste, et j'ai vécu ça, et ça, qui me blesse, qui me
2: heurte. Dans la journée,
3: voilà, ou dans les semaines qui précèdent.
2: Très bien.
3: Et on va essayer de profiter de l'expérience d'autres médecins pour pouvoir guérir plus vite de ce qu'on vit au quotidien en tant que soignant. Et moi, mon objectif dans ce livre, c'était vraiment de permettre aux lecteurs, aux lectrices, d'être sur mon épaule et d'assister à ce qui se dit sur les patients, sur les patientes, sur ce que c'est qu'être soignant ou ce que c'est d'être patient, et qu'ils puissent, par ce livre, découvrir l'envers du décor et de ce qui se passe sous les blouses.
2: Pourquoi vous avez choisi la douceur? Et d'ailleurs, est-ce que être doux, c'est finalement une forme de résistance?
3: C'est surtout une forme de courage par les temps qui courent, de se dire je vais pas me laisser endurer ou de devenir une brute, même si tout m'encourage à le faire, à le devenir. Je vais choisir la douceur, et moi ça m'arrive certains matins, comme tout le monde, vous savez, je me lève, je vais sur mon vélo pour aller au cabinet médical et j'ai pas envie. Et ben parfois je crois que c'est choisir la douceur, c'est aussi se souvenir de pourquoi on avait choisi ce métier à la base. Et donc je monte sur mon vélo, je me dis mais en fait tu vas aller soigner des gens, tu vas aller les écouter, tu vas aller accueillir leurs plaintes et tu vas essayer de les soulager dans des moments pas faciles de leur vie. Et rien que de me souvenir de ça, ça permet de redonner du sens. Voilà.
2: Parce que c'est l'histoire de Florian, qui est comme vous, qui est médecin, qui commence à douter aussi du sens de son métier. Vous avez connu ça, vous?
3: Oui, j'ai connu ça, notamment.
2: Vous venez de le dire, des fois j'y vais, j'ai pas
3: sûr,
2: envie.
3: Bien sûr, des fois j'ai pas envie et j'essaie de me souvenir pourquoi je fais ce métier. Et donc dans ce livre, c'était vraiment essayer de permettre aux lecteurs et aux lectrices de mettre leurs pieds dans nos chaussures de soignants et de découvrir qu'est-ce qui se passe dans nos cœurs de soignants, qu'est-ce qui nous traverse, les émotions qui nous traversent, qui sont parfois des émotions très contradictoires. On peut soigner des gens toute la journée et rentrer le soir en ayant envie d'incendier la terre entière.
2: Florian, il écrit à son fils avec l'idée qu'un jour celui-ci pourra lire cette histoire. Est-ce que c'est pas pour vous, finalement, une espèce de lettre que vous adressez à la nouvelle génération ou une génération en particulier?
3: Il lui parle de son métier, il lui parle de ses confrères, de ses consoeurs, des patients, de ce que vivent ces êtres humains, de ce que c'est que la condition existentielle humaine. Et il lui parle de tout ça au cours d'une très longue lettre. Hein. Le livre fait 350 pages, 400 pages.
2: Attendez, généralement... Voilà, ça passe.
3: Et j'avais envie, d'une longue lettre d'amour et de déclaration d'amour à l'humanité, et qu'il l'adresse à son fils comme si moi, quelque part, je me disais en tant que papa, si demain il m'arrivait quoi que ce soit, il aura quelque chose pour mes fils, quoi.
2: Si vous pouviez emmener votre personnage dans un endroit en France pour rester en lien avec notre émission, pour qu'il puisse souffler, se détendre. Où est-ce que vous l'emmenez?
3: Ah bah, pour moi, mon lieu, c'est Biarritz.
2: Ah oui?
3: Ah oui. Ah
2: bah là, vous désolé, l'océan. Je me suis dit, il va me sortir de Toulouse, mais bon.
3: Alors, non, mais parce que non, moi, j'ai besoin de l'océan. J'ai besoin de l'océan, et je crois que j'ai besoin de l'océan. Et la dernière fois, je tenais mon petit 3 mois dans les bras, il n'arrivait pas à dormir, et je respirais dans son cou. Et je me suis aperçu que c'était le bruit des vagues, en fait, la respiration d'un adulte, comme ça, qui essaye de rassurer un enfant. Et donc, je crois que c'est pour ça.
2: Les petits enfants, on a toujours des petits appareils, il y a souvent les vagues, la mer et la respiration.
3: C'est vrai, aussi. Maintenant, on peut déléguer ça à YouTube avec des bruits blancs et tout, mais j'avais pas envie de déléguer ça à YouTube, ouais. Ce moment-là. À 3h du matin. Ouais. Et je me suis dit, je vais être l'océan pour mon enfant. Et je crois que c'est pour ça que l'océan nous fascine autant en tant qu'adulte. Ça nous rappelle ce moment quasiment utérin où on était nourrisson et où un adulte nous soufflait dans le cou pour nous rassurer.
2: J'adore cette phrase. Je veux être l'océan pour mon enfant. Ouais, franchement, elle est très belle.
3: Ah, ben je suis romancier.
2: et Toulousain. Baptiste Beaulieu, l'homme qui choisit la douceur. 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
3: Ça merci fait beaucoup, Eric. Bien.
2: Bon, on va quand même se parler de Toulousain un petit peu plus. Parce que moi, ce côté chauvin, ça m'intéresse. Comment on peut être chauvin à ce point-là? Alors, parlez-moi de ce Toulouse qui vous plaît tant. Et parlons peut-être de cette gastronomie. La saucisse de Toulouse?
3: La saucisse de Toulouse, le cassoulet.
2: Castelnaudary.
3: Mais c'est, vous voulez bien manger, venez à Toulouse.
2: Le confit de canard?
3: Mais tout est, alors, je dis pas que tout est sur le plan sanitaire parfaitement nickel pour le corps humain, mais en tout cas vous allez vous régaler.
2: Vous êtes un ambassadeur de cette région, il y a d'autres endroits à proximité, on n'a pas parlé de Gruissan, moi j'adore, ou Narbonne.
3: Mais Gruissan c'est génial, Narbonne c'est super. Mais Toulouse, c'est mieux.
2: Bon, attendez, il y a le 4 aussi.
3: Le 4, c'est super. J'allais aussi l'été. Il y a évidemment, il y a Argelès aussi.
2: Francky.
3: Il y a Collioure, pas loin.
2: Collioure, c'est des plages de galets un petit peu. C'est des pierres.
3: Il y a Cordes aussi, Cordes-sur-Ciel, qui est magnifique. Vraiment, non, toute la région est incroyable.
2: Bon, cette région-là, il y a aussi la région de Biarritz, vous l'avez dit, Bayonne.
3: Mm-hmm.
2: On sait y faire la fête mieux qu'à Toulouse?
3: Oui, oui, oui.
2: Ah oui, vous dites, oui, évidemment, il faut bien la fête.
3: Alors, pas mieux qu'à Toulouse, sans doute.
2: La fête de Bayonne.
3: Mais oui, il y a de quoi se régaler si on est un fêtard, si on n'est pas un fêtard. Et quoi qu'on aime, je pense qu'on peut le trouver dans la région du Sud-Ouest.
2: Ouais, Bidart, anglais.
3: Oui, aussi, bien sûr. Enfin, moi, tout ce qui touche à l'océan, de toute manière, pour moi, c'est un lieu de.
2: Bah, j'ai bien compris. Oui.
3: On peut se ressourcer.
2: Alors, j'avais noté la croustade aux pommes, c'est de chez vous, ça?
3: Oui, avec évidemment la chocolatine. Ici, vous dites.
2: Oui, alors là, ça, c'est le grand débat. Alors là, c'est avec les auditeurs, il y en a qui vont bondir, il y en a qui vont dire, il a absolument raison.
3: Eh ben,
2: moi, je suis team pain au chocolat.
3: Mais je suis désolé, mais un pain au chocolat, c'est du pain avec du
2: alors,
3: chocolat.
2: Alors écoutez bien, monsieur Bonnet. Ça va pas se passer comme ça. Parce que chocolatine, pour moi, c'est. Non, c'est pas ça.
3: Mais pourquoi enlever ce mot? C'est toujours bien quand la langue, elle a un mot de plus.
2: Vous parlez l'occitan?
3: Non.
2: Ah oui,
3: vous faites
2: le malin. Et la fenêtre, c'est le fenêtre toulousain, je connais pas du tout ça.
3: Oui, il y a tout un.
2: Un gâteau typique.
3: Un lexique en Occitanie. Et puis, du coup, évidemment, c'est des souvenirs d'enfance. Vous savez, on sort de l'école, la petite récompense avec papa, maman, c'est de passer chez la boulangère du coin, avoir sa petite croustade aux pommes.
2: Vous avez une boulangerie? Elle est où, votre boulangerie à Toulouse?
3: Ah, moi, ma boulangerie, elle est place Saint-Aubin. C'est Gentina, ça s'appelle.
2: Et il y a l'accent qui revient tout de suite. Hein,
3: ah, mais je veux leur faire de la petite pub à Saint-Aubin, à Gentina. Oui. C'est une super boulangerie, pâtisserie. Le gars, il est super. Ouais.
2: Et la France? Parce qu'on s'est un peu baladé, mais vous me dites, la France, elle est super, mais il n'y a pas que Toulouse. La France, vous la trouvez comment, cette France que vous visitez d'ailleurs à travers vos tournées, les librairies, tout ça?
3: Je suis très chauvin, j'adore mon pays. Je trouve que c'est un pays formidable et il suffit d'aller à l'étranger quelques semaines pour se souvenir pourquoi on a un pays qui est merveilleux.
2: Ah, vous faites partie de ces gens-là. Plus loin, vous dites, c'est quand même bien chez nous.
3: Ne serait-ce que sur le plan de la santé, vous parlez à 2-3 personnes à l'étranger, vous rendez compte qu'on est quand même ultra privilégié en France. Et puis, il y a aussi ce truc de, moi, en tant que romancier, c'est vrai que quand on part à l'étranger, on s'aperçoit qu'il n'y a pas de librairie. On en voit très peu des librairies à l'étranger. En France, il y en a à chaque coin de rue et c'est une merveille et c'est une chance de vivre dans ce pays-là avec cette exception culturelle-là. Quoi.
2: Vous écrivez où? Vous avez des lieux d'inspiration comme ça pour écrire?
3: Oui, moi j'écris jamais chez moi parce que chez moi c'est le lieu du repos et donc je vais toujours écrire au même endroit, un petit café au milieu de la librairie en Bollange, il y a un petit café et j'aime bien écrire au milieu des livres et puis dans le brouhaha, moi j'ai besoin du brouhaha pour écrire.
2: Alors, Ombre Blanche, on va la reciter parce que vous l'avez citée tout à l'heure. C'est l'une des plus vieilles librairies indépendantes et elle est à Toulouse. On aurait pu parler de la cathédrale Saint-Étienne, on l'oublie pas.
3: Elle est magnifique, les vitraux sont incroyables.
2: On l'aura pas.
3: J'espère que la ville de Toulouse va m'envoyer un petit chèque.
2: De la ville, quand
3: il faut qu'il m'envoie un petit chèque avec la pub que j'ai faite.
2: Et puis Airbus, quand même, quand on lève les yeux au ciel, c'est les avions, c'est Toulouse-Blagnac.
3: C'est le génie français là qui s'exprime.
2: Oh, le génie français. Bon, bah évidemment, allez, je vais vous faire plaisir.

0: Bah oui.
1: Bah oui, Nougaro.
0: Normal.
1: Normal.
0: Un dieu là-bas.
1: Un dieu là-bas.
0: Merci Baptiste Beaulieu.
1: Merci Eric.
0: C'était un beau voyage. Bon, on n'a pas trop bougé de Toulouse, mais bon, donc j'exagère. C'est vraiment bien promené. Bravo pour votre carrière de médecin et de romancier. L'homme qui choisit la douceur, le spectacle aussi à Paris autour d'un autre roman. En ce moment, au Théâtre Le Pic, jusqu'en décembre avec Régis Vallée. Et puis, L'homme qui choisit la douceur chez l'Iconoclaste, c'est votre roman. J'étais ravi vraiment de vous découvrir, d'en savoir un petit peu plus, en tous les cas, sur vous. Et puis, je vous dis à très bientôt.
1: Merci, Eric.
0: Merci, docteur. C'est chouette, j'adore avoir un médecin avec toi tous les soirs. Revenez demain. Ici.fr pour écouter l'émission. On se retrouve très vite, vous l'avez compris. Passez une belle soirée. Salut.
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0: Et Quincy Jones avec I No Corrida, sur Ici.

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1: Bonsoir à tous, très heureux de vous retrouver comme chaque soir pour une petite balade dans les années 80. Quand à défaut de SMS, on s'envoyait des fax. Quand à défaut de mail, on s'écrivait des lettres. Eh ben oui. Allez, ce soir, ça commence comme ça.

0: Marc Lavoine avec le parking des anges.
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0: Un beau succès pour Marc Lavoine, c'était en 1986. Le titre restera classé dans le top 50 19 semaines. Marc Lavoine qui s'apprête à sortir un nouvel album en novembre, constitué de 16 duos et de 4 chansons inédites, avec entre autres un Barbara Pravi, Clara Luciani ou encore Louane. Il repartira en tournée formule piano-voix accompagné du pianiste Alain Lanty à partir de 2027. Vous savez tout ? Tout de suite, David Bowie, Modern Love.

c'était Sandra avec In the Heat of the Night. Elle a démarré sa carrière dans les années 80. En 85, on la connaît déjà grâce à une certaine Maria Magdalena. Et là encore, grâce à In the Heat of the Night, elle fait danser l'Europe entière. Sandra est devenue une icône en Allemagne, son pays d'origine, où elle continue de se produire sur scène très régulièrement. Lui aussi, il est né musicalement dans les années 80. En 88, pendant 2 mois, il est numéro 1 du top 50 avec N'importe quoi, c'est le titre. C'est devenu l'un des plus populaires chanteurs français, et il s'agit bien sûr de Florent Pagny.

0: Tina Turner, c'était Private Dancer. Bon, alors là, on touche à la perfection avec ce titre mythique extrait de l'album légendaire Private Dancer qui a relancé la carrière de Tina après son passage à vide et surtout après sa séparation avec Ike Turner, son ex-mari un peu violent. Private Dancer, un titre composé et écrit par Mark Knopfler, guitariste et chanteur de Dire Straits. Dans un instant, encore du lourd. Easy Lover, Philippe Bellet et Phil Collins arrivent.
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0: Joe Cocker.
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0: Allez, ne mentez pas, vous aussi, vous avez pensé à une scène mythique de cinéma en écoutant ce classique de Joe Cocker. Ou alors, vous n'avez jamais vu le film 9 semaines et demie. Hein. Film sympa, mais surtout rentré dans la légende grâce à une scène de striptease de la sublime Kim Basinger devant Mickey Rourke sur la musique de You Can Leave Your Head On. Dans ce cas-là, je vous laisse pianoter sur votre clavier. Merci YouTube. Allez, on se calme et on revient à la musique sans images. France Gall, la chanson d'Azima, tout de suite. Quand le

Bertignac et les visiteurs, c'était ces idées-là. On est en 1987, c'est juste après la séparation du groupe Téléphone. Jean-Louis Aubert et le batteur Richard Kolinka sortent l'album Plâtre et Ciment. Et de son côté, Louis Bertignac et Corinne Marieno, la bassiste de Téléphone, fondent les visiteurs. Ces idées-là et leur premier succès. Allez, retour au début des années 80 en Angleterre avec Tears for Fears, leur premier tube, Mad World.

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1: Le petit tour dans les années 80, c'est tout pour aujourd'hui. Mais je vous rappelle que notre rendez-vous est quotidien. Alors dans un instant, place à la chanson française, 100% chanson française. À demain, vous écoutez ici votre radio. Il est 22h.

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4: Est-ce qu'on peut devenir une star mondiale avec une chanson faite de morceaux de récup? La réponse est oui, et c'est le coup de génie de Laurent Voulzy en 1977.

0: À l'époque, Woolsey galère. Son complice Alain Souchon lui lance un pari. Mixer leurs propres souvenirs avec les tubes des Beatles ou des Stones. Les deux acolytes s'amusent comme des fous et improvisent les paroles sur un coin de table. Mais Woolsey a peur que ce medley géant manque de créativité. Résultat, 4 millions d'exemplaires vendus à travers l'Europe. Un truc qui me colle encore, encore et encore. Ce qui n'était qu'un hommage nostalgique bricolé entre copains devient le premier grand mash-up de l'histoire de la chanson française.
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3: Mai 1990, Vanessa Paradis a 17 ans et pour son titre Tandem, elle doit travailler avec Renaud et Souchon, mais le destin s'appelle Serge Gainsbourg.
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3: En découvrant les musiques, le grand Serge flash. Il veut écrire tout l'album. Entre le vieux lion et la jeune louve, le studio devient un ring. Vanessa ne se laisse pas faire, elle recadre le maître rue de Verneuil dès qu'une rime est trop facile. Gainsbourg en sortira une phrase mythique : Paradis, c'est l'enfer.

0: ses étincelles naît le titre Tandem, place à une femme qui s'affirme. Jean-Baptiste Mondino sublime le tout avec un clip en noir et blanc, électrique et ultra sexy.
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7: Vous avez lu l'histoire de Jesse James ? Comment il est mort? Ça vous a plu, hein? Vous en...

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2: Bonjour Adi Schatz, je suis Béatrice Duchin, je vis à Saint-Martin-de-Seignanx. Je suis native des Hautes-Pyrénées, de l'Annemezan plus exactement. Je suis donc présidente de l'association Esquirotte. Cette association a été créée en 2012 suite à la création, à l'ouverture de la filière bilingue français-gascon à Saint-Martin-de-Seignanx. Et c'est une association qui a pour vocation de promouvoir la langue et la culture gasconne et de la rendre visible. Merci de me passer le micro.
3: Parlez-moi un petit peu de votre première liaison à la culture occitane.
2: Ma première liaison avec la langue et la culture gasconne, elle a commencé dès mon plus jeune âge, à l'occasion d'une réunion de famille chez mes grands-parents, puisque nous étions une famille nombreuse et que mes parents, mes oncles, mes tantes, mes grands-parents parlaient gascon. L'ouverture aux autres est arrivée très tôt chez moi. J'étais membre du comité des fêtes de la Moi, je viens de Bigorre et j'ai énormément de connaissances autour de moi. Je me souviens quand j'étais jeune et quand j'étais au lycée, et j'ai présenté l'option occitan au lycée. Nous étions nombreux en cours d'occitan et beaucoup la comprenaient parfaitement parce qu'ils habitaient dans des villages, dans des communes rurales ou à la maison, et ils vivaient encore avec les grands-parents et ils

0: C'est une offre de l'éducation nationale.
1: Est-ce qu'il y a beaucoup d'élèves?
0: Oui, à Saint-Martin-de-Seignanx, l'enseignement bilingue commence dès la petite section jusqu'au CM2. Et on a la chance à Saint-Martin qu'elle soit suivie au collège. L'histoire géo s'enseigne en gascon. Et il y a également le cours de langue en gascon. Très vite, nous avons mis en place les cours d'enseignement pour les parents, les cours adultes. Et donc, nous avons, dès la première année, eu beaucoup de parents.
1: Puisque vous êtes présidente de l'association Esquiot, quels actes concrets proposez-vous pour promouvoir cette langue gasconne?
0: Nous avons commencé par les cours de langue. Ensuite, nous avons proposé des cours de chant en polyphonie. Je chante au Conservatoire des Landes au département Trad. Et puis, nous avons mis en place des événements. Ça fonctionne de plus en plus. Les collectivités territoriales ici nous soutiennent.
1: Béatrice Duchin, présidente de l'association Esquirotte à Saint-Martin-de-Seignanx.
0: Oui.
1: Avant de vous dire adieu, allez-vous me donner le nom de la radio qui vous a tendu le micro aujourd'hui?
0: Je crois que c'est Ici Gascogne.
1: Et comment ça se dit en gascon?
0: Ici Gascogne.
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3: L'attraction ouvre ses portes, on va rentrer dans une première salle. Et déjà, quand on vient de dehors et qu'il fait 2 degrés, on est content de retrouver un peu de chaleur. Ce qui est assez incroyable, c'est qu'on traverse plusieurs salles avec plusieurs ambiances. On va pouvoir voir de nombreuses plantes, sentir, interagir en parlant. Et on va voyager à travers un jeu de lumière, un jeu de mapping assez incroyable. Et franchement, je l'avoue, c'est assez bluffant.
4: Transférons l'énergie récoltée vers les serres via le système racinaire de mes plantes. Au rendez-vous de l'autre côté. Je sens que ça va être spectaculaire.
3: Alors pour ceux qui ont déjà eu l'occasion d'aller au bassin des Lumières à Bordeaux, on est un petit peu dans ce même univers. On va voyager dans une serre éclairée avec un mapping qui va interagir aussi en fonction de nos pas. Et ça, c'est plutôt sympathique. On marche, la lumière s'éclaire au sol, les murs sont éclairés avec des décors paradisiaques, fleuris. Et franchement, c'est extrêmement bluffant. Allez, on quitte la serre pour un autre monde, un autre univers. Direction la toute dernière salle où là, normalement, j'avais eu l'occasion de venir dans les coulisses lors de la construction de l'attraction il y a quelques semaines. Là, on va se retrouver face à un arbre imposant et il va falloir lui redonner vie en tapant en rythme sur des énormes tambours qui ont été mis à disposition. Et ça, je suis persuadé que ça va plaire aux petits, mais aussi aux grands. Ok, donc là, je vais me greffer avec une famille. On va taper à fond sur le tambour. En fait, à chaque fois qu'on donne une impulsion sur le tambour, ça envoie de l'énergie dans l'arbre, l'arbre prend vie. Et pour le reste, je vous laisserai le découvrir par vous-même, mais c'est, faut le dire, assez magique. Est-ce que je peux vous demander qu'est-ce que vous en avez pensé?
5: Franchement, c'est super top, c'est une belle expérience, c'est très joli.
3: Ça vous a plu?
6: Ça change beaucoup de toutes les attractions qu'on peut voir. Partout en fait, et là c'est vachement ludique même pour les enfants, c'est très visuel, le fait de à la fin de taper sur les tam-tams, franchement c'est juste génial.
3: Est-ce que ça vous a plu les filles?
7: Oui.
3: Pourquoi ça vous a plu?
7: Parce que en fait les plantes elles nous avaient suivies et c'était trop bien, on a beaucoup aimé et voilà.
3: Bon ben voilà, je vous l'avais dit, ça marche sur les petits, ça marche sur les grands. Maintenant il vous reste plus qu'à venir ici au Futuroscope pour venir découvrir la Serre des Mondes, c'est l'une des deux nouvelles attractions de cette saison 2026, la 39e pour le Futuroscope. Bon, je vous souhaite quand même qu'il y ait un peu plus de soleil qu'aujourd'hui. Quoique, franchement, pour aller dans la Serre des Mondes, vous serez quand même content de retrouver un peu de chaleur.
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8: Nous sommes en mai 1970, le 17 précisément, un dimanche ensoleillé et non un lundi au soleil. Et Claude François roule à vive allure, pressé de rejoindre Nîmes. Il s'écoute un live d'Elvis Presley.
9: Well, it's one for the money, two for the show, three to get ready now, go cat.
10: Dans la voiture, il y a 8 haut-parleurs tout autour, donc vraiment, j'étais entouré par le son, j'adore ça.
8: Quand soudain, son pneu éclate à hauteur de Bédarides. À l'époque, le chanteur raconte son accident dans une interview fascinante tirée de l'émission de radio Bande à part que Lina a archivée.
10: Quand la roue a explosé, l'arrière s'est présenté vers l'avant et la gauche de la voiture se soulevait pour faire pour

0: culbuter pour faire les tonneaux. Je me suis donc retrouvé de face à l'autoroute, donc de nouveau, et là j'ai ralenti. Dès que c'est représenté de nouveau en tonneau, j'ai réaccéléré, ainsi de suite, jusqu'à peut-être 100-110 à l'heure. Alors mes bras étaient mous pour conduire la voiture, et j'ai... Elle s'était arrêtée net, le retour m'a projeté la tête dans le volant.
1: Sa voiture traverse les quatre voies de l'autoroute et finit sa course dans un fossé de l'autre côté de l'autoroute A7. Conscient mais sonné, l'artiste est un miraculé. Nous sommes alors 8 ans avant l'épisode de la baignoire fatale. Il n'aura qu'un nez cassé, nécessitant par la suite une rhinoplastie.
0: C'est pas le cartilage qui s'est cassé, mais l'os entre les deux yeux. Alors là, quand j'ai vu ça, j'ai donné un coup de poing dans le miroir, j'ai donné des coups de poing partout, j'ai piqué ma crise de... J'ai pas de chance.
1: Claude François sortira 2 ans plus tard, le lundi au soleil.

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1: Bonjour à tous, je suis frère Jean-Michel, je suis au monastère de l'abbaye de Belloc, j'ai 69 ans.
2: Ben bonjour, alors vous nous recevez dans un endroit qui est important dans le monastère pour vous, on est dans la bibliothèque.
1: La bibliothèque c'est un lieu important, les moines sont obligés de lire tous les jours.
2: Dans quel rayon vous allez le plus souvent vous?
1: Surtout dans le rayon de la Bible, hein. Un petit peu la philosophie.
2: Dites donc Jean-Michel, on fait un peu le sérieux frère Jean-Michel, mais moi je vois des astérix là-dessous là. Il n'y a pas que de la philo.
1: Ah non, il y a effectivement. Effectivement, Astérix, c'est de l'art. Hein.
2: Ben voyons. Vous avez été prêtre pendant longtemps. Qu'est-ce que vous gardez comme souvenir de votre vie de prêtre qui a duré 40 ans quand même en Creuse?
1: J'ai fait beaucoup d'enquêtes rurales.
2: Quoi des enquêtes rurales?
1: Alors, j'ai travaillé, si vous voulez, je vais dans une commune, par exemple. Eh bien, je vais rencontrer toutes les personnes qui sont des personnes ressources, on va dire, au niveau de, je dirais, de l'organisation de la cité. Bon, je vais visiter les familles, les agriculteurs. Alors, quelquefois, ça fait bizarre parce que, bon, moi, je fais des enquêtes rurales pour connaître un peu le pays. Mais les gens, à l'époque, hein, quand ils me voyaient arriver dans les fermes, par exemple, ils croyaient, à cause des questions que je posais, que je venais pour des subventions. Alors, évidemment, à la fin de l'entretien, c'était une grosse déception de leur côté parce que j'avais rien à leur offrir.
2: Vous avez décidé à 60 ans de quitter la prêtrise et de redevenir moine. Pourquoi on choisit d'être en retrait à un moment donné?
1: En fait, je m'étais rendu compte que dans mon activité très pleine, hein, j'arrivais pas à tout faire. J'avais des grandes ambitions, bien sûr, d'être proche de tout le monde, mais c'était impossible. Et donc, je me suis dit, mais comment être proche de chacun si je ne peux pas, à cause du temps, à cause des lieux, etc. Et donc, j'ai compris que, en fait, la relation principale, c'est la relation de l'intériorité, c'est-à-dire de l'écoute, de porter les personnes. Bon, c'est une question de foi, bien sûr, hein, dans la prière, c'est-à-dire la méditation. Et du coup, on se sent beaucoup plus proche des personnes, beaucoup plus en résonance avec elles, et sans doute aussi avec une capacité d'énergie, hein, d'encouragement. Hein, voilà. Et de ce fait-là, beaucoup de personnes pensent aussi à moi, et donc on se communique énormément. Je n'ai plus de nouvelles relations. Par contre, j'approfondis toutes mes anciennes relations, et chacun se retrouve. Enfin, voilà, c'est très mystérieux. Hein, je ne savais pas que ça allait se passer comme ça, mais de fait, il y a une grande intimité qui s'est créée entre toutes ces personnes.
2: Dernière question, vous, est-ce que en 40 ans de prêtrise, vous l'avez vu changer cette société?
1: Ça n'a rien à voir. 40 ans, quand je pense, c'est les premiers temps que j'étais dans la Creuse, et aujourd'hui, ça n'a absolument rien à voir, vraiment, vraiment. Par contre, ce que je constate, si vous voulez, c'est que les gens sont très soucieux de beaucoup de choses. Mais aussi, je crois qu'on est dans une société qui n'aide pas à pacifier les relations. Beaucoup de personnes insatisfaites, voilà. C'est ça qui est un petit peu difficile, je crois.
2: C'est le vivre ensemble qui va apprendre. Ce que vous faites ici, vivre ensemble, vous êtes combien dans la communauté?
1: Alors, nous sommes 11 frères. Il y a aussi la communauté des sœurs, elles sont 8. Oui, on apprend, ben justement, on prend beaucoup sur soi. On est comme dans une famille, hein, ouais, c'est ça. En prenant sur soi, on apprend beaucoup sur les autres. On comprend que c'est ce chemin-là qui peut produire vraiment du vrai bonheur.
2: Merci beaucoup, frère Jean-Michel.
1: Merci à vous.
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3: Allez, suivez-moi, je vous emmène dans une entreprise à Ernée. C'est l'ère du relookage, entreprise qui donne une seconde vie à nos meubles anciens. David Ozafel, le directeur des lieux, m'accueille dans les ateliers qui se trouvent dans les anciens locaux d'une célèbre entreprise ernéenne.
4: C'est les anciens locaux Panard, pour les gens qui connaissent en Mayenne.
3: Vous êtes une petite dizaine dans des locaux qui sont immenses. J'ai l'impression qu'on peut jouer à cache-cache ici, on s'amuserait comme des fous.
4: Ah, c'est sûr, complètement. L'avantage, c'est qu'il y a où se tourner.
3: Bon, il n'est pas caché, on le voit bien, il y a l'un de vos salariés qui est là.
4: Alexandre.
3: Bonjour Alexandre.
5: Bonjour.
3: Bon, qu'est-ce que vous êtes en train de faire là?
5: Eh ben là, je suis en train de reponcer un caisson de rangement. Donc, il y a tout ce qui est bouchage du cintho, je suis en train de le reponcer, de relisser.
3: Qu'est-ce qui vous plaît, vous, Alexandre, dans le travail du bois?
5: Bah, c'est la restauration, l'odeur du bois. C'est plutôt satisfaisant de pouvoir restaurer un vieux meuble qui date de très très longtemps, par exemple, et puis de le redonner vie, quoi.
3: Parce que ça fait longtemps que vous faites ça?
5: Ah bah, c'est depuis que j'ai l'âge de 16 ans, j'ai 40 ans.
3: Chaque meuble est donc nettoyé, parfois réparé, puis poncé, on l'a entendu. Ensuite, pour qu'il soit mis au goût du jour, il change de couleur. Avec David, nous allons dans une autre partie de l'atelier.
4: Voilà, on change de pièce. Donc là, vous êtes sur la partie cabine de peinture où il y a notre peintre Thomas.
3: On change d'odeur un peu parce que c'est vrai qu'on avait la bonne odeur du bois. Là, je vais pas dire que j'aime pas, mais c'est moins agréable au nez.
4: C'est moins agréable, mais c'est ce qui fait la beauté du travail. Et là, on est sur toute la finition de que ce soit meuble. Là, Thomas est en train de finir une chaise.
3: C'est quand même assez incroyable de regarder la métamorphose de certains meubles, parce qu'il y a des meubles, ils arrivent ici, c'est un petit peu le meuble de la grand-mère ou du papy.
4: Bien sûr.
3: Et vous en faites quelque chose très déco, très actuel.
4: Alors on en refait déjà quelque chose de très déco, et c'est surtout qu'on garde très important aussi la qualité de base, parce qu'en règle générale on travaille sur des meubles en chêne, en merisier ou autre essence de bois, donc il y a quand même une certaine qualité au point de départ.
3: On va se rapprocher de votre salarié qui est en train de peindre. Il a une cabine, il fait ça avec un pistolet, c'est plus facile qu'au pinceau.
4: Oui, oui, et puis c'est Thomas, c'est notre Picasso, voilà, c'est la finition, c'est vraiment son dada, entre guillemets.
3: Non, il y a un Picasso mayenné, ça existe?
4: Ça peut exister complètement, c'est quelqu'un qui bosse très très bien.
3: Et là, ce sont des chaises qui sont en train d'être peintes.
4: Voilà.
3: Donc là, tout ça, ça se fait sur l'ossature en bois. Et après, vous remettez l'assise.
4: Alors, on remet l'assise. On a un des salariés aussi qui fait que ça en termes de tapisserie. C'était une chaise paillée. Donc, on supprime le paillage. Et par la suite, il va y avoir une nouvelle garniture de chaises. Voilà.
3: Ah, donc ce sera du tissu alors plutôt?
4: Alors, du tissu, là, ça va être un sky. Mais on peut, voilà, on peut accorder plein de choses, que ce soit du tissu, du sky, de l'alcantara. D'une chaise ancienne, elle redevient moderne et à la fois neuve également.
3: Et avec ces chaises, il y a évidemment une grande table qui a été peinte également par votre Picasso, puisque c'est son surnom. Et j'observe ça avec beaucoup d'attention. Ah ben, j'ai mis mon doigt, je crois que c'était pas sec en fait.
4: Oui, oui, ça vient d'être terminé tout juste, donc faut faire attention au doigt.
3: Ben, vous dites c'est pas grave, on voit quand même la marque de mon doigt.
4: Oui, non, c'est pas grave, on va le refaire après, vous souciez pas.
3: Et je vous rappelle que ce week-end, c'est un événement ici Mayenne, il y a le salon Maison et Déco à Espace Mayenne à Laval.
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6: Dans Minute Papillon de série, on réveille vos souvenirs dans le Morvan et on fouille dans vos greniers à la recherche de tous vos films oubliés. Vous avez peut-être au fond d'une vieille malle, cachée dans un tiroir ou enfouie dans des cartons poussiéreux, un peu de la mémoire de votre village, des usages de votre région. Ces quelques instants de vie témoignent d'une époque, de la façon dont les gens d'ici grandissaient, se mariaient, s'amusaient. Les films de vacances, des fêtes de village, de réunions de famille, les événements de la paroisse, les films d'entreprise, les compétitions de quartier, tout parle de notre histoire.
7: À la vôtre, les enfants.
8: Allez, salut les petits.
7: Allez.
6: L'association Ofnibus collecte, numérise et valorise les films amateurs. Tout est expliqué sur son site et sa page Facebook. Des bobines Super 8, des cassettes VHS, des bandes magnétiques, les archives que les habitants apportent sont restaurées, puis seront présentées lors d'une projection publique accompagnée de musique. L'initiative a pour objectif la sauvegarde du patrimoine local menacé par l'obsolescence des supports, nos vieilles cassettes ou nos vieux films se détériorent. Les habitants peuvent choisir de verser leurs films aux archives départementales ou de les conserver après leur numérisation. À travers cette opération, vos petites histoires de la vie quotidienne entrent dans notre grand récit collectif. Vos souvenirs sur celluloïdes alimentent notre mémoire commune au lieu de se perdre au fond d'un grenier et de disparaître à jamais. Les souvenirs.

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1: Bonjour. Arnaud, ma passion, c'est les taureaux. Tous les taureaux. L'amour du taureau. Le taureau Camargue, le taureau espagnol, qu'il soit dans l'arène, dans les champs, dans la rue. Je l'adore dans toutes ses formes.
2: Est-ce que vous vous êtes posé la question pourquoi j'aime le taureau ?
1: Ben, j'y suis venu petit à petit. En fait, mes parents m'ont amené il y a très longtemps dans ma jeunesse dans les arènes de Nîmes, à l'époque encore où on pouvait voir le sixième taureau gratuitement, on ouvrait les portes. Et je me suis pris de passion pour ça. Et petit à petit, j'ai appris ce qui était cet animal. D'abord le taureau espagnol, puis après le taureau Camargue.
2: Qu'est-ce qui représente pour vous le taureau ?
1: Ben, la sérénité, la force, et puis cet esprit de combat qu'il a toujours, qui est inné chez lui, et cette résistance qu'il peut avoir partout, contre le climat quand il est dans le champ, mais aussi dans l'arène ou avec les raseteurs. Maintenant, le plus grand plaisir est quand même de le voir dans son champ, évoluer dans son territoire, puisque c'est là où on voit qu'il est le plus majestueux.
2: Vous auriez aimé être éleveur de taureaux ?
1: Alors, j'ai approché des éleveurs de taureaux et je sais tellement comme c'est difficile. Sincèrement, je m'en vois pas les
2: trop
1: capacités. Oui. C'est comme toute passion, on aime s'en approcher le plus près possible. Donc, rêver d'un jour élever des taureaux, bien sûr, mais sincèrement, c'est vraiment vraiment très compliqué.
2: Le taureau, il est fascinant. Alors, il fait peur, il est fascinant. Vous avez lu des livres sur le taureau, parce que dans la mythologie, il y a toujours des bêtes à cornes.
1: Oui. Tout à fait. Beaucoup de livres, à la fois sur la course camarguaise, à la fois sur la corrida, mais aussi sur le taureau. Et ce qui est fascinant, c'est tout ce qu'il peut être, lui, dans ce qu'on en fait en tant qu'élevage, et la force qu'il représente. Parce que après, c'est la relation à la fois à la corrida avec la mort, et qui peut gêner, et je l'entends, mais aussi l'agilité qu'on peut retrouver dans la course camarguaise. Il a toutes ses facettes, le taureau.
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3: La place du village, c'est notre rendez-vous quotidien avec les frères Jean-Noël et Philippe de Paris à la rencontre des Savoyards et Hauts Savoyards. Et aujourd'hui, c'est Philippe qui est avec nous. Philippe, vous nous racontez une très étonnante visite sous terre à Ugine.
4: Ah oui, on est à Ugine, en Savoie, et c'est une rencontre absolument étonnante. Et ce jour-là, on est accompagné par Rudy Lauberton, qui nous fait pénétrer, Laurent, carrément sous la montagne. En fait, nous sommes dans des tunnels de la guerre. Il nous conduit dans des abris anti-aériens de la Seconde Guerre mondiale. Des abris construits juste avant la guerre. Et comme il nous dit, comme on avait des usines sidérurgiques juste à côté, les avions pouvaient les bombarder. Voilà pourquoi il y a des tunnels. Et là, il nous conduit dans un tube qui lui appartient. 90 mètres de long, 2,50 mètres de diamètre. Et il nous dit là, on est juste au-dessous du centre-ville d'Ugine, juste au-dessus de nous, on a même le musée du Crécherel. Et c'est là que Rudy nous explique qu'il a un jour décidé d'occuper ces tunnels. Il avait pourtant déjà entendu que ces tunnels avaient déjà servi de cave à affinage pour les bons fromages de chez nous.
3: Bon, le suspense a assez duré, Philippe. Qu'est-ce qu'il y fait exactement ?
4: Eh oui, qu'est-ce qu'il y fait ? Et c'est là qu'il nous fait découvrir une étonnante ferme, l'Aubricole. Tenez-vous bien, l'Aubricole.
3: Ah oui.
4: Et oui, Rudy élève des vers. Il y cultive aussi des endives et des champignons. Et là, il nous raconte comment il a découvert la lombricule. C'est l'élevage des vers de terre, hein, pour mettre dans les lombris composteurs. Vous avez peut-être ça chez vous.
3: À la différence de vous, vous voulez descendre les vers.
4: Vous voulez descendre. Et il s'agit donc de ces déchets organiques, le compost, vous savez tout ce que c'est. Oui. Et donc, il va récupérer le terreau, mais aussi, tenez-vous bien, le jus fait par les vers, qui dit-il, c'est le meilleur engrais naturel, le jus de vers. Non, vous ne savez pas trop ce que c'était. Et bien, ce sont ces vers de terre que vous mettez justement dans votre compost. Il y a aussi le jus, il ne faut pas l'oublier. Et Rudy nous explique que le vers l'occupe surtout l'été, parce que l'hiver, qu'est-ce qu'on en fait des vers ? On n'en fait rien. Et pendant l'hiver, il s'est donc mis à cultiver des endives. Et puis, donc, du mi-novembre jusqu'au mois de mars. C'est vrai que pour que l'endive soit bien blanche, nous dit-il, pour qu'elle n'ait pas d'amertume, elle doit rester totalement dans le noir. Et là, c'est l'endroit idéal.
3: Alors, les vers, l'endive, mais il y a aussi les champignons.
4: Eh oui, les champignons, des amis du noir aussi. Ils cultivent les fameux rosés des prés, mais aussi la pleurote. L'endroit est parfait, nous dit-il, 15 degrés, 85% d'humidité. Et là, il nous fait quelques confidences. Le champignon de Paris pousse sur du fumier de cheval, la pleurote sur du peuplier broyé, et le fameux shiitake, ce champignon étonnant, sur du chêne broyé. Le shiitake, vous savez qu'il a des vertus magiques, il fait pousser les dents, pousser les cheveux, et empêche de vieillir.
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5: Itzel, à Dio.
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6: 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Et Enheit, qui est pro-intelligente, a ubri la porte. Et qu'a tué Atloumé Lapi et 13 gâtes.
5: Non.
6: Ah, j'ai plusieurs animaux, dont un chien. Et il est assez intelligent pour ouvrir une porte. Et il est allé attraper mon lapin, qui l'avait marré trop bête à cause de Lapi.
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6: Car Atloumé est pur mais animal des compagnies à Castel Lapi. C'est mon premier animal de compagnie, ce lapin. Oh. 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Mais ce n'a même pas se barré de la porte à clau. Oui. Et la maison qu'il y a la campagne de Cop, c'est un peu dit qu'il y a un regret. Mais ce de Cop, le cas qu'il y a une rate, le duja au Kuni, qui l'avait mis 4 dans ce Kuniye, qui a même, enfin, qui sont sous ce c'est sage. Et de Cop, qui avait mis 4 au Meyout, et le cas d'art qui se trouve. Dans le jardin, on a des clapiers sur plusieurs étages. Et du coup, on a mis le lapin sur le plus haut. Comme ça, le chien, au début, juste il allait le voir, mais après, il pourra le faire. Quoi.
5: C'est mieux. Pour lui et pour toi aussi.
6: Oui, carrière triste.
5: Mercès, Adichat, Adiou.
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2: Moteur !
3: Allez, on se démarre !
4: Hey, c'est quoi le texte ?
5: C'est ma France, hein, c'est moi qui l'a dit tout le temps.
6: Action ! Je passais le plus clair de mon temps au cinéma Le Star.
7: Coupé ! Elle était bien celle-là.
8: Poupou, pidou.
9: Juillet 1989, Yves Robert pose sa caméra à Marseille pour réaliser son prochain film, Le Château de ma mère. De retour dans ses collines du Garlaban, Marcel découvre l'amour et ses premiers chagrins. Se rendant désormais tous les week-ends à la Treille, la famille Pagnol emprunte un raccourci traversant des domaines privés. Jusqu'au jour où un garde, intransigeant, les prend en flagrant délit.
10: Les marins connaissent l'appel du large. Moi, je venais de ressentir l'appel des collines. Oui, elle m'appelait auprès d'elle, mes chères collines.
11: Garlaban, Taoumé, Tête Rouge, je vous salue.
9: Après avoir réalisé La gloire de mon père, Yves Robert enchaîne directement avec le tournage du Château de ma mère, la suite des souvenirs d'enfance de son ami Marcel Pagnol. C'est d'ailleurs ce volume que, 30 ans plus tôt, l'écrivain pensait adapter lui-même au cinéma, espérant en faire son dernier film.
12: Dans La gloire de mon père, ce sont des notations. Il n'y a pas de grande intrigue, il n'y a pas d'événement dramatique. Tandis que dans Le Château de ma mère, il y a un élément dramatique, n'est-ce pas, qui suffit, à mon avis, pour porter un film. Lorsque nous traversions les châteaux d'autrefois, et que le garde nous avait surpris, et ça a été chez nous une tragédie, n'est-ce pas ? Mon père s'est vu révoqué, s'est vu perdu d'avance, et puis ça s'est très bien arrangé. Je l'ai même acheté, ce château, il y a fort longtemps. J'avais l'intention d'y faire la cité du cinéma. Mais c'était au début de la guerre. Je n'ai pas pu le faire, et quand la guerre a été finie, je me suis trouvé trop vieux. Je vais tourner là-bas, et il faut que je me hâte, parce que on va construire un lotissement, ce qui fait qu'il n'y aura plus le paysage qui est actuellement très beau, très simple et assez désert.
11: Et on part arracher la chaîne.
13: Malheureux. Allez, ce serait une effraction.
14: Eh oui, c'est... une effraction, ça peut valoir dans les 3 mois de prison. Et calme, ma stock.
9: Et si Pagnol n'aura pas le temps de faire ce dernier film, le château de la Buzine, lui, renaîtra de ses cendres, un demi-siècle plus tard, pour devenir un lieu dédié au cinéma. Mais qui ne figure pas dans l'adaptation d'Yves Robert, lui préférant, pour représenter les domaines privés traversés par la famille, le château d'Astros, dans le Var, à Vidauban, et le château de la Gaude, à Aix-en-Provence.
10: C'est seulement quand je le vis par-dessus la haie que je reconnus le château, celui de la peur de ma mère. Oui, c'était là. C'était bien le canal de mon enfance. Je refis lentement le chemin de mes vacances de petit garçon et les chères ombres du passé marchaient auprès de moi.
9: Le château de ma mère se clôt sur un épilogue mélancolique, poignante élégie au temps qui a passé. Pagnol y fait vibrer les cordes d'une gravité à laquelle il a rarement habitué ses lecteurs.
10: Telle est la vie des hommes. Quelques joies très vite effacées par d'inoubliables chagrins. Il n'est pas nécessaire de le dire aux enfants.
9: Comme les souvenirs d'enfance de Pagnol, les deux films d'Yves Robert sont un succès, avec plus de 10 millions d'entrées, et offrent une nouvelle dimension au mythe qu'avait déjà édifié l'écrivain pour son cher Garlaban, la montagne magique de son enfance, et au chant d'amour pour son père et sa mère.
10: Mais de l'autre côté du temps, il y avait depuis des années une très jeune femme brune qui serrait toujours sur son cœur fragile les roses rouges du roi. Elle entendait les cris du garde et le souffle rauque du chien. Blême, tremblante et pour jamais inconsolable, elle ne savait pas qu'elle était chez son fils.
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16: Une flamme peut précipiter votre mort. Dans le Morvan, l'été, mieux vaut se méfier des feux follets. Ces flamèches bleutées, jaunâtres ou vermillons qui apparaissent comme par magie dans les zones humides. Dans le Morvan, ces petites flammes portent aussi le nom de Keller. Voilà l'une de leurs nombreuses frasques, racontée par Sandra Amani dans « Légende du Morvan » aux éditions Temps Impossibles. Bonjour ma chère Sandra.
17: Bonjour Charlotte.
16: C'est la fin de l'été, nous sommes dans le hameau de Saint-Agnan, dans le Morvan, à la ferme des Amants.
18: Il est minuit passé.
16: Une ombre surgit soudain de la vieille bâtisse au toit de chaume. Jean Garnier titube dans le noir. Il a trop bu. Mais la nuit est belle. Les étoiles éclairent le bois. Et puis il la connaît par cœur, cette forêt. Depuis le temps qu'il braconne pour attraper des lapins de garenne. Ce n'est pas encore la saison de la chasse, mais peu importe. Le braconnier part à la recherche de ses pièges dispersés dans ce petit bois du Morvan.
0: Oh diable, les autorisations, les lapins de garenne sont bien meilleurs à cette saison. Dodu à souhait, oh je vais me régaler.
16: Jean Garnier emporte avec lui sa gibecière crasseuse. Elle contient les restes de sa prise de la veille, les plumes d'un faisan. Arrivé à l'étang, le braconnier pose sa sacoche près d'un tronc mort. Il cherche son piège, sans remarquer la petite flamme bleutée qui danse derrière lui.
3: Et en voilà un avec qui je vais bien m'amuser cette nuit.
16: Cette petite flamme bleutée, c'est Keulère, un feu follet. Une créature diabolique qui s'amuse à poursuivre les morvandiaux pour les attirer vers le lac. Elle incarne les âmes les plus détestables de l'humanité. Cette nuit-là, Keulère s'était emparé de l'esprit d'un certain Pierre Parot. Voleur, menteur, radin, violent avec la Louise, sa moitié. Une femme en or qui doit être bien débarrassée aujourd'hui. Pierre avait été enterré la veille. Son âme avait maintenant soif de vengeance.
3: Cet idiot, il ne me voit même pas trop concentré à emporter sa nouvelle prise. Je vais pouvoir me venger du sale coup qu'il m'a fait hier pendant qu'on m'enterrait. Tu vas me payer les insultes que j'ai entendues sur ma tombe alors même qu'elle n'était pas encore recouverte. Et la Louise, ma bonne femme qui rigolait en douce, planquée derrière sa voilette, le braconnier, la veuve joyeuse, bande de salauds.
16: Tout à coup, le cadavre du lapin dans les mains, Jean le braconnier se retourna et aperçut la petite flamme bleue voler derrière lui. Comme il avait beaucoup bu au dîner, il crut qu'il rêvait. Alors il poursuivit sa route sans se soucier de sa présence. C'est alors que le feu follet se mit à voleter autour de Jean. Une fois devant, une fois derrière. Ébloui par la force de la petite flamme bleue, la panique s'installa dans l'esprit de Jean. À partir de ce moment-là, une force invisible l'obligea à suivre la flamme. Oublié le braconnage, Jean était devenu le prisonnier du feu follet.
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16: C'est l'un des plus grands mystères du Morvan, le feu follet.
3: Il s'empare des âmes damnées pour tuer les étourdis qui se promènent la nuit dans les forêts ou près des lacs et des étangs. Voilà la suite de la légende Feu follet de Sandra Amani, publiée dans Légende du Morvan aux éditions Temps Impossible. L'âme de Pierre avait soif de vengeance. Le méchant bougre avait été enterré sans regret par sa femme et ce salaud de braconnier, Jean Garnier. Cette nuit d'été, Pierre attendait son heure pour mettre fin au jour de son ancien voisin. Son apparence de feu follet était bien pratique. Petite flamme bleutée discrète, mais dotée de pouvoirs puissants.
16: Jean était maintenant complètement envoûté par le feu follet. Il le suivait sans réfléchir au milieu du lac. Il ne se rendait même pas compte qu'il pénétrait dans l'eau. Autour du braconnier, quelques oiseaux de nuit fredonnaient une complainte. Le tonnerre grondait au loin et un vent sournois se levait, agitant l'onde. Alors le destin frappa.
8: Mais que m'arrive-t-il? Qu'est-ce que je fais dans l'eau?
16: Soudain, Jean, qui tentait vainement de s'échapper, se prit le pied dans une racine et trébucha.
3: Tu vas te noyer, sale gueux! Dans cette eau noire et sinistre, regarde-moi danser autour de toi. Tu es maintenant sous mon emprise, tu ne peux plus m'échapper.
16: Jean tenta de se relever, mais l'alcool ingurgité pesait lourd sur son estomac et détraquait son cerveau. Il tremblait de froid. Apeuré, Jean se roula sur lui-même et se retrouva dans le lac. Des éclairs illuminaient le ciel et la pluie commençait à tomber, brouillant sa vue. L'eau glacée saisit ses os. Il ne pouvait plus faire un geste.
17: Le feu follet tournoyait à toute vitesse autour du braconnier. Sans s'en rendre compte, Jean s'enfonçait de plus en plus profondément dans l'étendue sombre et boueuse. Le marécage étouffait ses cris. Tout à coup, on n'entendit plus un seul bruit. Jean s'était noyé.
18: Un de moins, les amis.
17: Au silence morbide, succéda une clameur qui s'empara de la forêt du Morvan. Les pierres, les arbres, les oiseaux, toutes les bêtes se moquaient du vilain chasseur en félicitant le feu follet. La lumière bleutée disparaissait au fur et à mesure que le jour se levait. C'était l'heure pour Keller de regagner la tombe de pierre. Dès le lendemain, empli d'une nouvelle énergie, le feu follet reviendrait peut-être taquiner une autre victime, en attendant qu'un petit malin réussisse enfin à le neutraliser.
16: Les feux follets du Morvan existent vraiment. Ils apparaissent dans les milieux humides chargés de méthane et de phosphine, des gaz produits par la décomposition de matières organiques. Mais leur pouvoir est impénétrable. Gardez-vous bien de rôder trop près des lacs et des étangs les soirs d'été, car vous risqueriez de vous faire envoûter par un feu follet.
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19: Moi, le plus dur à écrire en mots, c'est concessionnellement.
20: J'ai pas compris. Tu peux l'expliquer ? On a tous rien compris.
19: Concessionnellement.
21: Bah moi, c'est aucun mot. Sauf ceux où il y a trois, deux lettres qui sont pareilles. Mais sinon, j'ai aucune difficulté sur les mots.
22: Ben, moi aussi, je suis d'accord. Je dirais anticonstitutionnellement, parce que c'est le mot le plus long de la langue française. Et puis, en plus, c'est plus difficile que intergouvernementalisation.

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1: Et le cocktail américain, c'est quoi ?
2: C'est un cocktail grillé avec une sauce américaine, tomate, échalote, une pointe de cognac, du vin blanc. C'est un peu relevé.
3: Un déca.
4: Pâté, jambon, c'est une oreille à gruyère, cantal, rosé, jambon de pays.
5: Eh bien, tout ça, ça va aller dans la blanquette.
2: Bon appétit.
6: Chartier, le temple vénéré de la gastronomie populaire à Paris, appelé Bouillon, a fait des émules ces dernières années. Pas moins de 12 bouillons se sont créés depuis 2019. Des indépendants, des groupes, Pigalle et République, Julien, Faramond et autres. Mais c'est bel et bien Chartier qui tire son épingle du jeu en ajoutant deux bouillons à la maison mère du 7 de la rue du Faubourg Montmartre, à Montparnasse et Gare de l'Est, avec l'assurance de trouver dans les trois établissements le même menu à prix mini doux.
7: Aujourd'hui, nous aurons un saucisson à l'ail ou alors une salade de tomates pour 2 euros, un rôti de porc pomme normande ou bien une saumonette sauce poivre vert à 9,60 euros, une mousse au chocolat ou une coupe vanille chocolat, une glace, pour 2,80 euros.
6: Et c'est bien ça qui fait le succès des bouillons depuis 130 ans. Prenons l'exemple du navire amiral, le Chartier des Grands Boulevards. 325 places, 6 à 800 repas servis chaque jour dans un décor 1900. Rien n'a bougé sauf l'ajout du chauffage central. Imaginez il y a 100 ans, dans la salle de 25 mètres de long et 6 mètres de hauteur sous plafond, un énorme poêle à charbon au centre brûlait les clients qui en étaient proches et laissait geler tous ceux qui en étaient éloignés. Pour le reste, c'est de l'authentique et dès la porte à tambour franchi, la magie opère.
8: Alors nous approchons, vous voyez, pour entrer, on va être obligé de pousser cette porte à tambour qui était posée en 1912 et qui a vu tous les clients depuis. Poussez fort, allez-y, nous allons entrer.
6: Et si l'on est bien dans ce premier quart 21e siècle, grâce à Chartier, on entre chez Balzac ou Maupassant. Et on doit ce privilège à Camille Chartier. Il suffit de se balader rue Racine, admirer la devanture du grand bouillon Camille Chartier, un joyau de l'art nouveau.
9: Vous êtes au premier étage du bouillon Chartier, aux 3 rue Racine. C'est historiquement un bouillon Camille Chartier ouvert en 1906. On est allé jusqu'à environ 200 bouillons sur Paris à une époque. Ils ont été à l'origine très populaires et puis après sont devenus un petit peu plus bourgeois. Il y a eu différentes variantes qui ont été créées. Toujours avec un souci du décor et un soin amené à l'esthétique. Hein. Le début du siècle, c'était l'apogée de l'art nouveau.
6: La devise de la maison Chartier, souvent copiée, jamais égalée. Pour preuve, cette altercation en 1900 entre Camille Chartier et Alexandre Duval, un autre grand patron de bouillon parisien. Chartier, un jour, va déjeuner chez son concurrent. Duval, le voyant rentrer chez lui, l'apostrophe d'un ton ironique. « Alors, Chartier, vous venez manger chez moi parce que c'est meilleur que chez vous ?» Et Camille Chartier de répondre « Eh non, parce que chez moi, c'est complet. »
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2: Quand on vient au monde dans une famille de marins, mais qu'on est passionné d'aviation, est-ce vraiment une surprise que l'on finisse par inventer l'hydravion ? Henri Fabre naît à Marseille le 29 novembre 1882. Marseillais par son père, mais dauphinois par sa mère, Madame Fabre est originaire de Limbin. Et la vie géographique d'Henri sera calée sur la répartition généalogique, puisqu'il passera sa jeunesse entre la cité phocéenne et le Grésivaudan.
3: Mais c'est à la campagne ?
4: Oui, c'est très chouette.
2: Très jeune, Henri est passionné par tout ce qui touche aux avions. D'ailleurs, à 14 ans, c'est depuis la falaise de Saint-Hilaire du Touvet qu'il s'amuse à jeter un petit planeur et à le voir descendre jusqu'à la plaine. Mais quand ton père est l'eau, que tu es le vent et qu'il n'y a pas le feu et la terre pour arbitrer... Mais quand ton père est l'eau, que tu es le vent et qu'il n'y a pas le feu et la terre pour arbitrer... Le conflit est inévitable. Papa Fabre ne voit pas d'un bon œil la passion de son fils. Pour lui faire passer l'envie de prendre trop de hauteur, il l'envoie à Paris. Quelle erreur ! En intégrant l'école supérieure d'électricité de Paris, Henri en profite pour rencontrer les pionniers du vol de l'époque, tous à la capitale. Et sa créativité est encouragée. En 1906, il sort diplômé et après avoir convaincu, non sans mal, sa famille que son idée est bonne, il décide de travailler sérieusement dessus.
5: Je suis chaud, on peut le dire.
2: Son idée, justement, créer des aéroplanes capables de survoler la mer, bon, ça existait déjà à l'époque, mais capables de surnager en cas d'avarie et donc de se poser sur l'eau, il lui faudra 4 ans pour développer un prototype vivant. Et l'Isère n'est pas en reste durant ce processus. Henri continue de venir régulièrement chez nous et mène certains essais à Limbin. Le plus marquant, une hélice est fabriquée dans la commune, le moteur et l'hélice sont montés sur une voiture pour tester la propulsion. Une sacrée image qu'ont dû croiser sur leur route les limbinois à l'époque.
6: Non, c'est pas vrai ! Mais c'est super !
2: Nous sommes en 1910. Henri amène son appareil sur l'étang de Berre, pas loin de Marseille. Cet appareil, il l'appelle le canard, parce que la gouverne de profondeur, les petites pales que vous voyez normalement à l'arrière de la queue des avions, elles se trouvent à l'avant et rappellent la forme d'un canard.

0: travaillait sur des appareils pour la marine pendant la Grande Guerre, il fonde son entreprise et connaît le succès. Si Henri Fabre a choisi l'aviation, cet univers le lui rendra bien. Il épousera Germaine de Montgolfier, issue elle-même d'une famille assez connue dans le domaine. Toujours attaché à l'Isère, il achète le château du Carré à La Terrasse en 1927 où il viendra régulièrement. En 1979, il est l'invité d'honneur des championnats internationaux de deltaplane à Saint-Hilaire-du-Touvet, au sein d'une certaine Coupicard. Henri Fabre vivra centenaire, il s'éteint à 101 ans et est enterré à Limbin. Il est né avant le vol des frères Wright, a connu tous les aéronefs possibles et monté dans le Concorde. Henri Fabre, le grand-père de l'hydravion, est un Isérois, illustre Isérois.
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2: Karen Ponte est romancière, elle est picarde et sur Ici Picardie, elle vient tous les matins pour donner son billet d'humeur du jour. Karen Ponte s'éparpille. Bonjour Karen.
3: Bonjour. J'étais au téléphone il y a quelques jours avec mon amie Karine et elle me dit « Tu devrais parler à la radio de l'enfer des codes de validation. » C'est vrai que j'ai déjà évoqué les ouvertures faciles, pas faciles, les chaussettes orphelines, les bouchons de bouteilles qui se décrochent plus des goulots. Je peux continuer cette série évidemment en parlant de d'autres choses agaçantes telles que les mots de passe et les codes de validation.
2: C'est chiant.
3: Vous l'avez sans doute constaté, aujourd'hui on doit créer des mots de passe pour tout et pas n'importe quel mot de passe évidemment. Il faut des majuscules, des minuscules, des caractères spéciaux, il faut au moins 8 caractères quand c'est pas 10. Et aujourd'hui, parfois, il faut même le changer tous les 6 mois. Et comme on l'oublie, on clique sur mot de passe oublié, on est obligé d'en recréer un, bref, c'est l'enfer sur Terre.
2: Oui.
3: Mais comme si ça n'était pas suffisant, aujourd'hui, en plus des mots de passe, on reçoit des codes de validation.
2: Oui.
3: Soit par texto, soit par mail. Et une fois sur deux, évidemment, on ne les reçoit pas, ces codes de validation. Ouais. Ils doivent s'en douter sur les sites, parce que si vous l'avez repéré, vous pouvez cliquer sur « Réenvoyer le code ». Donc, eux-mêmes savent que ça ne marche pas tout le temps. Et évidemment, on ne parle pas de ces fameux CAPTCHA. Vous savez, ces petits trucs, on doit confirmer qu'on n'est pas un robot en cliquant sur des images avec des feux tricolores. Comme on ne voit jamais ce qu'il y a écrit, on clique sur tout et évidemment, ça ne marche pas. C'est mon amie Karine qui a raison. Finalement, je crois que je préfère encore collectionner les chaussettes orphelines.
2: Oui.
3: Je vous dis à lundi et d'ici là, rappelez-vous, 4 focus c'est bien, mais 4 éparpillés, c'est encore mieux.
2: Karen Ponte, romancière picarde qu'on retrouve tous les jours du lundi au vendredi sur Ici Picardie, à retrouver évidemment sur notre site ici.fr.
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4: À Anceny, j'ai rencontré Albert, ancien éditeur jeunesse, devenu un véritable moteur dans le monde associatif. Albert, il sème des idées et il aime surtout voir les autres les faire grandir. Une présence discrète mais indispensable qui sait inspirer sans jamais s'imposer. Et s'investir pour les autres est arrivé pour lui comme pour beaucoup d'entre nous.
5: Oui, ça a commencé en fait, notamment avec les enfants, en étant parent d'élèves. Et puis à s'engager autour de la vie locale, dans les associations de parents. Ça a commencé comme ça, l'engagement associatif. J'ai été scout engagé quand même assez jeune dans le mouvement associatif. Oui.
6: Ça vous apporte quoi là, l'engagement associatif?
5: J'aime bien l'action. Je suis quelqu'un qui réfléchit aussi à beaucoup de concepts, mais au bout d'un moment être que dans le concept, ça marche pas. Donc être à l'action, c'est vraiment des choses qui pour moi sont importantes. Et puis aussi de créer du lien. Et ça, dans les associations, on peut pas faire tout seul. L'idée, c'est vraiment de créer du lien, de créer des interconnexions. Et ça, c'est vraiment quelque chose qui me nourrit en fait au quotidien. Parce que je suis convaincu que je pourrais être à d'autres endroits. Mais ce qui importe, c'est qu'est-ce que je peux faire pour l'endroit où je suis.
6: Et vous apportez quoi de vous là-dedans?
5: Je pense avoir cette capacité à mettre en lien les gens, à éventuellement aussi motiver, lancer des projets.
6: Fédérateur,
5: je sais pas, initiateur plutôt. En fait, je suis plutôt au début, ce qui m'intéresse, c'est mettre en route des actions. Moi, j'aime me rendre le plus dispensable possible. C'est-à-dire que si je peux ne plus être dans un projet, tant mieux, parce qu'il y a d'autres choses aussi qui peuvent naître. Et puis, moi, ce qui m'amuse aussi, c'est justement de réussir à créer du lien et puis à faire en sorte que des différentes choses qui sont un peu dispersées soient plus puissantes parce qu'elles sont ensemble, parce qu'elles se mettent à travailler ensemble.
6: On dirait que vous déposez l'idée, puis hop, vous partez après.
5: C'est un peu ça. Ce qui m'intéresse, c'est que d'autres s'emparent des idées. Moi, les idées...

0: Oui, j'adore les idées, mais ce qui m'intéresse, c'est surtout comment, quand je vois qu'il y a une dispersion sur des sujets, de me dire, mais pourquoi est-ce qu'ils ne se rencontrent pas ?
1: Dernière question, qu'est-ce que vous apporte tout ça dans votre vie, Albert ? Toutes ces idées que vous semez, vous plantez ?
0: C'est en fait, je pense que derrière tout ça, c'est se sentir vivant.
1: Ouais, encore voilà. Une fois.
0: Mais oui, c'est. Oui, je pense que c'est ça.
1: Tout simplement, et c'est beau d'être vivant finalement.
0: Oui, c'est une bonne idée,
1: je pense. Et on peut vous souhaiter quoi pour la suite à vous ?
0: De continuer à être curieux. Ça, c'est une sorte d'angoisse que j'ai dans ma vie, c'est qu'un jour je puisse ne plus être curieux, perdre ce côté cet émerveillement.
1: Ouais.
0: C'est-à-dire perdre l'émerveillement et la curiosité. Ça me ferait mal.
2: Albert, dans le monde associatif comme ailleurs, continue de semer des petites graines d'idées et laisse la magie opérer.
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1: Eh bien, d'ici à ça, tout tis, mais le mercat de l'Uni ou le mercat des rebelles, mais en gascogne toulousain, c'est prononcé sur les marcats, avec un A Marque. En gascogne toulousaine, bah, du côté, par exemple, de l'île des Baches, c'est l'île Jourdain, pour parler du marché, vous prononcez les marcats. Alors, mais, il y a des mercats, ça, bien, à Toulouse, le plus connu, certainement, le marché Victor Hugo, un lieu emblématique de la ville rose. Là-bas, certains Toulousains achètent auprès de leur boucher charcutier des cansalades. Alors, mais, une questionnette, au Kézako, là, la cansalade.
2: Ce serait pas du jambon?
1: Pas exactement. La cansalade, c'est de la poitrine de porc salé. Ouais. Cansalade. Donc, moi, ne pas confondre, attention, avec car salade. La car salade, c'est littéralement la chair salée, donc la charcuterie. Alors, en ce moment, vous êtes nombreux à acheter, surtout, ben, des razines ou d'arrazim. Solide, bien entendu, il s'agit du
3: raisin.
1: Du raisin. Ouais. Une précision sur le mot razine qui désigne, et lingonostre, aussi bien le fruit de la vigne, comme en français, que la grappe elle-même.
3: Et comment on dit alors, je mange du raisin?
1: Mais vous allez le dire, mangi des razines.
3: Mangi des razines.
1: Fort plat. Ou minja razim. En revanche, manja ou minja urazin signifie manger une grappe de raisin, pas juste un raisin. Al mercat podes crumpatabe des pumos. Au marché, vous pouvez acheter également, en ce moment, quoi, ben,
3: des pumos. Des pommes.
1: Des pommes, manger des pommes.
3: Mais
1: oui. Des persets ou des persegos. Il y en a encore, j'en ai trouvé quelques-unes. Des pêches. Des fragustos, quejaco. Alors ça, c'est pas évident, des fragustes, des framboises, oh, et même des myrtilles, c'est très très bon, d'abajous ou abajous, ça dépend de la prononciation. Bonne fin de semaine à toutes.
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3: Il est presque 7h40, l'heure de la nécessaire minute comptoise d'Arnaud Fromage, que je ne vois pas pour l'instant. Arnaud, vous êtes là? Je vous sors du lit, là, il faut vous réveiller maintenant, hein. C'est l'heure de la chronique, là.
5: Vabandoust, et Untnegin. Pardon, je rêvais. Puis c'était très bizarre, parce que dans mon rêve, je parlais super bien estonien. Bon, je sais pas si ça vous est déjà arrivé, mais il paraît que c'est pas si rare de rêver dans une langue qui n'est pas la nôtre, voire même d'une langue que vous ne connaissez pas du tout, comme moi avec l'estonien. Et ça porte un nom, d'ailleurs, ça s'appelle la xénoglossie. Et sur le site de Babel, l'un des sites qui propose des cours de langue en ligne, eh bien j'ai trouvé un article à ce propos. Alors, il y a plusieurs types de xénoglossie. L'article prend l'exemple de quelqu'un qui avait reconnu de l'hébreu dans son rêve, mais en cherchant bien, il s'était souvenu qu'il avait fait quelques cours d'hébreu quand il avait 13 ans et que c'était probablement de là que ça remontait. Mais il est tout à fait possible de rêver dans une langue qu'on ne connaît pas du tout. Notez qu'on peut aussi penser que c'est cette langue-là, alors qu'il n'y a pas un mot qui est bon, c'est juste nous qui inventons un charabia en se disant que ça doit être du malgache ou du portugais.
3: Mais il y a aussi des cas cliniques beaucoup plus rares et plus impressionnants, hein.
5: Oui, qui se déclenche généralement après un accident grave ou un AVC. Par exemple, en 2015, en Chine, une ancienne prof d'anglais retraitée, âgée de 94 ans, est victime d'un AVC. À son réveil, après 2 semaines de coma, elle a totalement oublié le mandarin, sa langue maternelle, et ne parle désormais plus qu'anglais, qu'elle n'avait plus pratiqué depuis 30 ans. Autre cas, et cette fois c'est l'inverse, ça se passe en Australie. Un jeune homme de 21 ans, victime d'un accident de la route, se réveille à l'hôpital en étant totalement incapable de parler anglais. Il ne se souvenait plus que du mandarin qu'il avait étudié à l'école quelques années avant. Détail amusant, il est par la suite allé en Chine, où il est devenu présentateur d'une émission de télé sur place. C'est dire son niveau.
3: Ah bah dis donc, mais Arnaud, il y a une explication rationnelle à ça ?
5: Pour le cas des rêves, l'explication la plus plausible, c'est que le subconscient aurait retenu quelques bribes d'une langue sans qu'on s'en soit vraiment rendu compte consciemment. De quoi appeler Freud au secours. Pour les cas cliniques de gens ayant totalement oublié leur langue maternelle après un choc, l'explication se niche dans la latéralisation du cerveau. Et oui, vous n'êtes pas sans savoir qu'on a 2 hémisphères là-dessous. Or, notre langue maternelle est stockée dans l'hémisphère gauche du cerveau, quand les langues que nous apprenons par la suite sont stockées, elles, dans l'hémisphère droit. Ainsi, si la partie gauche du cerveau est atteinte par une lésion quelconque, dans certains cas, il est possible d'oublier sa langue maternelle. Vous ne vous souvenez plus alors que de celle qui se trouve stockée dans l'autre hémisphère, l'hémisphère droit qui n'a pas été atteint. Ça reste néanmoins fascinant et impressionnant, heureusement que c'est très rare. Mais voilà en tout cas un nouveau mystère du cerveau résolu, et sur ce, moi je vais me recoucher. Allez, Omen a aimé, ça veut dire à demain en estonien.
3: Ah bon, eh bien bonne nuit, j'ai envie de vous dire. Hein. Arnaud, ça me donnerait presque envie de bailler, c'est pas très gentil. Et j'espère qu'il m'arrivera rien, parce que si je dois parler anglais toute ma vie, autant vous dire que ça va être très difficile, parce que l'hémisphère droit n'a pas retenu grand-chose en anglais. La nécessaire minute côtoise, les infos insolites, mais des fois très intéressantes, hein, comme ce matin. À réécouter à tout instant sur l'application Ici, et puis également sur ici.fr Besançon.
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2: On est dans l'ouest de l'Eure, grosso modo entre Bernay au sud et Pont-Audemer au nord. Le Lieuvin, c'est un petit bout de région dans la région. Aujourd'hui, je m'arrête à Saint-Benoît-des-Ombres chez mon copain Steve. Me voilà garé dans le jardin de Steve.
6: Eh, je crois que le décor est planté. Là.
7: Salut Fred.
6: Non, mais c'est magnifique.
7: Ouais.
6: Toi, dans ton jardin, t'as pas planté des arbres. Hein.
7: Ben non, ils étaient déjà là. Hein.
6: T'as planté d'autres trucs. Hein.
7: Tu sais, le terrain commence là-bas où t'es arrivé. Là.
2: Et dès l'entrée, le décor est planté.
7: À partir de là, il y a des sculptures.
6: Alors toi, comme t'aimes bien les musées, bah, t'en as fait un chez toi dans ton jardin. Quoi.
7: Voilà. Ouais. C'est pas un musée figé, ça.
2: C'est-à-dire ?
7: Par exemple, aujourd'hui, t'es venu chez moi.
2: Ouais.
7: Quand tu vas rentrer.
2: Ouais.
7: Tu pourras dire, je suis venu visiter le musée de Steve.
2: Ah bon ?
7: Ah non. Tu pourras dire, j'ai vu ce que j'ai vu aujourd'hui. Parce que si tu reviens dans un roman, c'est plus le même musée que tu vas voir.
2: Dans son jardin, Steve a planté des dizaines de sculptures en bois.
6: C'est toi qui as fait tout ça, là ?
7: Ben oui, Fred.
2: Ben oui, c'est lui.
7: Ben oui, c'est moi.
6: Ça fait quoi ? 2 hectares ici, je crois ?
7: Ouais, 1,5 hectare, ça va jusque là-bas, jusqu'aux chevaux, là-bas. Tu vois les chevaux au bout, ouais. Là-bas ?
6: C'est des sculptures en bois ?
7: Bah ouais, tout est en bois, là.
6: Que tu fais à la tronçonneuse ?
7: Tronçonneuse, disqueuse, ciseaux à bois...
6: Tu dégrossis à la tronçonneuse, quoi.
7: Tu dégrossis à la tronçonneuse.
2: Il sculpte des bestioles, Steve.
7: Tu vois, regarde tous ces bestioles par terre, là.
6: Il y a des crocodiles par terre.
7: Voilà, moi, j'ai pas de chien, moi. C'est ça, mes chiens. Les gens me disent, t'as pas de chien chez toi ? Bah, regarde les gueules, tu vois, là. C'est eux qui gardent la cour.
6: Tu fais que des animaux, en fait.
7: T'as remarqué ça, direct, hein ?
2: Non, mais quel sens de l'observation ?
6: T'as toujours vécu de la sculpture ?
7: Ouais, j'ai toujours su fils de sculpteur.
6: Il était en Normandie, ton père ?
7: Non, Fred. Moi, je suis né à l'île Maurice. J'ai vécu là-bas. Je suis arrivé ici, en France. J'avais 40 ans.
2: Il y a 25 ans.
7: Donc, j'ai grandi dans l'intérieur. Lieu de mon père, si tu veux.
2: Et pourquoi il a quitté l'île Maurice ?
7: Bah parce que j'ai rencontré ma femme.
6: Bibi.
7: Ouais.
2: Le petit nom qu'il donne à sa femme.
7: Leila, il s'appelle.
2: Leila.
7: Ouais, Leila.
6: Comme la chanson de
2: Clapton.
6: Eric Clapton. Leila.
2: Je suppose qu'il y retourne pas souvent à l'île Maurice.
7: Si, j'y vais, moi, de temps en temps. J'y vais, je t'ai dit, mais c'est pas à côté l'île Maurice. T'as déjà été ?
6: Bah non.
7: Non ?
6: J'attends que tu m'invites.
7: Ben, moi, c'est maintenant, c'est ici chez moi, Fred.
2: Et si on en revenait aux sculptures ?
6: Comment tu en vis alors ? T'as des commandes, des gens qui te passent commandes sur tes sculptures
7: et... Oui, j'en ai un peu de commandes. Sinon, comment je vis ? Tu sais, nous, on fait des ateliers. Parce que, tu sais, à mon âge, il est temps de.
2: De transmettre.
7: T'as trouvé le mot.
2: J'ai trouvé le premier.
7: T'as trouvé le mot avant. De transmettre les connaissances, tout ce que j'ai appris. Mon père m'a appris pour que je transmets. C'est ce qu'il m'a dit. Si tu ne transmets pas, ça ne sert à rien que tu apprennes.
2: Totalement d'accord.
7: Et je trouve ça très bien, moi.
2: Pourquoi ?
7: Parce qu'il y a un plaisir à apprendre et connaître. Et il y a aussi un autre plaisir qui peut être, et peut-être plus grand.
2: Je pense savoir de quoi il parle.
7: De transmettre.
2: Transmettre.
7: Parce que quand tu vois quelqu'un qui fait ce que tu l'as appris, qui réalise ça devant toi, c'est un plaisir que tu ressens.
2: On passe le flambeau.
7: Ouais, c'est notre rôle. Hein.
2: Transmettre.
7: On est éphémère ici, nous. On est deux passages, comme on dit.
2: Steve sculpte les fruits et légumes, le bois, la glace et le sable.
7: Tout ça, quoi.
2: Je vous mets les infos et les photos sur l'appli.
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1: Bachata, Portugal, Madagascar, ça fait un beau mélange. Et nous sommes avec Étienne Arnold. Bonjour Étienne.
2: Manaono.
1: Manaono. Alors ça c'est du malgache, hein, parce que vous avez un petit peu de malgache, de sang malgache en vous, du sang portugais également. Et nous allons découvrir votre passion qui prend énormément de place dans votre vie, à savoir la bachata.
2: Oui, alors mon papa est malgache, ma mère c'est la portugaise.
1: Oui, tout votre temps vous le consacrez à votre passion. Vous êtes prof également de danse, mais revenons un petit peu à vos origines. Que de quoi vous souvenez vous, les influences que ça a pu avoir dans votre quotidien à la maison, avec papa, maman, peut-être frères et sœurs, lors de vos vacances, voyages et autres?
2: Déjà, la musique. Mon papa, c'est un musicien. Il jouait beaucoup de guitare à la maison quand on avait des réunions de famille. C'est vrai qu'on écoutait de la musique traditionnelle malgache du côté du papa. Et quand j'étais plutôt du côté de la maman, c'était des musiques aussi traditionnelles portugaises.
1: Il jouait de la guitare classique ou une guitare spéciale du pays?
2: Non, alors enfin, il joue des quelques percussions, oui. Mais sinon, tout ce qui est blues.
1: Est-ce que vous voulez partager un titre avec nous, justement, de cette culture malgache? Alors, qui est-il et qu'est-ce que ça représente pour vous?
2: Le chanteur, c'est Justin Bali. Petite note d'instrument.
1: J'ai l'impression que cette voix aussi ça vous plonge dans vos souvenirs.
2: Ouais, ça met une petite pause dans le temps, je trouve, quand on écoute ces sons. J'ai un oncle à Bordeaux qui, quand on allait chez lui, il écoutait ça... toute la journée.
1: C'est resté en vous, en tout cas.
2: Ouais, c'était trop bien, j'adorais.
1: J'aperçois, dites-moi, des petites guitares là-bas. Mais alors, guitare d'enfant, a priori, vous avez envie que votre fils apprenne également à jouer. Enfin, en tout cas, la musique, il faut que ce soit essentiel.
2: On peut découvrir des choses soi-même, mais souvent, les choses peuvent être transmises par nos proches. Et là, en l'occurrence, alors moi, je n'ai jamais fait de guitare. En tout cas, j'ai jamais vraiment appris. Puis mon fils, je pense qu'en voyant mon père faire de la guitare, ça l'a intéressé. Et donc, il nous a demandé d'avoir des guitares, quoi, très rapidement. Et il joue beaucoup d'instruments, ouais. On a des percussions pour faire de la salsa, pour faire de la bachata. Et,
1: oui. Peut-être qu'un jour, il va vous accompagner. C'est lui qui jouera la musique.
2: Voilà, c'est ça. Pour l'instant, il y a plus de chances qu'il soit musicien. Alors, peut-être qu'il dansera, mais en tout cas, il pratique beaucoup la musique, ouais. Il fait beaucoup de guitare.
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3: La dernière fois que vous y êtes allé, je suis sûr que vous aviez un kawé fluo et un petit goûter dans un sac en plastique préparé par maman. Avec plus de 80 oiseaux de proie et 30 espèces différentes, et surtout un spectacle où le seul effet spécial, c'est la nature elle-même, aujourd'hui, je teste pour vous la volerie des aigles. Nous sommes dans les ruines du château de Kilsheim, c'est juste sous le Haut-Königsbourg, et je grimpe les derniers mètres à pied vers la volerie, où je suis déjà accueilli par Eric Renaud, le directeur du site, et une équipe de soigneurs passionnés, et quelques cris que j'entends au loin, assez impressionnants, d'oiseaux qui ont l'air quand même assez gros. Et on commence par les coulisses, derrière la zone qui est accessible au public. Et Alexandre, qui est soigneur, est équipé d'un gant en cuir sur tout le bras, et surtout, il est d'un calme absolu. Et je crois que c'est nécessaire. Et autour de nous, plein d'oiseaux. Et chacun d'entre eux est identifié, suivi, observé quotidiennement. Et j'apprends d'ailleurs que les oiseaux ne sont jamais forcés à voler. Ah non, non, non. Ils participent volontairement grâce à un entraînement basé sur la confiance et le renforcement positif. On les encourage, puis on leur donne des petites gâteries pour les remercier quand même. Et c'est ainsi qu'Alexandre me propose évidemment de tenir le gant. Oui, alors pas pour sortir la tarte du four, hein, mais pour tenir, non pas un pigeon non plus, hein, mais bel et bien un aigle, oui, qui passe tranquillement du gant d'Alex et au mien, voilà. Battement d'aile XXL, je sens les plumes sur ma face. Ah oui, parce qu'il fait son petit point, hein, le petit bonhomme. Et heureusement que je suis accompagné, hein. Et étonnamment, je n'ai pas eu trop peur, parce que le regard de l'aigle est si perçant que j'étais quelque peu fasciné. Même si mon bras, lui, l'était un peu moins. La volerie des aigles, c'est la première volerie créée en France. C'était en 1968. Et à l'époque, elle avait été créée surtout pour changer l'image qu'on avait des rapaces, qui ont été longtemps persécutés. À Allez, hop, le spectacle commence, je m'installe dans les gradins et je constate que pas de musique spectaculaire, hein, juste une voix, des explications sur la vie et les comportements des rapaces, et soudain... lointain dans le ciel au-dessus de nous, un vautour apparaît au-dessus des remparts, silence total. Et même les enfants arrêtent de parler, ça c'est pas mal. Le soigneur explique que certains oiseaux dépassent même les 2 mètres d'envergure. Et c'est grand 2 mètres, hein. Et il demande au public de rester bien immobile pour faire un passage encore plus près de nos têtes. Alors j'applique, je reste immobile, sauf que ma tête, elle continue de regarder l'oiseau au-dessus de nous, un peu comme au tennis. Mauvais réflexe. Et j'entends mon voisin qui me chuchote, faut pas bouger. Ah oui, en effet, hein, parce que plusieurs rapaces s'élancent, hein, chouettes, aigles, pigargues, et on en prend plein les yeux. En tout cas, moi, j'ai retenu une chose, hein, c'est qu'ici, eh ben, c'est pas les humains qui regardent un show d'oiseaux, c'est plutôt l'inverse, hein, c'est les oiseaux qui nous observent en train d'essayer de rester calmes. Et ça, c'est tout un spectacle.

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2: Tous les jeudis, vous partagez avec nous un lieu de Provence. Et ce matin, vous allez nous faire découvrir une source.
3: Eh ben non.
2: Ah bon?
3: Non.
2: Mais qu'est-ce que vous m'avez écrit alors?
3: Ben, c'est faux ce que non, vous... mais sur le coup, je voulais, puis après je me suis dit non, une source, ça se dit pas.
2: Vous faites un peu comme vous voulez.
3: Exactement. Non, ça se dit pas une source. Alors c'est pas moi qui le dis, c'est l'île des Bellons dans le château de ma mère. Voilà. Mais je vais quand même vous parler de source à travers ces gens de Manon.
2: Oui.
3: Hier, vous vous rappelez, je vous ai parlé de l'expression patin couffin.
2: Oui.
3: Hein, qu'on emploie dans le sens de etc. Et j'ai mentionné l'expression et le con de Manon. Et pour n'offenser personne, j'ai dit ne le prenez pas pour vous les Manon, c'est juste une expression. Et j'ai ajouté on vous aime d'amour. Ok. Problème, c'est qu'à peine ma chronique finie, ma chérie m'a demandé c'est qui cette Manon que tu d'amour. Alors, c'est vrai. Alors je lui ai dit, mais personne, c'est une expression. Et elle me dit, mais pourquoi tu lui dis que tu l'aimes d'amour? Je lui ai dit, mais non, mais tu n'as pas la ref, c'est Pagnol, c'est Manon des Sources, c'est Hugolin. Hein. Vous savez, Manon, je t'aime d'amour. Vous le faites, c'est non, Eric?
2: Manon, je t'aime d'amour.
3: Je t'aime, Manon.
2: Je t'aime, Manon.
3: Voilà, on est d'accord. Voilà. Mais désolé, on va quitter la poésie bucolique et romantique de Manon des Sources et les collines pour que je vous explique cette expression, le conte de Manon. Alors pour tout vous dire, on ne sait pas trop d'où elle vient, elle ne semble pas typiquement provençale, en tout cas on la connaît dans le sud-ouest, chez Francis Cabrel, même si elle est très attachée à la Provence, notamment à travers l'œuvre de Pagnol, bien sûr. Comme je vous l'ai dit, on l'emploie pour exprimer là aussi une suite que l'on n'énumérera pas, comme pour dire etc. Exemple dans un roman de Jean-Paul Delfino, et tout le con de Manon et tout le tremblement. Ou encore chez Maurice Gouirand, il regrettait la prospérité de Marseille, mais aussi le respect de la religion, de la morale, de la discipline, du patin couffin et du con de Manon. Oui, le con de Manon, c'est l'équivalent de patin couffin et tutti quanti. Autre subtilité décrite par Rivo Nora dans son dictionnaire des parlers régionaux, l'expression serait utilisée pour couper court aux exigences de son interlocuteur. Exemple, et le con de Manon, non, pendant que tu es là, dire, allez, c'est bon, hein, arrête-toi, tu m'as gonflé. Dans la lignée des fatio de, fan de chichoulo, fan de pute, ou même, autre expression avec d'autres prénoms, je suis désolé, la putain d'Adèle ou la putain de la Caroline, c'est, on va avoir des problèmes.
2: Je pense, oui.
3: Cette interjection est aussi utilisée pour marquer la surprise. En voici un exemple sous la plume de Maurice Gouirand, cette fois dans le théorème de Langambi, le con de Manon, mais c'est mon riri. Et on la trouve aussi chez Gilles Del Papas, sous la variante la con de Manon. Selon Robert Bouvier, dans le Parler Marseillais, l'expression exprime aussi le dépit ou l'irritation, hein, et il donnait cet exemple, le con de Manon, ça a encore foiré. On trouve aussi des variantes avec le con de Madon, et on vous aime aussi d'amour, les Madon. Non, je vais rien dire, parce que je vais avoir des problèmes avec Magaté. Magaté, c'est toi que j'aime d'amour. En tout cas, tous les auteurs s'accordent à dire que Manon est sûrement là juste pour la rime, sans aucun lien avec une quelconque Manon qui aurait existé.
2: Bien sûr.
3: Et je vous le confirme parce que j'ai vérifié toutes mes sources.
2: Parfait. Un petit bonjour à votre gâté qui nous écoute ce matin.
4: Manon des Sources.
2: Oui, non, mais c'est pardon.
4: Il avait Manon des Sources.
3: Non, j'ai vérifié mes sources maintenant. Je ne sais pas s'il l'a vérifié.
2: Oui, non, mais bien sûr. Non, bien sûr. Mais vous me prenez.
3: On vérifie.
2: C'est possible, ça.
3: C'est comme ça.
2: Non, mais si vous voulez, je vous laisse.
3: Mais non, thème d'amour, Eric.
2: Bon, donc un petit bonjour à votre gâté. Oui. Je le confirme, mais Eric est sage comme une image.
3: Mais exactement.
2: Enfin, chérie, je t'aime.

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1: L'ancien mystique manoir de dames. Chambre d'hôte, petit déjeuner, salon de thé, événements, fiançailles, mariage, on peut tout faire ici.
2: Bonjour.
1: Enchantée.
2: Enchantée, bienvenue chez nous.
1: Ben, merci. Donc c'est vous qui avez une vie de princesse, vous m'avez dit c'est au téléphone.
2: J'ai mon prince dans la cuisine.
1: C'est cool, écoutez. Julia et David, donc une magnifique histoire d'amour qui va être très énervante, j'en suis sûre.
2: Sûrement.
1: Alors c'est quoi ce manoir ?
2: Donc c'est un manoir qui date de 1900.
1: Ouais.
2: Et en fait, il a été créé quand les usines ont été créées également. Donc c'est le dirigeant de ces usines-là qui a construit ce manoir.
1: L'usine qui est en face, là.
2: C'est ça. Ventron Confection.
1: Je décris la princesse. Quand même. Cheveux longs.
2: Oui.
1: Bleu, montrez-moi, retournez-vous.
2: Vert.
1: Magnifique. Ah, bleu-vert.
2: Oui,
1: ouais, dans la pénombre, on voit pas bien parce que c'est un peu pénombre
2: c'est
1: le manoir.
2: Ça. Là. C'est le style du manoir, ouais.
1: Ouais, c'est ça. Piercing,
2: oui. Tatouage, tout ça.
1: Ouais. Ah, ouais, c'est ça. Ouais. Oui, une princesse très moderne.
2: Voilà.
1: On n'est pas dans la petite princesse avec la petite robe rose,
2: non.
1: Les flots dans les cheveux. Quoi.
2: Non, c'est la princesse habillée en noir.
1: Et voici David, donc. Le prince charmant, bah écoutez, je suis enchantée. Hein,
3: enchantée.
1: Vraiment, ravie de... Vous aussi.
3: C'est ça, rocker, oui, au retard plutôt. Voilà.
1: Ah, voilà, c'est ça.
3: La barbe, les cheveux du coup un peu plus courts. J'avais les cheveux longs pendant un temps, mais...
1: Avec une... Comment ça s'appelle, ça ?
3: Ah, la banane, du coup.
1: Oui, la banane, voilà. Le piercing aussi, etc. Donc,
3: c'est ça.
1: Un prince charmant tout à fait moderne aussi.
3: Voilà, c'est voilà. Tout à fait.
1: Ce manoir, vous l'avez acheté ?
3: Oui, on est passé devant après une visite qu'on avait faite du côté du 90.
2: Au nord de Belfort, ouais.
3: Mais oui, c'était par un détour du coup à moto, plutôt que de revenir par la voie rapide, on a fait le détour côté Vosgien pour l'école, c'était toujours sympa. Et puis on a vu le manoir qui, lui, n'était pas en vente pour le coup. Et on s'est arrêté devant parce qu'on l'a trouvé magnifique, on a fait quelques photos. On s'est dit, c'est une bâtisse comme ça qu'il nous faut. Et en rentrant, en continuant nos recherches pour les maisons, deux semaines plus tard, on est tombé dessus, tout fraîchement mis en vente.
1: D'accord.
3: Donc on s'est dit, il y a quelque chose à faire. Donc on est revenu, on a fait la visite, on est tombé sous le charme, malgré l'état du coup...
2: Parce qu'on est tombé sous le charme de l'escalier, et puis après on avait pu...
1: C'était mort.
2: Ouais, c'était mort.
1: Ah, et alors, ça vient
2: d'où ? Parce que moi, c'était un rêve de petite fille. Je disais toujours à ma grand-mère qu'un jour j'aurai un château, et elle me dit, si t'en rêves, t'en es capable de le faire, alors tu le feras.
1: D'accord, et vous saviez que c'était son rêve ?
3: Oui, tout à fait, ça faisait déjà un moment qu'elle en parlait aussi, et puis voilà, c'était le but de pouvoir justement réaliser son rêve. Après oui, il y a un investissement, il y a une grande part de folie, on y met toute notre âme, tous nos budgets, tout ce qu'on peut, pour pouvoir du coup réinvestiguer les lieux, lui redonner le cachet d'antan, et puis... Voilà, que ça reprenne vie complètement.
2: On a eu vraiment un coup de cœur en rentrant, et puis en sortant, on a dit, on est un peu dans la merde. Parce qu'il y avait énormément à faire, c'était pas le budget qui allait, c'était pas le coin qu'on voulait. Et finalement, en ressortant, on s'est regardé, on a dit, ça y est, c'est lui, quoi.
1: Alors, vous faites chambre d'hôte, donc
2: c'est ça.
1: C'est là qu'on mange ?
2: Là, on fait chambre d'hôte, là, on fait les petits déjeuners, les tables d'hôte et les salons de thé.
1: C'est votre cuisine à vous ?
2: Oui.
1: Oui, parce qu'on est chez vous, en fait.
2: C'est ça.
1: Ah, mais c'est génial, c'est vachement beau.
2: Les gens sont vraiment immergés chez nous.
1: Ah ouais, c'est magnifique.
3: Tout refait au complet.
1: Et votre but, c'était d'ouvrir une chambre d'hôte.
2: Oui, oui. Okay. Ouais, ouais. Notre but, à la base, c'était même d'avoir un château pour sauver un lieu. Et après, on a eu beaucoup trop de contraintes avec les châteaux.
1: Mm-hmm.
2: Donc, on s'est rabattu sur les manoirs où on pouvait un peu plus s'amuser, en fait.
1: Donc, vous bossez tout le temps, quoi.
3: C'est ça, tout le temps.
1: Vous faites des travaux vous-même ?
2: Oui. Ah oui, on fait tout nous-mêmes.
3: Moi, je travaille encore à côté. Donc, madame est dédiée vraiment pour la partie gestion du manoir chambre d'hôte.
1: D'accord, madame la princesse.
3: La princesse est un peu Cendrillon aussi, puisqu'elle s'occupe de tout derrière. Et après, pour ce qui est partie travaux, elle m'aide énormément. Surtout pour ce qui est décoration, c'est les idées de madame. Après, madame m'a appris pas mal de choses, tout ce qui est placo, tout ça. Moi, c'est la partie électricité. La partie plomberie, autodidacte, où on avance comme ça.
1: C'est les idées de madame, hein ?
2: Voilà.
1: C'est ça.
2: C'est ça.
1: Comment vous avez
2: après,
1: fait,
2: j'ai de la chance, il suit beaucoup. Et puis, on a les mêmes goûts, donc c'est pas compliqué, quoi.
1: Il n'y a pas besoin de le convaincre.
2: Voilà, c'est ça.
1: Combien il y a de mètres carrés, alors ?
2: 800 mètres carrés. On en a rénové
4: 250.
1: Je sais pas si je vous trouve pas un peu fou.
2: Oui, tout le monde nous le dit.
1: Ah oui, c'est assez banal ce que je
2: voilà.
1: Vous dis.
2: Voilà, on est passionnés et puis on aime ce qu'on fait et on savait que ce serait des sacrifices, mais du moment qu'on est ensemble, comme on a dit, qu'on tient le coup, c'est le principal. Parce que cette année, ça va faire 18 ans qu'on est ensemble.
1: D'accord. Vous êtes rencontrés très jeune.
2: Très jeune, ouais. Ouais. On s'est mariés très jeune aussi et puis après, on a toujours fait en fonction que l'autre puisse évoluer. Quand un évoluait, l'autre patientait et puis l'aidait à évoluer et ainsi de suite. Et ça, c'était le but ultime de notre couple, ouais.
1: Donc vous vivez. Aventron toute l'année. C'est assez isolé, c'est assez calme.
2: Oui, on aime bien. Ouais, on est tranquille.
1: Oh là là, vous êtes des ovnis pour moi.
2: En fait, je pense qu'on est dans des corps de jeunes, mais avec une mentalité assez ancienne. On aime les choses comme ça. Moi, j'ai vécu avec mes grands-parents. Donc, c'était une ambiance déjà où la famille était importante, les repas étaient importants, la convivialité, les choses à l'ancienne. Je voyais mon grand-père souvent dans les jardins en train de travailler. Donc, tout ça, pour moi, c'est ancré en moi et il a vécu un peu préparé. Donc, c'est ce qu'on aime, notre tranquillité. On adore cuisiner tout nous-mêmes, recevoir les gens, leur proposer en fait un univers carrément différent.
1: Ah, bah, carrément. Hein.
3: Oui, comme c'est marqué du coup sur les annonces, c'est le voyage hors du temps. Et quand on rentre ici, on change l'ambiance d'univers.
1: Vous vous êtes bien rencontrés tous les deux. Hein. Vous notez quand même la chance que vous avez.
2: Ah, bah, ça, oui, on sait qu'on a beaucoup de chance. Ah, ouais, parce que tout le monde pourrait pas vivre cette expérience. Et puis, on nous l'a tout de suite dit, est-ce que notre couple est solide? Parce que sinon, la banque n'aurait pas suivi les projets comme ça. Quoi.
1: Ah oui. Ah ouais. Vous avez fait quoi? Vous avez vu des psys, des certificats de solidité du couple pour le banquier?
3: Non, bah, c'était pour démontrer. Voilà, on avait la NIAC, du moins, qu'on le voulait vraiment. Donc, c'est à force d'insister, ils ont compris du coup que oui, on voulait. Parce que d'après eux, les statistiques, c'était 70% des couples divorcent dès qu'ils achètent une maison avec des travaux, des choses comme ça.
1: D'accord. Voilà.
3: C'est pour ça qu'ils étaient réticents.
1: Et alors, ça veut dire que ça a été long, c'est ça, d'obtenir les prêts bancaires, de convaincre?
2: Déjà, on a dû se battre pratiquement 6 mois pour avoir le manoir. Et puis après, pratiquement aussi 3 mois, faire tout le tour des banques avec un business plan, leur montrer qu'on était solide. Ils voulaient savoir si on avait vécu des épreuves, des choses comme ça, pour voir si on allait tenir le coup.
1: Des épreuves dans le couple?
2: Ouais, c'est ça.
1: Oui,
2: c'est ça.
1: Vous avez répondu quoi, oui ou non?
2: Oui, nous, on a morflé pas mal, donc... On sait ce que c'est, donc on savait qu'on allait tenir largement le choc.
1: Mais je peux être indiscrète, en quoi vous avez morflé?
2: On a eu des épreuves de la vie pas très faciles, beaucoup d'accord. de décès, des maladies, des trahisons, des choses comme ça, c'est dur, en très peu de temps.
3: Des périodes financières très compliquées. On a vécu du coup en Saône-et-Loire, dans une ville paumée, à 30 minutes de toute commodité, on avait essayé, mais c'est vraiment à l'extrême. Et là, pour le coup, financièrement, on avait énormément de mal à s'en sortir, on vivait avec...
2: 10 euros par mois pour manger. On a connu des périodes vraiment très très compliquées qui auraient la plupart du temps, on se serait séparés.
1: Ah, oh, je vous adore. Et là, ça tient la route, alors?
2: Là, ça commence à avoir de l'ampleur, ouais. Je pense qu'il nous faudra encore quelques années pour vraiment se faire connaître. Mm-hmm. Mais comme on dit, on lâche pas l'affaire, quoi. Mm-hmm. Puis on a des clients super, donc c'est cool.
1: Donc voilà, le temps s'était arrêté, hein. Mais c'est bon, ça. Il va reprendre son cours. Non. L'ancien mystique, parce que vous aimez tout ce qui est mystique.
2: Voilà, c'est ça.
1: L'ancien mystique, Bannois, Deux Dames.
2: Ouais. Alors ça, c'est le nom de mes ancêtres.
1: Ah, Deux Dames.
2: Deux Dames, oui.
1: Donc c'est vous qui l'avez baptisé comme ça?
2: C'était pour rendre hommage à mes ancêtres qui, avant, étaient des nobles. Et quand il y a eu la guerre, ils ont vendu leurs particules pour pouvoir aller dans les rébellions, quoi.
1: Merci à vous deux, au revoir.
2: Merci, au revoir.
3: Merci bien.
1: Et bonne chance pour tout ce qui vous attend. Hein.
2: C'est gentil, je vous remercie.
1: Merci d'être venu. Au revoir.
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4: Quel cocktail américain, c'est quoi?
5: C'est un cocktail grillé avec une sauce américaine, tomate, échalote, une pointe de cognac, du vin blanc. C'est un peu relevé.
6: Un déca1!
7: Pâté, jambon, sauce d'oreillette, gruyère, chantal, rosbif, jambon de pays.
8: Eh ben, tout ça, ça valait dans la blanquette. Bon appétit!
9: Le goutillon n'a rien à voir avec le goupillon, instrument liturgique qui sert à répandre de l'eau bénite sur les fidèles. Non, il s'agirait plutôt d'humidifier sa glotte au Beaujolais, Mâcon, Sancerre ou Quincy, agrémenté de quelques amuse-bouches ou charcuteries diverses sur les coups de 18-19 heures. Une espèce de tea time à la française, pratique remise au goût du jour par une équipe sympathique de journalistes de l'agroalimentaire. Nous nous sommes faufilés une fin d'après-midi au café-restaurant Lindé dans le 12e arrondissement et nous avons succomber à la pratique du goutillon.
10: Ah, c'est une sorte de confrérie informelle qui a été créée par Monsieur Basbou qui passe devant moi là, qui réunit essentiellement des journalistes de la presse agricole et agroalimentaire et tous les professionnels qui gravitent autour, c'est-à-dire des représentants de fédérations professionnelles dans la meunerie, dans les produits de terroir ou autres, et les gens qui travaillent beaucoup aussi sur le marché de Rungis. Donc c'est tous des gens qui ont la particularité d'aimer la France, les produits français de qualité comme nous. et c'est pour ça qu'on se réunit tout simplement autour d'un bon verre et de petites assiettes pour profiter de la vie et se rappeler combien c'est important.
9: Et dans ce cénacle de journalistes bons vivants se trouvait Bruno Carlian, lauréat du prix Bistrot de Paris de notre radio ici Paris-Île-de-France, pour son livre La tournée des patrons, édité chez Vendredi Conseil. L'occasion de lui demander pourquoi les brasseries, cafés et bistrots sont-ils aussi importants dans le noble métier de journaliste de presse.
6: C'était au tout début de ma carrière professionnelle de journaliste et à l'époque le bistrot faisait complètement partie de la vie des journalistes. On allait au bistrot tout simplement pour rencontrer des contacts de manière off. Ce qui se disait là n'était pas destiné à être dans le journal, mais on rencontrait des syndicalistes, des organisations professionnelles, des policiers, enfin tout le monde. Il y en avait beaucoup dans le quartier des Halles qui était le quartier de la presse à l'époque. Ça faisait vraiment partie de la vie du journaliste que d'aller au bistrot. Et moi je considère que ça en fait toujours partie et j'aime toujours fréquenter ces endroits pour les rencontres qu'on y fait.
9: Mais le Goutillon ne serait rien sans Olivier Masbou de l'agence de presse Socopag, inspirateur de cette belle idée.
11: Le Goutillon, c'est le pendant du Machon. Le Machon, c'est le petit déjeuner et le Goutillon, c'est le goûter.
9: Alors, et d'où ça vient ce mot-là?
11: Je crois que c'est le vocabulaire des bistrots lyonnais. En réalité, on voulait faire une soirée conviviale avec à la fois amis et relations, mais on ne voulait pas l'appeler d'un horrible anglicisme qui s'appelle afterwork.
9: Oh, quelle horreur!
11: Quelle horreur! Donc, on l'a appelé le Goutillon.
9: Un mot bien français, Goutillon.
11: Voilà.
9: Mais alors, parce que en fait, j'ai regardé avant de venir, j'ai lu ça, que ça vient du fait que c'était un goûter pour les jeunes enfants nobles. À l'époque de Louis XVI et Marie-Antoinette.
11: Alors ça, je ne sais pas. Faudra me décapiter pour que je réponde.
10: Ben donc, vive le roi, alors.
9: Bon Goutillon, et personne ne sera décapité, c'est la République.
11: Voilà. Vive la République et vive la France.
9: Alors, une citation que les journalistes aiment bien, tirée du western L'homme qui tua Liberty Valance. Quand la légende est plus belle que la réalité, publiez la légende. Et même si le Goutillon a plusieurs origines, c'est surtout celle de la convivialité et du partage d'un casse-croûte de fin d'après-midi et entre amis qui prime.
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1: Juan Manuel Fangio a débuté et terminé sa carrière de pilote de F1 sur le circuit de Gueux. Et en 1958, c'est le Grand Prix de Cuba, un pays secoué par l'insurrection menée par Fidel Castro contre le dictateur en place. La veille de la course, le 23 février, Fangio fait les derniers essais sur le circuit. Il a 47 ans, la retraite sportive est proche, mais il est très attendu. C'est la star. Le soir, il est à son hôtel quand il est enlevé par des membres du mouvement révolutionnaire cubain. Une manière d'embarrasser le régime et d'attirer l'attention sur la misère du peuple. La course est finalement lancée dans un climat tendu. Fangio, lui, qui sera retenu 26 heures, sera bien traité. Il sera libéré sain et sauf. L'enlèvement fait la une des journaux du monde et sert la cause révolutionnaire. Après la révolution de 1959, la F1 disparaît de Cuba, jugée incompatible avec le nouveau régime communiste. Fangio est né au début du XXe siècle en Argentine. Il arrive tard en Europe. Il approche des 40 ans quand il se lance dans le premier championnat de F1 en 1950. Il va rapidement impressionner par son talent exceptionnel. Il se distingue par son intelligence de course, sa régularité, sa maîtrise de la mécanique, capable de préserver une voiture tout en restant incroyablement rapide. Fangio court pour les plus grandes écuries de l'époque, Alfa Romeo, Maserati, Mercedes-Benz et Ferrari. À une époque où les voitures sont extrêmement dangereuses et les circuits bordés d'arbres, de bottes de paille ou de simples barrières, sa constance force le respect. Parmi les circuits marquants de sa carrière figure notre légendaire tracé de Gueux à côté de Reims. Un circuit ultra rapide, composé de longues lignes droites sur route nationale, où les voitures dépassent souvent les 250 km/h. Fangio y brille dès le premier Grand Prix de France, le 2 juillet 1950. Il est champion du monde l'année suivante. Il va remporter 5 titres de champion du monde jusqu'en 1957. Un record qui va tenir près d'un demi-siècle. Et même quand il ne gagne pas, il impressionne par sa combativité et son sens tactique. Fangio prend sa retraite en 1958 avec un palmarès exceptionnel. 24 victoires en 51 Grands Prix. Aujourd'hui encore, c'est une référence absolue. Juan Manuel Fangio sur le circuit de Gueux, c'est l'un des trésors de Champagne-Ardenne.

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2: Bonsoir à tous et très heureux de vous retrouver. Merci d'avoir choisi ici un réseau de 44 stations en région et chaque soir avec vous. Eh bien, on voyage, on se balade dans votre pays. On ira d'ailleurs en Lozère ce soir à la rencontre d'un petit animal qui gagne à être connu grâce à la Revue des Merveilles. On ira dans le sud, près de Nice, pour découvrir une entreprise qui propose les services de personnes pour chouchouper vos animaux de compagnie. Nous irons enfin boire un thé ou un café si vous voulez, mais servi par des robots. Oui, c'est possible et c'est dans le Vaucluse. Ce soir, je reçois une personnalité pas comme les autres. Pas comme les autres parce qu'elle est considérée comme culte. Et croyez-moi, c'est rare. C'est un journaliste, animateur de télévision, musicovore. Il s'est fait connaître pour son rôle de précurseur d'émissions musicales à la télévision. Je pourrais citer Chorus, Les Enfants du Rock ou encore Platine 45, où il recevra tout le monde. Longtemps attaché de presse d'artistes comme Serge Gainsbourg, mais aussi Alain Bashung, Peter Gabriel et même Bob Marley, journaliste au magazine Rock et Folk, son visage devient familier dans les années 80 et 90 avec Récréa, depuis la consécration avec le Club Dorothée qui va marquer toute une génération et de parents et d'enfants dont je fais partie. Je reçois ce soir Jackie Jakubowicz, dit Jackie. Bonsoir Jackie.
3: Bonsoir Eric.
2: Bon, comment ça va, Jackie?
3: Ça va très bien.
2: Qu'est-ce qu'on fait? On la joue frangeux, hein?
3: Ouais.
2: On se connaît un peu.
3: Bah, on se connaît, donc on va.
2: On va se tutoyer.
3: Vous permettez que je tutoie?
2: Ouais, moi, je suis comme un fou de tutoyer, Jackie, parce que c'est vrai que tu fais partie quand même, quand je dis que t'es culte. Toi, tu vas me dire non, j'en ai absolument pas conscience, mais c'est vrai.
3: Bah, j'en avais pas conscience au début, mais là, je m'en rends compte. Parce que tous les jours, c'est vrai qu'on me le dit, quoi.
2: Tu traverses la France et j'ai vécu avec toi. On t'arrête toutes les 5 minutes pour faire un selfie, une photo.
3: Toutes les 3 minutes.
2: Oui, toutes les 30 secondes même.
3: Toutes les secondes, allez.
2: Non, mais c'est extraordinaire. On va se balader avec toi et on va essayer de faire un petit voyage dans ta vie. On va essayer de découvrir un peu les endroits qui ont pu être des endroits marquants, des ancrages particuliers. C'est un peu le principe de cette émission. Et alors, je te remercie, t'es raccord. Il n'y a pas que Paris dans la vie.
3: Oui.
2: T'es né à Paris.
3: Oui, je suis né à Paris dans le 19e, en face des Buttes Chaumont. C'était déjà prémonitoire parce que la première télé que j'ai faite avec Antoine Decaune, c'était au Buttes Chaumont, Chorus.
2: Alors les Buttes Chaumont, on explique, voilà, c'était les sociétés de production, c'était l'SFP.
3: C'était la SFP, oui, mais ça n'existe plus depuis qu'on y est passé avec Antoine.
2: Mais c'est vrai, non, ça n'existe plus. Non, mais c'est assez prémonitoire. Alors je ne sais pas si tu grandis dans le 19e, tu grandis où à Paris?
3: Dans le 11e, pas très loin. Ouais. Toi, vers la République. Je suis un mec de la Répu, comme on dit.
2: Ouais. À quoi ressemble ton enfance? Qu'est-ce qu'ils faisaient tes parents?
3: Alors mon père était tailleur pour hommes, sur mesure. Ouais. Et ma mère faisait les retouches dans l'arrière-boutique.
2: Comme les parents de Nikos Aliagas. Le papa de Nikos, il était aussi tailleur.
3: Ah bah, exactement la même chose. Ouais, voilà.
2: Tu grandis plutôt dans le 11e arrondissement, du coup?
3: Ah oui, oui.
2: Carrément, hein.
3: Oui, oui, je suis né dans le 19e, ouais. Mais j'habitais. J'ai tout de suite habité le 11e.
2: D'accord.
3: Et...